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Utakin, Bogum, Bang. 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Ce qui signifie frère. 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

Voilà, on est content de vous savoir à l'écoute, hein, chers auditeurs. Merci de nous rejoindre sur les ondes de la radio de la vie. On va s'installer avec un frère que nous aimons bien. Bon, je dirais, il est consacré, mais encore, quand on parle de consécration, on fait allusion à quoi? Hein, telle personne est consacrée, elle est consacrée. Hein, j'ai reçu ici le chanteur nigérian Paul Nwokocha. Alors quand le chargé de communication m'a remis sa fiche de présentation, j'ai dit waouh, quelqu'un qui est vraiment plus qu'à l'abri du besoin. Il a des entreprises en Afrique du Sud, il exerce son ministère sans problème. Et quand vous le voyez même, vous voyez que vraiment, c'est quelqu'un dont l'évangile touche. Parce que quand quelqu'un comme ça te parle, tu es obligé de respecter parce que ce qu'il dit là. Lui-même, il est l'émanation de ce qu'il dit. Quand il dit Jésus bénit là, effectivement, c'est pas faux. Donc au Nigeria, Nwokocha, ça se respecte à cause de tout ce qui se passe autour de lui. C'est de cela que nous allons parler aujourd'hui au cours de cette émission, parce qu'aujourd'hui, notre évangile est dilué. Tu parles à quelqu'un, viens à Jésus, il te dit, même toi-même, regarde même ta manière de te présenter. Tu es sûr que le Jésus dont tu parles, là, il bénit vraiment? C'est de cela qui sera question au cours de cette émission. Donc, on va aller en musique, et puis je vais vous présenter nos invités. Hein, c'est Ezekiel et Zéchi, j'aime bien. Aka Akaya, Aka Diova Emema. Je l'aime beaucoup parce que vous savez, cette langue-là, c'est, quand on parle, c'est, ça fait bizarre, mais quand on chante là-dessus, et ça a été prouvé hein, par les ethnomusicologues, toutes les langues qui apparemment ont une phonétique difficile, quand on chante, il y a une musicalité dedans. Regardez par exemple les dents, les Yakuba. Vous voyez que c'est pas facile de prononcer, mais quand ils sont en train de chanter, oh là là, c'est plus qu'agréable. On écoute.

0: Voilà. En tout cas, merci. Je rappelle que si tu viens de nous prendre, tu fais très bien. Tu es avec nous sur les ondes de la radio Fréquence Vie. Pour toi qui es nouveau, c'est 89.4 FM et nous émettons ici à Abidjan. Alors, nous parlons de la musique, parce que Jésus en musique, c'est la musique avec grand thème. C'est les chantres, c'est la promotion, c'est les anciennes gloires, mais c'est aussi et surtout des thématiques autour de la musique chrétienne. Aujourd'hui, nous allons essayer de réfléchir sur la réalité. Nos frères sont très forts. La plupart d'entre nous, quand vous allez sillonner toutes les églises, il y a au moins un membre du groupe musical qui a fait l'INSAC. Quand il dit qu'il a fait l'INSAC, ça dit qu'il a régulièrement étudié et qui est sorti avec une maîtrise, avec un master, avec un master, avec une licence, avec un doctorat. C'est ce qu'il a appris, c'est son métier. Et donc, il ne fait rien d'autre que ça. Et cette personne se convertit. Et puis, on lui dit, bon, c'est même pas la peine de déposer tes dossiers à la fonction publique parce que tu risques d'être dispersé. Nous, église, là, on te prend en charge. Viens, tu vas jouer, glorifier le Seigneur. Tu vas t'y consacrer. C'est de cela que nous allons parler. Et j'ai à côté de moi des hommes de Dieu, non le moindre. Évangéliste Nerebi, que vous connaissez, hein, il est régulièrement ici, dans le cadre de l'émission Parlons-nous langue. Évangéliste Nerebi, bonjour.
1: Oui, bonjour Delomas, et bonjour à tous ceux qui sont à l'écoute de la merveilleuse radio Fréquence Vie.
0: Pasteur Alain Elkana, il était ici avec nous il y a quelques semaines, dans le cadre de la promotion de son album. Il est aux États-Unis, mais il est en Côte d'Ivoire, c'est un Ivoirien, voilà. Et je l'aime beaucoup parce qu'il a une œuvre qui est en pleine promotion. Avec lui aussi, nous allons parler. Pasteur Elkana, bonjour.
2: Bonjour, bien-aimé.
0: Alors, vous savez pourquoi expressément j'ai demandé que ce soit des hommes de Dieu qui viennent? Parce qu'ils sont mieux placés que quiconque pour nous dépeindre la réalité que nous vivons. Voilà, c'est les hommes de Dieu eux-mêmes. Voilà, ils ont en charge des communautés, des chrétiens, des fidèles. Et donc, ils vivent au quotidien ce sur quoi nous allons échanger. Alors, voilà le décor est planté. Pasteur Elkana, selon toi, quand on dit un chantre est consacré, c'est quoi? Parce que souvent, il y a trop de confusion autour de cette affaire. On dit lui là, vraiment, il est consacré à ça. Qu'est-ce que ça veut dire?
2: Bien, pour moi, la consécration, c'est sur plusieurs volets. Hein. Quand on dit consacré, ça veut dire mis à part. Ça veut dire qu'on est mis à part, qu'on est vraiment dédié à quelque chose. Mais la question que moi, je me pose souvent, c'est est-ce qu'on peut être consacré sans une vie de sanctification? C'est la question, c'est la grande question que je me pose. Et donc, quand on me dit qu'un musicien est consacré, un chanteur est consacré, il dit, bon, on va voir tout ce qui entoure sa consécration. Parce que si tu es consacré, et puis après, bon, tu as cinq femmes, tu as six femmes, bon, là, la consécration perd sa valeur. Donc, je me demande ce que c'est que la consécration, comment les gens définissent la consécration, parce que pour moi, c'est celui qui est mis à part, et il y a certaines choses qu'il ne peut plus faire, et il fait le service.
0: Voilà.
2: Voilà, d'une manière aussi simple, quoi.
0: Voilà, c'est clair. Et vas-y, Nelly.
1: Non, mais la définition donnée par l'homme de Dieu est
0: claire.
1: Claire, nette. Je crois qu'il ne faut pas se déranger l'esprit.
0: Oui.
1: Être consacré, c'est, vous voyez, c'est un mot qui est, c'est un mot composé, n'est-ce
0: bien
1: pas
0: sûr.
1: On est sacré pour quelque chose.
2: Pour quelque chose.
1: Donc, on ne peut pas être consacré à Dieu et puis faire autre chose que ce que Dieu demande. Si on est en dehors de la parole de Dieu, ça veut dire qu'on n'est même pas consacré. Il ne faut pas qu'on se mente. Parce que être consacré, c'est être mis à part pour Dieu dans les choses sacrées.
0: Amen.
1: Et les choses sacrées répondent à un certain nombre de normes. Voilà. Donc, si quelqu'un ne respecte pas ses normes, il est hors norme, hors la loi. Donc, il n'est pas consacré.
0: Alors, c'est expressément que j'ai posé la question parce que souvent, moi, Dieu m'a fait la grâce, hein, je sillonne toutes les églises. J'ai sillonné toutes les régions du pays dans le cadre des programmes de formation sur la louange et l'adoration. Et quand j'ai dit gestionner les églises, ce n'est pas un week-end. Toute une semaine, on nous invite dans les grandes assemblées, même dans les instituts, pour partager l'importance de la musique, de la louange et de l'adoration. Alors, le constat est clair. Hein. Ça, c'est un constat qui m'a fait la remarque, et puis j'ai dit que c'est vrai. Vous arrivez dans une église, vous allez voir qu'il y a tous les instruments, mais il n'y a personne pour jouer. Pas que ceux qui doivent jouer manquent, hein, mais pourquoi il n'y a personne pour jouer? Ou bien vous arrivez quelque part, vous allez trouver des musiciens chevronnés, talentueux, mais les conditions matérielles, c'est-à-dire qu'ils n'ont pas de moyens véritables d'expression. Non seulement le matériel n'est pas, ou bien ça fait juste, ou bien ils n'ont pas assez d'espace pour s'exprimer. Donc c'est l'un dans l'autre. Je veux qu'on en parle.
1: Bon, mais moi je pense
0: Qu'est-ce qui provoque ça?
1: Bon, je pense d'abord que bon, nous sommes là autour de cette table pour débattre de la problématique de l'intéressement, ou je ne sais pas s'il faut dire du traitement financier des personnes qui sont... Ouais, des musiciens, des frères et sœurs qui sont engagés. Et l'Église est une entreprise, que ça ne choque pas. C'est une entreprise, même si celui qui est le leader...
0: Je préfère l'Église est une organisation.
1: Bon, ok, organisation, mais en tout cas le leader, celui qui est à la tête, on sait que c'est le Seigneur Jésus-Christ, mais qui aime l'organisation.
0: Oui.
1: Autrement dit, ceux qui servent au sein de l'Église, par exemple dans le département de la musique, ce sont des personnes qui sont pétries de talent.
0: Oui.
1: Donc, gérer le traitement financier de ces personnes, pour le faire, il faut s'asseoir et puis discuter. Savoir quels sont ceux qui servent et puis quels sont ceux qui sont employés.
0: Je ne veux pas qu'on attende forcément que je donne la parole. Hein. On peut demander la parole pendant que l'autre parle. Hein. C'est vrai, ce n'est pas un débat, mais je veux qu'on soit, on soit relax. Il a dit quelque chose, je le prends au bon. Hein, il va continuer, Pascal Canard. Il faut qu'on s'asseye.
2: Non,
0: le problème, c'est que souvent, on refuse l'homme de s'asseoir.
2: Non, on est assis. L'homme de Dieu prend tout son temps.
0: On échange, hein?
2: Il prend tout son temps pour expliquer les choses, pour que les gens comprennent. Okay? L'Église est un lieu où seul Dieu doit régner, où son règne doit être établi et respecté. Et il y a des hommes qui accompagnent et qui propagent le règne de Dieu un peu partout. Okay? Et il y a des gens qui sont là et on n'a pas tous les mêmes vocations. Hein? On n'a pas tous les mêmes vocations. Il y en a qui sont appelés à parler, il y en a qui sont appelés à chanter, il y en a qui sont appelés à gérer, okay, tout ça. Mais en même temps, je crois que c'est les hommes, des êtres humains qui travaillent dans l'œuvre de Dieu. Et tout être humain a un besoin physique, spirituel. Parce que, tu vois, l'homme est une trilogie, comme Dieu l'est lui-même. Et comme je dis toujours, la parole qui est prêchée, c'est pour l'âme, c'est pour l'esprit. Le ventre, lui, il ne mange pas Jean 3,16. Non. Le ventre, il mange la nourriture normale. Et la nourriture normale, ça s'achète. Pour être habillé, pour venir à l'église, les habits, ça s'achète. Et il faut le minimum.
0: Il faut le bon. L'évangile, c'est clair. Hein?
1: Oui,
0: on s'asseye.
1: On doit s'asseoir. Bon, c'est vrai que la terminologie d'entreprise. Bon,
2: ça choque souvent, ce que
1: oui, ça choque, mais toujours est-il que c'est l'organisation. Dans cette entreprise qui a pour leader le Seigneur Jésus-Christ, n'est-ce pas, demande une certaine organisation. Donc ça veut dire qu'il y a des personnes qui sont dans l'Église pour accomplir la mission qui leur est assignée, comme l'a dit l'homme de Dieu. N'est-ce pas? Mais ces personnes-là, il faut savoir si ce sont des personnes qui servent Dieu dans l'église où ce sont des personnes employées. Parce qu'il y a il faut catégoriser les choses. Parce qu'il y a des personnes bénévoles, il y a des personnes qui servent Dieu en tant qu'employé. Ça devrait être comme ça. N'est-ce pas? Parce que quelqu'un qui a son talent, lui, il viendra certainement pour échanger, pour vendre ce talent. N'est-ce pas? Mais on le ramène à la raison pour lui dire non, on ne vend pas le talent. Mais il n'en demeure pas moins qu'on lui dise soit qu'il est dans l'église. Et il faut déjà que ces déplacements, tout cela, les besoins immédiats, soit...
2: Primaires même.
1: Oui, les besoins primaires.
0: Son loyer.
1: Il faut que les gens tiennent compte de cela, n'est-ce pas? Maintenant, quelqu'un qui arrive peut-être une fois ou deux fois par semaine dans l'église, bon, on ne peut pas lui fixer un salaire en tant que tel, mais il doit avoir un intéressement. Vous voyez? Maintenant, un frère qui se dégage de tout, qui forme des gens, pour que le groupe musical et tout ce qui est lié à la musique, à la louange, soit bien, mais celui-là, vous ne pouvez pas lui demander d'être là, j'allais dire tous les jours de la semaine, former des gens pour qu'il y ait de bons résultats et puis qu'on ne lui donne pas un salaire. Il doit être salarié.
0: Moi, je ne veux pas qu'on aille dans un sens, je vous explique. Effectivement, auditeur, vous avez remarqué, jusqu'à présent, on parle des musiciens, parce que c'est une émission de musique, Jésus en musique. Voilà. On n'a pas ici la prétention au cours de cette émission de vouloir opposer un centre à un pasteur. Loin de nous.
2: Non, pas du tout.
0: Voilà.
2: Pas
0: parce que tout. Souvent, il y en a qui comprennent mal et qui pensent que nous sommes en train de faire la lutte de positionnement. Non, non. Le pasteur, c'est le pasteur. On reconnaît tous, autant que nous sommes ici.
2: L'autorité.
0: Oui, c'est l'autorité, voilà. Ça, c'est bien dit. Voilà, parce que le patron, c'est Dieu. C'est Jésus qui est le chef de l'Église. Ben, il est l'autorité que Dieu a établie. C'est normal. Nous ne sommes pas en train de... Mais je le dis ainsi parce que souvent, dès qu'on commence à parler de l'intéressement, c'est le terme qu'il a employé, de nos chantes, automatiquement les gens se parlent pour dire non.
2: Non, mais c'est je suis désolé. Mm-hmm. Je suis désolé que les choses se passent ainsi. Mm-hmm. Les choses ne devraient même pas se passer ainsi.
0: En réalité, il n'y a pas de problème.
2: Parce que pourquoi quand on parle d'argent, les gens sont fébriles. Mm-hmm. Pourquoi quand on parle d'argent et dans la maison de Dieu, les gens sont choqués qu'on parle d'argent. Ok. Mais en même temps, qu'on parle d'argent, on parle de tout le monde. Hein? Parce que l'homme de Dieu aussi, il reçoit un petit quelque chose.
0: Oui, oui.
2: Parce qu'il s'occupe de
0: ses c'est un homme. Pays.
2: C'est un homme, il a des besoins, il a une famille, il a des enfants dont il doit prendre soin, qui veulent aller à l'école, dont l'Église pense à tout ça. Et l'Église lui donne quelque chose. Parce que pour que tu puisses bien nous prêcher, pour que tu puisses bien te consacrer, pour que tu puisses bien donner la parole, bon, on ne peut pas payer. On ne peut pas payer un prédicateur. Parce que ce qu'il donne,
0: c'est
2: au-dessus
0: on t'a compris.
2: Du matériel.
0: Oui.
2: Lui donne le spirituel qui a beaucoup plus de valeur que le matériel. Donc on ne peut pas payer un homme de Dieu. C'est pour ça qu'on dit souvent dans ces milieux, on parle de soutien.
0: Voilà.
2: On parle de soutien. Donc là, il n'y a pas de choc. Il n'y a pas de choc. OK. Mais pourquoi quand on parle des autres secteurs,
0: je suis d'accord.
2: Les gens sont choqués.
0: C'est la question. Alors.
2: C'est la question.
0: Sinon, pour le pasteur, on a tous une anime. Voilà. Hein. Mais
2: oui.
0: Là, bon, pour en chérie, quelqu'un a dit, mais si on veut procéder comme ça, finalement, on va payer tout le monde, évangile et les billets.
2: On va payer tout le monde.
1: Oui, non, mais
2: l'argent appartient au Seigneur.
1: C'est pourquoi je dis, je l'ai dit tout à l'heure à la suite de l'homme de Dieu, j'ai dit qu'il faut considérer deux catégories de gens, sinon trois. N'est-ce pas? Si c'est clair dans l'esprit de chacun, il n'aura pas de problème. Mais il ne faut pas systématiquement dire que le service de Dieu dans l'Église doit être bénévole. Non.
0: Ce n'est pas bon.
2: À moins que quelqu'un se déclare bénévole.
1: Bien, c'est pour ça que je veux établir la différence entre ceux qui sont bénévoles, qui viennent, qui disent « Non, je veux servir le Seigneur. » Maintenant, ceux qui servent Dieu, mais écoutez, quelqu'un qui habite loin de son
2: et
1: Église...
2: Et puis on dit, je vous coupe, hein, mais quelqu'un qui vient dit que non, moi je veux servir Dieu... bénévolement, il faut le temps pour l'éprouver.
1: Bien, et c'est pourquoi mettre du temps encore.
2: Il faut le temps pour l'éprouver, parce que il finira par dire non, mais même s'il a dit je suis bénévole, mais quand même, j'habite à Yopougon, donc il n'est plus bénévole, parce
1: bien.
2: Que dans ton fond intérieur, tu attendais quelque chose.
0: Mais tu nous
2: as trompé, tu vois, tu nous as dupé en disant que tu es bénévole. Moi, je pense qu'il faut être clair dès le départ.
1: C'est pour ça.
2: Il faut être clair dès le départ.
1: C'est pour ça que j'ai dit qu'il faut s'asseoir.
0: Voilà.
1: Maintenant, on dit, bon, écoutez, il y a des frères et sœurs qui sont là, qui servent dans l'église. Mais ce sont des personnes qui viennent servir en tant que bénévoles. Bon, ceux-là, qu'est-ce qu'il faut faire? Parce qu'ils doivent se déplacer de chez eux pour venir à l'église. Il faut être réaliste.
0: Même si apparemment la personne...
2: Même si on ne dit rien.
0: Même si la personne ne réclame pas.
2: Si la personne ne réclame rien.
1: Les besoins sont réels.
0: Les besoins sont réels.
1: Vous ne pouvez pas attendre de quelqu'un de très bons résultats et puis qu'il n'ait même pas de motivation.
2: Il a faim.
0: Voilà.
2: Il a faim. Il a faim.
1: Ça
2: la jeune fille, elle n'a même pas de pommade.
0: Ouais.
2: Elle n'a même pas 200 francs pour payer une pommade. Et on dit, elle n'a qu'à se consacrer. Bon, OK, elle va se consacrer. Mais on ne mange pas la consécration. Est-ce que tu vois? C'est notre âme qui se consacre avec notre corps. Donc la jeune fille, elle a besoin de 200 francs pour payer pommade.
0: Oui, quand même.
2: Et pour ça, elle va aller chez un ancien copain.
0: Non, c'est pas bon.
2: Qui lui propose 5000 francs.
0: C'est pas bon.
2: Et puis vous allez dire après, non,
0: elle
2: ne vit pas bien, elle a rétrogradé. Non. Et moi, je pense qu'une prostituée qui vient au Seigneur et qui a beaucoup de talent, on doit tout faire. L'Église doit tout faire.
0: Pour l'aider.
2: Pour qu'elle ne retourne pas dans ce qu'elle a vomi. Ce n'est pas une affaire de manque de foi. Il y a la réalité du terrain, la réalité de la vie. Donc nous, moi je ne sais pas, moi j'ai un problème. Hein. Peut-être que c'est moi qui ne suis pas normal. Mais parce que je crois que l'argent ne devait pas être un problème dans l'Église. Pourquoi un problème d'argent doit être un problème? Est-ce que nous, on est vraiment attachés à l'argent au point de voir notre semblable en train de souffrir, et qu'on ne réagisse pas. Donc l'argent n'est pas un problème, en fait.
0: Non, moi, la question, je suis d'accord. Pourquoi, vous allez continuer, pourquoi notre domaine, là, c'est-à-dire, c'est vrai, on a parlé de, par exemple, la soeur qui est au service d'autres, qui fait rien d'autre, le frère, mais là encore, c'est relatif. Hein. Mais pourquoi c'est généralement les musiciens qui ont toujours. Pourquoi c'est cet aspect-là qui, à la limite, même revendique, parce qu'ils ont commencé par revendiquer. Les autres ne revendiquent pas, hein, quand même que la situation les touche aussi. Mais pourquoi c'est autour. Parce que les personnes disent que. Ce sont les musiciens qui cassent les pieds à tout le monde. C'est eux qui.
2: Non, c'est mauvais de dire ça.
0: Non, c'est vrai.
2: Non, le thème n'est pas bien quand on dit que c'est les musiciens qui cassent les pieds aux gens.
0: Ouais.
2: Ça, c'est pas déjà. C'est pas propre.
0: C'est pas bien dit.
2: Ah, c'est pas bien dit, c'est pas propre. On ne dit pas ça d'un frère.
0: Ouais.
2: Ok. Moi, je pense qu'au départ, il faut, comme l'homme de Dieu l'a dit tout à l'heure, il faut faire asseoir les musiciens. Si on s'assoit, qu'on parle véritablement, qu'on leur tient un langage de vérité.
0: Le langage de vérité, c'est quoi?
2: Le langage de vérité, c'est leur dire, frère, nous commençons une œuvre.
0: Voilà ce qu'on a.
2: Voilà, on n'a pas grand-chose. Voilà. Est-ce que vous pouvez nous donner une année sabbatique, deux années sabbatiques, pour qu'on puisse travailler ensemble le jour que le Seigneur bénit les choses?
0: Voilà. On va partager.
2: On va partager.
0: Ça, c'est clair.
2: Tout est clair. S'il si veut, il vient.
0: Il va venir.
2: Il va venir.
0: Parce qu'on l'a considéré. On lui a dit la vérité.
2: On lui a dit la vérité, on l'a considéré.
0: Oui, oui.
2: Mais tu ne dis pas non, viens jouer, c'est pour le Seigneur. Ah bon? Et puis, il y a un qui m'a dit, je lui ai dit ça, il a dit, mais parce que toi aussi tu fais pour le diable ou bien tu fais pour le Seigneur.
0: Ouais, ouais.
2: Tu vois?
0: Ça t'a interpellé.
2: Et il a dit, mais toi aussi tu fais pour le Seigneur? Il dit oui. Il dit, mais on te donne quelque chose, non? Et tu veux qu'il lui demande quoi?
0: Ouais,
2: ouais. Est-ce que c'est qu'il a dit, c'est vous?
1: Ouais. J'ai l'impression que on parle de. C'est pas de l'église de Dieu qu'on parle.
0: Mm-hmm.
1: On a l'impression que les gens servent un Dieu qui est tellement misérable,
2: misérable.
1: Que ceux qui le servent
2: doivent être
1: misérables.
0: Non.
1: Non, faisons attention. Mm-hmm. C'est pourquoi je dis, par exemple, si on veut aller dans le sens de ceux qui servent Dieu à travers la musique.
2: Les
1: instrumentistes et autres, mm-hmm. Il faut reconnaître quand même que c'est d'abord une question de talent.
0: Mm-hmm.
1: Donc, ils sont conscients de leur talent.
0: Mm-hmm.
1: C'est vrai que même si on ne va pas rémunérer le talent, mais il faut tenir compte quand même de leurs compétences,
0: mmh.
1: et puis de leurs compétences, de tout ce qu'ils savent faire, et puis savoir que c'est vrai que celui qui sert Dieu au niveau du service d'ordre, c'est bien, il sert Dieu. Mais vous ne pouvez pas comparer, s'il y a comparaison.
2: Est-ce qu'on doit comparer même
1: d'ailleurs? Non, ce que je veux dire,
2: allez-y, on me dit,
1: c'est
2: vous comprends.
1: En termes de responsabilité.
2: Je vous comprends même.
1: Parce que si le musicien n'est pas là, ça veut dire que le culte lui-même, il est menacé.
0: Mmh.
1: Mais le service d'ordre, là, n'importe qui peut le faire. Ce n'est pas seulement pour ça que je le dis. Mais je veux dire qu'il faut
0: On ne doit pas comparer.
1: Non, on ne doit pas comparer. Mais il faut prendre en compte le talent. C'est pour ça que le plus souvent, dans nos groupes musicaux et autres, dans nos églises, le problème se pose parce qu'on a besoin d'un batteur. Mais le batteur, lui, sait que, bon, en dehors de lui, il n'y en a pas un autre. Donc, on peut lui permettre quand même de faire son petit malin. Mais je crois que d'entrée de jeu, Amos 3, verset 3 dit quoi? Deux personnes pour marcher ensemble
2: doivent s'asseoir pour parler.
1: Donc, les termes de votre collaboration, que dit votre contrat? C'est pour ça que je parlais de leadership, parce que si on sait qu'au-dessus de tout cela, il y a l'autorité que Dieu a, maintenant, il délègue son autorité à travers le pouvoir que le serviteur de Dieu exerce. Donc, le pasteur, l'apôtre, le prophète, l'évangéliste qui est à la tête de la communauté doit savoir que on parle de gestion des ressources humaines et financières. Donc si les entreprises séculières le font, je ne comprends pas pourquoi l'entreprise de Dieu ne peut pas le faire. Pourquoi l'Église ne peut pas le faire? Parce que l'Église est riche de toutes ces personnes, n'est-ce pas, des spécialistes de gestion en ressources humaines et financières. Donc, il faut s'asseoir pour dire que c'est pour ça que d'entrée de jeu, j'ai parlé d'entreprise. Bon, même si on ne garde pas le terme entreprise, mais cette organisation qui a un pendant spirituel a quand même besoin qu'on la gère de manière efficiente, de façon scientifique. Quand je dis scientifique, je veux dire quoi? Quand vous voulez gérer des hommes, comment est-ce qu'on les gère? Les ressources financières de l'Église ne se gèrent pas n'importe comment. Les ressources humaines ne se gèrent pas n'importe comment. Donc, si vous tenez compte de tous ces aspects, je pense qu'il n'y aura pas de problème. Mais si vous dites à quelqu'un, oui, non, mais c'est pour le service de Dieu, il faut servir Dieu. Non, je dis non. Il va forcément avoir des frustrations. Et s'il y a des frustrations, ça, c'est la voie ouverte
2: au désordre
1: et puis à tout ce qu'il y a comme division dans l'Église.
0: Auditeur, voilà, je te rappelle, hein, tu as Jésus, je suis avec l'évangéliste de Nébieux, le pasteur Alain Elkana. Ils sont avec moi en train de réfléchir sur la question, bon, est-ce que je peux envoyer le mot de la gestion ou de la, bon, enfin, la, j'aime pas parler de la rémunération, parce qu'on n'est pas là pour parler que d'argent. On est en train de parler de la vie des chantres et de ce qui se passe. Qu'est-ce qui crée, eh bien, le déséquilibre? On les taxe d'être des personnes instables, infidèles, ils sont dans une église, après ils sont dans une autre église. Bon, c'est, la réalité nous attrape. Et j'ai aimé ce qu'ils ont dit. C'est parce que jusqu'à preuve du contraire, on a refusé de s'asseoir. C'est-à-dire, on refuse qu'on aborde même la question. C'est pourquoi c'est jamais réglé.
3: Mais c'est ça le problème.
0: On refuse d'aborder la question. Alors que la réalité est là.
3: Mais je dis, mais pourquoi il doit y avoir un problème d'argent même dans l'église? Pourquoi les gens sont si attachés à l'argent? Et puis, on ne peut pas partager ça. L'argent, l'argent, c'est Dieu qui donne l'argent. Plus l'argent est partagé, plus on passe à l'autre. Dieu a le pouvoir de donner pour qu'on pense aussi à d'autres personnes.
0: C'est bien dit.
3: Les apôtres ont dit que, quand les gens commencent à se plaindre dans les actes apôtres, comme de Dieu, ils ont dit non, mais choisissez des personnes
0: capables
3: de gérer le matériel. Nous, on va se mettre là pour gérer la parole de Dieu.
0: Voilà.
3: Vous voyez? Donc, moi, je pense que, franchement, je te parle avec mon cœur et en témoignant par l'homme de Dieu. Et moi, je pense que si on n'a pas un problème avec l'argent, on ne peut pas avoir des soucis à le partager avec les frères. Moi, je prends toujours l'exemple. Moi, j'ai mon fils qui est pasteur, qui est musicien. Mon deuxième garçon, il est aussi musicien. Il a 16 ans. Et le premier, quand il jouait, quelquefois, j'ai vu donc quelque chose. Parce que, en fait, il a quand il vient de jouer dans notre assemblée, homme de Dieu, comme il a du talent, comme vous l'avez dit, les anglophones là viennent le chercher pour aller jouer dans leur église. Dans un autre culte, où on lui donne quelquefois 1000 dollars, 500 dollars, 1000 dollars. Ce que je ne lui donne pas à l'église. Mais vous croyez que ce n'est pas un être humain? Il va préférer aller se donner à fond là-bas que de venir m'aider. Pour moi, il dit, j'aide mon papa. Mais là-bas, son talent est
1: pris en charge
3: à sa juste valeur.
1: Exactement.
3: Ok. Le deuxième, le petit garçon qui est actuellement avec nous à l'église, il joue au piano, il joue à la batterie. En tout cas, Dieu a béni. Et puis, le vendredi, il y a répétition. Il dit, mais mon ami, tu ne vas pas à la répétition? Il dit, papa, mais je vais marcher pour aller à la répétition. Il dit, non, tu ne marches pas, ils vont prendre la voiture pour te déposer. Il dit, ok, et si maintenant on arrive là-bas que j'ai envie de payer un bonbon ou bien des croquettes, je fais comment? Il dit, mais tu ne vas pas pour manger. On ne prévoit pas la nourriture, on ne prévoit pas la faim, papa. Bon, il donne quelque chose, il s'en va. Il va venir le soir, il dit, dimanche, on s'en va à l'église, je fais comment pour payer ma dîme?
1: Ce que l'homme de Dieu dit est très important. C'est pourquoi il faut établir dès le départ une politique de traitement.
0: Vous pouvez apporter vos préoccupations et puis au fur et à mesure que les hommes de Dieu interviennent, on va leur faire parvenir vos préoccupations. Voilà, je vois déjà des réactions, des gens qui disent, ben, attention, c'est bien, c'est vous demain. Si vous entrez dans ça là, est-ce que vous n'allez pas encourager les enfants, les musiciens à commencer par revendiquer?
3: Non, on ne veut pas encourager les gens à revendiquer. Mmh. Et puis de façon, s'ils revendiquent, c'est leur droit, non?
0: Non, moi je ne sais pas.
3: C'est leur droit. La constitution de notre pays permet qu'on revendique, qu'on n'est pas satisfait. Dans la Bible, les gens ont revendiqué parce qu'ils n'étaient pas satisfaits quand on lit les actes des apôtres et d'autres sujets.
0: Okay.
3: Moi, je pense qu'il ne faut pas avoir peur de parler d'argent dans l'église.
0: Il ne faut pas avoir peur.
3: Il ne faut pas avoir peur. Parce que je ne sais pas que si les gens nous ont envoyé l'évangile en nous faisant croire que celui qui est riche, il va aller en enfer. Donc, on a tellement peur de parler d'argent que même son frère et sa soeur sont en train de souffrir et on le regarde comme ça.
1: Oui, j'étais en train de dire tout à l'heure les deux exemples que
0: le pasteur a donné. Son fils.
1: Oui, il parle de ses enfants.
0: De ses propres enfants.
1: Mais il est d'abord pasteur.
0: Voilà.
1: Donc, ça ne doit pas être une relation de père à fils. Ça doit être une relation de pasteur
3: à chrétien.
1: À chrétien ou à un fidèle qui a des talents.
0: Nous sommes à l'église.
1: Ce n'est pas le talent qu'il faut rémunérer, mais je veux dire qu'il faut véritablement établir une politique de traitement de ces personnes.
0: Ouais.
1: Si on le fait, c'est d'abord un canevas dans lequel les gens vont entrer et puis l'église va fonctionner. Sinon, les gens vont toujours demander, mais combien est-ce que vas-tu me donner? Et là, ça pose le problème.
3: Ça pose problème.
1: Mais si, dès le départ, la personne sait dans l'église que, on dit, c'est pour ça que je parlais des personnes bénévoles, des personnes qui sont salariées et des personnes qui interviennent de façon sporadique dans l'église. N'est-ce pas? Si vous voyez que quelqu'un arrive, on dit, le groupe musical, les gens doivent se déplacer d'un lieu à un autre, de leur domicile à l'église. Et puis, on leur demande de faire des répétitions. Et ils veulent bien. Mais il faut qu'on établisse, même si vous ne voulez pas le thème de rémunération, mais utilisez le mot que vous voulez, mais il doit avoir une histoire d'argent.
3: Ok, homme de Dieu, je vous complète tout ce que vous dites. On prend le cas, par exemple, de nos chrétiens, de nos enfants, de nos frères, de nos sœurs, qui ont étudié juste à côté ici, à l'INSAC. Qui ont étudié à l'INSAC. INSAC, quand tu finis d'étudier, que tu as tes diplômes, tu vas être professeur.
4: Professeur de musique.
3: Ou bien d'art plastique, un truc comme ça. Quand il est professeur de musique, la musique n'a pas de couleur. Hein. Mm-hmm. La musique, elle est universelle. Mm-hmm. Donc, il peut aller jouer avec Mewé. Mm-hmm. Pourvu que Mewé lui donne l'argent, parce que c'est ce que son travail lui recommande. Il doit nourrir sa femme et ses enfants.
4: Il fait la musique.
3: Il ne fait que la musique. Il va aller jouer avec Gagi Sely. Ou bien il va aller jouer dans les restaurants bars.
1: Oui, dans les cabarets. Dans les boîtes de nuit.
3: C'est là-bas que son travail l'amène. Mm-hmm. Son travail, il ne va pas à l'INSA pour dire, on dit tu vas jouer seulement à l'église. Mm-hmm. Il va à l'INSA pour faire la musique dans tous les lieux. Pourvu que ça lui rapporte quelque chose.
4: C'est son travail.
3: C'est son travail. Nous, on dit, comme tu es chrétien, toi-même, tu sais qu'aller jouer au bar, dans les nightclubs, tout ça là, ça ne présente pas bien pour un enfant de Dieu. Ok? Donc, il ne faut pas aller là-bas.
4: Ah, les gens sont fort belles.
3: On dit, il ne faut pas aller là-bas.
4: Oui. Et il ne dira pas.
3: Je ne suis pas contre. Il ne va pas aller là-bas. Vous lui proposez quoi? Parce qu'il n'a fait que la musique. Si vous voulez qu'il n'aille pas là-bas, c'est qui est votre droit en tant qu'autorité, en tant qu'église. En retour, il ne va pas là-bas. Il fait quoi?
1: Mais qu'est-ce que vous faites pour qu'il n'y aille pas?
3: Il n'y aille pas. Qu'est-ce que vous proposez? Non, il faut servir le Seigneur. Ok? Il va servir le Seigneur. Et le soir, quand il finit de servir le Seigneur, ses enfants et sa femme mangent quoi?
1: Le propriétaire de sa maison.
3: Le propriétaire de sa maison va venir servir le Seigneur aussi. Lui, il n'a pas prié le Saint-Esprit pour construire sa maison. Donc, il ne va pas le laisser. Donc, en même temps, on les expose. Moi, je pense que quand il y a 10 francs, il faut donner 5 francs à ton frère. Tu prends 5 francs. Il y a l'harmonie, il y a la paix dans la maison.
4: Mais le problème, c'est que, ces 10 francs, souvent, peut-être que ça ne suffit même pas pour les charges.
3: Mais écoute,
1: je crois que c'est toujours ça le problème. N'est-ce pas? L'Église est riche de tout. N'est-ce pas? L'Église est riche de compétences, l'Église est riche de personnes intelligentes. Donc, le pasteur, par exemple, peut demander les services de personnes qui sont compétentes dans le domaine, par exemple, de la gestion des ressources humaines et financières. N'est-ce pas? De sorte que nous savons que dans l'Église, il y a deux stratégies de mobilisation financière. Je veux parler des dîmes et des offrandes. Mais au-delà de ça, l'Église peut susciter d'autres activités qui vont générer de l'argent. Donc ça, tout part d'un rêve, tout part de l'intelligence qu'on a. Il faut qu'on ait aussi l'intelligence financière au sein de l'Église. Mais dire que, par exemple, que ce qu'on a ne suffit pas, je dis non. Ça ne devrait pas être ainsi. Puisque si on s'assoit et qu'on exploite la richesse de l'Église, vous avez des banquiers, vous avez des comptables, vous avez des commerçantes, vous avez des instituteurs, vous avez des avocats, vous avez des serviteurs de Dieu au sein de l'Église. Mais qu'est-ce que chacun peut apporter dans le domaine de l'intelligence financière? Donc la réflexion, qu'est-ce qu'on peut faire? Il y a beaucoup de choses à faire.
3: Homme de Dieu, et puis quand ce n'est pas suffisant qu'on partage, le miracle se produit. Et les quelques poissons, oui. Et les quelques
4: pains. Quelqu'un a dit c'est pas quand c'est beaucoup qu'on partage.
3: Donc c'est quand ce n'est pas beaucoup qu'on essaie de partager, Dieu envoie,
4: c'est
3: qu'on pas, voit le mille, on voit la main de Dieu.
4: C'est pas forcément tous ceux qui ont beaucoup qui donnent.
3: Non, ouais. C'est quand c'est peu qu'il faut apprendre à partager. Demain, quand Dieu donnera beaucoup, tu as déjà l'habitude de partager, tu vas partager.
4: Je suis d'accord.
3: Moi, je voudrais qu'on prenne le travail des instrumentistes et des musiciens. C'est ça, non? Des chanteurs, tout ça là, les musiciens, qu'on prenne ça au sérieux.
4: Mais est-ce qu'eux-mêmes les concernés?
3: Mais attends, avant d'arriver sur les concernés, les concernés, ils ne sont pas exempts de reproche.
4: Oui.
3: C'est pour ça qu'on a parlé au départ de consécration.
4: Oui, c'est ça.
3: Parce que tu vois, parce que tu ne peux pas. Bon, il y a des choses que je n'ai pas dit, mais je vais dire, il faut qu'on prenne quel rôle, quelle place occupe la musique dans l'église.
4: Voilà, c'est ça la question.
3: C'est ça qui va amener l'homme de Dieu et l'église entière à prendre des décisions.
4: Bon, mais en fait, en réalité, ils sont tous conscients qu'on ne peut pas se passer de la musique dans une église, encore moins dans un culte. Ça, tout le monde, c'est inévitable. On ne peut pas ne pas composer avec les musiciens dans une église. Ça,
3: voilà, je vais dire. Il y a quelqu'un qui m'a dit non, qu'avant, on t'appelle les tam-tams. Mais le tapet des tam-tams, c'est musique qu'il fait, non?
1: Ouais, c'est pas tout le monde qui essaie.
3: Et puis, c'est pas tout le monde qui tape tam-tam. Mm-hmm. Et si lui n'est pas là pour taper le tam-tam, le culte est un peu déséquilibré.
4: Ouais, c'est vrai. C'est
3: parce que toi-même, en tant qu'autorité, tu ne sais pas taper.
4: Oui, c'est ça.
3: Il y a des gens qui sont innés. Ils ont le talent qui est en eux.
4: Oui.
3: Lui, tape, tam, tam, toi, mais tu n'as pas besoin de guitare, tu danses.
4: Ouais.
3: Ok. C'est quelque chose qu'il fait. On ne peut pas se passer de la musique dans l'église, dans un lieu où Dieu est invoqué.
4: Je suis d'accord.
3: Donc, moi, je crois que. Parce que souvent, homme de Dieu, souvent, ce qui se passe, c'est que on est exigeant avec les musiciens, on leur crie dessus. Alors que le monsieur, il a faim, il n'a pas mangé hier. Pour venir même au culte,
4: c'est difficile.
3: Tu ne sais même pas comment il a fait. Et tu viens crier pour exercer l'autorité sur sa maison, sur l'église, il va falloir que tu assumes, tu prennes soin de la personne. Quand tu parles, la personne sait que sa vie est entre tes mains.
4: Il a dit quelque chose qui m'a marqué tout à l'heure, et ça rejoint ce que tu as dit en introduction, il faut qu'on s'asseye. Parce que tout à l'heure, j'ai bien aimé l'exemple qu'il a donné, ça c'est pratique. On peut commencer une œuvre, et puis quand on a commencé donc, et il va sans dire qu'on a besoin de dire la vérité, de se dire, mon petit, voilà quelque chose qu'on commence.
3: On n'a rien.
4: Pour l'instant, là,
3: on a rien.
4: Mais voilà ce qu'on a. Quand la question va sur cette base-là, c'est parce que, comme on l'a dit, on a peur de dire la vérité.
1: Oui, mais je ne sais pas si c'est un problème particulier à l'Église francophone.
3: Merci.
4: Tu insistes.
3: Merci.
1: Oui, non, j'insiste. Parce que la petite expérience que j'ai pour les francophones que j'ai l'habitude de fréquenter, les gens voient ça autrement. Vous voyez que dans la Bible, pour la construction du tabernacle sous l'autorité de Moïse, Dieu lui-même, il dit, il faut me prendre Bezalel. C'est quelqu'un en qui j'ai déposé des talents. Donc, lui, Dieu qui a créé Bezalel, dit, pour tout ce qui est artisanat, il faut prendre Bezalel.
4: Je l'ai rempli de mon esprit.
1: Mais je l'ai rempli de mon esprit. Donc c'est quelque chose que Dieu a déposé en lui. Et toute personne sait qu'est-ce que Dieu a déposé comme grâce en elle.
3: Mais homme de Dieu, Bezalel, il va travailler du matin au soir. Moïse va le regarder comme il mange.
1: Oui, mais c'est ce que je veux dire. Donc je veux dire déjà que Moïse, qui est celui qui est le leader pour bâtir le tabernacle, c'est que l'ouvrier mérite son salaire. Et le salaire, c'est ce que l'on gagne quand on a travaillé. C'est pourquoi je disais tout à l'heure, il faut établir une politique de... Bon, vous ne voulez pas qu'on parle de salaire, mais de rémunération. Ça veut dire que vous dites à une personne, bon, le transport que vous payez là, nous on vous rembourse le transport. Ou bien pour quelqu'un qui est présent pratiquement toute la semaine au niveau de l'église pour former et pour les répétitions, on donne un salaire. Maintenant aussi, il y a des personnes bénévoles qu'il faut toujours intéresser. Ce que je sais, à ma petite connaissance, c'est que dans le domaine du leadership, quand vous dirigez et que vous voulez, par exemple, que quelqu'un fournisse
3: plus d'efforts,
1: vous l'intéressez.
4: Il faut l'intéresser.
1: C'est pour cela que...
4: Il faut l'encourager.
1: Oui, c'est pour cela que vous avez, normalement, il y a 12 mois dans l'année. Mais quand on parle de 13e mois, ça veut dire que c'est un mois... C'est là où on donne de l'argent à la personne.
3: Non, on va vous dire que pour... ça, c'est dans le monde.
1: Ah non, non.
3: C'est ce qu'ils vont vous dire.
1: Non. Mais le monde est où?
3: Ah, mais c'est ce qu'ils vont vous dire.
1: Non, mais quand c'est quelqu'un dommage. Joue à l'église, ou bien le pasteur même qui prêche, moi je suis évangéliste, quand je prêche là, c'est pas au ciel que je prêche.
3: Non, c'est aussi c'est ici, dans le monde.
1: On dit l'évangélisation. J'y vais. J'y vais avec une équipe. J'y vais avec une sono. J'y vais avec une logistique. Ben écoutez, on paye de l'argent. Donc, on ne va pas me dire, non, comme c'est pour le Seigneur, il faut regarder comme ça. Mais quand moi-même, je quitte Abidjan pour aller à l'intérieur.
4: Tu ne t'envoles pas?
1: Non. Donc, il faut
4: du carburant.
1: Il faut s'asseoir pour discuter. Oui. Parce qu'un pasteur, c'est un leader. Ou du moins, un pasteur devrait être un leader. Mais ce n'est pas un chef. Bon, on ne va pas rentrer dans les détails.
3: Dans les détails.
1: Mais toujours est-il qu'il doit comprendre que si vous voulez que quelqu'un soit compétent, il ait des résultats probants. Qu'est-ce que vous faites? Voyez d'abord les conditions de travail de la personne. Les conditions de vie. C'est pour ça qu'un véritable leader peut chercher à savoir...
4: Bon, le frère là.
1: Où il dort.
3: Bon, homme de Dieu, il dit, comment toi tu peux manger? Et puis tu es heureux. Puis il y a quelqu'un à côté de toi. Lui, il est malheureux. Et puis toi, tu vas penser que tu es vraiment dans la volonté de Dieu.
1: Ah non.
3: Sois sérieux quand même. Je dis, pourquoi les gens sont trop attachés à l'argent?
4: Pourquoi les gens ne veulent pas qu'on en parle?
3: Et puis l'argent, on laisse ça ici, puis on parle. Si on veut que nos... Parce que en fait, les meilleurs musiciens sont nés dans l'église.
4: La plupart, ils sont
3: dans l'église.
4: Je peux citer sans gêne.
3: Ils ont touché.
4: Michael Jackson,
3: ils ont
4: Stevie
3: touché
4: Wonder,
3: un peu.
4: Whitney Houston, qui encore?
3: Ils ont joué à l'église. Voilà, l'église n'a pas su les tenir, que le monde les a récupérés.
4: Oui, le monde les a, malheureusement.
3: Malheureusement.
4: Oui.
3: Écoutez, moi, je fréquente un peu ces jeunes gens-là.
4: Qu'est-ce qu'ils te disent?
3: Non, ils n'ont pas. Ils sont chrétiens comme nous. Mais je dis, papa, ok, on me demande une performance. Et puis j'ai faim. Je n'ai pas de carte de bus. Pour venir même à la répétition, je dois prendre crédit.
4: C'est pas bon.
3: La jeune fille qui est là en train de chanter, là.
4: Qui chante bien.
3: Qui chante bien. Elle n'a rien envié aux chanteuses du monde. OK? Mais en plus de cela, pour venir à la répétition, elle a des problèmes. Elle ne sait même pas où dormir.
4: C'est pas bon.
3: Bon, OK.
4: Elle n'est pas équilibrée.
3: Elle passe là. Il y a des garçons qui sifflent sur elle. Voilà, ok. Et elle lui propose, même si l'église ne lui propose pas. Si tout de suite, elle cède, on va dire non, elle vit dans le péché. D'accord? Vous avez fait quoi?
4: Pour ne pas qu'elle vive dans le péché.
3: Pour ne pas qu'elle vive dans le péché.
4: C'est de ça que.
3: C'est ça qu'on parle.
4: Voilà pourquoi la question est posée.
3: C'est le problème que nous essayons de voir.
4: Voilà.
3: Pourquoi on ne fait pas un effort pour que nos musiciens, nos chantres à l'église,
4: nos enfants,
3: ben, ce sont nos enfants d'abord, ce sont nos frères ensuite. Pourquoi on ne les fait pas asseoir pour dire, jeunes gens, comment tu fais pour aller à la maison? Tu dors où? Parce que souvent nous les passons, on ne sait même pas où les jeunes gens dorment. On ne sait pas où ils dorment, on ne sait pas ce qu'ils mangent, on ne sait même pas comment ils font. Ok?
4: Comment ils vivent?
3: Quelquefois, c'est arrivé à l'église qu'on sur les ragots. On dit non, on l'a vu ici. On n'a même pas souvent vérifié. Et puis, on les met sous discipline. Parce que tu vois, moi, je pense que il faut les faire asseoir. C'est combien de personnes? C'est 10 personnes, bien 15
4: c'est pas
3: ans,
4: nombreux,
3: au plus. Ok, comment tu viens à l'église? Bon, tu dors où? Comment tu payes ta maison? L'église peut faire le minimum.
4: Le strict minimum. Oui,
3: souvent, ces jeunes gens ne demandent pas grand-chose.
4: C'est le minimum qu'ils demandent.
3: Ils demandent le minimum.
4: Juste un accompagnement.
3: Et c'est là, ça là, pour faire ça, ça devient un problème.
1: Mais je pense qu'il faut... Le talent peut être spirituellement consacré à Dieu. Ça, on n'en discute pas. Quelqu'un qui a un talent, il peut le consacrer spirituellement à Dieu. Mais sans que ce talent-là ne soit gratuit. Oui, parce que le problème vient de ce que on dit, bon...
4: Que Dieu te bénisse.
1: Oui, que Dieu te bénisse. Vraiment, c'est lui qui a déposé en toi tout cela. Oui, c'est vrai. Mais moi, je vous donne l'exemple d'un jeune homme avec qui je priais, n'est-ce pas? Parce que jusqu'à ce jour, il a quitté complètement l'église. Et ce sont les réalités. C'est-à-dire que dans son église, on peine à lui donner, même si c'est par dimanche, 5000 francs. Ça veut dire qu'on a quatre dimanches.
3: Je vous complète, hein, chez nous là-bas.
4: Aux États-Unis?
3: Aux États-Unis, où je suis. Il n'y a pas une très grande église. OK. Comme mon fils est maintenant dans le ministère, donc on l'a détaché. Donc, il est là-bas. Pour que on ait un pianiste, ça, un pianiste, et puis le batteur, pas culte, ce n'a rien donné, c'est 200 dollars à chacun d'entre eux. Ça, il a eu pitié de toi. C'est-à-dire, comme c'est une petite église, voilà, 200 dollars au pianiste et
4: au
3: batteur. Chaque dimanche, on doit prévoir ça. Si on n'en a pas, on va se cotiser entre nous. Ma femme donne un peu, moi je donne un peu, les frères donnent un peu. Parce qu'on a besoin de leur présence, chacun à son ministère. Et il faut laisser les gens exercer leur ministère. Tu es pasteur, si tu es musicien. Moi, je joue juste un peu au clavier. Mais c'est pas... Les chanteurs ont besoin d'aller en profondeur. Moi, je ne peux pas les amener en profondeur. Donc, il faut prendre quelqu'un qui est déjà, qui est pétri de talent, qui est du domaine. Tu vois?
1: Alors, donc, j'étais juste en train de dire que le talent peut être spirituellement consacré à Dieu, mais n'a pas besoin forcément d'être gratuit. Donc, je prenais l'exemple de ce jeune homme qui était à l'église. On peinait même à lui donner 5000 francs par dimanche. Alors qu'il est venu me dire qu'il jouait dans un cabaret.
3: Okay.
1: Et le cabaret, par semaine, lui donne 200 000 francs CFA.
4: Ça, c'est un problème.
3: Par semaine.
1: Par semaine.
3: On a 4 semaines dans le mois, donc il a 800 000.
1: Il a 800 000 francs. Mais il sait que le milieu dans lequel il est...
3: n'est pas un bon.
1: C'est pas un bon milieu. Mais, bon, écoutez...
4: Donc, qu'est-ce qu'on fait?
1: Qu'est-ce qu'il faut faire pour ce jeune homme?
4: Ça, c'est la réalité.
1: Même si on n'a pas la prétention de donner 200 000 francs par semaine, mais c'est pour ça que je dis et je redis qu'il faut s'asseoir, établir une politique de rémunération. Une politique...
3: Ou bien, si vous voulez... Comme Léa n'aime pas rémunération, il aide.
1: Bon, non, il faut justement, il faut distinguer. Non, mettons-nous d'accord. Parce que quelqu'un qui, bon, qui
3: a fait peut-être... Ils ne veulent pas entendre ça.
1: Non, mais il faut qu'ils entendent ça. Parce que quelqu'un qui a fait l'INSAC ou bien quelqu'un qui est expérimenté dans le domaine, c'est son métier.
4: C'est un technicien
1: de
4: choses.
1: Donc, il est compétent en la matière.
4: Ah, ça, c'est clair.
1: C'est un talent qu'il a. Maintenant, vous voulez exploiter cela. C'est pour cela que les églises, une fois de plus encore, les églises anglophones n'hésitent pas à prendre même des musiciens professionnels qu'ils peuvent chercher ailleurs pour venir.
3: Professionnels. Ouais,
4: on ne va pas rentrer dans ça. Il faut qu'on soit converti d'abord.
1: Non, mais attendez. Le problème que nous avons, nous spiritualisons tout. Mais quelqu'un même qui est en train de jouer la guitare, les sons qu'il aimait là, est-ce que c'est... Ce sont des sons qui viennent du diable.
4: On peut rentrer dans ce créneau-là. On risque de s'en.
3: On veut bien que les gens soient convertis, d'accord.
4: On va respirer en musique et puis écouter maintenant le pasteur du reste, le pasteur Alain Elkana qui nous chante. Tu comprends.
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0: tellement hâtif. Au fur et à mesure qu'on avance, vous voyez que il y a d'autres aspects qu'on touche, hein, qui s'y rattachent, pour dire qu'on n'a pas, on peut pas épuiser. Alors, pour aujourd'hui, on nous fait signe que le temps qui nous est imparti, on va faire un tour de table pour juste faire une sorte de conclusion partielle dans l'espoir de nous retrouver la semaine prochaine. Alors, Évangéliste Ndibi, tu es en train de développer un aspect et puis tu termines en même temps pour aujourd'hui.
1: Oui, ce que j'ai envie de dire, c'est que le talent déposé en une personne, c'est vrai, doit être mis au service du Seigneur, doit être consacré à l'œuvre de Dieu. Mais on ne doit pas conclure tout de suite que quelqu'un qui sert Dieu doit servir Dieu en donnant tout gratuitement, en ne tenant pas compte de beaucoup de facteurs, n'est-ce pas? Si c'est une personne professionnelle à qui on a fait appel pour former d'autres personnes dans le groupe musical, cette personne-là,
2: c'est
1: vous
2: évident.
1: N'allez pas lui demander de...
2: C'est évident,
0: voilà. C'est beaucoup de boulot.
1: Voilà, maintenant il y a des bénévoles qui arrivent. Mais le bénévole,
2: est-ce qu'il y a bénévole même?
1: Voilà.
2: Il a des besoins.
1: Voilà, il a tout.
2: Il va venir te dire, ok, homme de Dieu, et moi, moi c'est pour le Seigneur, c'est pour le Seigneur. Mais ça, c'est pour 2 mois. Après, il va venir vous dire, mais je
1: viens. Voilà, donc il faut s'asseoir.
0: Ça va nous rattraper.
1: Voilà, il faut s'asseoir dès le départ.
0: Il faut s'asseoir.
1: Et puis.
0: Pour discuter.
1: Voilà, discuter clairement.
0: On s'entend toujours.
1: Voilà, il faut discuter. Et puis, bon, élaborer les thèmes de notre collaboration.
0: Voilà, élaborer les thèmes de notre collaboration. Pasteur, on a terminé?
2: Non, mais.
0: Aujourd'hui?
2: On bénit le Seigneur pour ce qui a été dit. Et puis, nous voulons dire aux gens que nous n'avons aucune prétention ici pour dire que nous sommes les meilleurs dirigeants ou quoi, quoi. Non, non. Mais nous posons un diagnostic. Et nous disons que. Ce côté-là est beaucoup trop négligé.
0: Non, c'est la réalité.
2: Beaucoup trop
0: c'est
2: négligé. Un homme de Dieu a dit, si tu vois des miracles, des prodiges et tout ça, des grands prodiges dans l'église, donne du temps à la musique.
0: Je suis d'accord.
2: Donne du temps à la musique.
0: Je suis d'accord.
2: Et moi, comme je suis souvent dans le milieu, je pense que Dieu aussi agit aussi dans ce domaine. Ouais. Donc, mais écoute, allons-y au niveau même de nos instruments à l'église.
0: Ouais.
2: Comparativement à ce que les païens ont, nous, on n'a
0: oui,
2: même pas.
0: Quand on fait un programme à côté,
2: ils nous écrasent.
0: En termes de son.
2: En termes de son, ils nous écrasent. Parce qu'on m'a dit, mettez 30 millions dans les instruments. On dit, ouh, mais ça, c'est beaucoup d'argent, ça. 30 millions.
0: Voilà.
2: Que Dieu nous aide.
0: Que Dieu nous aide. Voilà. C'est sur cet appel pathétique que nous allons mettre fin. Voilà. Yahoo, on va caler un intermédiaire. Hein, le groupe, voilà, le chant Emmanuel des Cèdres. Thank you.

0: donc prend fin ce numéro de Jésus en musique pour aujourd'hui. On va se retrouver. Vous avez remarqué que c'est insoluble. Hein. Il y a trop à dire. Hein. Yao, merci d'avoir réalisé, assisté. Voilà, Naomi était là pour accompagner Yao. C'était votre serviteur à ce microphone. Nous recevions dans le cadre de cette émission le pasteur Alain Kana et l'évangéliste Menebi. Nous parlons des réalités des musiciens dans vos églises. Qu'est-ce qu'il faut faire? Que faut-il faire? Parce que si on fuit le débat, ça nous rattrape. La situation, elle, elle se présente à nous et on ne peut pas ne pas affronter. Voilà. Puisque, et puis, malheureusement, la plupart de tous les grands musiciens, les jeunes gens-là, souvent même, c'est les enfants des pasteurs.
1: Oh yes.
0: C'est les enfants des pasteurs. Et puis, ils quittent l'église, ils sont obligés, parce que c'est des réalités sociologiques et sociales. On n'y peut rien, on en parle la semaine prochaine. D'ici là, portez-vous bien. Dieu bénisse. Au revoir.

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2: Shalom, shalom, bien-aimé de Dieu. Que Dieu vous bénisse richement. C'est votre serviteur, l'apôtre Israël Kouadio. Alors nous allons nous entretenir sur le thème de ce jour, la reconnaissance. Pourquoi ce thème? C'est un constat que je fais personnellement. En tant qu'homme de Dieu, ayant exercé le ministère il y a de cela bientôt 20 ans, et j'ai aussi échangé avec certains collègues pasteurs, et nous sommes ensemble tombés d'accord sur le fait que aujourd'hui, plus que jamais, nous devons parler de la reconnaissance. Parce qu'il y a beaucoup de personnes ingrates dans l'Église. Des personnes pour qui nous prions. Et quand ils viennent, et que tout est difficile dans leur vie, tout est compliqué, ils n'ont pas de travail, certains sont malades. Et nous prions pour ces personnes, et nous entourons ces personnes de l'amour de Dieu, de tout ce qu'il faut pour que ces personnes-là soient rétablies, soient restaurées. Et une fois que ces personnes-là, Dieu bénit ces personnes, Dieu ouvre une porte de bénédiction pour ces personnes, à la moindre occasion, ils oublient carrément tout ce que Dieu a fait au travers de l'homme de Dieu ou de la servante de Dieu. Et puis, ils quittent l'église, et ils font, alors, d'église en église, et ces personnes ne sont pas stables. Alors, voici pourquoi Dieu m'a mis à cœur de parler de ce thème. Donc, c'est quoi d'abord la reconnaissance? Et nous allons lire ce texte-là avant de définir la reconnaissance et puis dire comment être reconnaissant et après, pourquoi il faut être reconnaissant. Et pour terminer, à qui on doit être reconnaissant? Voici plusieurs questions auxquelles nous tenterons de répondre dans notre exposé. Cela dit, nous lisons dans Luc chapitre 17, à partir du verset 11 à 17. Jésus se rendant à Jérusalem, passait entre la Samarie et la Galilée. Comme il entrait dans un village, 10 lépreux vinrent à sa rencontre. Se tenant à distance, ils élevèrent la voix et dirent, « Jésus, Maître, aie pitié de nous. » Dès qu'il les eut vus, il leur dit, « Allez vous montrer au sacrificateur. » Et pendant qu'ils y allaient, il arriva qu'il fut guéri. L'un d'eux, se voyant guéri, revint sur ses pas, glorifiant Dieu à haute voix, et tomba sur sa face, aux pieds de Jésus, et lui rendit grâce. C'était un Samaritain. Jésus prenant la parole dit, les 10 n'ont-ils pas été guéris? Et les 9 autres, où sont-ils? Ne s'est-il trouvé que cet étranger pour revenir et donner gloire à Dieu? Puis il dit, lève-toi, va, ta foi t'a guéri. Amen. Nous prions. Seigneur notre Père, notre Dieu, nous voulons être qu'un simple canal que tu vas utiliser pour te glorifier. Je prie pour tous ceux qui vont entendre ce message. Seigneur, que toutes ces personnes, dis-je, soient bénies. Seigneur, et que ce message puisse, Seigneur, apporter quelque chose de plus dans leur vie spirituelle. Merci, Seigneur, pour l'onction qui accompagne ce message. Merci, Seigneur, pour tous ceux qui sont malades, tous ceux qui travaillent des moments difficiles et qui, en écoutant ce message, seront bénis et restaurés. Je te rends toute la gloire, Adonai. Je te bénis, Seigneur, parce que tu es digne de gloire. Sois célébré à jamais. Sois exalté à jamais. Au nom de Jésus, nous avons prié. Que tous les saints disent Amen. Bien-aimés de Dieu, la reconnaissance, dans le dictionnaire, quand j'ai fait mes recherches, il y a plusieurs explications. Mais ce qui a retenu mon attention, c'est celle-ci. La gratitude, souvenir des bienfaits qu'on a reçus. Donc, la reconnaissance, c'est le fait de reconnaître des bienfaits qu'on a reçus.

0: C'est la gratitude et se souvenir des bienfaits qu'on a reçus. Donc quand on dit que quelqu'un est reconnaissant, c'est quelqu'un qui se souvient des bienfaits qu'il a reçus. Et quand il te souvient des bienfaits qu'il a reçus, il vient pour dire merci. Pour parler en termes simples. Voilà. Pour parler en termes simples. Il reconnaît qu'il a reçu un bien, un bienfait. Alors, il témoigne sa reconnaissance. Il dit merci pour le bien que j'ai reçu. Donc, avant d'aller plus loin, c'est d'abord ça, la reconnaissance. Donc, celui qui fait cela, on dit de la personne, elle est reconnaissante. Et quand tu n'es pas reconnaissant, on dit que tu es ingrat. Donc, le contraire de la gratitude, c'est l'ingratitude. Donc, le contraire de celui qui est reconnaissant, c'est celui qui est ingrat. Alléluia. Et bien aimé, aujourd'hui dans l'église, nous trouvons beaucoup de personnes qui sont ingrates. Il faut qu'on ait le courage de le dire. Et ce n'est pas tout le monde. Ça ne concerne pas tous les chrétiens. Non. Mais un petit poignet de chrétiens à qui il faut dire la vérité et qui ne sont pas reconnaissantes. Parce que j'ai vu, moi-même dans mon cas personnellement, j'ai vu des personnes qui sont venues dans l'église, qui n'avaient aucun parent, à qui même on a payé les études. On a tout fait, prié pour eux, les concours même qu'on doit payer, où des gens s'en vont faire les couloirs, ils s'en vont donner de l'argent aux gens pour être admis. On a prié pour ces personnes sans payer 5 francs. L'onction que Dieu nous a donnée a fait que ces personnes ont réussi à ces concours. Mais quand ils ont vu que maintenant ils travaillent, ils ont un compte bancaire, ils ont tout ce qu'il faut, alors pour un petit mot déplacé, même si on n'a pas fait exprès forcément, ils vont trouver la bête noire chez le pasteur. Ils vont quitter l'église et allant dénigrer cet homme de Dieu ou cette femme de Dieu qui a été bienfaiteur, bienfaitrice. C'est de cela qu'il s'agit. Donc ce message-là, ça me concerne et ça vous concerne aussi, vous qui m'écoutez. Donc il faut interpeller les uns et les autres que agir de cette manière, ce n'est pas bien. Parce qu'il y a des conséquences et tout à l'heure, on va étudier ces conséquences. Mais d'abord, ce message voudrait encourager quelqu'un, exhorter quelqu'un pour dire que lorsque Dieu te fait du bien au travers d'un canal que Dieu a utilisé pour te bénir, il faut être reconnaissant. Bien-aimé de Dieu, il faut être reconnaissant. Donc, dans ce cas, nous voyons que Jésus, notre Maître et Seigneur, a prié pour 10 lépreux. Et quand j'ai étudié le texte en Israël, et même jusqu'à aujourd'hui, vous voyez quand il y a des lépreux quelque part, on les a toujours isolés. Je ne connais pas de pays, de ville où les lépreux sont toujours à l'intérieur de la ville, dans l'État d'Israël, à l'époque des anciens, même jusqu'à aujourd'hui, lorsqu'il y a des lépreux, on fait toujours un village particulier pour eux. Et quand vous remarquez bien, le village des lépreux n'est jamais dans le village où il y a des personnes qui n'ont pas la lèpre. On les met toujours à l'écart. Donc la lèpre, c'est une maladie même qui fait honte. Et ceux qui ne savent pas, c'est la maladie qui vient, qui peut bouffer, détruire tes doigts, tes pieds, couper tout et tes yeux, et vraiment c'est pas agréable. On ne souhaite pas ça même à quelqu'un. Même à mon pied ennemi, je ne peux pas souhaiter la lèpre. Et c'est la maladie qui régnait à l'époque. Il n'y avait pas encore, la médecine n'était pas encore développée, il n'y avait pas encore la technologie, donc c'était difficile de soigner ces personnes. Il fallait les isoler quelque part et les soigner. Et c'était comme ça en Israël. Et dans tous les pays du monde, c'était comme ça. Même en Côte d'Ivoire, on connaît tous ici des villages des lépreux. Donc, on les met toujours à l'écart. Parce que cette maladie, elle fait honte. Cette maladie, elle prend quelqu'un, elle t'humilie. Donc, ce n'est pas du jeu. Donc, voici 10 personnes qui sont dans cette situation de maladie honteuse, de maladie où les gens les renient, les gens les répugnent. Et puis maintenant, ils croient Jésus. Et Jésus les voit, écrit, aie pitié de nous. Eux-mêmes, ils disent, Seigneur, aie pitié de nous. J'ai lu le texte, vous avez compris. Aie pitié de nous. Et Jésus a pitié d'eux. Et Jésus guérit ses lépreux. Alors, qu'est-ce qui va se passer? Sur le chemin, parmi les 10 lépreux qui ont été guéris, il n'y a qu'un seul qui est revenu pour dire merci à Dieu. Il est venu dire merci à Jésus parce que lui, il reconnaît son état de lépreux et il voit qu'aujourd'hui, on ne va plus l'appeler lépreux. Il va rentrer en ville parce qu'il faut signaler que lorsque Jésus dit « Allez voir les sacrificateurs », alors j'ai fait mes recherches et j'ai compris qu'en Israël, lorsque les lépreux étaient isolés quelque part, s'ils sont guéris, il faut que les sacrificateurs attestent qu'ils sont guéris avant qu'ils rentrent dans le village. Je prends un exemple simple. On les a isolés, ils sont quelque part, les lépreux entre eux là-bas. Maintenant, celui qui est guéri, pour qu'il rentre dans la ville ici, il faut d'abord que les sacrificateurs attestent qu'il est guéri. Et c'est maintenant qu'il peut rentrer dans la communauté. Tant que les sacrificateurs n'ont pas attesté qu'il est guéri, il ne pourra pas rentrer dans la ville. Donc quand Jésus leur dit, allez voir le sacrificateur, c'est dans ce sens-là. Pour que les sacrificateurs attestent d'abord qu'ils sont guéris avant que la population ne les accepte. Et il se trouve que, bien aimé de Dieu, il y a un seul lépreux qui est venu qui dit, Seigneur, merci parce que, en tout cas, tu m'as guéri. Jésus lui dit, mais les 9 autres là, où sont-ils? Bien aimé de Dieu. Donc la question qu'on se pose, pourquoi est-ce que les 9 autres ne sont pas revenus pour dire qu'eux aussi ont été guéris? Donc si on veut parler en termes simples, celui qui est venu, ce lépreux là, il a été reconnaissant. Et les 9 lépreux qui ne sont jamais venus dire merci, ils ont été ingrats. Ils sont d'une ingratitude notoire, comme aujourd'hui certains chrétiens le sont dans l'église. Sur 10 églises, sur 100 églises, vous allez voir les problèmes que les pasteurs vivent. La majorité, ce n'est même plus les démons, ce n'est même plus chasser les démons, mais c'est les fidèles même qui viennent dans l'église, la communauté, qui crée des problèmes au pasteur. Parce que ces problèmes d'ingratitude, ça ne finit pas. Et il y a des pasteurs qui ont eu mal. Il y a des pasteurs même qui étaient en bonne santé. Mais à cause de ces personnes ingrates, à cause de ce qu'ils ont fait à certains pasteurs aujourd'hui, certains portent des séquelles, des maladies. Je vous dis la vérité, bien-aimé de Dieu. Il y a des pasteurs qui étaient bien portants. Mais parce qu'ils ont aidé des gens, ils ont prié pour des gens, ils les ont pris à la maison. Comme nous autres, on a nourri ces personnes. Payer leur école, mais quand ils ont travaillé, la première chose qu'ils vont venir te dire, c'est de dire que oui, si tu ne m'avais pas aidé, quelqu'un d'autre allait m'aider. Voici les ingrats, leurs paroles. Ils n'étaient pas obligés de m'aider. Parce qu'aujourd'hui, ça va chez la personne. Parce qu'il n'a plus besoin de ton argent, ni de tes prières. Il s'est dit quoi, je travaille maintenant, je me suffis maintenant, je peux faire ce que je veux. Et beaucoup de pasteurs, j'ai causé avec tellement de pasteurs, certains sont des aînés, 40 ans de ministère, 30 ans de ministère, au-delà, ils ont vécu ces mêmes situations. Et ça les a fatigués. D'autant une hypertension, d'autant une diabète, des maladies qu'ils n'avaient pas avant à cause de certaines personnes, à cause de certains chrétiens. Vous allez dire, soi-disant chrétiens, qui sont ingrates, okay? Des personnes qui sont ingrates. Et c'est ce que nous vivons aujourd'hui dans l'église. On ne voit plus la reconnaissance. Les gens ne viennent pas pour témoigner. Lorsque Dieu les bénit, même pour un témoignage simplement, pour dire que je suis venu dans ce ministère, Dieu m'a béni, on va supplier les gens. Pour un témoignage à Dieu, il faut qu'on les supplie. Il faut qu'on leur dise, vous devez rendre témoin. En principe, quand Dieu te bénit, on n'a pas venu te demander de venir témoigner. Quand toi, tu sais que tu es venu, tu es malade et que Dieu t'a guéri. Il y a des personnes aussi, quand ils viennent à l'église, Dieu les a guéris. Ils ont eu travail. Ils veulent attendre d'abord. Quand ils vont se marier, ils vont faire un enfant. C'est même qu'ils vont dire merci à Dieu. Attends, c'est quoi ça? C'est quelle façon d'être ingrat? C'est-à-dire que la maladie, Dieu a guéri. Là, ce n'est rien. Il a eu travail. Il était un chômeur patenté. Il a eu travail. Ça, ce n'est rien. Il faut qu'il se marie d'abord. Et après le mariage, il faut qu'il ait des enfants. Après, il faut que les enfants marchent. Ben, on va où là? Ça, c'est quelle affaire? C'est quel chrétien ça? C'est quel genre de chrétien ça? Des chrétiens ingrats et qui ne sont même pas reconnaissants. Mais voyez-vous, et tout à l'heure, je l'ai dit dans l'entrée, que lorsque vous n'êtes pas reconnaissant, mais la bénédiction ne peut pas couler encore. C'est ce qui s'est passé. Quand on lisait bien le passage, donc, il faut être reconnaissant, bien-aimé de Dieu. Avant même de toucher les conséquences, négatives, parce qu'il y a des conséquences positives. Mais je parle des conséquences négatives de l'ingratitude, du manque de reconnaissance. Mais d'abord, pourquoi il faut être reconnaissant? C'est ça. Et pourquoi il faut être reconnaissant? Parce que c'est Dieu qui le demande. Et à ce propos, on lit dans Colossiens 3, verset 15. Colossiens 3, verset 15 le dit clairement. Ce n'est pas le pasteur qui suit en train de parler qui demande qu'on soit reconnaissant. C'est Dieu même qui a dit soyons reconnaissants. Parce que Dieu lui-même, c'est un Dieu de gratitude. Dieu, son nom, c'est l'amour. Donc, quand on dit l'amour, alors, il y a aussi la reconnaissance quand on parle d'amour. Aujourd'hui, qu'est-ce que les gens font? Sous le prétexte que c'est pas, Dieu n'est pas descendu pour les bénir. Mais c'est l'homme qui a prié pour toi. Il dit que lui, il est reconnaissant en Dieu. Il n'est pas reconnaissant un homme, hein. Il est reconnaissant en Dieu. Il y a des gens qui disent non, parce que le pasteur a prié pour moi, il faut qu'il soit reconnaissant. C'est lui qui a prié pour moi, mais c'est Dieu qui m'a béni, frère, sœur. C'est Dieu qui t'a béni. Mais Dieu a utilisé le pasteur. Il dit Colossiens 3, verset 15. Et que la paix de Christ à laquelle vous avez été appelés pour former un seul corps règne dans vos cœurs et soyez reconnaissants. Bien-aimés, écoutez-moi bien. Et soyez reconnaissants. C'est Dieu qui demande qu'on soit reconnaissant. Ce n'est pas un homme de Dieu. Ce n'est pas un pasteur. C'est Dieu qui demande qu'on soit reconnaissant. Il dit soyez reconnaissants. Parce que Dieu s'est rendu compte qu'il y a beaucoup d'ingrats dans l'église. Dieu, il s'est rendu compte que les gens seront ingrats. Donc, il dit, soyez reconnaissant pour interpeller les personnes, pour interpeller ces personnes. Lorsque tu reçois un bien, que ce soit spirituel, dans le cas de la guérison, tu étais malade, tu es parti dans les hôpitaux, ils ont tout fait, on dit, ça ne va pas. Souvent, on dit, on ne voit pas le mal. C'est un envoûtement. Mais le médecin fait son effort. On dit, on ne voit pas le mal. Ou bien même, on voit le mal. On dit la maladie là est arrivée on dit quoi, au stade, à la phase terminale. Et avec ça, vous venez voir un homme de Dieu qui il prie pour vous. Dieu vous guérit. Même si demain, il a dit une parole qui vous a choqué, ou bien d'après vous, il vous a frustré. Mais regardez tout le bien qu'il a fait. Mais lui qui est la personne qui est ingrate là, elle ne reconnaît jamais tout le bien qu'elle a reçu. Mais c'est le. Un jour, on a dit une phrase là, ça l'a frustré là. C'est sûr que la personne va s'arrêter. Vous comprenez? Sur un petit détail, si même la personne n'a même pas fait exprès, la personne n'a pas peut-être même calculé les conséquences de ce qu'il va dire. Mais dès que la personne a dit une parole déplacée, on dit oui, il m'a insulté, il m'a frustré, et pour ça, on quitte l'église. Mais lorsque tu n'avais rien là, et que tu ne travaillais pas, même si on te dit ces mêmes paroles-là, mais tu t'es collé parce que tu attendais quelque chose. En fait, c'est les personnes qui sont voilà, de nature méchante et ingrate. Et j'ai toujours dit dans mes messages, souvent on dit non, pasteur, il y a telle personne-là, il était bien, mais comme il a eu de l'argent maintenant, il travaille maintenant, il a changé. Écoutez-moi bien, aimé de Dieu. Les gens ne changent pas. Hein? Les gens étaient ce qu'ils étaient. Mais comme ils n'avaient pas les moyens, ils n'avaient pas l'argent, donc, il a fait un semblant d'humilité. Donc, vous pensez qu'il est humble, mais il n'est pas humble. Donc, pour attendre de voir quelqu'un qui est humble, attendez quand on a prié pour lui, puis Dieu l'a béni. Là. On va voir s'il est humble ou pas. Sinon, au début, là, quand les gens n'ont rien, eh bien, ils sont tous humbles. À l'église, tout le monde est humble. Quand ils sont dans des difficultés, il n'y a pas de travail, tout est compliqué, il fait semblant d'être humble. Donc, en vérité, si on regarde bien, la personne n'était pas humble. Donc, c'est pas bien de dire non, et qu'il était humble parce qu'il a du travail maintenant, ou bien il a eu un poste élevé. Non, l'orgueil était déjà caché en lui. Mais comme il n'avait rien, il va faire orgueil à qui? Parce qu'il n'a rien. Donc il s'est dit dans son cœur, le jour que je vais avoir un peu, on va me connaître. Alléluia. Non, il était déjà orgueilleux. Ne vous méprenez pas, ne vous trompez pas. Quelqu'un qui est humble, même si demain, Dieu le bénit même avec des milliards, il va rester toujours humble. Parce qu'il a reçu Jésus, il est né de nouveau, il est converti. Et la plupart de ces chrétiens qui ne sont pas reconnaissants, si vous vérifiez, c'est des personnes qui ne sont pas converties. Ils sont venus à l'église juste pour qu'on prie pour eux, pour qu'ils aient un travail. On prie pour eux, pour qu'ils se marient. Il y a des personnes comme ça. C'est dès que le pasteur a tout fait, même le pasteur a financé leur mariage à hauteur de millions. Dès que le pasteur a fini de faire tout ça, Son remerciement là, et quitte l'église en même temps, après le mariage. Ils vont raconter n'importe quoi. Pour dire que oui, le pasteur a fait ci, il a fait ça. Mais ils ne vont jamais dire aux gens, le pasteur là, c'est lui qui a financé notre mariage, c'est lui qui nous a aidé à trouver notre maison, même la caution de notre maison, il nous a aidé à payer. Ils ne vont jamais dire ça. Mais pourquoi être ingrat comme ça, bien-aimé de Dieu? Mais ce que vous ne savez pas, toute art qu'on pose dans la Bible a des conséquences. Ne vous trompez pas. Galates 6, 7 le dit. On ne se moque pas de Dieu. Ce qu'un homme aura semé, aussi il le moissonnera. Et quand c'est comme ça, alors maintenant demain, Dieu ferme les portes, et puis maintenant on quitte l'église, on va dans l'autre église. Alors tu deviens maintenant un chrétien qui se promène, chrétien papillon, et tu penses que ce que tu as fait là, Dieu a oublié. Dieu n'a pas oublié. Bien-aimé de Dieu, soyez reconnaissant. Soyez reconnaissant. D'abord, quand Dieu te bénit, comment démontrer ta reconnaissance? C'est de rester fidèle à Dieu. C'est de témoigner. Dis à tous ceux que tu vois, donnez vos vies à Jésus, parce que Jésus est bon, Jésus est merveilleux, parce que je n'avais pas de travail, j'étais malade, Jésus m'a guéri, il m'a délivré. Tu dois témoigner. Voici ce que tu dois faire. La bonne attitude, c'est de témoigner pour ce grand Dieu qui t'a béni. Et puis quand tu témoignes, il faut aussi être loyal, il faut être fidèle là où Dieu t'a béni. Si c'est dans une église, un ministère, tu es parti, Dieu t'a béni, tu as eu travail, tu t'es marié, tu as eu les moyens financiers. Il faut rester là pour aider l'église à avancer, à construire l'église, c'est ça qu'il s'agit. Et il y a des gens où Dieu les a bénis là. Ils trouvent que là-bas, là, l'église n'est plus à leur niveau, le pasteur n'est plus à leur niveau, le pasteur ne sait plus s'exprimer en bon français, ils vont partir ailleurs. Où on ne les a pas soutenus, où on n'a rien fait pour eux, c'est là-bas qu'ils vont aller se faire voir, ils vont aller se montrer pour dire que Dieu les a bénis. C'est quoi tout ça? Ce comportement est méchant et c'est ingrat. C'est-à-dire le pasteur qui a souffert pour toi, quand tu n'avais rien là, quand Dieu a ouvert une porte pour toi, tu l'abandonnes carrément et tu vas dans l'autre église où on ne te connaît pas, où ils n'ont rien fait pour toi. Et c'est là-bas que tu vas aller donner les grosses offrandes, les grosses dîmes. Mais tu es méchant et mais tu vas payer pour ça. On ne trompe pas le Seigneur. Le bien-aimé de Dieu. Être reconnaissant, c'est ça. Venir même avec des dons pour dire merci à Dieu. Merci à l'homme de Dieu. Ou à ce monde de Dieu par le canal duquel tu as été béni. C'est le cas d'une radio. Comme Radio Fréquence Vie. Où depuis combien d'années cette radio a béni des gens, a transformé des vies, des conversions. Maintenant, cette radio qui nous a fait tant de bien. Mais on peut aussi venir dire merci à la radio. La radio a besoin de fonctionner, de matériel nouveau, des plateaux nouveaux, des appareils nouveaux. On peut payer ces choses envoyées à la radio. C'est ça la reconnaissance. Combien de personnes n'ont pas été bénies par cette radio? Combien n'ont pas commencé leur ministère tout petit, et en passant par radio, Fréquence Vie, aujourd'hui Dieu a béni leur ministère. Mais combien sont revenus pour dire que cette radio par laquelle on a été béni, on vient, on va acheter une caméra, on va acheter des micros, on va acheter des fauteuils, des meubles, une voiture, on va acheter tout ce qu'il faut, équipement, pour donner à la radio, pour que la radio puisse encore émettre dans d'autres villes, dans d'autres pays. Pourquoi pas? Pourquoi on est ingrat comme ça? Mais tout le monde dit que cette radio-là, je dors avec elle, je me réveille avec elle, elle me fait du bien. Oui, moi, ma radio-là, ça fait quand vie. Mais tu dis ça, c'est vrai. Mais qu'est-ce que tu fais pour la radio? La radio-là, il y a des personnes qui travaillent à la radio. Il y a des techniciens, il y a des animateurs, des journalistes, il y a tout ce qu'il faut, des comptables. Ils travaillent là, on a besoin aussi de les payer. On a besoin aussi que la radio emploie encore d'autres personnes pour ajouter. Donc, il faut de l'argent pour toutes ces choses. Bien-aimé de Dieu, c'est de ça qu'il s'agit. Mais pourquoi on n'est pas reconnaissant? J'espère que ce message-là, ça va vous toucher et que vous allez venir réagir avec des dons, avec des sommes d'argent, avec du matériel pour donner à la radio qui a été une bénédiction et qui est une bénédiction pour vous, bien-aimé de Dieu. C'est ça qu'il s'agit. Soyons reconnaissants, on dit qu'on est de Dieu. On est homme de Dieu, on est chrétien, on est serviteur de Dieu. Mais pourquoi on n'est pas reconnaissant? Pourquoi on ne trouve pas la reconnaissance en nous? Bien-aimé de Dieu, est-ce qu'on n'est pas en train de s'éloigner du but? Est-ce qu'on n'est pas en train de s'éloigner de l'objectif? Parce qu'à la fin, c'est ce que Dieu va regarder. Qu'est-ce que tu as fait? quelle reconnaissance tu as témoigné. Et Jésus qui va dire, regardez ce Samaritain. Et vous savez, en Israël, à l'époque, quand on dit Samaritain, c'est des gens qui étaient métissés. Ils ont un côté juif ou Israël, pour être précis, et puis un côté assyrien. Donc c'est comme si on les rejetait. C'est comme si ton papa est assyrien, ta maman est juive, c'est le nom que je donne. Donc les juifs ne te considèrent pas comme un juif en tant que tel parce que tu es métissé. Donc toujours c'est les Samaritains. Et j'ai constaté une chose. Chaque fois qu'on parle de quelqu'un qui a fait du bien dans la Bible, c'est un Samaritain. Alléluia. Et cela m'a frappé. Souvenez-vous de bons Samaritains. Lorsque dans Luc 10, verset 13, si j'ai bonne mémoire, lorsque les bandits ont agressé cet homme qui passait, ce passant, qui a été agressé, c'est un Samaritain qui est venu le prendre pour aller à l'hôpital pour le soigner. Et encore Jésus prie pour 10 lépreux. C'est encore un Samaritain qui vient dire merci à Jésus. En croit que les Samaritains sont reconnaissants. Bien-aimés de Dieu, soyons reconnaissants. Voici les canaux que j'ai cités. Soyez reconnaissants à Dieu. Dieu qui vous a tout donné, qui a donné son Fils pour nous sauver. Donc, soyez reconnaissants à Dieu. Et quand tu es reconnaissant à Dieu, ça te pousse à être reconnaissant vers les canaux que Dieu utilise pour te bénir. Si c'est un homme de Dieu, une servante de Dieu, un ministère, ONG, où tu as été béni, alors tu dois venir témoigner ta reconnaissance d'abord. Dis merci. Merci dans ta bouche là. Dis merci. Et puis maintenant, apporter aussi un soutien matériel et financier. Bien-aimé de Dieu, ce matin, c'est le Saint-Esprit qui me parle. Je suis venu pour dire à quelqu'un que le temps est venu d'être reconnaissant. Et regardez ce qui va se passer. Lorsque celui qui a été reconnaissant, Jésus va lui dire, va, ta foi t'a sauvé. Donc ça veut dire quoi? Quel avantage nous avons à être reconnaissant? À supposer que les 10 lépreux étaient venus, alors ils allaient tous non seulement être guéris, ils allaient être sauvés. Mais celui qui est venu, Jésus a dit, va, ta foi t'a sauvé. Bien-aimé de Dieu, en la guérison, qui est un état, quelqu'un peut être malade aujourd'hui, il peut être guéri, demain peut tomber malade. Et puis le salut, à qui Jésus dit, tu es sauvé. Et le salut qui est un statut que Dieu te donne pour dire, toi tu es sauvé. Ça veut dire que tu es sauvé pour toujours. Donc celui qui est reconnaissant, il gagne toujours plus par rapport à celui qui est ingrat. Le lépreux qui est venu dire à Jésus que tu m'as guéri, il a reçu et la guérison et le salut. Mais les 9 autres, nulle part dans la Bible, il n'a écrit qu'ils ont été sauvés. La Bible ne parle même pas d'eux en termes de référence, parce qu'ils ont été ingrats. Tellement ils ont été ingrats, même on n'a même pas mentionné encore les noms. Mais celui qui a été reconnaissant, Jésus dit, va, ta foi t'a sauvé, alléluia. Bien-aimé de Dieu, en le salut et la guérison, qu'est-ce qui est permanent? C'est le salut qui est permanent. On est sauvé, on est sauvé. On n'est pas sauvé, et puis demain encore, on est perdu. On est sauvé pour toujours. Mais celui qui n'est pas reconnaissant, il n'a pas été, les neuf autres lépreux, ils n'ont pas été sauvés. Ils ont été guéris 7. Mais qu'est-ce qu'il nous dit que demain encore, la maladie ne va pas revenir? La Bible n'en parle pas. Donc, je ne peux pas le dire comme ça. Mais je sais au moins que celui qui est venu dire merci, il a été sauvé. Donc, quand tu es reconnaissant, l'avantage, c'est que Dieu te donne encore plus. Celui qui est reconnaissant, celui qui dit merci à Dieu, celui qui dit merci au canal que Dieu utilise, Dieu le bénit encore davantage. Mais celui qui n'est pas reconnaissant, Dieu même peut fermer les portes. J'ai des témoignages à ce propos. J'ai prié pour des personnes, moi qui parle. Je ne dis pas on dit. J'ai prié pour des personnes. Dieu les a bénis. J'ai prié pour une jeune dame. Elle était malade. Elle avait ses menstrues bloquées pendant des années. À un de mes programmes, j'ai dit, aujourd'hui, Dieu t'est guéri. Tu vas voir tes menstrues, ma fille. Bien-aimée de Dieu, Jésus est réel. Le même soir, samedi soir, ses menstrues sont venues. Et mieux, Jésus a dit, je te vois d'un voyage imminent. Alors que ses soeurs, elle n'a jamais traversé Abidjan. Mais après ma prière, ses frères et soeurs qui étaient déjà en Europe ont tenté de faire ses papiers. Ça ne marchait jamais. Ça n'a jamais abouti. Mais dès qu'on a fini le programme et que j'ai donné cette parole et que j'ai prié pour elle, le mercredi qui a suivi, on l'a appelé pour dire tous tes papiers sont sortis. Depuis combien d'années, il a fallu qu'elle vienne à un programme de miracles, de prières. Et Dieu a débloqué la situation. Mieux, le samedi qui a suivi, elle est partie au Canada. Mais arrivée là-bas, elle a coupé avec l'homme de Dieu. J'ai tout fait pour la joindre. Elle ne m'a jamais appelé. Elle ne m'a jamais même fait signe de vie que je suis arrivé, homme de Dieu, merci. Quelqu'un, toi, tu n'as jamais traversé même ton quartier. Quelle ingratitude. Mais quelques années après, 7 ans, 8 ans après, elle est revenue du Canada avec maladie. Aujourd'hui, elle a encore de voir encore. Ça ne va pas chez elle. Elle a tout perdu. Mais c'est à qui elle a fait du mal? Ce n'est pas à moi. Et il y a plein comme ça. Pour qui on a prié, qui ont eu travail, mais ils n'ont pas été reconnaissants. Même simple dîme, ils ne veulent pas donner. Mais ils ont perdu le travail. Il y a plusieurs cas comme ça. Des gens qu'on a prié pour eux, Dieu les a bénis, mais aujourd'hui, ils ont tout perdu à cause de leur ingratitude, bien-aimé de Dieu. Lorsque tu n'es pas reconnaissant que tu es ingrat, même le travail que tu as eu, Dieu peut te faire perdre ça. Lorsque Dieu te guérit, il te délivre d'une situation et que tu n'es pas reconnaissant et que tu penses que c'est à l'homme que tu es en train de faire, parce que souvent c'est ça. Les chrétiens ingrats, là, quand Dieu les bénit, là, ils sont contents. Mais quand ils doivent témoigner leur reconnaissance à Dieu, ils trouvent que c'est à l'homme qu'ils vont donner. Là, ce n'est plus à Dieu qui donne, mais c'est à l'homme. Mais quand ils ont le problème, là, c'est l'homme de Dieu qui doit prier pour eux. Là, ils ne vont pas dire à Dieu de venir prier pour eux directement. Mais lorsqu'ils doivent être reconnaissants, ils trouvent que c'est à l'homme qu'ils vont venir donner leur argent. Mais quelle méchanceté, quelle ingratitude notoire, bien-aimé de Dieu. Il faut éviter ces choses-là. Il faut éviter, si tu veux que Dieu te bénisse et que ta bénédiction perdure, et ta bénédiction, tu peux même encore léguer cette bénédiction à tes enfants, il faut être reconnaissant. Il y a plusieurs cas comme ça. C'est des cas malheureux qu'on a cités. On a vu des personnes pour qui on a prié. Mais qui, quand ça allait, ils ont commencé même à vivre comme une vie qui ne glorifie pas Dieu. Parce que pour eux, Dieu les a guéris, c'est fini. Mais la maladie est revenue. Et ils n'ont pas pu faire quelque chose. La situation dans laquelle ils étaient est devenue encore grave. Et Luc 11, 24 le dit. Lorsque un esprit impur sort d'un corps, et si ce corps-là, il n'a pas vécu selon la parole de Dieu, les démons vont venir. Ils vont prendre encore 7 autres démons plus dangereux. Ils vont venir posséder la personne. C'est ce que David dit. Donc quand Dieu te délivre et que tu n'es pas reconnaissant pour vivre une vie de sanctification, d'obéissance, les démons même peuvent encore venir t'habiter et te rendre encore plus malheureux. Les démons peuvent revenir, la maladie peut revenir. C'est pour éviter tout ça que Dieu m'a dit, va et parle à mes serviteurs, parle à mon peuple. Et ce message vous concerne et ça me concerne. C'est pourquoi j'ai dit notre thème, soyons tous reconnaissants. Soyons reconnaissants, bien-aimés de Dieu. À l'image de ce seul lépreux qui est venu témoigner à Jésus pour dire, je suis guéri. Ça t'écoute quoi, bien-aimé de Dieu? De venir dire à Dieu, merci parce que Seigneur, tu m'as guéri. C'est toi qui vas gagner. C'est toi qui vas gagner encore plus de bénédictions. Parce que Dieu ne peut pas te bénir une seule fois. Mais si tu es reconnaissant, Dieu va ajouter encore à ta bénédiction. Mais si tu n'es pas reconnaissant, le peu même que tu as eu, tu risques de perdre ça. Et puis demain encore, courir de prophète en prophète, de pasteur en pasteur, de bishop en bishop, alors que tu sais très bien que c'est parce que tu as été ingrat quelque part que aujourd'hui tu es dans des problèmes. Pourquoi ne pas retourner, aller te demander pardon, t'humilier, pour qu'on prie pour toi? Mais la honte fait que tu ne peux pas revenir. C'est ça. Donc, l'une des conséquences, comme je l'ai dit, c'est que tu peux perdre le travail, la maladie peut revenir, la promotion que tu as eue, tu peux la perdre. Même on peut te renvoyer du travail, mais, bien aimé, les conséquences sont graves. Tout simplement parce que tu as manqué d'être reconnaissant. Moi, je pense qu'il ne faut pas être ingrat, parce que tu ne peux pas souffrir. On prie pour toi, Dieu te bénit, et puis au lieu de profiter, tu vas, toi-même, par ton ingratitude, te remettre encore dans une situation de difficulté, de pauvreté, alors que tu avais déjà été béni, tu pourrais partir maintenant de gloire en gloire. Tu n'avais pas besoin d'être ingrat pour que encore aujourd'hui tu souffres. En quoi que toi tu aimes la souffrance? En quoi que toi tu aimes la souffrance? Parce que quand tu es ingrat, tiens-toi bien, mais tu vas payer les conséquences de ton ingratitude. Et c'est pourquoi aujourd'hui vous voyez, beaucoup de personnes, même dans l'église, ne sont pas prêtes à aider. Encore des personnes, parce qu'ils ont aidé des gens, mais les gens étaient ingrats. Bien-aimés de Dieu, même envers nos parents, il faut être reconnaissant. Nos parents qui nous ont mis au monde, quand Dieu te bénit et que tu sais que tu as les moyens, ne laisse pas tes parents dans la faim. Sauf peut-être qu'ils sont ceci, ils sont cela. Non, même si on te révèle, même si un homme de Dieu vient te dire que voici ce que tes parents sont. Mais si c'est tes parents et que Dieu t'a donné la grâce et que tu as eu du travail, bien-aimé de Dieu, moi je te demande de te couper de tes parents. Aide-les. Bénis-les, fais-les du bien. Apporte-leur de la nourriture. Ce n'est pas bien que tes parents souffrent et puis que toi tu es Abidjan, tu travailles, Dieu t'a béni. Et ses parents là, ils t'ont mis à l'école. Aujourd'hui, maintenant, parce que tu vas à l'église. Et puis tu dis, bon, je coupe avec mes parents. Bien-aimé, on ne fait pas ça. Soyez reconnaissants, même avec vos parents. Si tu as les moyens, si tu n'en as pas, on peut comprendre. Mais si tu en as, il faut envoyer de l'argent, de la nourriture à tes parents. Ils sont en train de souffrir. Mais ils vont dire quoi? Voici moi, j'ai mis mon enfant à l'école. Il a réussi, aujourd'hui je souffre. Donc, c'est quelle bénédiction tu vas avoir si tes parents souffrent et que tu ne peux pas les aider? Bien-aimé de Dieu. C'est quel évangile on va prêcher et puis on va dire que abandonne tes parents dans la souffrance, faut couper à eux et puis maintenant, ils n'ont qu'à mourir dans la souffrance alors que toi tu as réussi. Dieu t'a béni. Est-ce que toi tu penses que Dieu peut te bénir encore, bien-aimé de Dieu? Donc, sois reconnaissant. Même si c'est un oncle. Parce que souvent des parents, voilà, ne sont pas. Et puis c'est un oncle qui t'a hébergé, qui a payé tes études. Mais sois reconnaissant envers cet oncle-là. Bien-aimé de Dieu. Ce n'est pas seulement à l'église. Même dans le monde séculier, même dans la famille, il y a des parents qui sont suscités comme père et mère, t'ont aidé. Tu as eu travail, tu as habité chez lui. Tu as eu travail. Je me souviens d'une année comme ça, j'ai conseillé un de mes fils, mais qui ne voulait rien attendre. Tu habites chez ton frère et tu as passé un concours et tu es admis. J'ai dit, mais quand c'est comme ça, va voir ton grand frère. Un présent. En Afrique, c'est comme ça. Il ne va pas peut-être prendre ton argent, cherche un présent. Voilà, ça perd des pains, ça perd des choses, des valeurs. Tu vas lui donner pour dire, grand frère, merci. Il dit, niette, pas question. Il n'a rien fait pour moi. Il dit, non, il ne faut pas dire ça à mon fils. Le fait même que tu as habité chez lui, le fait que tu as mangé sa nourriture, tu as tiré son eau pour te laver, mais il t'a aidé. Mais écoutez-moi bien, bien-aimé de Dieu, ce frère en Christ, pour ne pas dire ce fils spirituel, il a fait parler avec moi pour ça. Il allait même salir mon nom, me dénigrer. Mais on lui demande, mais qu'est-ce que le pasteur a dit? Le pasteur n'a pas demandé pour lui-même. Il dit, ton propre frère, ton propre grand frère chez qui tu as habité, il dit, pas question. Son grand frère ne l'a pas aidé. Donc lui, au travail là, il ne peut pas l'aider. Il dit, mais ce n'est pas ça. Bien-aimé de Dieu, c'est de ça qu'il s'agit. Donc ce thème-là est d'actualité. Il y a beaucoup de personnes ingrates dans nos églises, dans nos familles. Les gens t'ont soutenu, ils t'ont aidé. Tu as réussi, tu travailles. Pourquoi tu refuses d'aider tes parents? Pourquoi tu ne veux pas venir à leur secours dans leurs vieux jours? Pourquoi? Parce que simplement, tu te comportes comme ces 9 lépreux. Tu es comme ces 9 autres lépreux qui n'ont pas été fichus, capables de dire à Jésus, nous avons été guéris. Bien-aimé de Dieu, ce message vous concerne et ce message me concerne. Dieu nous appelle à la reconnaissance. Car celui qui est reconnaissant, Dieu ajoute à sa bénédiction, à sa grâce. Et il ne manquera jamais de bénédiction. Voici ce que Dieu a mis sur mon cœur. De partager avec vous, bien-aimé de Dieu. À partir de cet instant, tu vas te mettre en cause, tu vas te remettre en cause. Et tu vas demander pardon à Dieu. Si tu as été ingrat quelque part, et qu'aujourd'hui, tu entends ce message, Dieu est en train de te dire, il y a longtemps tu pries, ce n'est pas sorcellerie, c'est parce que tu as été ingrat quelque part. Tu as été ingrat avec quelqu'un, avec un serviteur de Dieu, avec tes parents, avec un oncle, avec la radio qui t'a béni, et notamment la radio Fréquence Vie, qui a béni beaucoup de personnes, mais vous avez été ingrate. Il est temps de retourner pour dire merci à Dieu. Il est temps de retourner pour dire merci à la radio. Il est temps de retourner pour dire merci à l'homme de Dieu, à la servante de Dieu que Dieu a utilisé, bien-aimé de Dieu. Je vais prier pour vous avant de partir. Seigneur, merci pour cette parole. C'est merci parce que je sais que c'est toi qui m'as parlé. Et je sais que tous ceux qui ont entendu ce message, à partir de cet instant, ils reçoivent, Seigneur, l'esprit de reconnaissance. Ils reçoivent, Seigneur, cet esprit de reconnaissance. Et ils se souviennent des bienfaits qu'ils ont reçus. Ils se souviennent de ce qu'ils ont aidé quelque part, par quelqu'un. Alors je prie pour ces personnes qui vont rentrer en eux-mêmes et qui vont examiner la situation et qui vont se repentir et qui vont, Seigneur, reconnaître qu'ils ont été ingrats quelque part, d'ouvrir des portes, des bénédictions pour ces personnes. Je prie maintenant pour toutes ces personnes qui ont entendu ma voix et qui se reconnaissent dans ce message. Alors va et sois reconnaissant. Va et sois reconnaissant. en le faisant, que Dieu te bénisse. Dieu ouvre des portes encore grandes pour toi. Va et sois reconnaissant envers le canal par lequel tu as été béni. Si c'est un homme de Dieu, un ministère, la radio Fréquence Vie, partout tu as été béni, va témoigner ta reconnaissance et tu vas voir. Dieu va ouvrir des grandes portes pour toi, des portes de bénédiction auxquelles tu ne t'étais pas attendu. Ces portes vont s'ouvrir dans le nom de Jésus. Tous ceux qui sont malades, je prie pour vous maintenant, par la puissance de Dieu, recevez dès maintenant. L'onction de la guérison se pose sur vous maintenant. Dans les hôpitaux, vous êtes couché. Sur votre lit d'hôpital, vous êtes couché. Ça ne va pas. On a tout fait, mais vous souffrez. À l'instant, recevez la guérison. Recevez la guérison. Recevez la guérison. Au nom puissant de Jésus. Tous ceux qui sont malades, des fibromes, des myomes, des kystes. Tu es une maman, tu es une soeur. Depuis longtemps, tu souffres. On dit, c'est fibromes, c'est myomes, c'est kystes. Ça te fait vraiment mal. On parle même de t'opérer. Il n'y a pas l'argent. Tu es inquiet. Mets ta main sur ton ventre et je vais prier. J'ai prié pour des personnes, des femmes dont les kystes ont été broyés, dont les fibromes ont été broyés. Ce jour, c'est ton tour. Mets ta main sur ton ventre. Je déclare que les myomes, les fibromes soient broyés, soient broyés, soient broyés, soient broyés, soient broyés et reçois la guérison au nom puissant de Jésus. Toi, tout est bloqué chez toi. Tes finances sont bloquées. Ton travail, il n'y a pas d'avancement. Même le salaire que tu gagnes, tu n'arrives pas à gérer. Tout est compliqué. Financièrement, ça ne va pas. Je prie que Dieu te restaure financièrement. Je prie que Dieu ouvre des portes financières pour toi. Je prie que Dieu te restaure tes finances dans le nom puissant de Jésus-Christ. Seigneur, merci pour tous ceux qui sont à l'écoute, qui travaillent de moins difficile, qui sont oppressés par les esprits maléfiques, les démons, les liens de famille. Soyez libérés. Que tout ce qui est réclamation qui vous empêche de voir la gloire de Dieu soit brisé tout autel qui vous empêche de voir la main de Dieu soit renversé au nom de Jésus. Soyez bénis et que la grâce soit sur vous. Shalom, shalom, c'était votre serviteur, l'apôtre Israël Kouadio. Et vous pouvez appeler à ces contacts suivants pour des entretiens, pour des réceptions. Vous pouvez venir, on va échanger, on va prier corps à corps. C'est 07 07 34 78 43, je reprends. 07 07 34 78 43. Il y a aussi 01 03 42 39 49, je reprends. 01 03 42 39 49. Soyez bénis. Shalom, shalom, shalom. Réception tous les jeudis de 14h à 18h. Nous sommes en Abidjan, Yopougon, Carrefour, ainsi que les aveugles. Arrivez à l'issue des aveugles, appelez ces contacts que j'ai laissés. Demandez simplement Yopougon, Carrefour, ainsi des aveugles. Soyez bénis richement.
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Chers auditeurs, amis de notre magazine Le Bonheur chez soi, c'est un réel plaisir pour nous de vous retrouver en ce nouveau rendez-vous. Aujourd'hui, nous parlerons de la musique, la pratique de la musique au sein de la famille. Et comme vous le savez, nous avons notre aimable invité, Monsieur Dieudonné Assogba, informaticien, pratiquant de la musique, formateur également, qui a répondu à notre invitation pour vous permettre, chers auditeurs, de vous installer et nous suivre. Nous allons partir en musique.

0: Chers amis auditeurs, nous sommes de retour au studio avec notre invité du jour, M. Dieudonné Assogba, à qui nous souhaitons la bienvenue. Salut, frère Dieudonné.
1: Salut, pasteur.
0: Merci de répondre à notre invitation. C'est toujours un réel plaisir pour nous de vous avoir avec nous, parce que la musique fait partie de notre être, de notre âme. Et aujourd'hui, nous parlerons avec vous de la pratique de la musique. Précisément, puisque nous sommes à un magazine de la famille, que pouvons-nous dire de la pratique de la musique en famille?
1: Ok, pasteur, et c'est un réel plaisir pour moi aussi de répondre à cette invitation. Cela me fait plaisir de discuter de la musique avec vous et partager les expériences que nous avions avec le peuple de Dieu. Comme on l'avait dit la fois passée, l'être humain est sensible à la musique tout au long de sa vie. Et c'est un langage universel, source de bien-être. Nous le savons, c'est pour cela que les hommes profitent de ses effets positifs sur la motricité et la mémoire. Et c'est aussi un formidable générateur de liens sociaux. C'est ce qu'on avait dit la fois passée. On avait dit aussi que la musique favorise les relations au-delà des mots.
0: Ok.
1: Parce que par la musique, nous pourrons vraiment avoir des relations que nous n'avions jamais eues dans le passé.
0: Vous pouvez insister un peu, vous dites que au-delà des mots, parce que nous sommes des profanes, on ne maîtrise pas. Vous êtes des professionnels, vous comprenez déjà ce que vous dites.
1: Bon, je voulais tout simplement dire par là qu'elle est intergénérationnelle.
0: Ok.
1: Avec la musique, tu peux avoir des relations qui dépassent ta génération,
0: okay,
1: et qui te permettront alors de t'affirmer. C'est pour cela que on dit que c'est un intégrateur. Voilà, c'est ce que nous avions dit. Maintenant, quant à ce qui concerne la question que vous aviez posée,
0: la pratique de la musique,
1: pratique de la musique en famille, en général, quand on parle de pratique, il s'agit d'apprentissage.
0: Okay.
1: Et dans la musique, nous avons deux aspects. L'apprentissage vocal, c'est la musique chantée avec des paroles sans instrument, et puis l'apprentissage instrumental.
0: Okay.
1: Donc ça peut être et ou bien ça peut être ou. Tu peux faire les deux à la fois. Donc voilà un peu. Bon, quand nous prenons la partie chantée, la partie vocale, en réalité chanter c'est créer des vibrations sonores et émotionnelles puissantes.
0: Okay.
1: Par la conjugaison des sons et de la maîtrise du souffle. C'est la raison pour laquelle la musique est très bonne pour la santé.
0: Ok. Merci, frère Assogba, pour ce premier développement. Mais dans votre exposé, vous avez parlé de l'apprentissage. Aujourd'hui, moi, pasteur, je n'ai jamais joué d'instrument, j'ai plus de 40 ans. Est-ce que à tout âge,

0: vont apprendre à jouer un instrument ou à pratiquer la musique.
1: À cause de ces effets bénéfiques, il n'y a pas de limite d'âge pour la musique, puisque ça commence déjà dès le ventre, l'apprentissage,
0: OK.
1: jusqu'à la mort. Et c'est ce qu'on a dit à l'introduction, que l'être humain est sensible à la musique tout au long de sa vie.
0: Parce que j'aime bien le piano, mais j'hésite un peu. Je me dis à ce temps, est-ce que j'aurai les aptitudes nécessaires pour encore l'apprendre à jouer? Peut-être avec votre exposé, votre présentation de ce jour, j'aurai le courage d'aller m'inscrire et à commencer à apprendre à jouer.
1: Vous avez déjà une voix d'un chanteur, donc je pense que la musique est dans votre corps.
0: Ah, merci, frère Dieudonné, de me flatter.
1: En réalité, je ne vous flatte pas. Notre organisme est un véritable orchestre en lui tout seul.
0: OK.
1: Si nous voyons les battements du cœur, le rythme cérébral, la respiration des poumons, la vitesse de la circulation du sang, la vibration des cellules,
0: OK.
1: la pulsation du système nerveux, tous ces rythmes forment un orchestre dans notre organisme. C'est pour cela que quand ce rythme à l'extérieur, quand le rythme à l'extérieur est bruyant, brutal, ça perturbe notre orchestre intérieur et il cherche à s'adapter. C'est ce qui fait que la musique conditionne le comportement des gens. Vous allez à un concert de rock and roll où la musique devient intense, vous verrez toute la foule embrasée. Mais quand ça change, vous verrez en même temps que si c'est une musique douce, ça change aussi l'atmosphère.
0: Oui, merci frère Sogba. Je suis émerveillé. Je ne savais pas que la musique pouvait avoir tant d'effets sur l'être humain. Et cela m'amène à vous poser une autre question. De façon générale, il est vrai, nous allons détailler, hein, mais de façon générale, quels sont les effets de la musique sur les membres de la famille?
1: Sur les membres de la famille, on peut commencer par les adultes, c'est-à-dire papa et maman.
0: OK.
1: Le premier effet qu'on peut considérer, c'est la musique agit sur l'humeur. La musique nous permet d'adoucir nos douleurs.
0: OK.
1: C'est pour cela qu'on l'utilise dans la thérapie. La musique aiguillonne ou bien rend plus active nos activités cérébrales. On peut développer tout cela parce que ce sont des expériences qui ont été faites. La musique, vous voyez les gens, quand les gens font le sport, très souvent ils le font avec la musique. Et plus vous faites le sport avec la musique, ça vous donne de l'énergie et ça donne la motivation. Ce qui fait que ceux qui font le sport avec de la musique peuvent vous faire un long moment sans se fatiguer, pendant que ceux qui le font en silence, sans musique, se fatigue vite. Ça diminue le stress par la production d'hormones que nous savons. Et puis aussi, ça nous donne un sommeil relaxant.
0: Ah, donc, concernant les effets de la musique sur les parents, que conseillez-vous à l'homme et à la femme en famille concernant la musique?
1: Concernant la musique en famille, ça dépend de ce que vous recherchez.
0: OK.
1: J'ai parlé par exemple du sport. Quand vous voulez faire du sport, vous ne pourrez pas jouer une musique qui fait dormir, qui va bercer votre nom. Vous allez jouer une musique qui va vous donner de la motivation. Mais toutes ces musiques sont instrumentales ou bien avec la parole. Mais ça dépend de ce que vous recherchez. La musique devient en ce moment un instrument de motivation pour pouvoir accomplir une tâche d'une manière bien faite.
0: Donc, en famille, les parents doivent savoir choisir la musique à écouter ou à jouer selon les
1: Selon
0: circonstances
1: les
0: ou
1: besoins.
0: les besoins ou les motivations. Après les parents, sur le corps et l'esprit, est-ce qu'on peut parler des bienfaits de la musique?
1: Oui, les bienfaits de la musique englobent tout le corps, tout l'être. Si nous prenons tout ce que je viens de dire, ça, c'est sur notre corps et sur notre psychique. Quand on parle de douleur, quand on parle de stress, quand on parle de l'humeur, quand on parle de l'effort physique, quand on parle de sommeil, la musique agit dans tous ces domaines. Et faute de temps, je ne peux pas vous donner les
0: Tout
1: détails,
0: développé.
1: oui.
0: OK. Donc, vous conseillez que quelqu'un qui veut souvent dormir, se reposer, le père ou la mère qui revient du travail, peut jouer une musique douce pour juste dormir, se reposer, ça peut l'aider.
1: Non seulement pour dormir, d'abord ça régénère, ça efface la fatigue. Et puis après, ça te calme, tu pourras maintenant dormir d'une manière relaxante.
0: Merci beaucoup, Frère Dieudonné. Je vois que vous voulez développer, mais nous allons permettre à nos auditeurs de souffler un peu. Et pour cette raison, nous allons repartir en musique.

0: Bien-aimés auditeurs de notre magazine Le Bonheur chez soi, pour vous qui nous prenez en marche, sachez que nous sommes à notre rendez-vous Le Bonheur chez soi. Et aujourd'hui, nous sommes encore avec notre invité, Dieudonné Assogba, pour nous parler de la musique, précisément la musique au sein de la famille. Il a eu à nous expliquer un peu ce que la musique nous apportait sur le corps, l'esprit, pour les parents et les mamans. Nous allons aborder un autre aspect de notre sujet. Frère Dieudonné, qu'en est-il des adolescents et des jeunes en ce qui concerne la musique en famille?
1: La musique en famille, elle permet de communiquer son amour. La pratique d'activités musicales, chanter un comptine, chanter, taper la main pour faire un rythme, des tambours, écouter des différentes formes de musique, ça stimule les zones du cerveau de l'enfant et qui favorise l'apprentissage dans plusieurs domaines.
0: Okay.
1: Ça c'est un de deux. Elle permet aussi à l'enfant d'être plus rapproché de sa maman. Très souvent, ce sont les mamans. D'être plus rapproché de sa maman en créant ce lien positif entre enfant et parent. Imagine-toi, quand la maman commence par chanter, elle va fredonner une chanson, l'enfant garde le calme. Les enfants ont plus de temps de concentration à écouter une chanson qu'à écouter une parole qui est dite.
0: Okay.
1: C'est ce qui fait que la musique permet de communiquer son amour à son enfant. Et l'enfant est plus gai, elle améliore la capacité d'apprentissage de l'enfant. Les chansons aussi permettent de développer le langage et ça facilite à l'enfant l'apprentissage de plusieurs langues. Tu peux chanter dans une langue étrangère,
0: okay,
1: et donner l'explication à l'enfant. À force de chercher à imiter la maman ou bien à apprendre la chanson de la maman, l'enfant apprend le langage. Okay. Et il apprend de nouvelles langues, il apprend de nouveaux mots,
0: cultures, etc.
1: Ainsi de suite.
0: Donc la musique resserre les liens au sein de la famille, rapproche et nous aide aussi à apprendre. Donc vous nous exhortez à beaucoup chanter, à exercer
1: la musique. C'est très important parce que quand vous chantez, vous êtes en train d'obliger l'organisme à mieux respirer, à mieux fonctionner. Ça, c'est un. De deux, ça développe l'esprit de créativité. On avait dit cela. L'enfant découvre son corps. Nous, quand on était à l'école, on chantait des chansons qui parlent de la tête, les yeux, le nez, les oreilles, la bouche. Et on montrait ces parties du corps. C'est par ce moyen que nous avions appris.
0: On peut apprendre et retenir.
1: Et retenir,
0: okay,
1: et connaître son corps. Ça développe aussi et la socialisation de l'enfant.
0: Merci. Bon, à vous entendre, la musique est utile pour les parents, les adolescents et les jeunes. Mais est-ce qu'on peut parler aussi de l'influence de la musique sur le bébé pendant la grossesse?
1: Oui, avant de parler de l'influence sur le bébé pendant la grossesse, je voudrais évoquer cet aspect,
0: okay,
1: où la musique aide à calmer et à gérer les émotions des enfants. Et c'est très important dans une maison, dans une famille. Si le père et la mère savent utiliser la musique, je vous dis que vous aurez les anges qui seront toujours des visiteurs permanents dans cette maison.
0: Okay.
1: Maintenant, vous aviez parlé de la question, vous pouvez reprendre
0: l'influence de la musique sur le bébé lors de la grossesse. Parce que souvent, puisque vous avez développé que la musique peut apporter beaucoup, est-ce que quand une femme est enceinte et qu'elle écoute la musique, est-ce que l'enfant qui n'est pas encore né ressent ce que la mère écoute ou bien ce qu'elle exécute comme chant?
1: Vous avez déjà répondu. Vous avez déjà répondu à la question et puis je ne peux que affirmer ce que vous venez de dire. En réalité, après les 3 semaines, dans le ventre, l'enfant est dans le processus de formation. Après les 6 semaines, déjà, la science prouve que dans le ventre, l'enfant évolue et il évolue dans une atmosphère de musique. Le battement du cœur de la maman, mmh, et le poumon, la respiration, le rythme cardiaque et tout cela, l'enfant les écoute. Mais après à environ, hein, ils ont dit que environ 6 semaines jusqu'à 6 mois, l'enfant peut même distinguer la différence entre 2 notes dans le ventre.
0: Okay.
1: Et cela déjà, ça permet, ça développe la capacité auditive de l'enfant. Puisque dans le ventre, lui, il n'est pas encore conscient, mais ses organes se développent par rapport à la fonction à laquelle ses organes sont appelés.
0: Okay.
1: Alors, toutes les musiques que la maman va entendre, toutes les émotions de la maman sont automatiquement réjaillies sur l'enfant. Et l'enfant se comporte de la même manière. C'est pour cela qu'on conseille que vers les 36 semaines, le fœtus est capable de pouvoir écouter la musique que la maman écoute. Si cette musique fait du bien à la maman, l'enfant aussi se sent très bien. Mais si cette musique fait peur à la maman, l'enfant aussi, et il réagit, les mamans même pourront le témoigner. Si la musique, ça procure du plaisir, l'enfant aussi aura du plaisir.
0: Donc, pour la femme enceinte, elle doit faire attention à la musique qu'elle écoute, qu'elle joue. Et c'est seulement la femme enceinte. Parce que même à la maison, nous qui jouons la musique, nous devons aussi veiller à ce que nous jouons par rapport au bébé qui oui. ressent tout cela.
1: En réalité, pour la femme enceinte, c'est encore très important.
0: Okay.
1: Parce que vous verrez certains papas ou bien certains mamans qui prennent l'écouteur et déposent, parce qu'ils connaissent l'effet de la musique, ils déposent. Si ton enfant, si tu écoutes régulièrement la musique, ça développe rapidement les organes de l'enfant. Ça aiguillonne le cerveau de l'enfant, l'écoute, et surtout ces deux activités. C'est ce qui fait que l'enfant sera intellectuellement rapide. Et on dit que cet enfant est éveillé.
0: Okay.
1: C'est depuis le ventre. Maintenant, si la maman ne choisit pas la musique qu'elle écoute, ne sélectionne pas, ça présente un danger. D'abord, il est très mauvais, puisque les organes de l'enfant sont en développement, ne sont pas encore émus. Il n'est pas bon de dépasser un seuil de volume. Les mamans qui écoutent la musique bruyante, ils mettent les casques. Certains même, pour que l'enfant écoute, ils déposent l'écouteur sur le ventre. Ce n'est pas bon. Ça, c'est un. De deux, la maman ne doit pas aller dans n'importe quel lieu de fête. Dans les bars où la musique est trop forte, il doit l'éviter aussi. Pour éviter l'attitude bruyante à son enfant.
0: Avec le développement de l'influence sur la musique sur le bébé pendant la grossesse, vous m'amenez à poser une autre question. Vous avez dit de très bonnes choses sur ce que la musique nous apporte, mais est-ce qu'on peut seulement parler de l'aspect bénéfique de la musique?
1: La musique se présente dans toutes les activités humaines. Alors, d'emblée, on sait que c'est comme une pièce d'argent. Il y a le pile et
0: face.
1: Et très souvent, nous disons que le pile est le contraire de face, ou bien face est le contraire de pile. La musique ne présente pas seulement des aspects positifs. Et les aspects négatifs de la musique sont aussi très denses et très dangereux. C'est ce qui fait que c'est un couteau à double tranchant. Mais pour le chrétien, nous saurons, avec l'aide de l'Esprit, faire vraiment la sélection. En réalité, je dis aux gens très souvent de faire beaucoup attention à la musique qu'ils écoutent, comme ils font attention à la nourriture qu'ils mangent.
0: Okay.
1: Parce que tu ne peux pas manger n'importe quelle nourriture à cause de ta santé. C'est de la même manière. Donc, vous verrez beaucoup de chansons. La musique instrumentale est très belle, mais les paroles qui sont dedans sont des poisons. Il faut l'éviter. Vous savez pourquoi? Parce que par le chant, on apprend à retenir vite. Quand vous demandez à un vieux de se souvenir du bon vieux temps, il va toujours commencer par une chanson. Quand vous demandez à un jeune de se souvenir du bon vieux temps, ils vont toujours commencer par une chanson. Parce que la chanson fait partie de l'être. De deux, c'est pour cela que je disais que il faut sélectionner ces chansons parce qu'il y a des chants qui vont te rendre triste. Et ce n'est pas bon pour toi et ce n'est pas bon pour le fœtus quand tu es une maman et en grossesse. C'est pour cela que la Bible nous dit que toute parole que vous deviez faire nourrir votre esprit soit des paroles bienveillantes. Nous les trouvons dans Éphésiens 5, verset 3. Et la musique que j'écoute, je dois me poser la question, m'empêche-t-elle de tenir compte des avertissements de la parole de Dieu concernant cet aspect. Aussi, la Bible nous dit dans Proverbes chapitre 4, verset 23 que « Protège ton cœur plus que toute autre chose. » La musique que j'écoute, c'est ça. « Crée-t-elle en moi des pensées négatives ?» Ça, je dois toujours en tenir compte.
0: Frère Dieudonné, merci pour tout ce que vous avez partagé avec nous et surtout pour le verset biblique que vous nous laissez de veiller sur notre cœur plus que toute autre chose. Mais nous voici au thème de notre rendez-vous de ce jour. Quel est le dernier mot que vous avez pour nos charmants auditeurs?
1: Je dirais tout simplement que la musique nous influence toujours. Aux jeunes, je leur dirai, soyez forts, la musique a une grande influence sur votre intellect, votre esprit et votre comportement. La musique peut enrichir votre vie de nombreuses façons, mais elle peut aussi être dangereuse. La musique peut vous aider à vous approcher de votre Père céleste. On peut l'utiliser pour instruire, édifier, inspirer et unir. Toutefois, la musique, par son tempo, son rythme, son intensité et ses paroles, peut émousser votre sensibilité spirituelle. Vous ne pouvez pas vous permettre de remplir votre esprit de musique dégradante. Et peu importe que vous écoutiez attentivement les paroles ou non, les paroles mises en musique s'apprennent et se retiennent souvent facilement. Il n'est donc pas étonnant qu'il nous soit recommandé de choisir soigneusement la musique que nous écoutons. Chanter, danser et jouer avec des instruments sont autant de façons d'éveiller votre enfant à la musique, à l'évolution spirituelle et à son épanouissement.
0: Merci Frère Dieudonné pour votre dernier mot à nos auditeurs. Chers amis, que retenez dans l'ensemble? La musique en famille fait du bien à chaque membre, mais il faut savoir choisir la musique que nous écoutons pour que notre âme bénéficie des bienfaits que Dieu a mis au sein de la musique. Nous voici au thème de notre rendez-vous de ce jour. Ce fut un réel plaisir pour nous de vous avoir avec nous. Nous vous donnons rendez-vous pour la suite de cette série. C'était Pasteur Tano Salomon pour Radio Mondiale Adventiste et Narcis Badé à la production. Au revoir et à très bientôt.
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0: Shalom, chers auditeurs de l'émission Kanguka. Mon nom est Chris de Koumana. Aujourd'hui, nous sommes lundi. Vous allez suivre la première partie avec le serviteur de Dieu, Esdras Biranguza. Et moi, je vais continuer dans la deuxième partie.
1: Shalom. Il y a trois points qui composent la devise de Kanguka. Le premier point, c'est qu'il faut accepter la volonté de Dieu même quand elle est différente de la vôtre. Le deuxième point, c'est qu'il faut prier tous les jours. Et le troisième point, c'est qu'il est interdit de se lamenter, mais il faut rendre grâce à Dieu en toutes choses. Comme vous le savez, chaque lundi, je parle sur l'un des trois points de la devise. Aujourd'hui, je vais aborder le deuxième point qui nous dit que nous devons prier tous les jours. Nous allons lire dans 1 Chronique, chapitre 16, verset 11. Il est écrit « Ayez recours à l'Éternel et à son appui. Cherchez continuellement sa face. » J'aimerais insister sur cette partie qui dit « Cherchez continuellement sa face. » Nous devons être parfaits comme le Père Céleste est parfait. C'est ce que la Bible nous dit. Cela veut dire que plus nous nous approchons de lui, plus il nous influence, il agit sur notre vie et il nous transforme. Le passage que nous avons lu nous aide beaucoup à prier tous les jours. Premièrement, il dit « Ayez recours à l'Éternel et à son appui ». Mais c'est la deuxième partie qui nous intéresse. La partie qui suit dit « Cherchez continuellement sa face ». Quand on dit « continuellement », ça veut dire « sans relâche ». Ne t'arrête pas de prier car plus on s'approche de Dieu, plus il s'approche de nous. Si tu pries tous les jours, tu verras sa gloire. Il est vrai que beaucoup prient pour avoir la solution à leurs problèmes, pour être bénis, pour être secourus. Mais on ne prie pas seulement pour avoir la solution, pour être secourus. Nous devons apprendre à prier non pas parce que nous voulons quelque chose de Dieu, mais parce que nous voulons chercher à nous approcher de lui. Il y a peut-être des choses que tu es en train de combattre, que tu veux laisser dans ta vie. C'est peut-être une attitude charnelle. On a prié pour toi, mais rien ne change. Le problème de beaucoup de personnes, c'est qu'elles cherchent avant tout qu'on prie pour elles. Que ce soit pour une délivrance, une guérison, une percée ou une autre intervention de Dieu. Mais une fois la prière terminée, elles retournent vivre exactement comme avant. Elles ne cherchent pas à se rapprocher de Dieu ou elles ne demeurent plus dans sa présence. Elles désirent les bienfaits de Dieu mais négligent la relation avec celui qui les accorde. Pourtant, une véritable transformation ne vient pas seulement d'une prière reçue, mais d'une communion quotidienne et fidèle avec Dieu. Si tu continues à prier, à louer Dieu, même dans les moments difficiles, tu seras délivré. Nous devons apprendre à louer Dieu dans les moments difficiles, même quand ça ne va pas. Rends grâce à Dieu. Atteins le niveau où tu sens que tu ne peux pas quitter la maison sans prier, sans parler à Je suis. Prie continuellement. Certaines personnes ne prient que le dimanche. Pourtant, Dieu nous appelle à prier tous les jours. La prière n'est pas destinée à une certaine catégorie de croyants, par exemple aux pasteurs ou aux personnes spirituelles. Elle est destinée à tous les enfants de Dieu. Chaque croyant est appelé à parler avec son Père Céleste chaque jour. Que tu sois médecin, commerçant, enseignant, entrepreneur ou que tu exerces une profession particulièrement exigeante, tu n'es jamais dispensé de la prière. Au contraire, plus tes responsabilités sont grandes, plus tu as besoin de passer du temps avec Dieu. Chaque enfant de Dieu est appelé à prier chaque jour, quelles que soient ses occupations ou ses exigences dans sa fonction. Nous avons vu que Dieu est notre appui. Dis-lui que tu ne peux rien faire sans lui. Et Je suis marchera avec toi si tu pries tous les jours sans cesse. Si tu continues à chercher sa face, il y a quelque chose de spécial qui va se passer dans ta vie. Elle ne pourra jamais rester la même.

C'est maintenant la deuxième partie, c'est-à-dire la partie de l'enseignement. Nous continuons avec l'enseignement « Comment vaincre la peur ». J'ai commencé cet enseignement le 29 juin et j'espère que tu as appris beaucoup de choses. Vendredi passé, je vous ai dit que je vais vous donner un exemple biblique. J'aimerais vous dire que la meilleure façon de vaincre la peur est d'apprendre des personnes qu'on cite dans la Bible. Moi, j'ai beaucoup appris de Moïse, j'ai appris de Josué. Il y a des situations où tu as peur, mais tu te réfères à la Bible et tu vois comment les serviteurs de Dieu dans la Bible ont vaincu la peur et ils deviennent comme des modèles pour nous. Aujourd'hui, nous allons nous inspirer de Josaphat. Josaphat, c'était le roi de Juda. L'histoire se trouve dans 2 Chroniques, chapitre 20. Si vous lisez tout le chapitre, vous allez comprendre ce qui s'est passé. Il avait peur. Il avait beaucoup de raisons d'avoir peur. Parfois, tu peux avoir peur juste parce que tu te fais des idées, mais il y a des situations, des circonstances qui sont claires, qui montrent que le danger est imminent. Ici, on a informé à Josaphat. Le verset 2, on a informé à Josaphat qu'il y a une multitude nombreuse qui s'avançait contre eux depuis l'autre côté de la mer, depuis la Syrie, et ils étaient à Hatson Tamar. Ça veut dire qu'ils étaient très proches et ils s'avançaient contre eux. Et dès qu'il a appris la mauvaise nouvelle, il a eu peur. Parce que Josaphat n'était pas un extraterrestre. Josaphat était un homme comme toi et moi. Et il a eu peur. Je vous ai déjà dit qu'avoir peur, ce n'est pas un péché. Parce que Jésus a eu peur, mais il n'a jamais péché. Donc, c'est normal d'avoir peur. Mais ce qui est important, c'est ce que tu vas faire quand tu auras peur. Parce que quand tu as peur, il y a beaucoup d'autres possibilités. Tu peux trembler, tu peux te lamenter, tu peux pleurer, et tu peux te suicider. Il y a des gens qui fuient à cause de la peur. Mais Josaphat, lui, il a eu peur, mais il a fait quelque chose de très intéressant. C'est ce que nous lisons au verset 3. Il est dit, dans sa frayeur. D'abord, il a eu peur. Donc, dans sa frayeur, Josaphat se disposa à chercher l'Éternel. Amen. Il a pris la décision de chercher l'Éternel. Ça veut dire prier. Qu'est-ce que tu fais quand tu as peur? Est-ce que tu pries ou bien tu te plains, tu te lamentes? Est-ce que tu pries ou bien tu pèches? Ou bien tu abandonnes la prière? Ou bien tu prends des décisions incontrôlées? Quand tu as peur, la meilleure chose à faire, c'est de chercher l'Éternel, c'est-à-dire de prier. Josaphat est un bel exemple. Tu cherches l'Éternel au lieu de te plaindre ou de te lamenter. Non seulement il a cherché l'Éternel, mais il a influencé tout le monde. Il a demandé à ce que dans tout Juda, il y ait un jeûne. Donc, jeûner, c'est très important. Il y a des problèmes auxquels tu ne trouveras jamais la solution sans jeûner. Prier, c'est bien, mais il faut aussi jeûner. Il a demandé à tout le monde de jeûner parce qu'il a vu que c'était un problème très sérieux, parce qu'il était attaqué de tous les côtés et il savait très bien qu'il n'était pas capable de contrer ses ennemis. Il n'était pas capable de vaincre ses ennemis avec son armée et il en était conscient. Parce qu'il y a des problèmes que tu peux voir clairement que tu ne peux pas les résoudre. Tu sens que tu ne peux pas les résoudre. Tu vois que tu ne peux pas les résoudre. Et lui, il a compris qu'il ne pouvait rien faire. Il a décidé de chercher l'Éternel. Et j'aime beaucoup le verset 12. Je vous demande de lire 2 Chroniques, chapitre 20, verset 12. Au verset 12, il a prié en disant, « Ô notre Dieu, n'exerceras-tu pas tes jugements sur eux ? Car nous sommes sans force devant cette multitude nombreuse. » D'abord, il reconnaît qu'il est sans force. Il y a des problèmes que tu peux gérer parce que tu as la force de gérer ce problème. Mais il faut que tu fasses face à des problèmes qui sont plus forts que toi. Il dit, nous sommes sans force. Bien sûr, il avait une force, parce qu'il avait une armée déjà. Juda avait une armée, mais l'armée qu'il avait était faible par rapport aux trois armées qu'il attaquait. Il était attaqué par une armée qui était plus forte. Il était attaqué depuis la Syrie. Il était attaqué de l'autre côté de la mer. Il savait qu'il ne pouvait pas résister. Mais il a prié en disant, nous sommes sans force devant cette multitude nombreuse. Il y avait une multitude qui l'attaquait, mais il savait qu'il était sans force. Cette multitude nombreuse qui s'avance contre nous et nous ne savons que faire. Donc, ils ne savaient pas ce qu'il faut faire. Ils ne savaient pas comment les combattre. Mais il a terminé en disant, mais nos yeux sont sur toi. Alléluia. C'est ça la partie la plus intéressante. Nos yeux sont sur toi. Et quand tu as des problèmes que tu ne peux pas régler, au lieu de pleurer, au lieu de te décourager, garde tes yeux sur lui. Pourquoi? Parce que lui, il est plus fort que tes ennemis. Il est plus fort que les démons qui t'attaquent. Il est plus fort que la maladie. Il est plus fort que tout ça. Mais garde tes yeux sur lui. C'est ça la clé. Si je suis le feu, je vais continuer à parler dans le cadre de demain. Passez une bonne journée.

0: Lecture biblique. Romains 10, 17 déclare « La foi vient de ce qu'on entend, et ce qu'on entend vient de la parole de Christ. »
1: 1 Rois, chapitre 7. Salomon bâtit encore sa maison, ce qui dura 13 ans jusqu'à ce qu'il l'eût entièrement achevée. Il construisit d'abord la maison de la forêt du Liban, longue de 100 coudées, large de 50 coudées et haute de 30 coudées. Elle reposait sur 4 rangées de colonnes de cèdre, et il y avait des poutres de cèdre sur les colonnes. On couvrit de cèdre les chambres qui portaient sur les colonnes et qui étaient au nombre de 45, 15 par étage. Il y avait 3 étages, à chacun desquels se trouvaient des fenêtres les unes vis-à-vis des autres. Toutes les portes et tous les poteaux étaient formés de poutres en carré, et, à chacun des 3 étages, les ouvertures étaient les unes vis-à-vis des autres. Il fit le portique des colonnes, long de 50 coudées et large de 30 coudées, et un autre portique en avant avec des colonnes et des degrés sur leur front. Il fit le portique du trône, où il rendait la justice, le portique du jugement. Et il le couvrit de cèdre, depuis le sol jusqu'au plafond. Sa maison d'habitation fut construite de la même manière, dans une autre cour, derrière le portique. Et il fit une maison du même genre que ce portique pour la fille de Pharaon qu'il avait prise pour femme. Pour toutes ces constructions, on employa de magnifiques pierres, taillées d'après des mesures, sciées avec la scie, intérieurement et extérieurement, et cela depuis les fondements jusqu'aux corniches, et en dehors jusqu'à la grande cour. Les fondements étaient en pierres magnifiques et de grandes dimensions, en pierre de 10 coudées et en pierre de 8 coudées. Au-dessus, il y avait encore de magnifiques pierres, taillées d'après des mesures, et du bois de cèdre. La grande cour avait dans tout son circuit 3 rangées de pierres de taille et une rangée de poutres de cèdre, comme le parvis intérieur de la maison de l'Éternel et comme le portique de la maison. Le roi Salomon fit venir de Tyr Hiram, fils d'une veuve de la tribu de Nephtali et d'un père tyrien, qui travaillait sur les reins. Hiram était rempli de sagesse, d'intelligence et de savoir pour faire toutes sortes d'ouvrages des reins. Il arriva auprès du roi Salomon et il exécuta tous ses ouvrages. Il fit les 2 colonnes des reins. La première avait 18 coudées de hauteur et un fil de 12 coudées mesurait la circonférence de la seconde. Il fondit 2 chapiteaux des reins pour mettre sur les sommets des colonnes. Le premier avait 5 coudées de hauteur, et le second avait 5 coudées de hauteur. Il fit des treillis en forme de réseau, des festons façonnés en chaînettes, pour les chapiteaux qui étaient sur le sommet des colonnes, 7 pour le premier chapiteau et 7 pour le second chapiteau. Il fit 2 rangs de grenades autour de l'un des treillis pour couvrir le chapiteau qui était sur le sommet d'une des colonnes. Il fit de même pour le second chapiteau. Les chapiteaux qui étaient sur le sommet des colonnes, dans le portique, figuraient des lys et avaient 4 coudées. Les chapiteaux placés sur les 2 colonnes étaient entourés de 200 grenades, en haut, près du renflement qui était au-delà du treillis. Il y avait aussi 200 grenades rangées autour du second chapiteau. Il dressa les colonnes dans le portique du temple. Il dressa la colonne de droite et la nomma Jachin. Puis il dressa la colonne de gauche et la nomma Boaz. Il y avait sur le sommet des colonnes un travail figurant des lys. Ainsi fut achevé l'ouvrage des colonnes. Il fit la mer de fonte. Elle avait 10 coudées d'un bord à l'autre, une forme entièrement ronde, 5 coudées de hauteur, et une circonférence que mesurait un cordon de 30 coudées. Les coloquintes l'entouraient au-dessous de son bord, 10 par coudée, faisant tout le tour de la mer. Les coloquintes, disposées sur 2 rangs, étaient fondues avec elles en une seule pièce. Elle était posée sur 12 bœufs, dont 3 tournées vers le nord, 3 tournées vers l'occident, 3 tournées vers le midi et 3 tournées vers l'orient. La mer était sur eux et toute la partie postérieure de leur corps était en dedans. Son épaisseur était d'un palme et son bord, semblable au bord d'une coupe, était façonnée en fleurs de lys. Elle contenait 2000 battes. Il fit les 10 bases des reins. Chacune avait 4 coudées de longueur, 4 coudées de largeur et 3 coudées de hauteur. Voici en quoi consistaient ces bases. Elles étaient formées de panneaux liés aux coins par des montants. Sur les panneaux qui étaient entre les montants, il y avait des lions, des bœufs et des chérubins. Et sur les montants, au-dessus comme au-dessous des lions et des bœufs, il y avait des ornements qui pendaient en festons. Chaque base avait quatre roues d'airain avec des essieux d'airain. Et aux quatre angles étaient des consoles de fonte, au-dessous du bassin et au-delà des festons. Le couronnement de la base offrait à son intérieur une ouverture avec un prolongement d'une coudée vers le haut. Cette ouverture était ronde, comme pour les ouvrages de ce genre, et elle avait une coudée et demie de largeur. Il s'y trouvait aussi des sculptures. Les panneaux étaient carrés et non arrondis. Les quatre roues étaient sous les panneaux et les essieux des roues fixés à la base. Chacune avait une coudée et demie de hauteur. Les roues étaient faites comme celles d'un char. Leurs essieux, leurs jantes, leurs raies et leurs moyeux, tout était de fonte. Il y avait aux quatre angles de chaque base quatre consoles d'une même pièce que la base. La partie supérieure de la base se terminait par un cercle d'une demi-coudée de hauteur et elle avait ses appuis et ses panneaux de la même pièce. Il grava sur les plaques des appuis et sur les panneaux des chérubins, des lions et des palmes selon les espaces libres et des guirlandes tout autour. C'est ainsi qu'il fit les 10 bases. La fonte, la mesure et la forme étaient les mêmes pour toutes. Il fit 10 bassins d'airain. Chaque bassin contenait 40 battes. Chaque bassin avait 4 coudées. Chaque bassin était sur l'une des 10 bases. Il plaça 5 bases sur le côté droit de la maison et 5 bases sur le côté gauche de la maison. Et il plaça la mer du côté droit de la maison, au sud-est. Hiram fit les cendriers, les pelles et les coupes. Ainsi Hiram acheva tout l'ouvrage que le roi Salomon lui fit faire pour la maison de l'Éternel. 2 colonnes, avec les 2 chapiteaux et leurs bourrelets sur le sommet des colonnes, les 2 treillis, pour couvrir les 2 bourrelets des chapiteaux sur le sommet des colonnes, les 400 grenades pour les 2 treillis, 2 rangées de grenades par treillis, pour couvrir les 2 bourrelets des chapiteaux sur le sommet des colonnes, les 10 bases et les 10 bassins sur les bases, la mer et les 12 bœufs sous la mer, les cendriers, les pelles et les coupes. Tous ces ustensiles que le roi Salomon fit faire à Hiram pour la maison de l'Éternel étaient d'airain poli. Le roi les fit fondre dans la plaine du Jourdain dans un sol argileux, entre Sukkot et Tsartan. Salomon laissa tous ces ustensiles sans vérifier le poids de l'airain, parce qu'ils étaient en très grande quantité. Salomon fit encore tous les autres ustensiles pour la maison de l'Éternel, l'autel d'or, la table d'or sur laquelle on mettait les pains de proposition, les chandeliers d'or pur, 5 à droite et 5 à gauche, devant le sanctuaire, avec les fleurs, les lampes et les mouchettes d'or, les bassins, les couteaux, les coupes, les tasses et les brasiers d'or pur, et les gonds d'or pour la porte de l'intérieur de la maison à l'entrée du lieu très saint et pour la porte de la maison à l'entrée du temple. Ainsi fut achevé tout l'ouvrage que le roi Salomon fit pour la maison de l'Éternel. Puis il apporta l'argent, l'or et les ustensiles que David, son père, avait consacrés, et il les mit dans les trésors de la maison de l'Éternel.
0: C'était Lecture biblique. Que la parole de Dieu continue de fortifier votre foi. À bientôt.

0: Peu importe dans quelles circonstances tu te trouves aujourd'hui, peu importe qu'est-ce que tu es en train de traverser, je vais te dire que la louange, Dieu la mérite, peu importe. Peu importe ce que tu es en train de vivre en ce moment, peu importe les dépressions, peu importe les situations, les montagnes qui peuvent se tenir devant nous, devant toi, devant moi, Dieu mérite tout de même la gloire. Et Dieu opère des miracles et des prodiges lorsqu'on prend le temps de le louer, de l'adorer. Même des réponses qui sont tellement attendues depuis des années, Dieu répond lorsqu'on passe un temps dans sa présence. Je t'invite à glorifier le nom du Seigneur, à déclarer que la louange lui revient en dépit de toutes circonstances dans ta vie. Alors on va élever la voix une dernière fois et déclarer ma louange.
1: Il est 5 heures sur la voix qui dit « Dieu vous aime ».

Réveille ton frère, réveille ta soeur, réveille ton époux, réveille ton épouse, réveille tes enfants. Nous sommes à OSB Opération sur la brèche. Rejoins-nous à ce temps de prière pour donner des ordres à cette journée afin qu'elle travaille en notre faveur. Le conducteur de ce matin est votre serviteur, le pasteur Samy. Prier, c'est envahir l'impossible. Prions et recommandons la méditation à notre Dieu. Que cette parole nous apporte la vie ce matin. Prions. Père, nous voulons ce matin te dire un grand merci. Merci pour le souffle de vie. Merci pour le réveil de mon frère, de ma sœur connectée à OSP Opération sur la brèche. Merci pour cette journée que tu nous donnes encore de pouvoir traverser. Bénis la parole que nous allons entendre, que nous allons écouter ce matin, qu'elle puisse faire tache d'huile dans nos

l'esprit est agité et je voudrais connaître ce son. Les Chaldéens répondirent au roi en langue araméenne. Ô roi, vis éternellement. Dis le songe à tes serviteurs et nous en donnerons l'explication. Le roi reprit la parole et dit aux Chaldéens, la chose m'a échappé. Si vous ne me faites connaître le songe et son explication, vous serez mis en pièces et vos maisons seront réduites en un tas d'immondices. Mais si vous me dites le songe et son explication, vous recevrez de moi des dons et des présents et de grands honneurs. C'est pourquoi, dites-moi le songe et son explication. Il répondit pour la seconde fois, que le roi dise le songe à ses serviteurs et nous en donnerons l'explication. Le roi reprit la parole et dit, je m'aperçois en vérité que vous voulez gagner du temps parce que vous voyez que la chose m'a échappé. Si donc vous ne me faites pas connaître le songe, la même sentence vous enveloppera tous. Vous voulez vous préparer à me dire des mensonges et des faussetés en attendant que le temps soit changé. C'est pourquoi, dites-moi le songe et je saurai si vous êtes capable de m'en donner l'explication. Les Chaldéens répondirent au roi, il n'est personne sur la terre qui puisse dire ce que demande le roi. Aussi jamais roi, quelque grand et puissant qu'il ait été, n'a exigé une pareille chose d'aucun magicien, astrologue ou chaldéen. Ce que le roi demande est difficile. Il n'y a personne qui puisse le dire au roi, excepté les dieux dont la demeure n'est pas parmi les hommes.

0: Nous souhaitons la bienvenue à tous nos bien-aimés qui viennent de nous rejoindre à ce temps de prière, de combat spirituel et d'action prophétique. Nous sommes à OSB, Opération sur la brèche, émission réalisée et mise en onde par Yao Emmanuel, dit le patriarche. Nous poursuivons notre combat contre les Nebuchadnezzar de nos familles et pour cette semaine, nous débuterons avec le chapitre 2, du verset 1er jusqu'au verset 11. Je reprends la lecture pour vous. La seconde année du règne de Nebuchadnezzar, Nebuchadnezzar eut des songes. Il avait l'esprit agité et il ne pouvait dormir. Le roi fit appeler les magiciens, les astrologues, les enchanteurs et les chaldéens pour qu'ils lui disent ses songes. Ils vinrent et se présentèrent devant le roi. Le roi leur dit, « J'ai eu un songe, mon esprit est agité, et je voudrais connaître ce songe. » Le Chaldéen répondit au roi en langue araméenne, « Ô roi, vis éternellement, dis le songe à tes serviteurs, et nous en donnerons l'explication. » Le roi reprit la parole et dit au Chaldéen, « La chose m'a échappé. Si vous ne me faites connaître le songe et son explication, vous serez mis en pièces et vos maisons seront réduites en un tas d'immondices. Mais si vous me dites le songe et son explication, vous recevrez de moi des dons et des présents et de grands honneurs. C'est pourquoi, dites-moi le songe et son explication. » Il répondit pour la seconde fois, « Que le roi dise le songe à ses serviteurs et nous en donnerons l'explication. » Le roi reprit la parole et dit, « Je m'aperçois en vérité que vous voulez gagner du temps parce que vous voyez que la chose m'a échappé. Si donc vous ne me faites pas connaître le songe, la même sentence vous enveloppera tous. Vous voulez vous préparer à me dire des mensonges et des faussetés en attendant que le temps soit changé. C'est pourquoi dites-moi le songe et je saurai si vous êtes capable de m'en donner l'explication. » Les Chaldéens répondirent au roi, « Il n'est personne sur la terre qui puisse dire ce que demande le roi. Aussi jamais roi, quelque grand et puissant qu'il ait été, n'a exigé une pareille chose d'aucun magicien, astrologue ou chaldéen. Ce que le roi demande est difficile. Il n'y a personne qui puisse le dire au roi, excepté les dieux dont la demeure n'est pas parmi les hommes. » Donne-moi un bon amen.
1: Amen.
0: Au chapitre 1er, nous avions vu...

0: Comment Daniel, Anania, Mishkaël et Azaria ont été déportés de Jérusalem à Babylone et comment ils ont été instruits dans la langue des Chaldéens et comment Daniel et ses compagnons ont résolu de ne pas se souiller par les mets du roi. Aussi, Dieu les a rendus sages et ils ont été admis au service du roi. C'est-à-dire que désormais, ils faisaient partie des sages du palais. Nous sommes dans le chapitre 2 et nous venons de voir que M. Nebuchadnezzar, le grand roi qui régnait sur toute la terre, a eu un songe qui l'a troublé. Bien-aimé, que Dieu trouble tes ennemis par des songes bizarres. Et ce roi, il est devenu tout petit par rapport au songe. Il appelle les sages du royaume pour qu'ils puissent lui donner l'explication du songe. Bien-aimé dans la foi, quelquefois Dieu suscite des événements rien que pour élever ses serviteurs qu'il a préparés dans le secret. Que cela soit ton cas au nom de Jésus. Ordinairement, il leur disait le songe et eux, ils partaient faire leur conclave, leur réunion, et ils venaient raconter des mensonges au roi. Ce n'est pas moi qui le dis, c'est le roi lui-même qui le signifie ici au verset 9. Si donc vous ne me faites pas connaître le songe, la même sentence vous enveloppera tous. Vous voulez vous préparer à me dire des mensonges et des faussetés. Le roi s'est rendu compte que tout ce que ses sages lui disaient était des mensonges. Et tous parlaient d'une même voix, d'un commun accord. Mais ce n'est pas possible. Le roi n'est pas naïf à ce point. Cette fois-ci, vous-même, dites-moi le songe que j'ai fait. Alors je saurai si vous êtes capable de m'en donner l'explication. C'était une épreuve qui était au-dessus des sages, des astrologues, des satrapes, des jurisconsuls et de tous ceux qui composaient la sagesse éminente même de Nebuchadnezzar. Mais il y avait des gens, il y avait un monsieur que Dieu avait préparé dans le secret. Bien-aimé, que tu sois parmi ceux que Dieu prépare dans le secret, que Dieu réserve pour des grandes choses, pour des grandes révélations. Au moment opportun, Dieu va te mettre à la une. Tu seras à la première page de la société. Fais partie de ces jeunes gens qui s'élèvent pour dire, je refuse de me souiller, je refuse de me vautrer dans ce monde en tant que système de vie. Quand tu prends une telle résolution, comme Daniel et ses compagnons ont pris, forcément, Dieu va te réserver pour de grandes opportunités. Et ce songe était l'opportunité que Dieu avait choisie pour mettre au grand jour Daniel et ses compagnons. Qu'est-ce qu'ils vont répondre au roi? Au verset 10, « Il n'est personne sur la terre qui puisse dire ce que demande le roi. Aussi, jamais roi, quelque grand et puissant qu'il ait été, n'a exigé une pareille chose d'aucun magicien, astrologue ou chaldéen. » Alors, qu'est-ce qu'il veut dire en français simple au roi? « Depuis que le monde existe, M. Nebuchadnezzar, aucun roi, puissant fut-il, glorieux fut-il, n'a jamais exigé une telle chose de la part de ses sujets. Tu te prends pour qui? Pour nous demander une telle chose. » C'est ce qu'on appelle un crime de lèse-majesté. Mais ce qui me plaît dans leur réponse au verset 11, « Ce que le roi demande est difficile. Il n'y a personne qui puisse le dire au roi, excepté les dieux dont la demeure n'est pas parmi les hommes. » Bien-aimés, avant qu'on arrive dans leur dieu, là, parce qu'eux, ils ont plusieurs divinités, il y a sur la terre quelqu'un à qui Dieu a donné le pouvoir de pouvoir le faire. L'exception te concerne, bien-aimé. Excepté Daniel, excepté Anania, excepté Mishkaël, excepté Azaria, excepté toi qui es connecté à OSP. On dit dans la société, il n'y a pas quelqu'un qui puisse relever ce défi, mais ils ont compté sans toi. Car tu es la révélation que Dieu a cachée pour être révélée ce jour-là. Dis Amen. Si cela te concerne.
1: Amen.
0: Notre Dieu est celui qui révèle les choses cassées, des choses qui échappent même à la sagesse des hommes, des Chaldéens, des astrologues et des magiciens. Pour parler à la manière des hommes, ce que le roi demande est impossible aux hommes. Mais à Dieu, rien n'est impossible. Et tout est possible à celui qui croit. Dites-moi le songe, c'est-à-dire rêvez mon songe et venez me dire ce que moi j'ai vu quand je dormais. Et je saurai si vous êtes capable de me donner une explication plausible. C'est pas compliqué. Vous êtes des sages. Vous vous êtes toujours réclamé d'une sagesse au-dessus de la norme. Aujourd'hui, c'est l'épreuve finale. Si vous ne me faites pas connaître le songe, vous tous vous serez anéantis, tués. Vos maisons seront détruites et réduites en un tas d'immondistes. Mais le contraire, si vous me faites connaître le songe et son explication, vous recevrez de moi des dons et des présents et de grands honneurs. Bien-aimé dans la foi, lève-toi ce matin et dis avec moi, je suis celui que Dieu a réservé dans le secret pour être révélé au moment opportun. Et je proclame que ce moment opportun, c'est maintenant. Fraternellement votre pasteur Chami. Que Dieu bénisse sa parole, que Dieu bénisse ton écoute. Shalom.

0: Nous n'avons pas encore fini de combattre les Nebuchadnezzar de nos familles paternelles et maternelles. Ils sont tellement nombreux. Bien-aimé, si celui qui te poursuit n'est pas fatigué, ce n'est pas à toi de dire « je suis fatigué ». Donc nous sommes toujours dans le combat spirituel contre les Nebuchadnezzar.
1: Nous sommes à la brèche.
0: L'homme de Dieu dont vous avez entendu la voix va nous recommander à la grâce du Seigneur.
1: Dieu notre Père, nous te bénissons encore pour ce temps de prière que tu nous accordes en cette matinée. Nous croyons que nous sommes en esprit connectés, Seigneur, avec ton trône. Et nous recevons le soutien qui vient de ton trône afin d'être victorieux dans ces combats. Au nom de Jésus-Christ de Nazareth. Amen.
0: Amen. Allons-y tout de suite avec le premier sujet. Daniel au chapitre 2, les versets 1 à 3. La seconde année du règne de Nebuchadnezzar, Nebuchadnezzar eut des songes. Il avait l'esprit agité. Il ne pouvait dormir. Le roi fit appeler les magiciens, les astrologues, les enchanteurs et les chaldéens pour qu'ils lui disent ses songes. Ils vinrent et se présentèrent devant le roi. Bien-aimé, écoute-moi bien. Que Dieu trouble l'esprit de tous les Nebuchadnezzar de ta famille.
1: Au nom de Jésus de Nazareth. Au nom de Jésus.
0: Ils se réveillent, ils sont troublés.
1: Au nom de Jésus.
0: Ils ne savent pas que faire. Le ciel leur tombe sur la tête.
1: Au nom puissant de Jésus-Christ.
0: Dis avec moi au nom de Jésus.
1: Au nom de Jésus.
0: Seigneur.
1: Seigneur.
0: À partir de ce matin.
1: À partir de ce matin.
0: Trouble.
1: Trouble.
0: L'esprit.
1: L'esprit.
0: De tous les Nebuchadnezzar.
1: De tous les Nebuchadnezzar.
0: De ma famille.
1: De ma famille.
0: Paternelle.
1: Paternelle.
0: Et maternelle.
1: Et maternelle.
0: Par des songes.
1: Par des songes.
0: Bizarres.
1: Bizarres.
0: Qui vont les effrayer.
1: Qui vont les effrayer.
0: Au nom de Jésus.
1: Au nom de Jésus.
0: Au nom puissant de Jésus-Christ de Nazareth. Bien-aimé, prie. Jusqu'à présent, c'est eux qui t'envoient des songes bizarres. Mais à partir d'aujourd'hui, le pouvoir va changer de camp. C'est eux qui doivent être troublés. Prie avec vie.

0: Nous avons fini de combattre les Amalécites. On s'attaque maintenant au Nebuchadnezzar. C'est très important. Prie avec lui. Dans le nom puissant de Jésus-Christ de Nazareth, il faut prier. Nul ne le fera assez bien que toi-même. C'est toi qui es bien placé pour élever la voix, prier afin que tous ces Nebuchadnezzar soient terrassés, soient anéantis, soient vaincus, soient repoussés, soient brisés et qu'ils soient troublés comme Dieu dans le temps de Jésus-Christ de Nazareth avait troublé le héros de son temps. Bien-aimé, que ces Nebuchadnezzar soient troublés au nom de Jésus. Amen.
1: La Bible dit ceux qui croient en ces temps qui sont les derniers ne seront jamais confus.
0: Yes.
1: Ça veut dire que la confusion ne doit pas être notre patate. Si la confusion ne doit pas être notre patate, ça veut dire que ça sera le patate de nos adversaires.
0: Mm-hmm.
1: Je déclare au nom puissant de Jésus-Christ sur la base de cette parole que le trouble et la confusion soient dans l'esprit de tous les Nebuchadnezzar qui nous traumatisaient, qui nous stressaient au nom de Jésus.
0: Au nom de Jésus.
1: Qu'ils soient

0: nom de Jésus.
1: Jésus de Nazareth. Lisons le verset 4.
0: Les Chaldéens répondirent au roi en langue araméenne. Ô roi, vis éternellement. Dis le songe à tes serviteurs et nous en donnerons l'explication. Bien-aimés, nous avons vu avec Moïse que les magiciens de Pharaon étaient limités à un moment donné. Dis amen.
2: Amen.
0: Je te dis ce matin que les sorciers de ta famille sont limités.
2: Au nom de Jésus.
0: Les Chaldéens de ta famille sont limités.
2: Au nom de Jésus.
0: Les astrologues de ta famille sont limités.
2: Au nom de Jésus.
0: Ceux-là même de qui la Bible parle ici, ils étaient limités et le roi Nebuchadnezzar a vu clair dans leur jeu.
2: Mm-hmm.
0: Dis avec moi, au nom de Jésus.
2: Au nom de Jésus.
0: Seigneur.
2: Seigneur.
0: Limite. Tous les sorciers
2: de ma famille
0: paternelle
2: et maternelle,
0: je proclame
2: que leurs limites,
0: c'est moi.
2: Ils peuvent agir ailleurs,
0: mais arriver sur moi.
2: Ils sont limités.
0: Le roi n'était pas dupe. Seigneur, qu'il soit limité et que
2: Limite de Nazareth.
0: Bien aimé, je proclame que tu es la limite des sorciers de ta famille maternelle.
2: Au nom puissant de Jésus-Christ.
0: Ne peut pas s'étendre au-delà de ta personne.
2: Au nom de Jésus.
0: Que Dieu t'a suscité pour être le protecteur de ta famille.
2: Au nom de Jésus.
0: Limite.

0: Je le limite.
1: Au nom de Jésus.
0: Je le limite.
1: Limite.
0: Je le limite.
1: Limite.
0: Je le limite.
1: Limite.
0: Je le limite.
1: Limite.
0: Au nom de
1: Jésus.
0: Dis amen.
1: Amen.
0: Le verset 5. Le roi reprit la parole et dit aux Chaldéens : la chose m'a échappé. Si vous ne me faites connaître le son et son explication, vous serez mis en pièces et vos maisons seront réduites en état d'immondice. Oh, prophète Gouda, quand
1: j'ai lu
0: ce passage,
1: d'accord,
0: la chose m'a échappé. J'ai réfléchi, mais qu'est-ce que le roi veut dire par là? Et j'en ai déduit par deux conclusions.
1: D'accord.
0: Ou bien il a oublié son songe.
1: D'accord.
0: Ou bien il veut voir si ces Chaldéens-là sont capables de lui donner l'explication. Après avoir réfléchi, j'ai dit certainement il a oublié le songe. Parce que souvent il y a des songes qui te troublent. Quand tu te réveilles le matin, tu es troublé mais tu n'arrives plus à te rappeler le songe. Je me suis dit que certainement ça doit être quelque chose comme ça.
1: Mais c'est un songe important.
0: C'est un songe important. Son esprit est troublé. Il faut qu'il connaisse la réponse. Il dit voilà, ça m'a échappé, j'ai oublié. Mais depuis vous me racontez les mensonges ici là, racontez-moi moi-même mensonges. C'est-à-dire faites mensonges et puis je vais savoir si vous êtes capable de me donner l'explication. Wow. Ça c'est une épreuve.
1: D'accord.
0: C'est avec moi Seigneur.
1: Seigneur,
0: mets à l'épreuve.
1: Mets à l'épreuve.
0: Tous les sorciers de ma famille, paternel et maternel.
1: Paternel et maternel.
0: Qu'ils passent.
1: Qu'ils passent.
0: Comme au travers du feu.
1: Comme au travers du feu.
0: Qu'ils soient exposés.
1: Ils soient exposés.
0: Livrés.
1: Livrés.
0: À la vindicte.
1: À la vindicte.
0: Populaire.
1: Populaire.
0: De mon village.
1: De mon village.
0: Qu'ils soient dévoilés.
1: Dévoilé.
0: Qu'il soit dévoilé.
1: Dévoilé.
0: Qu'il soit dévoilé.
1: Dévoilé.
0: Comme ces Chaldéens.
1: Comme ces Chaldéens.
0: Au nom de Jésus.
1: Au nom de Jésus.
0: Prions au nom de Jésus-Christ de Nazareth. Seigneur, dévoile.

qu'ils soient exposés, tous ceux qui vivent, les membres de leur famille, qu'ils soient dévoilés, qu'ils soient dévoilés. Prie avec lui.

0: répétait soi-disant les rêves qu'il faisait. Mais cette fois-ci, il a tellement que c'était spirituel. Ils n'ont pas pu détecter et définir le songe que le roi a eu. Dieu a créé une sorte de confusion, panique en eux. Quand je lis par exemple 2 Chroniques, le chapitre 20, la Bible dit Israël était en train de louer, adorer Dieu. Il y a eu la confusion.
1: Les
0: deux peuples, Moabites et les Ammonites.

0: Jésus. La mort sur eux. Frappez sur eux. Frappez. Frappez. Frappez. Frappez. Frappez. Frappez. Frappez.
1: Au nom de Jésus-Christ de Nazareth. Le verset 10. Les Chaldéens répondirent au roi. Il n'est personne sur la terre qui puisse dire ce que le roi demande. Aussi, jamais roi, quelque grand et puissant qu'il ait été, n'a exigé une pareille chose d'aucun magicien, astrologue ou chaldéen. Bien aimé, dans le message, j'ai essayé d'expliquer ça en français facile. Ils sont en train de dire au roi, tu te prends pour qui? Pour nous demander quelque chose comme ça. On appelle cela un crime de lèse majesté. Toi, tu es qui pour venir me donner une vérité? Un mandat d'arrêt international a été pris contre lui. Je prie que tous les sorciers de ta famille se trompent.
2: Au nom de Jésus.
1: Qu'ils commettent un crime de lèse majesté envers leur principauté, envers leur domination, envers leurs autorités, et que eux aussi un décret soit pris contre eux dans leur propre quartier. Amen.
2: Amen.
1: Dis avec moi au nom de Jésus.
2: Au nom de Jésus.
1: Seigneur.
2: Seigneur.
1: Donne à tous les féticheurs.
2: Donne à tous les féticheurs.
1: Les marabouts.
2: Les marabouts.
1: Les sorciers.
2: Sorciers.
1: Les devins.
2: Divins.
1: Les occultes.
2: Occultes.
1: Les mystiques.
2: Mystiques.
1: De commettre.
2: De commettre.
1: Un crime.
2: Un crime.
1: De lèse majesté.
2: De lèse majesté.
1: Contre leurs responsables.
2: Contre leurs responsables.
1: Et que entre eux-mêmes.
2: Et quand eux-mêmes.
1: Ils commencent à s'entretuer.
2: Ils commencent à s'entretuer.
1: Au nom de Jésus.
2: Au nom de Jésus.
1: Au nom de Jésus-Christ de Nazareth. Seigneur, Seigneur, Seigneur. Seigneur, donne-leur de pouvoir s'affronter entre eux-mêmes. Comme l'a dit tout à l'heure ton serviteur, le prophète Bouddha, qu'il y ait la confusion, que la mort commence dans leur propre corps. Qu'ils commencent à s'entretuer. Qu'ils s'entretuent. Qu'ils s'entretuent. Qu'ils s'entretuent. Qu'ils s'entretuent. Au nom puissant de Jésus-Christ de Nazareth. Bien-aimé, prie. Tu te lèves le matin et tu vois que ce sont des cadavres partout. Ils se sont entretués. La Bible même dit, ils se sont aidés à se tuer. Ils se sont aidés. Lorsque je dis tu me tues, on va se tuer ensemble. Et tout le monde est mort. Israël arrive sur le champ de bataille. Ce sont des cadavres. Ils ont mis 3 jours au pillage. Bien-aimé, prie. Le Dieu que nous servons n'a pas changé. Il est le même. Il est le même. Hier, aujourd'hui et éternellement. Il n'a pas changé. Au nom puissant de Jésus-Christ de Nazareth. Dis amen.
2: Amen.
1: Je proclame au nom puissant de Jésus-Christ de Nazareth que tous les sorciers de ta famille paternelle et maternelle sont sous un décret de mort.
2: Au nom de Jésus.
1: Je mets tous les marabouts de ta famille sous un décret de mort.
2: Au nom de Jésus.
1: Je mets tous les féticheurs de ta famille sous un décret de mort.
2: Au nom de Jésus.
1: Je mets tous les occultes et mystiques de ta famille sous un décret de mort.
2: Au nom de Jésus.
1: Ils marchent avec une épée de Damoclès sur leur tête. Ils sont mis à mort.
2: Au nom de Jésus.
1: Ils iront. La mort les localisera.
2: Au nom de Jésus.
1: Au nom puissant de Jésus. Il en sera ainsi.
2: Et pas autrement.
1: Pas autrement. Au nom de Jésus. Amen.
2: Amen.
1: Finissons avec le verset 11. Ce que le roi demande est difficile. Il n'y a personne qui puisse le dire au roi. Excepté les dieux dont la demeure n'est pas parmi les hommes. Bien-aimé, dis amen.
2: Amen.
1: Tu es l'exception de ta famille. Dis amen.
2: Amen.
1: Ils ont dit excepté les dieux parce qu'eux, ils croient en plusieurs divinités. Mais en réalité, ce qu'ils voulaient dire, excepté Dieu qui se trouve dans le ciel. Dis amen.
2: Amen.
1: C'est-à-dire un pouvoir qui est au-dessus de ton pouvoir. Dis amen.
2: Amen.
1: Bien-aimé, tu es l'exception de ta famille.
2: Au nom de Jésus.
1: Je proclame que tu es l'exception de ta famille.
2: Au nom de Jésus.
1: Je suis l'exception de ma famille.
2: Je suis l'exception de ma famille.
1: L'exception de ma famille.
2: L'exception de ma famille.
1: Ce qui est difficile aux autres.
2: Ce qui est difficile aux autres.
1: Difficile pour moi.
2: Ne sera pas difficile pour moi.
1: Impossible aux autres.
2: Impossible aux autres.
1: Pas impossible.
2: Ne sera pas impossible pour moi.
1: Je suis l'exception.
2: Je suis une exception.
1: Je suis l'exception.
2: Une exception.
1: Je suis juste à côté.
2: Juste à côté.
1: Réobot.
2: Réobot.
1: Dieu m'a mis au large.
2: Dieu m'a mis au large.
1: De tous mes ennemis.
2: De tous mes ennemis.
1: Au nom de Jésus.
2: Au nom de Jésus.
1: Au nom de Jésus. Au nom de Jésus, fais-moi l'exception de ma famille paternelle et maternelle. Au nom de Jésus, ils ont dit que c'est pas pour tout le monde, excepté, c'est-à-dire il y a des gens, il y a une divinité qui peut le faire, mais pas sur cette terre. Bien-aimé, où notre Dieu aussi est celui qui révèle les secrets de cœur. Bien-aimé, prie, tu es l'exception. Tu es l'exception de ta famille. Tu es l'exception de ta famille, tu n'es pas comme les autres. Dieu t'a mis à part. Tu es né aux portes. Il t'a mis au large. Il t'a mis au large. Il t'a mis au large. Il t'a mis au large. Le flet de tes ennemis est à tes droits. Au nom de Jésus. Il t'a mis au large. Il t'a mis au large. Tu es le réobot. Tu es réobot. Tu es réobot. Tu es réobot. Au nom de Jésus. Tu es réobot. Au nom de Jésus. Tu es réobot. Au nom de Jésus. Au nom de Jésus. Au nom de Jésus-Christ.
3: Amen. Il dit accepter comme l'homme de Dieu l'a dit. Il dit accepter les dieux. Ils veulent dire en

0: donne la victoire.
1: Au nom de Jésus.
0: Il nous donne la victoire.
1: Au nom de Jésus.
0: Il te donne la victoire.
1: Au nom de Jésus.
0: Il nous donne la victoire.
1: Yes.
0: Il te donne la victoire.
1: Au nom de
0: Il nous
1: Jésus
0: donne la victoire.
1: De
0: au nom de Jésus. Amen.
1: Amen. Élève la voix, bien-aimé. Recommande ta journée au Seigneur. Prions. Merci, notre Père, notre Dieu,
2: pour ce jour que tu nous donnes.
1: Nous sommes plus que vainqueurs. Aucun Nebuchadnezzar ne tiendra devant moi. Aucun Chaldéen ne tiendra devant tes enfants. Aucun astrologue, magicien ne tiendra devant tes enfants. Parce que nous avons le Dieu de l'exception. C'est lui qui t'a
2: béni.
1: Seigneur, nous te disons merci. Parce que sur cette journée, pour glorifier ton nom, au nom de Jésus-Christ de Nazareth. Amen.
0: Amen. Nous te bénissons, nous te rendons toute la gloire, Seigneur, pour ce temps puissant. Notre journée est sous ton contrôle. Notre journée est bénie. Au nom de Jésus de Nazareth, quelqu'un dit Amen. Bien.
1: Amen. Bonne journée avec l'ami Jésus. Shalom.
0: Shalom.

0: soyez bénis dans le nom précieux de notre Seigneur et Sauveur Jésus-Christ. Nous bénissons le Seigneur qui nous fait voir ce jour. Bon début de semaine à vous, amis auditeurs. Nous lisons, conformément au lecteur de la Bible, ce lundi 24 août 2026, Apocalypse chapitre 4, les versets 1 à 11. Apocalypse chapitre 4, les versets 1 à 11. Apocalypse est un livre prophétique. Le livre a été écrit dans l'île de Patmos où Jean est fait prisonnier. C'est un livre fortement charismatique mais familier des traditions juives palestiniennes. L'œuvre est un genre littéraire qui utilise des codes symboliques, des nombres, des couleurs, des parties du corps et des objets. Un tel langage doit être décrypté, non interprété littéralement. Apocalypse est composé autour des années 80 vers la fin du règne de l'empereur Domitien. Amis auditeurs, nous recevons pour la méditation de ce quatrième chapitre d'Apocalypse l'ancien pharaon Moussa. Il est cadre dans une entreprise de production animale. Il est délégué paroissial de l'église Séma de Benjéville Blanchon. Avec lui donc, nous allons essayer de bien comprendre la portée, le sens à apporter à ce texte. Bonjour ancien pharaon.
1: Oui, bonjour Alex, bonjour aux auditeurs.
0: Alors justement, avant qu'on ne puisse lire entièrement le texte du jour, est-ce que on peut juste avoir une idée de ce qu'on aura aujourd'hui à la lecture de ce texte?
1: Oh oui, il faut noter que, comme vous l'avez déjà dit, le texte nous transporte dans une vision. Mais cette vision est différente de la précédente que nous avons déjà étudiée sur deux points particuliers. Le premier point, c'est que c'est une vision qui des choses qui se déroulent dans le ciel et surtout des choses à venir. Donc, ce n'est pas encore des choses qui ont été réalisées. Alors que la précédente vision parlait des choses qui étaient en lien avec l'état de l'Église. Et donc, on va trouver dans notre texte une description d'un trône céleste et autour duquel il va se dérouler une adoration.
0: D'accord. Le texte du chapitre 4 d'Apocalypse est composé de 11 versets. Le texte sera lu entièrement tout à l'heure. Rappelons que l'émission est mise en onde par Emmanuel Yao. Il a assisté d'Edouard Yao à ce microphone. Se tient votre serviteur Adombi Alex Paco. Avant de lire le texte du jour, nous allons prier avec l'ancien Soro.
1: Père Céleste, nous te sommes infiniment reconnaissants pour le privilège que tu nous accordes de nous conduire dans ta présence. Nous allons aborder effectivement un aspect de ta parole qui est une révélation que tu as portée à ton serviteur Jean. Seigneur, nous prions que ton Saint-Esprit nous conduise dans cette révélation, nous parle au travers de cette révélation, nous aide, éternel ô Dieu, à revoir notre vie spirituelle, à nous remettre véritablement, Seigneur, en accord avec ta volonté par rapport à cette révélation. Merci de nous assister durant tout ce temps de méditation au nom de ton fils Jésus. Amen.
0: Amen.

0: Vous êtes bénis dans le nom précieux de notre Seigneur Jésus-Christ. Lisons maintenant le texte du jour, texte tiré du lecteur de la Bible, notre guide de méditation, Apocalypse chapitre 4, les versets 1 à 11. Le texte est lu dans la Bible version Louis II, verset 1. Après cela, je regardai, et voici une porte était ouverte dans le ciel. La première voix que j'avais entendue comme le son d'une trompette et qui me parlait dit « Monte, et je te ferai voir ce qui doit arriver dans la suite ». Aussitôt, je fus ravi en esprit. Et voici, il y avait un trône dans le ciel, et sur ce trône, quelqu'un était assis. Celui qui était assis avait l'aspect d'une pierre de jaspe et de sardoine. Et le trône était environné d'un arc-en-ciel semblable à l'émeraude. Autour du trône, je vis 24 trônes, et sur ces trônes, 24 vieillards assis, revêtus de vêtements blancs, et sur leur tête des couronnes d'or. Du trône sortent des éclairs, des voiles et des tonnerres. Devant le trône brûlent 7 lampes ardentes qui sont les sept esprits de Dieu. Verset 6. Il y a encore devant le trône comme une mer de verre semblable à du cristal. Au milieu du trône et autour du trône, il y a 4 êtres vivants remplis de Dieu devant et derrière. Le premier être vivant est semblable à un lion. Le second être vivant est semblable à un veau. Le troisième être vivant à la face d'un homme. Et le quatrième être vivant est semblable à un être qui vole. Verset 8. Les 4 êtres vivants ont chacun 6 ailes, et ils sont remplis de Dieu tout autour et au-dedans. Ils ne cessent de dire jour et nuit, « Saint, Saint, Saint est le Seigneur Dieu, le Tout-Puissant qui était, qui est et qui vient. » Quand les êtres vivants rendent gloire et honneur et action de grâce à celui qui est assis sur le trône, à celui qui vit au siècle des siècles, les 24 vieillards se prosternent devant celui qui est assis sur le trône, et ils adorent celui qui vit au siècle des siècles. Ils jettent leur couronne devant le trône en disant, verset 11, mettre fin à notre lecture. Tu es digne, notre Seigneur et notre Dieu, de recevoir la gloire et l'honneur et la puissance, car tu as créé toutes choses, et c'est par ta volonté qu'elles existent et qu'elles ont été créées. Amen.
1: Amen.

0: Bon début de semaine à vous, amis auditeurs. Continuez de méditer la Bible au moyen du lecteur de la Bible. Le lecteur de la Bible, justement, nous fait lire aujourd'hui, lundi 24 août 2026, le quatrième chapitre du livre d'Apocalypse. Ce quatrième chapitre est composé de 11 versets. Une introduction au livre d'Apocalypse figure à la page 94 dans le lecteur de la Bible. Il faut le lire pour avoir une idée générale du texte que nous méditons. Avec nous en studio, l'ancien Soho Moussa, bonjour ancien.
1: Oui, bonjour Alex.
0: On va commencer par l'observation, comme on a l'habitude de le faire. Dans quel contexte s'inscrit ce passage d'Apocalypse que nous lisons?
1: Alors, le contexte de ce passage est déjà donné par la première expression même de notre texte, « après cela ». Après cela, nous indique que Jean avait fini une première vision, et cette vision qui avait trait donc à des messages reçus concernant les églises. Et ces messages, on va dire, parlent du christianisme d'un point de vue historique. Et on trouve certaines phases donc de l'évolution de l'Église, dont le formalisme, la période de persécution de martyrs, dont une autre période où il y a une apparition de cléricalisme, une période aussi où l'Église s'est retrouvée esclave de la tradition, où on a eu une évolution du libéralisme, où il y a eu des phases de conquête missionnaire, et en dernière position où l'Église a connu une tiédeur et une satisfaction propre. Donc, à la suite de ces messages, il va y avoir donc cette révélation conformément à Apocalypse 1, 19, où Dieu disait à Jean, écris ce que tu vois, aussi bien ce qui se passe maintenant, donc concernant cette évolution de l'Église, et ce qui doit arriver ensuite.
0: D'accord.
1: Voilà, donc nous sommes dans une période, une autre phase où il va nous révéler dans une autre vision ce qui va arriver ensuite.
0: D'accord. Les sept églises donc à qui Jean écrit sont Éphèse, Smyrne, Pergame, Thyatire, Sardes, Philadelphie et Laodicée. Le texte que nous lisons, c'est Apocalypse chapitre 4, les versets 1 à 11. Ancien Soro, de quoi parle le texte justement?
1: Et donc justement, en étant transporté avec Jean donc dans le ciel, on va voir que le texte va nous parler d'un trône, du trône céleste. Il va nous parler de 24 vieillards, de 7 esprits de Dieu, de 4 êtres vivants et d'une adoration autour donc de ce trône. Et c'est donc de ces différents éléments dont on va parler, cette vision, que nous allons donc essayer de tirer nos différentes leçons.
0: D'accord. L'ancien Soro nous propose 3 mouvements à notre passage long de 11 versets. Première partie, Apocalypse chapitre 4, les versets 1, l'accès au trône. Deuxième partie, les versets 2 à 8, les aspects du trône. Et puis la dernière partie, les versets 9 à 11, l'adoration autour du trône. On va commencer par commenter la première partie qui est constituée d'un seul verset, le verset 1, l'accès au trône.
1: Oui, tout est autour du trône. Alors, l'accès au trône, on le voit déjà, il reçoit, on va dire, une invitation
0: spéciale,
1: presque un ordre. Voilà, monte ici et je te ferai voir ce qui doit arriver dans la suite. Et quand il regarde, alors il voit une porte ouverte dans le ciel. Bon, il faut noter que cette porte-là, ici, en fait, c'est comme si Dieu commence à dévoiler quelque chose. C'est pas comme l'autre porte qu'on a vue dans le message où il parlait aux églises en disant, je me tiens à la porte.
0: Je mets devant toi une porte ouverte.
1: Voilà. Donc ici, c'est vraiment, on est en train de découvrir quelque chose qui se passe effectivement dans le ciel. Et donc, c'est cette entr'ouverture donc dans le ciel-là que effectivement il est appelé à contempler. Et donc, les événements qui vont se dérouler porte donc sur le trône.
0: D'accord.
1: C'est ce qu'il a dit.
0: D'accord. Deuxième partie, les versets 2 à 8, les aspects du trône.
1: Voilà. Et donc, on le voit aussitôt, je fus ravi en esprit et voici, il y avait un trône dans le ciel. Et donc, sur ce trône, vraiment, vous allez voir que plus de la moitié donc des versets quasiment de notre texte sont quasiment basés sur la description de ce trône. Et ce trône, on trouve un certain nombre d'éléments. Le trône a l'aspect de pierre de jaspe. Voilà, il a l'aspect d'une pierre de jaspe qui nous rappelle à cette gloire resplendissante, on va dire, qui est un cristal totalement transparent et donc qui nous fait penser à un trône qui est donc encore glorieux, qui est resplendissant. Et on voit encore qu'il nous parle donc d'un aspect aussi de sardoine. Et ici, le sardoine est plus avec une couleur rouge. Bon, on parle parfois de rouge ou rubis. Le rouge qui est ici ardent, qui rappelle l'ardeur du feu du jugement. Donc déjà, ces deux aspects nous montrent un trône qui va nous parler de jugement. Mm-hmm. Car elle nous rappelle le pectoral du jugement que le souverain sacrificateur de l'ancienne alliance
0: portait sur
1: voilà, mmh. voilà. Et on trouve encore un autre aspect, hein. On voit que ce trône, il y avait un arc en ciel qui effectivement était autour de ce trône. L'arc en ciel, qui est semblable à l'hémorroïde, a une dominance, on va dire en couleur verte, et aussi il y a le vert et aussi le feu, mmh. donc de la sardoine, qui est reflété effectivement, mais toujours dans cette même transparence de Jaspe. Donc ici, en tout cas dans la Bible, l'arc-en-ciel, depuis même Noé,
0: oui.
1: nous parle effectivement de la fidélité de Dieu.
0: De l'alliance que Dieu a faite
1: exactement.
0: Avec la création.
1: Exactement. Mmh. Donc même si nous parlons donc de jugement, on va se rendre compte que ceux qui auront tout de même donné leur vie au Seigneur, il y aura toujours cette alliance de fidélité donc de Dieu avec eux. Nous continuons toujours pour voir que l'un des éléments encore, c'est la présence de 24 vieillards, 24 autres trônes, sur lesquels siégeaient 24 anciens, vêtus de blanc et qui portaient des couronnes d'or. Alors, déjà, le chiffre 24, c'est donc le nombre donc, de la représentation. Si on lit encore nombre 24, nombre 25, lorsque David organisait le culte avec ses 24 classes de sacrificateurs, de prophètes, de portiers parmi les Lévites. Donc ici, nous pensons qu'il s'agit donc de 24 qui sont des représentants de l'ensemble des rachetés, tant de l'ancienne et de la nouvelle alliance, et qui sont revêtus ici de couronnes. Et ce sont ici des couronnes d'or, qui sont plus des récompenses accordées à des vainqueurs que plutôt au lieu de couronnes de rois souverains. Donc ce n'est pas des diadèmes des souverains, mais ce sont des couronnes donc, de vainqueurs ici. Et ils sont vêtus donc, de fin lin blanc. Qu'est-ce qu'on trouve encore autour donc, de ce trône? Quatre êtres vivants. Qui était au milieu, autour du trône, se trouvaient quatre êtres vivants, couverts Dieu par-dessus et par derrière. Si on fait encore une autre comparaison à nombre, le chapitre 2, qui nous montre les quatre bannières que les 12 tribus, on va dire, reflétaient lorsque elles étaient conduites dans le désert. Lorsqu'elles devraient camper, elles se regroupaient, trois tribus, chacune arborait une bannière. Et donc à l'est, on avait la bannière de Judas, qui était l'emblème du lion. À l'ouest, on avait celle du taureau. Au sud, on avait l'emblème de l'homme pour la tribu de Ruben. Au nord, celle de Dan pour l'emblème donc de l'aigle. Donc, en gros, on voit ici effectivement que ces quatre êtres étaient aussi donc une représentation de l'ensemble donc de la création qu'on peut voir au travers de ces quatre êtres. On peut continuer encore, hein. Il y a des éclairs, des voix et des tonnerres, mais qui décrivent en fait une atmosphère terrifiante qu'on a vue avec Pharaon, qu'on a vue avec les Israélites devant le Sinaï, ou aussi même des Philistins. Donc, et dans cette atmosphère qui fait peur autour d'un trône qui est beau, mais en même temps qui est un trône de jugement, avec tous ces êtres qui sont autour, on voit aussi qu'on nous parle des sept esprits de Dieu. Ici, ça nous fait penser à la plénitude donc du Saint-Esprit, le fait d'avoir donc ce caractère de l'Esprit en sept esprits. Donc c'est pas sept portions, c'est, je pense qu'on parle ici donc
0: de la perfection, de la plénitude.
1: La plénitude du Saint-Esprit. Donc nous voyons ici un trône dans toute sa beauté, avec une atmosphère terrifiante, avec la présence du Saint-Esprit, prêt donc à la révélation donc normalement de l'agneau de Dieu.
0: D'accord.
1: Voilà ce dont parle cette partie.
0: D'accord, dernière partie, les versets 9 à 11, rapidement ancien, Soro, il s'agit de l'adoration autour du trône.
1: Oui, ici c'est une adoration, on le verra après, c'est une adoration qui est initiée par les êtres vivants, qui vont être suivis de celles donc des 24 vieillards, qui vont se dépouiller effectivement de leur couronne de vainqueur, et donc c'est vraiment une adoration où on se prosterne, enfin où on proclame Elohim, où on proclame El Shaddai, parce que il est celui qui a créé toutes choses. Donc c'est encore ici l'attribut donc du Dieu créateur effectivement qui est remis en face de nous dans cette adoration.
0: D'accord, on va passer à l'interprétation avec votre permission, ancien Soro. Alors qu'est-ce que ce texte nous enseigne sur Jésus-Christ?
1: Alors, ce texte nous enseigne de manière implicite un certain nombre de choses sur notre Seigneur Jésus. Déjà, si nous regardons aux différentes caractéristiques des quatre êtres vivants dont nous parlons, déjà, Ésaïe l'avait décrit, on peut voir déjà que la nature pleinement homme de notre Seigneur Jésus se retrouve dans ces quatre emblèmes qui ont été révélés ici, le lion, la noblesse du lion, le veau ou le taureau, parlant de la force du taureau, l'homme pour la sagesse et la rapidité effectivement de l'aigle. Et ça, on le voit dans Ésaïe le chapitre 9, quand on dit quand un enfant nous est né, un fils nous est donné et la domination reposera sur son épaule, on l'appellera admirable, conseiller, Dieu puissant, Père éternel, prince de la paix. Et on peut même continuer avec ça et pour montrer que effectivement le lion, le roi, enfin tous ces différents attributs qu'on a étaient déjà effectivement communiqués pour la venue de notre Seigneur Jésus. Et il sera rempli de l'esprit de l'Éternel qui reposera sur lui, esprit de sagesse, d'intelligence, esprit de conseil et de force. Donc c'est un texte qui nous permet déjà de voir des caractéristiques d'ailleurs qui sont encore reprises dans les quatre évangiles qui reflète encore effectivement ces différentes caractéristiques où on va dépeindre le Seigneur dans son humanité, où on va le dépeindre aussi dans le veau, celui qui est au service, donc le serviteur, où on va le dépeindre aussi effectivement sur toute la création, tout entière avec Jean, ainsi de suite. Donc on le voit ici, Jésus qui est dépeint effectivement par ces différentes caractéristiques qui sont effectivement présentes.
0: D'accord. Quelles sont les vérités que nous pouvons communiquer aux auditeurs?
1: Alors, les vérités que nous devons communiquer aux auditeurs, on a notre Seigneur Jésus qui est venu pour la première fois, qui a revêtu non pas un trône donc de jugement, mais qui était plutôt venu en serviteur. D'ailleurs, on le voit avec son entrée triomphale à Jérusalem, alors que tout le monde attendait un roi conquérant, il tenait à être assis sur un anneau. Mais ce que Jean reçoit ici de ce qui va arriver, et que ce texte est en train de nous préparer tout le décor de ce que nous allons voir, Dieu est en train de nous préparer à nous annoncer la deuxième venue de notre Seigneur Jésus. Et cette fois-ci, ce ne sera donc pas donc un retour comme la première fois, sa deuxième venue va être effectivement un roi donc qui est cette fois-ci sur un trône maintenant de jugement. Et donc pour nous aujourd'hui, c'est important donc que nous puissions ranger notre vie pour que cette deuxième venue ne soit donc pas pour nous quelque chose qui soit effrayant, comme nous voyons cette atmosphère effrayante ou terrifiante qui se vit autour du trône qui est décrit ici. Et donc, il est important, oui, ça, c'est que nous puissions nous accorder, que nous puissions revoir nos vies, que nous puissions, comme tout ce qu'il a dit aux différentes églises, que nous puissions revenir pour pouvoir vaincre tous les challenges ou tous les défis que nous avons autour de nous, pour faire partie donc de ces 24 vieillards qui sont nos représentants pour que nous puissions être aussi couronnés effectivement de cette victoire.
0: D'accord. On va conclure méditant ensemble avec l'ancien sœur Moussa. Le texte, on le rappelle, c'est Apocalypse chapitre 4. Le chapitre 4 est composé de 11 versets. Ancien sœur, en thème d'enseignement, qu'est-ce qu'on retient de ce passage?
1: Alors, ce passage, ce que je pense qu'aujourd'hui nous allons pouvoir retenir, c'est déjà que lorsque Dieu nous fait entrer vraiment dans une dimension de révélation de sa présence, de son trône, ce qui immédiatement doit remplir notre cœur, c'est l'adoration. Et ça, on le voit dès que tous ces quatre êtres vivants et tous ces 24 vieillards, donc lorsqu'ils contemplent effectivement toute cette beauté de ce trône, ce qui effectivement ici qui est censé, qui est une conséquence directe de la révélation de son trône, c'est l'adoration. Et pour nous, il est important que toute révélation de Dieu doit nous conduire dans une adoration. Et ça, on le voit même tout le long au travers de la Bible. Chaque fois que Dieu s'est révélé à des personnes, ils tombent sur leurs pieds et ils l'adorent. Et ils reconnaissent leur état de pécheur qui ne sont pas dignes d'être dans cette présence. D'où le fait même d'enlever leur couronne et carrément de la jeter au devant donc, de ce trône. Et donc, vraiment, ce que je peux dire, c'est que quelqu'un ne peut pas venir dire « Dieu m'a montré, Dieu m'a fait entrer, je l'ai vu » et il n'est pas rempli d'un aspect ou d'une vie d'adoration. Alors, cette révélation-là, elle est un peu bizarre parce que chaque fois que Dieu se révèle pleinement à nous, ce qui suit, c'est une adoration profonde. C'est une vie motivée par de l'adoration profonde.
0: D'accord. Merci, ancien Soro. Je rappelle que l'ancien Soro Moussa est cadre dans une entreprise de production animale. Il est délégué paroissial de l'église Sema Benjaville-Blanchon, du côté de Benjaville, bien sûr. Nous avions lu Apocalypse chapitre 4, les versets 1 à 11. Retrouvez la page 103 et 104, la note explicative intitulée « Quelqu'un assis sur le trône ». Demain, nous allons avec l'ancien Soro aborder le 5e chapitre de l'Apocalypse. Restez connectés au programme de la radio. Que Dieu vous bénisse. Shalom.
1: Shalom.

0: lui. Il est 6 heures sur la voix qui dit « Dieu vous aime ».
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1: Bonjour Abidjan, good morning à Bouaké, good morning à Bangourou, good morning Yamoussoukro.

encore cette nouvelle semaine et cette nouvelle journée, ce nouveau jour. Nous sommes lundi, lundi 24 août 2026. On démarre la semaine avec vous sur la radio, avec Tao Daniel et le maître Ephraim Djadja. Et comme moi, il y a plusieurs, hein, plusieurs qui sont déjà debout là. On salue maman Maës de l'église Étoile Brillante. Et on salue aussi le prophète, le premier responsable de la communauté Étoile Brillante, le prophète Daniel Beugré. Des voix qui s'éveillent. Bonjour à madame Mbaya qui est aussi debout. Bon, à la famille Mbaya, monsieur et madame Mbaya. Bonjour, bonjour. Pasteur Abigail des Étoiles Brillantes, en tout cas hier on a passé une superbe journée, puis c'était la fête de moisson là, de ce côté de Durobité. Ils sont debout à l'écoute de la radio, merci d'être avec nous. Alors ce matin nous allons recevoir dans quelques instants le prophète Mé Bruno, avec lui on parlera des activités du centre de prière, de délivrance et de guérison Bethesda. Il est le premier leader, donc le leader pardon, du 10 centre, et sera avec nous, on prendra le petit déj avec lui tout à l'heure. À 6h30, on va s'écouter Kanguka. 6h45, la bonne séance, 7h. Le journal vous sera présenté par Criso. Criso, Criso Stamp sera là à 7h00. Et si tu as manqué la méditation de ce matin, méditons ensemble.

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On envoie la première sélection. Bon, pour ces vacances-là, on démarre cette belle émission avec les ADC, les adorateurs de Christ, pour bénir Dieu. Bénir Dieu pour cette semaine, bénir Dieu pour la journée, bénir Dieu pour le souffle de vie qu'il nous donne. Attention, ça arrive maintenant. Là. Je l'offre à tous mes parents qui sont, à tous mes parents automobilistes. Et puis aux couturiers, c'est bientôt la rentrée scolaire.

0: Bonjour, good morning, welcome to your radio station, la radio fréquence hier. Même déjà, c'est en anglais. 10h08 minutes, on prend le petit déj tout à l'heure avec le prophète Mé Bruno.
1: Nouveau visage.
0: Qui s'installe, voilà, qui est installé déjà dans ce studio hein, depuis avec moi. Là, on débute la semaine ensemble. Et c'est l'invité de ce matin.
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0: Et l'annonceur DCM de ce lundi 24 août 2026, c'est le prophète Mé Bruno. Il est le leader du centre de prière de délivrance et de guérison Bethesda. Il est aussi chantre. Oui. Et donc, quand tout à l'heure, voilà, le son de ADC passait, tu le voyais danser déjà. Il connaît de la bonne musique. Et c'est avec lui que nous débutons cette semaine.
3: Et demain, tu es dit, il y a hier, aujourd'hui et demain. Ne vous en faites pas. On va nous manquer.
0: Et aujourd'hui et demain, il est porteur de bonnes nouvelles et on prend le petit déj avec lui. Bonjour prophète Mé Bruno.
4: Bonjour Tao Daniel, que Dieu te bénisse abondamment.
0: Amen, amen, hein, j'aime la tunique, hein, elle est hors pair. Voilà, c'est pas, on n'a pas l'habitude de voir ce genre de oui. Tunique là. Ouais, donc, très belle tunique en tout cas.
4: Merci beaucoup Tao, merci, que Dieu te bénisse.
0: Amen, amen. Alors je dis, hein, chaque lundi on débute la semaine avec vous parce que vous êtes porteur de bonnes nouvelles.
4: Oui.
0: Le peuple de Dieu a besoin d'entendre de bonnes choses.
4: Oui. Est-ce que Tao, tu sais que depuis que Dieu m'a oué, j'ai jamais dit à quelqu'un ta main est sorcière ou ton papa est sorcier ou il y a un accident qui place sur ta vie. Je n'ai jamais dit ça. Je n'ai jamais dit ça.
0: Ah bon? Ah, pourtant, nous, on rencontre. Hein, je me souviens une année là, quelqu'un me disait Tao, je vois en son que tu dois mourir à la fin de l'année là.
4: Dieu est mon témoin. Si Dieu me montre des choses qui sont cachées, à moi de le combattre en secret.
0: Ok.
4: Mais si je te le dis, ça va t'arriver, parce que tu vas avoir peur, tu es stressé.
0: Si.
4: Ça va donc dire à quelqu'un que tu as fait un accident. Donc quand il traverse la route, il est stressé.
0: Oui.
4: Et puis on dit, mais je n'ai pas dit. Oh, c'est parce que tu as dit qu'il a eu un accident. Quelqu'un qui est véhiculé, tu dis que tu as fait un accident. Mais en voyageant, il a peur.
0: Il a peur, effectivement.
4: Donc on peut faire des mauvaises manœuvres.
0: Oui.
4: Et mourir.
0: Et puis, il y en a d'autres, même quand on leur dit c'est leur maman qui est sorcière ou leur papa, c'est fini. Hein, voilà, ils ne conversent plus avec papa ni avec maman.
4: Je n'ai jamais dit ça. Il y a une dame là, venue me voir à Bethesda. Elle a comme 7 enfants. On dit leur maître sorcière, on l'a abandonné. Mais j'ai appelé les enfants, dit mais ce homme a menti. Ils se sont reconstruits avec leur maman.
0: Amen.
4: Donc, je ne suis pas là pour dire à quelqu'un. Il y a une de mes filles qu'on a dit, elle est Dida. On dit non, j'en viens voir te trouver. Il vient me dire, papa, il y a Dieu pouvait ma soeur aller les voir. Ils ont dit que moi, j'avais un papa. Mais toi, la fille de Proverbe, Bethesda, tu ne mourras pas. On a qu'à dire moi.
0: Huitième mois, oui.
4: Donc, tu as si bien dit que ma bouche est là pour annoncer des bonnes nouvelles. Et quelles sont les bonnes nouvelles ce matin?
0: Ce matin.
4: C'est pour dire à ceux qui m'écoutent ce matin que ce vendredi, on fait un retraite spirituel au centre de prière Bethesda.
0: Ah, d'accord, une retraite spirituelle au centre de prière.
4: Oui, elle est gratuite.
0: Ok.
4: Mais j'ai jugé que comme on va utiliser le courant, l'eau, quelqu'un a peine au moins 1000 francs.
0: Ok.
4: Et pendant les 3 jours, ils viennent ce vendredi 28, peu importe où tu travailles. Tu viens le soir. Donc, on ne gêne pas.
0: D'accord.
4: J'ai annoncé là-bas, on ne gêne pas.
0: Ok.
4: Tu viens dormir là le
0: vendredi.
4: Samedi, tu peux aller évoquer tes occupations. Et samedi soir, tu viens dormir là. Puis dimanche, tu restes sur place. On fait le culte. Tu sors de Bethesda avec ton indépendance.
0: Ok.
4: Donc, ce vendredi, c'est une bonne nouvelle pour mes frères et soeurs. Peu importe où tu es, tu m'écoutes ce matin. Viens ce vendredi au centre de prière Bethesda pour faire un retraite 3 jours seulement.
0: Okay.
4: Du vendredi, samedi, dimanche tu rentres chez toi.
0: D'accord.
4: Et tu vas ce que Dieu a fait pour toi. Comme
0: donc,
4: je l'ai
0: on dort, hein, on dort.
4: On dort là-bas. Okay. On dort là-bas. Je dis, si tu dors sur un matelas, viens ton matelas.
0: Okay.
4: Et c'est une natte. Viens à ta natte parce que la tortue se déplace à sa marmite.
0: Ouais. Donc la première bonne nouvelle, c'est que c'est vrai, on sait que le prophète Mé Bruno reçoit les mercredis, mais pour spécialement pour c'est pratiquement la fin du mois d'août.
4: C'est
0: hein,
4: ça,
0: donc spécialement
4: c'est ça,
0: pour la fin du mois d'août.
4: Oui. Comme le thème du mois, c'est quoi? Réclame quoi?
0: Pour l'indépendance spirituelle.
4: Sinon, mais qui vient recevoir les gens? Cela m'est qui pour les recevoir.
0: Okay.
4: Mais c'est pour annoncer à mes frères et soeurs qui me couraient et puis se préparer. Là, au moins, c'est le début de la semaine.
0: Et
4: c'est que je vais me préparer parce que vendredi, je vais aller dormir à Bethesda, aller prendre un retrait spirituel, mm-hmm. peut venir à sa femme, ses enfants. On ne paye rien. Il dit on ne paye rien. Okay. Rien. Mais comme j'ai jugé qu'on va utiliser des ampoules, courant, l'eau, au moins 1000 francs pour payer parce que c'est pas l'eau du marigot.
0: Ouais, d'accord. Donc là, on s'attend 1000 francs même, c'est donné.
4: C'est gratuit. Oui.
0: C'est gratuit.
4: Là-bas, on ne paye rien.
0: Oui.
4: On ne paye rien pour que je reçoive. Toi, tu le sais très bien. Il y a dit, quelqu'un m'a dit un jour. Et avant, je recevais comme 900 personnes. Oui, tu es mon témoin.
0: Ouais, je me souviens de cette époque-là.
4: Et puis, ce homme m'a dit, mais prophète, Dieu n'est pas content de toi. Et dit quoi encore? Il dit, mais tu as travaillé bêtement. 900 personnes. Si chacun donnait 10 000, ça fait 9 millions par jour. Il dit, ah bon, tu me dis ça. Mais il a calculé. Mais
0: il on calcule
4: leur souffrance, leur détresse. Ils n'ont pas d'emploi, ils n'ont pas de mari. C'est ça qui me préoccupe. Si on prend 10 000 francs par personne, il dit ça avait 9 millions. Ça m'a amené où? Ça me donnait quoi? Quand quelqu'un est guéri, c'est plus que l'argent qu'on me donne. Oui, cet homme a rendu témoignage. J'ai encore celui qui est Satan là, comment on appelle, il a mis en prison de l'alcool, qui ne travaillait pas, qui faisait tout. Il n'a pas. Hier, il a dit au peuple, il dit, papa, ma femme arrive. Pourquoi? Parce qu'il a retiré son bon sang, il ne boit plus. C'est ça qui est ma récompense. C'est ça qui me revient de droit. Mon frère, ma soeur, tu es fatigué. Jusqu'au, ta propre femme t'a rien nié. Bah, tu n'as plus rien. Avant là, on t'appelait au moins combien de fois par jour? On t'appelle quand on demande où est Kofi ou bien Akizu bien Gao ou bien Jean. On dit, moi, je ne sais pas où il est. Quelqu'un dit la vie quelque part. Parce que tu n'as plus rien. Tu vas te déplacer ce vendredi. Et pas de jeûner. Dieu ne nous bénit pas par jeûne et prière. Oui, mais le paradis, est-ce qu'il a gêné?
0: Non.
4: Jésus dit quoi? Lève-toi, prends ton lit. Quelqu'un qui avait 38 ans. On pourrait donc, comme tu avais 38 ans sans marcher, tu vas faire jeûne de combien de jours?
0: 38 jours.
4: Non. 3 ans.
0: Ah ouais.
4: 3 ans. Ça fait comme 41 ans. Mais il lui a dit, prends ton lit. Lève-toi et marche.
0: Oui, mais même, je crois, l'apôtre Pierre aussi, il y avait le mendiant qui était à l'entrée qui leur demandait de l'argent.
4: Oh, c'est Pierre et puis Jean.
0: Voilà.
4: On dit, on n'a pas l'argent à te donner.
0: Si.
4: Ce qu'on a à te donner, au nom de Jésus-Christ de Nazareth, lève-toi et marche. Il est parti.
0: Oui.
4: C'est partout, on fait en jeûne. Seulement, j'ai prié pour eux. Et Dieu a regardé ça. Ne pas gêner. Et ne pas, je ne suis pas en train de dire que jeûne et prière, c'est mauvais d'être.
0: Oui.
4: Parce que mon père, quand quelqu'un veut te salir, il va t'imiter comme si tu parlais dans tes narines. Oh, tu parles pas comme ça, hein? Mon père, quand quelqu'un t'aime pas là, il s'en mange le corbeau qu'on mange pas, il met les primes dans ton champ. Oui, c'est toi qui as mangé. Je n'ai pas dit que jeûne et prier un mouvement, mais je jeûne. Je prends des semences sans manger. Je suis en train de dire que Dieu m'a dit de ne pas dire aux gens de jeûner. Ça, c'est Dieu qui l'a dit ça. Parce que chaque arbre à ses fruits.
0: Oui.
4: Donc, faut pas. Non. Viens dormir 3 jours seulement, sans jeûner. Tu verras la gloire de Dieu.
0: Amen.
4: Dieu peut guérir dans n'importe. Il peut passer dans n'importe quoi pour nous guérir, pour nous libérer. Dieu n'est pas monotone, n'est pas la monotonie. Il dit, dis à le peuple qu'il souffre, qu'il soit à Bonnois. T'as déjà vu me voir des Bonnois? D'Adiaké, que tu sois à Bonnois, à Bangour, partout. Yamsokro, tu m'écoutes. Bouakou, tu m'écoutes. Ça là, c'est une première. T'as une première?
0: Oui, bien sûr, bien sûr.
4: Venez prendre un retrait, c'est une première. Tu vois, les gens me disent, papa, où? Là, venez prendre, je paye quoi? Il dit, tu payes rien. Mais ça, c'est l'ensemble. Tout le monde est invité. Ce vendredi, faut écrire, ce vendredi 28, tu vas venir dormir au centre de prière Bethesda. Tu vas aller travailler. Mais si tu ne travailles pas, tu restes là. Vendredi jusqu'au dimanche. Mais si tu travailles, tu peux aller travailler, venir vendredi soir ou samedi soir. Mais c'est que, très important, dimanche, tu te trouves là.
0: Okay.
4: Et après le tour dimanche, tu rentres chez toi à la maison, restauré, guéri, libéré. Tao, un vieillard m'a rencontré avant-hier. Mais là, mon coulé. Il est avec une femme. Depuis 35 ans, il n'a même pas un franc pour doter la femme.
0: Wow.
4: Il dit, papa, j'ai honte. Il a mon âge, enfant de quelqu'un. 35 ans. Il dit, papa, Dieu a fait. Il s'en va. Il revient. Il dit, papa, va. Dieu va faire. Il s'en va. Il revient. Il dit, papa, va. Dieu va faire. Il dit, mais il ne prie pas pour moi. mais qui je l'ai reçu? Il dit, papa, homme de Dieu, ton Dieu est vivant. Un vieillard.
0: Amen.
4: Dieu m'a donné les moyens. Je viens de marier ma femme.
0: Amen.
4: J'ai dit waouh. Hier dimanche, le vieux est venu rendre témoignage.
0: Amen.
4: Il dansait des aux gens.
0: Gloire
4: tu vois, rien n'est impossible à Dieu.
0: Oui.
4: Dieu, c'est un Dieu puissant Dieu vivant. Mm-hmm. Donc, je ne viens pas pour raconter l'histoire, comment on dit, dormir debout.
0: Mm-hmm.
4: Ce que je dis est réel, réel. À Bethesda.
0: Okay.
4: Toi, qui n'as rien. Si ce vieillard, pendant 35 ans, a pu le faire. Mon frère, tu sais ce que c'est pas ta haut. Les gens réunissent l'argent hein, pour le mariage, mm-hmm. Satan détruit.
0: Mm.
4: Oui. Mais souvent, il peut payer les choses pour la dot. Satan bloque ça. Plusieurs personnes, ce que je me dis est vrai. Mm-hmm. Mais j'ai connu un jeune homme qui veut se marier. Il a tout payé, mais il ne peut pas. Il a eu comme un appel, un problème comment, à la hanche. Toi, d'abord, à la hanche, tu peux aller marier femme.
0: Non.
4: Sa soeur l'a amené chez moi à Bethesda. Je dis un seul mot. Ce top est guéri.
0: Amen.
4: Il allait marier sa femme. Aujourd'hui,
0: Amen.
4: Il travaille en dehors même d'Abidjan, on l'a fêté.
0: Amen.
4: C'est pour dire quoi? Quand, une femme, quand tu as jeté une femme que tu vis avec toi-même, tu es heureux,
0: mm-hmm.
4: tu es
0: mm-hmm.
4: content.
0: Mm-hmm.
4: Or, Dieu t'en prie les femmes en crédit.
0: Oui,
4: 25 ans, si, 35 si. Ans, comme le vieux, c'était en crédit dans ouais, 5 ans.
0: 35 ans.
4: Or, quand tu t'es marié la femme, toi-même, tu es heureux.
0: Oui,
4: les vos parents te
0: honoré,
4: considèrent.
0: C'est un honneur.
4: Oui, c'est un honneur qu'on ne doit pas si. Faire. Mais est-ce que Jacob n'a pas travaillé pendant 14 ans mm-hmm. pour avoir Rachel si. Comme l'épouse? Pas parce qu'on est en crise, tu peux enfanter quelqu'un pendant combien d'années? Mm. Non. Mais le vieux est venu avec l'âme aux yeux. Aujourd'hui, le vieux sautait hier comme comment on l'appelle comme gazelle.
0: Okay.
4: Mon frère, Dieu fait tout avec tes âmes. Dieu fait tout à travers son serviteur prophète. Mais peu importe ce que tu vis, tu peux venir à tes dépens dormir là ce vendredi. Mm. Et même ton passeport, et tu vas partir parce que Dieu n'a pas dit son dernier mot.
0: Mm-hmm.
4: Je suis pas en train de dire que c'est ta mère qui a bloqué ton
0: non,
4: voyage,
0: ouais.
4: ni, ta, ni ton papa, ni ton voisin, ni ton cousin. Ce qui est impossible à l'homme, est, peu importe celui qui a la base. Quelqu'un m'a dit, ah, prophète, ah, donc, toi tu vas chercher d'où vient le mal. Ça ne m'intéresse pas.
0: Merci, parce que effectivement,
4: c'est ton débat qui m'intéresse.
0: Effectivement, comme le prophète Mebuno, quand je lis tout, bon, je lis le Nouveau Testament, Christ, Jésus et les apôtres, etc., et, ils n'ont pas cherché à savoir
4: ça m'intéresse
0: la
4: pas.
0: Provenance. Non.
4: Taou, c'est pas d'où c'est venu qui m'importe.
0: Que ça
4: c'est
0: part,
4: pas celui
0: c'est
4: qui a fait
0: important.
4: Qui m'importe.
0: Mm-hmm.
4: C'est son débat qui m'importe.
0: Okay.
4: Il dit, prends ton lit, lève-toi et marche.
0: Si.
4: Il n'a pas c'est ton père qui t'a rendu malade pendant 38 ans.
0: Effectivement.
4: Et depuis combien d'années, Taou, qui ne à quelqu'un que comme ça. Il y a, et ça qu'il y a des gens, Dieu montre les choses.
0: Mm-hmm.
4: On dit non, c'est un prophète aveugle. Je ne suis pas aveugle. si Dieu montre que je suis Tao Dan, il ne va même pas savoir. Pourquoi je dis ça?
0: Mm.
4: La Bible dit quoi? Pierre, Jésus disait à Pierre, Satan voulait t'écraser comme le blé.
0: Oui,
4: mais hein, j'ai prié pour toi.
0: Si.
4: T'as dit, Jésus nous composait dans le passé.
0: Mm-hmm.
4: Il dit, Satan voulait t'écraser, mais j'ai prié pour toi. Moi, j'aime ça.
0: Mm.
4: Un jour, une femme est venue me voir. Elle dit, à qui appartient la voiture qui est au dehors? On dit, c'est une... j'ai parti, j'aime une. Alors que le lendemain, il devrait avoir un accident.
0: Okay.
4: Elle n'est pas au courant. Elle est venue dire, prophète, tu es un vrai prophète.
0: Mm.
4: Et hier, tu es parti, avant, tu es parti, mais une sur ma voiture. J'ai failli tuer quelqu'un à la gare de Bassam. Mais parce que tu as fait ça, c'est pas fini.
0: Amen.
4: C'est pas fini.
0: Si.
4: Mais si tu dis, tu as fait accident, avant de quitter Bethesda, tu es arrivé. À cette ville, il va faire tourner parce que tu as mis dans sa tête. Donc, il a résisté que il y a un accident. Quand quelqu'un dit à quelqu'un, il y a celui de moi qui plane sur ta vie.
0: Mmh.
4: Tao, la mort pour tout le monde.
0: Oui.
4: Le truc qui va te faire coucher, on dit que tu es mort.
0: Si.
4: La mort poursuit tout le monde.
0: Mm-hmm.
4: Mais peu importe si tu te poursuis, mais si Dieu veut que tu fasses 100 ans, tu as fait 100 ans.
0: Amen.
4: Donc, l'homme qui ment, qui boit, tout le monde est poursuivi par esprit de mort. C'est pas seul individu qui est poursuivi par esprit de mort. Mais Dieu fait qu'on est victorieux. Il dit, ils te feront la guerre, ne peux pas te vaincre. Tout le monde, chrétien ou païen,
0: mm-hmm.
4: l'esprit de mort nous poursuit.
0: Oui,
4: mais tant que le Dieu de Dieu n'est pas encore arrivé, tu ne mourras pas.
0: Amen.
4: Donc, je dis à mes frères et soeurs, tu as payé ton emploi combien d'années? Je disais Tao, quand j'appelais l'emploi, les pauvres enfants les manquent du respect. Oui, parce que
0: bien
4: tu ne travailles plus. Ça
0: tu
4: fait mal.
0: Ton autorité,
4: pour, hein, ça fait mal pour une père de famille qui perd son emploi.
0: Mm.
4: Mais qu'est-ce que le monsieur m'a dit? Il dit, homme de Dieu, quand il venait te voir à Bethesda là, ce qui est resté entre moi et ma femme, mes enfants là, c'est papa. Hein.
0: Mm.
4: Il a dit c'est papa seulement. Quand il parle, quitte la faut partir là. Parce que si elle voit une tombe. Et sa dernière fille qui aujourd'hui en France lui a dit, papa, si tu tombes encore, on va te quitter. C'est lui qui est venu prendre le micro pour dire ce que ça veut dire. Je
0: n'ai
4: pas inventé.
0: Mm.
4: Mais quand j'ai prié pour lui, aujourd'hui il a construit l'étage. Allez pour, il a construit l'étage. Ses trois enfants sont partis.
0: Mm.
4: Est-ce qu'il n'a pas retrouvé sa dignité?
0: Si.
4: Toi qui es dans ce cas-là, tes enfants même te manquent du respect, tu n'as plus rien. Ce n'est pas de ta faute. viens me voir. Ce vendredi, on a dormi à Bethesda. Et 3 jours, on va passer là. Peu importe le démon qui t'a rendu comme ça, peu importe celui qui est à la base, peu importe le démon qui t'a fait ça, tu seras délivré. Tu vas reprendre, on appelle ça le bon français, quoi, reposition, on
0: dit repositionner. Repositionner, si, si.
4: Oui, okay. Dieu va vous repositionner. Okay. Il va vous restaurer. Mmh. Il va vous bénir. Amen. Parce qu'à Bethesda, les rêves deviennent des réalités. Mmh. Tao, souvent quand Dieu fait les choses, moi, je pleure. Il dit, mais attends. Il dit, mais papa, où tu ne te rappelles pas de moi? Il dit, pourquoi? Il dit, mais je viens te voir. Hey, tu as dit un mot et Dieu a fait.
0: Mm-hmm.
4: C'est déjà fait là. Tao ne sera jamais échoué.
0: Amen.
4: L'un de mes. Avant, c'était un résident de quoi là? De BTS. Un jeune homme qui a BTS, c'est un dirigeant. Je lui ai dit, tu vas voir le BTS. Hier, il a eu le BTS.
0: Amen.
4: Mon pauvre neveu qui est venu de Kenwa. Mon neveu, la femme de ma grand-sœur.
0: Uh-huh.
4: L'enfant partait, il est parti compétir, il est très vite. Petit, va, tu vas venir à BTS. Tu ne croyais pas? C'est après, dit, va, tu vas venir à BTS. Pourquoi je vais dire que esprit de blocage, esprit d'échec? Non.
0: Okay.
4: Là, il n'y a pas échec, il ne faut pas appeler échec. Il faut savoir appeler le manguier et le goyavier pour ne pas ménager les choses. L'enfant est parti, mais il a eu le. BTS, ça va m'appeler des gars pour dire, ah, papa, merci, oh, mon fils a eu le BTS. Je lui ai dit, tu as envoyé BTS. Mm-hmm. Mon frère, ma soeur, tu ne connais pas ta situation. Mais toi, où est-ce en train de parler là? Tu connais ta situation? Tao, on dit c'est là qui te demande que tu dois gratter, non? Mm-hmm. C'est celui qui a un mot de terre. C'est celui qui a un mot de terre que c'est mort cool. Ouais, il faut éternuer parce que tu as un mot de terre. Mm-hmm. Tu ne peux pas éternuer si tu n'as pas un mot de terre. C'est pour dire à mes frères et soeurs, aujourd'hui, on se moque de vous. Vous n'avez plus de valeur. On vous chasse comme un mari propre. Tu n'as plus de dignité. Ceux qui doivent venir me voir là, c'est aussi qui ont perdu leur dignité. Aujourd'hui, Dieu les a restaurés, les a repositionnés. Mmh. Ce vendredi, viens avec toute ta famille dormir à Bethesda, l'état spirituel. Et tu sors le dimanche 30 et tu verras la gloire de Dieu.
0: Amen.
4: Ce n'est pas que je ne reçois pas, je reçois ce mercredi, voilà. Mais n'a rien à voir avec vendredi, on vient faire un retrait spirituel, tu ne payes rien. Mais d'accord. Je dis, on ne paye que 1000 francs parce qu'on va prendre courant et l'eau.
0: Donc, la grande première, hein, puisque on a démarré l'année 2026 avec le prophète Mebono, c'est une grande première déjà pour cette année même. La retraite spirituelle débute ce vendredi, du vendredi au dimanche, 3 jours. Voilà, vous dormez sur le site, vous dormez au centre de prière de délivrance et de guérison Bethesda. Et vous ne payez que 1000 francs pour ces 3 jours. Bon, c'est vraiment cadeau, hein. Il faut venir. Et le thème développé depuis le début de ce mois d'août, réclame ton indépendance spirituelle. Et nous en parlons justement avec le prophète Né Bruno. Il est en direct avec nous. C'est avec lui que nous prenons le petit-déj ce matin. Il nous reste encore 4 minutes, prophète Né Bruno. Sur quel élément vous voulez revenir avant donc qu'on écoute Kanguka?
4: C'est pour les dire de ne pas s'inquiéter. Tout d'abord, vous écoutez la parole de Dieu. La parole d'abord. Je vais prier pour pendant les 3 jours et je suis convaincu que Dieu est vivant, que Jésus est vivant, ne sortiront pas de la même manière qu'ils sont rentrés.
0: Amen.
4: Par exemple, quand la femme va au marché le matin, les paniers sont vides. Mais quand elle revient à la maison, les paniers sont pleins. Mm-hmm. C'est comme, quand au village, quand les femmes vont au marigot, avec leurs cuvelles, avec leurs canaries, elle n'a pas connu canarien.
0: Si.
4: Comprenez pour plusieurs
0: le village, oui.
4: Mais quand elle revient du marigot, les canaries sont pleines. Ça veut dire qu'ils vont sortir, ils vont rentrer, mais ce n'est pas la même manière qu'ils sont rentrés.
0: Amen.
4: Mais c'est le minimum. 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Yamin Yamoubla, Jésus-Christ demande mon oyo sort. Amen.
0: Et nous allons à présent situer géographiquement le centre de prière, de délivrance et de guérison Bethesda, toujours avec le premier responsable, le prophète Mais Bruno.
4: Merci Tao. Nous sommes dans la grande commune de Abobo, précisément Abobo Avocatier, en la gendarmerie et le château. N'a pas le château. Le point de repère dit Avocatier, hôtel du centre. Quand tu vas arriver, tu vas voir un glacier, une pharmacie. Ça on appelle hôtel du centre. Sur l'autoroute là. Et vous appelez ces deux contacts. Et c'est pas vous-même, ne cherchez pas vous-même. Et vous dites encore, de venir, à partir de 22h, on ferme le portail. Mm-hmm. Le pays n'est plus comme avant, venir à 23h, tu as resté dans le portail. Moi, peu importe où tu viens, soyez là, à partir de 22h, on ferme le portail. Prenez-moi ces contacts. 07 07 66 07 73. Je reprends. 07 07 66 07 73. Ou 01 01 22 51 14. 01 01 22 51 14. Soyez les bienvenus à Bethesda. C'est déjà fait ce vendredi. Je vous attends. Amen.
0: Amen. Nous recevons pour le petit-déj l'invité des CM, le prophète Mais Bruno. Il a dit, hein, il reçoit certes ce mercredi, donc après-demain à partir de 7h, ce sont les mêmes contacts, vous appelez, et la même situation géographique. Mais l'annonce particulière qu'il a voulu transmettre, partager avec nous ce matin, c'est la retraite spirituelle qui démarre ce vendredi, vendredi, samedi, dimanche, 3 jours. Au centre de prière, de délivrance et de guérison Bethesda, il faut venir, venez avec votre famille, venez avec tout le monde. Et c'est bientôt la rentrée scolaire, là, chers parents, donc il faut venir. Il a dit, venez avec votre famille.

0: Shalom, chers auditeurs de l'émission Kanguka. Mon nom est Chris de Koumana. Aujourd'hui, nous sommes lundi. Vous allez suivre la première partie avec le serviteur de Dieu, Esdras Biranguza. Et moi, je vais continuer dans la deuxième partie.
1: Shalom. Il y a trois points qui composent la devise de Kanguka. Le premier point, c'est qu'il faut accepter la volonté de Dieu même quand elle est différente de la vôtre. Le deuxième point, c'est qu'il faut prier tous les jours. Et le troisième point, c'est qu'il est interdit de se lamenter, mais il faut rendre grâce à Dieu en toutes choses. Comme vous le savez, chaque lundi, je parle sur l'un des trois points de la devise. Aujourd'hui, je vais aborder le deuxième point qui nous dit que nous devons prier tous les jours. Nous allons lire dans 1 Chronique, chapitre 16, verset 11. Il est écrit « Ayez recours à l'Éternel et à son appui. Cherchez continuellement sa face. » J'aimerais insister sur cette partie qui dit « Cherchez continuellement sa face. » Nous devons être parfaits comme le Père Céleste est parfait. C'est ce que la Bible nous dit. Cela veut dire que plus nous nous approchons de lui, plus il nous influence, il agit sur notre vie et il nous transforme. Le passage que nous avons lu nous aide beaucoup à prier tous les jours. Premièrement, il dit « Ayez recours à l'Éternel et à son appui. » Mais c'est la deuxième partie qui nous intéresse. La partie qui suit dit « Cherchez continuellement sa face ». Quand on dit « continuellement », ça veut dire « sans relâche ». Ne t'arrête pas de prier car plus on s'approche de Dieu, plus il s'approche de nous. Si tu pries tous les jours, tu verras sa gloire. Il est vrai que beaucoup prient pour avoir la solution à leurs problèmes, pour être bénis, pour être secourus. Mais on ne prie pas seulement pour avoir la solution, pour être secourus. Nous devons apprendre à prier non pas parce que nous voulons quelque chose de Dieu, mais parce que nous voulons chercher à nous approcher de lui. Il y a peut-être des choses que tu es en train de combattre, que tu veux laisser dans ta vie. C'est peut-être une attitude charnelle. On a prié pour toi, mais rien ne change. Le problème de beaucoup de personnes, c'est qu'elles cherchent avant tout qu'on prie pour elles. Que ce soit pour une délivrance, une guérison, une percée ou une autre intervention de Dieu. Mais une fois la prière terminée, elles retournent vivre exactement comme avant. Elle ne cherche pas à se rapprocher de Dieu ou elle ne demeure plus dans sa présence. Elle désire les bienfaits de Dieu mais néglige la relation avec celui qui les accorde. Pourtant, une véritable transformation ne vient pas seulement d'une prière reçue, mais d'une communion quotidienne et fidèle avec Dieu. Si tu continues à prier, à louer Dieu, même dans les moments difficiles, tu seras délivré. Nous devons apprendre à louer Dieu dans les moments difficiles, même quand ça ne va pas. Rends grâce à Dieu. Atteins le niveau où tu sens que tu ne peux pas quitter la maison sans prier, sans parler à Je suis. Prie continuellement. Certaines personnes ne prient que le dimanche. Pourtant, Dieu nous appelle à prier tous les jours. La prière n'est pas destinée à une certaine catégorie de croyants, par exemple aux pasteurs ou aux personnes spirituelles. Elle est destinée à tous les enfants de Dieu. Chaque croyant est appelé à parler avec son Père Céleste chaque jour. Que tu sois médecin, commerçant, enseignant, entrepreneur ou que tu exerces une profession particulièrement exigeante, tu n'es jamais dispensé de la prière. Au contraire, plus tes responsabilités sont grandes, plus tu as besoin de passer du temps avec Dieu. Chaque enfant de Dieu est appelé à prier chaque jour, quelles que soient ses occupations ou ses exigences dans sa fonction. Nous avons vu que Dieu est notre appui. Dis-lui que tu ne peux rien faire sans lui. Et Je suis marchera avec toi si tu pries tous les jours sans cesse. Si tu continues à chercher sa face, il y a quelque chose de spécial qui va se passer dans ta vie. Elle ne pourra jamais rester la même.

0: C'est maintenant la deuxième partie, c'est-à-dire la partie de l'enseignement. Nous continuons avec l'enseignement « Comment vaincre la peur ». J'ai commencé cet enseignement le 29 juin et j'espère que tu as appris beaucoup de choses. Vendredi passé, je vous ai dit que je voulais vous donner un exemple biblique. Je vais vous dire que la meilleure façon de vaincre la peur est d'apprendre des personnes qu'on cite dans la Bible. Moi, j'ai beaucoup appris de Moïse, j'ai appris de Josué. Il y a des situations où tu as peur, mais tu te réfères à la Bible et tu vois comment les serviteurs de Dieu dans la Bible ont vaincu la peur et ils deviennent comme des modèles pour nous. Aujourd'hui, nous allons nous inspirer de Josaphat. Josaphat, c'était le roi de Juda. L'histoire se trouve dans 2 Chroniques, chapitre 20. Si vous lisez tout le chapitre, vous allez comprendre ce qui s'est passé. Il avait peur. Il avait beaucoup de raisons d'avoir peur. Parfois, tu peux avoir peur juste parce que tu te fais des idées, mais il y a des situations, des circonstances qui sont claires, qui montrent que le danger est imminent. Ici, on a informé à Josaphat. Le verset 2, on a informé à Josaphat qu'il y a une multitude nombreuse qui s'avançait contre eux depuis l'autre côté de la mer, depuis la Syrie, et ils étaient à Hatson Tamar. Ça veut dire qu'ils étaient très proches et ils s'avançaient contre eux. Et dès qu'il a appris la mauvaise nouvelle, il a eu peur, parce que Josaphat n'était pas un extraterrestre. Josaphat était un homme comme toi et moi. Et il a eu peur. Je vous ai déjà dit qu'avoir peur, ce n'est pas un péché. Parce que Jésus a eu peur, mais il n'a jamais péché. Donc, c'est normal d'avoir peur. Mais ce qui est important, c'est ce que tu vas faire quand tu auras peur. Parce que quand tu as peur, il y a beaucoup de possibilités. Tu peux trembler, tu peux te lamenter, tu peux pleurer, et tu peux te suicider. Il y a des gens qui fuient à cause de la peur. Mais Josaphat, lui, il a eu peur, mais il a fait quelque chose de très intéressant. C'est ce que nous lisons au verset 3. Il est dit, dans sa frayeur, d'abord il a eu peur. Donc dans sa frayeur, Josaphat se disposa à chercher l'Éternel. Amen. Il a pris la décision de chercher l'Éternel. Ça veut dire prier. Qu'est-ce que tu fais quand tu as peur? Est-ce que tu pries ou bien tu te plains, tu te lamentes? Est-ce que tu pries ou bien tu pèches? Ou bien tu abandonnes la prière? Ou bien tu prends des décisions incontrôlées? Quand tu as peur, la meilleure chose à faire, c'est de chercher l'Éternel, c'est-à-dire de prier. Josaphat est un bel exemple. Tu cherches l'Éternel au lieu de te plaindre ou de te lamenter. Non seulement il a cherché l'Éternel, mais il a influencé tout le monde. Il a demandé à ce que dans tout Juda, il y ait un jeûne. Donc, jeûner, c'est très important. Il y a des problèmes auxquels tu ne trouveras jamais la solution sans jeûner. Prier, c'est bien, mais il faut aussi jeûner. Il a demandé à tout le monde de jeûner parce qu'il a vu que c'était un problème très sérieux, parce qu'il était attaqué de tous les côtés et il savait très bien qu'il n'était pas capable de contrer ses ennemis. Il n'était pas capable de vaincre ses ennemis avec son armée et il en était conscient. Parce qu'il y a des problèmes que tu peux voir clairement, que tu ne peux pas les résoudre. Tu sens que tu ne peux pas les résoudre. Tu vois que tu ne peux pas les résoudre. Et lui, il a compris qu'il ne pouvait rien faire. Il a décidé de chercher l'Éternel. Et j'aime beaucoup le verset 12. Je vous demande de lire 2 Chroniques, chapitre 20, verset 12. Au verset 12, il a prié en disant « Ô notre Dieu, n'exerceras-tu pas tes jugements sur eux ?» Car nous sommes sans force devant cette multitude nombreuse. D'abord, il reconnaît qu'il est sans force. Il y a des problèmes que tu peux gérer parce que tu as la force de gérer ce problème. Mais il faut que tu fasses face à des problèmes qui sont plus forts que toi. Il dit, nous sommes sans force. Bien sûr, il avait une force parce qu'il avait une armée déjà. Juda avait une armée. Mais l'armée qu'il avait était faible par rapport aux trois armées qu'il attaquait. Il était attaqué par une armée qui était plus forte. Il était attaqué depuis la Syrie. Il était attaqué de l'autre côté de la mer. Il savait qu'il ne pouvait pas résister. Mais il a prié en disant, nous sommes sans force devant cette multitude nombreuse. Il y avait une multitude qui l'attaquait, mais il savait qu'il était sans force. Cette multitude nombreuse qui s'avance contre nous et nous ne savons que faire. Donc, ils ne savaient pas ce qu'il faut faire. Ils ne savaient pas comment les combattre. Mais il a terminé en disant, mais nos yeux sont sur toi. Alléluia. C'est ça la partie la plus intéressante. Nos yeux sont sur toi. Et quand tu as des problèmes que tu ne peux pas régler, au lieu de pleurer, au lieu de te décourager, garde tes yeux sur lui. Pourquoi? Parce que lui, il est plus fort que tes ennemis. Il est plus fort que les démons qui t'attaquent. Il est plus fort que la maladie. Il est plus fort que tout ça. Mais garde tes yeux sur lui. C'est ça la clé. Si je suis le feu, je vais continuer à parler dans un cadre de demain. Passez une bonne journée.
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2: Vendredi 24 juillet 2026, La Bonne Semence. Je t'instruirai et je t'enseignerai le chemin où tu dois marcher. Je te conseillerai ayant mon œil sur toi. Psaume 32, verset 8. Une lumière dans le brouillard. La nuit tombe. Le brouillard nous entoure. On ne voit plus à 5 mètres. Avec mes amis, je marche vers le refuge de montagne où nous pensons dormir cette nuit. Nous distinguons à peine le sentier, mais nous avons confiance. L'un d'entre nous connaît la route à suivre et éclaire notre chemin. Nous le suivons en faisant attention de ne pas nous laisser distancer. Nous pourrions perdre l'aide précieuse de sa lampe. Dans notre vie, nous pouvons également nous sentir perdus, comme aveugles dans le brouillard, sans trop savoir où nous sommes et où nous allons. Mais là aussi, nous pouvons avoir confiance. Jésus nous parle et nous guide par la Bible. Sa parole qui est une lampe à mon pied et une lumière à mon sentier. Psaume 119, verset 5. Il nous dit, « Moi, je suis la lumière du monde. » Jean chapitre 8, verset 12. « Moi, je suis avec vous tous les jours. » Matthieu 28, verset 20. Il n'est pas un Dieu lointain, inaccessible. Il nous aime et se tient près de nous, même quand nous ne savons pas où nous allons, si nous ne comprenons pas telle ou telle difficulté de notre vie. Nous avons une certitude. Jésus connaît toutes choses à l'avance et il est entièrement disposé à nous montrer le meilleur chemin possible pour nous. Alors, si tu ne sais plus où aller, si tu perds le sens de la vie, tu peux parler à Dieu en priant, lire les évangiles. Il se révélera à toi et te montrera le chemin à suivre. Ce chemin sera quelquefois difficile et à contre-courant, mais tu marcheras avec un ami tout-puissant, plein d'amour. Lui seul peut te sortir du brouillard pour trouver la paix et le réconfort. Les ténèbres morales, ici dans le texte, le brouillard, se développent et s'épaississent sur notre monde. Difficile de distinguer le mal du bien. La Bible nous en dit quelque chose. Leur cœur destitué d'intelligence fut rempli de ténèbres, se disant sages, ils sont devenus fous. Romains chapitre 1, versets 21 et 22. Les ténèbres morales sont pires que l'obscurité ordinaire, car elles ne sont pas dissipées par la lumière. Jean chapitre 1, verset 5. Il s'y rajoutera un endurcissement. 2 Thessaloniciens chapitre 2, verset 11 et 12. Comme autrefois le pharaon d'Égypte, quand il ne voulait pas écouter les avertissements de Dieu donnés par Moïse. Pourtant Jésus dit, « Moi je suis la lumière du monde. » Jean chapitre 8, verset 12. La lumière éclaire tout homme. Jean chapitre 1, verset 9. Allons-nous mieux aimer les ténèbres que la lumière? Jean chapitre 9, verset 19. Ou bien allons-nous accepter que la lumière éclaire nos cœurs? Psaume 139, verset 23 et 24. Et nous permettre de retrouver les trésors divins en premier lieu, le salut de Dieu. Luc chapitre 15, verset 8 à 10. Approchons-nous donc de Jésus, le guide, la lumière. Sondez les Écritures car vous estimez avoir en elles la vie éternelle, et ce sont elles qui rendent témoignage de moi. Jean chapitre 5, verset 39.

Vendredi 24 juillet 2026, le Seigneur est proche. L'Éternel bénit la fin de Job plus que son commencement. Et il eut 7 fils et 3 filles. Job 42, versets 12 et 13. Job 2, ses enfants. Dieu avait béni Job et sa femme en leur donnant beaucoup de richesses et de grands troupeaux. Mais il leur avait aussi donné une famille nombreuse, 10 enfants, 7 fils et 3 filles. Job chapitre 1, verset 2. Job semblait quelque peu inquiet au sujet de l'état spirituel de ses enfants. Ne profitait-il pas un peu trop d'une vie de fête? Chapitre 1, verset 4 et 18. Aussi leur père se levait-il tôt le matin et il offrait des sacrifices pour eux, au cas où ils auraient péché. Chapitre 1, verset 5. Mais une terrible tragédie frappe Job et sa famille. Provoquée par Satan, un désastre total survient dans sa maison. Tous les biens de Job sont détruits. Et surtout, tous ses enfants meurent. Chapitre 1, versets 18 et 19. À la fin de ces épreuves, Dieu redonne à Job le bétail qu'il avait perdu, et même il en double le nombre, car il avait 14 000 brebis et 6 000 chameaux et 1 000 paires de bœufs et 1 000 ânesses. Chapitre 42, verset 12, voire chapitre 1, verset 3. Il redonne aussi des enfants à Job, mais en même nombre. 10, pas un de plus. S'il avait doublé le bétail, pourquoi ne pas doubler le nombre d'enfants aussi? Bien sûr, un enfant perdu est irremplaçable, mais il y a dans ce passage un encouragement tout particulier. Parents chrétiens, si vous vous faites du souci pour le salut de vos enfants, ce qui suit est écrit pour vous. Les enfants décédés de Job n'avaient pas disparu, car pour Dieu, tous vivent, et d'autant plus les croyants qui sont morts, voit Luc chapitre 20, verset 38. Les enfants de Job devaient donc être des croyants qui l'attendaient au ciel, en lui donnant 10 autres enfants. Dieu en avait donc doublé le nombre. Après tout, c'était pour Dieu une façon de dire à Job et à sa femme, « Ne vous inquiétez pas, ceux qui sont morts, vous les reverrez. » Oui, l'Éternel bénit la fin de Job, plus que son commencement. Parents, continuons à prier pour nos enfants. En ce qui concerne Job, vous avez vu la fin accordée par le Seigneur, que le Seigneur est plein de compassion et miséricordieux. Jacques chapitre 5, verset 11. Les disciples n'ont pas été victimes d'illusions ou de leur imagination. En effet, aucun d'eux n'a cherché le ressusciter, bien que Jésus leur eût annoncé qu'il ressusciterait le 3e jour. Matthieu 16, verset 21, chapitre 17, verset 23, chapitre 20, verset 19, Marc 10, verset 34. Il semble bien que les ennemis de Jésus avaient retenu cette parole mieux que les disciples. Matthieu 27, verset 64. Les disciples n'ont été que progressivement convaincus de la réalité de la résurrection de Jésus. Il fallait un travail en profondeur dans leur cœur pour que s'impose à eux une conviction inébranlable de la résurrection de Jésus. Durant les 40 jours séparant la résurrection de l'ascension, Jésus ne s'est jamais montré au monde, mais il s'est présenté à plusieurs reprises et de différentes manières aux siens. Chers amis auditrices et auditeurs, Jésus est ressuscité. Ceux qui sont en lui ressusciteront. Prions donc pour nos enfants comme Job pour ses enfants, pour nos amis, pour tous ceux qui nous tiennent à cœur de leur vivant. Et soyons consolés quand cela nous quitte.

0: Anissi est représentée à Abidjan, quartier Adjamé, 220 logements, face station Texaco.
1: À Bobo, gare, près du collège Saint-Joseph.
0: Bocody, Riviera 2, boulevard Mitterrand, angle rue Atoban.
1: Plateau, centre commercial Djekonan, face à la galerie du parc.
0: Boaké, au commerce, derrière le centre commercial.
1: Korogo, sur la route du palais de justice, près de l'auto-école Dombolo.
0: Grands Atris,
1: région de Soubré,
0: Azaguier,
1: région d'Agoville.
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4: Danjour le Danit, il est presque 7h dans quelques secondes les amis, et ce sera l'heure du journal.

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1: Démarre ta semaine avec l'info et justement on reçoit Chrysostome pour la première session d'information sur la radio Fréquence Vie. Bonjour Chryso.
2: Bonjour.
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0: Bonjour mesdames, messieurs, bienvenue dans le 7h de ce lundi 24 août au sommaire. Côte d'Ivoire, filière café cacao, la carte du producteur obligatoire pour les transactions dès le 1er septembre 2026. Église méthodiste de Côte d'Ivoire, district d'Abidjan Nord, circuit d'Adjamé, culte au revoir au très révérend pasteur Gwedji Armand, temple Ebenezer, après 6 ans de sacerdoce. L'OIM appelle à une gestion communautaire des ouvrages agro-pastoraux pour prévenir les conflits dans le Boucané. Espagne, la crise humanitaire se poursuit à Ceuta, on en parle sous peu. Sport, boxe, la légende ivoirienne Seiya Robinson célébrée pour son jubilé à Abidjan. Assemblée générale ordinaire de la SEC, un excédent de plus de 1,70 milliard de nos francs réalisés. Voilà les grands axes de ce journal de 7h GMT. Le Conseil du café cacao a annoncé l'entrée en vigueur dès le 1er septembre prochain de la carte du producteur pour toute opération d'achat et de vente de cacao dans le cadre, bien entendu, du renforcement de la traçabilité et de la sécurisation de la filière. L'annonce a été faite récemment à Jacquesville lors d'une rencontre d'information et de sensibilisation des acteurs de la chaîne de commercialisation du café et du cacao du département conduite par le délégué régional du Conseil à Abidjan. L'église méthodiste de Côte d'Ivoire, district d'Abidjan Nord, circuit d'Adjamé, temple Ebenezer était en fait teinté d'intenses émotions hier dimanche à l'occasion de la cérémonie du culte de revoir au très révérend pasteur Armand Gwedji après 6 ans de service bien rempli au temple Ebenezer. Et ce, en présence du député maire de la commune d'Adjamé, Farikou Soumaoro. La visite remarquable et inopinée du président de l'église méthodiste de Côte d'Ivoire, Séraphin Anno Moundé, et d'autres autorités ecclésiales et administratives, dont le président honoraire des laïcs, Laurent Banta. Le très révérend pasteur Armand Gwedji prodigue ici des conseils au peuple de Dieu de l'église méthodiste d'Adjamé et Bénézer, tout en leur disant merci pour leur bonne collaboration. On l'écoute.
1: Un professeur de théologie disait que le dernier jour pour quitter la formation à Yaoundé, son professeur encadré lui a dit, je vais te conseiller 3 choses avant de quitter ce lieu.

0: Pour garder, nous permettons aux autres de comprendre que nous sommes des frères et nous pouvons avancer ensemble. Les absents, les malades, nous devons nous accepter comme frères, comme sœurs. Troisième chose, c'est l'unité et la solidarité. Il faut dire unité et solidarité. Dans mes promenades de famille, j'ai compris que, à part nous qui ne sommes pas tamans, vous tous, tamans, vous êtes une seule famille. Le merci en français est la même chose que Nancy avec les cinq lettres. Le Seigneur lui-même qui a permis que vous soyez là pour nous voir intégrer l'Église de Béla de Gadjamé et de nous voir partir dans un signe de revoir, vous bombarder de bénédictions. On vous dit merci à chacun, à tous. Merci au conseil de l'Église avec le PL Tchaké Roland et tous les laïcs de ce conseil qui nous ont accompagnés dans le travail. Dis merci à notre maman Adou Dokas qui était PL pendant 5 ans avec nous et Dieu a permis que ce soit Roland qui passe l'année, une année avec nous pour nous accompagner dans ce culte. Le maire a fait son don, donc chacun de vous a fait fort, a mis la main à la pâte pour nous acheter un verre d'eau froide et puis un morceau de manioc comme la route de l'homme pour arriver à Boboga. O bala gude la mende ke ne se o la ku mende ko mamondu amondu amondu.
1: Suivons de concert un extrait du témoignage poignant de Madame Adou Dorcas, présidente honoraire des laïcs, après 6 ans de collaboration très raffinée d'avec le sortant.
2: Après 6 années passées aux côtés de notre pasteur, nous ne sommes pas simplement réunis pour saluer le départ des responsables. Nous sommes réunis pour rendre grâce à Dieu. Rendre grâce à Dieu pour l'homme qu'il nous a donné pendant 6 ans. Cet homme qui nous a accompagnés. Cet homme qui nous a donné pour nous servir, pour nous encourager et pour cheminer avec nous. J'ai eu le privilège, nous avons eu le privilège d'être ses plus proches collaborateurs. Et à ce titre, j'ai pu découvrir non seulement le pasteur que vous voyez assis à l'autel, mais j'ai découvert un homme dans son quotidien, un homme avec qui il fallait réfléchir, chercher des solutions, affronter des difficultés, porter certaines préoccupations, parfois de façon précipitée parce qu'il faut faire vite. Mais surtout, gardez le regard fixé sur Dieu. Il y a tant à dire en guise de témoignage. Mais je voudrais retenir seulement 3 choses de son ministère parmi nous. D'abord, son amour, son total engagement dans l'œuvre de Dieu, son dévouement dans tout ce qu'il fait. Enfin, sa proximité avec la jeunesse, avec tous les fidèles. Nous retenons, pasteur, votre engagement, votre amour pour l'amour de Dieu, pour l'œuvre de Dieu. Et cela s'est manifesté surtout pendant la dédicace. La dédicace de ce temple restera pour nous et même pour les générations futures un moment très important de notre histoire. En effet, derrière cette bâtisse que vous voyez, derrière cette belle œuvre que vous voyez, il y a eu beaucoup de tâches, il y a eu beaucoup de difficultés, il y a eu beaucoup de persévérance, beaucoup de démarches et surtout beaucoup de sacrifices dans lesquels le pasteur s'est personnellement impliqué pour que cette dédicace devienne une réalité. Au nom de tous ceux qui ont eu le privilège de travailler avec vous, de vous écouter, de recevoir votre aide et de bénéficier de votre ministère, je voudrais vous dire simplement merci.
1: Le député maire de la commune d'Adjamé, Farikou Soumaourou, a tenu personnellement à dire au revoir au très révérend Armand Gouedji, nonobstant son représentant, le 6e adjoint au maire, au micro de Biali Ebenezer.
3: Nous sommes venus vraiment lui faire nos civilités, car pendant les 6 années, il a vraiment bénéficié de notre soutien et nous aussi, nous avons bénéficié de ses sages conseils. Toutes les activités que nous avons menées dans la commune, vraiment, nous avons assisté à toutes ces activités. Et

0: répondu à toutes ces activités avec vraiment beaucoup de diligence et beaucoup d'humilité. Pour cela, j'ai tenu personnellement à venir lui dire au revoir. Que Dieu l'accompagne dans sa nouvelle mission. Nous prenons toujours le vivre ensemble dans notre belle cité. Car à jamais, sans jamais, je le dis toujours, il n'y a pas Abidjan. Parce qu'à jamais, un carrefour, un lieu de rencontre, comme son nom l'indique, à jamais. Et nous sommes en train de mettre ça en exergue aux entrées, aux différentes entrées de notre belle colline. Vous remarquerez qu'à l'entrée d'Adjamé vers la gare, nous sommes en train de faire des fraises à l'endroit de tous ceux qui vont visiter notre commune. Pour la postérité, parce qu'il faudrait que les gens sachent qu'Adjamé n'est pas n'importe quelle commune.
1: C'est à l'instant le maire de la commune d'Adjamé, Farukou Soumaoro. Qu'est-ce que le président honoraire des laïcs du district d'Abidjan Nord et membre fidèle du Temple Ebenezer retient de l'homme de Dieu durant ces 6 années de service dans le dit temple? On écoute M. Laurent Banta, PL honoraire.
2: D'abord, la dédicace du temple, où il a mené une action vraiment de mobilisation des ressources auprès des fidèles et d'autres communautés pour nous permettre d'aller jusqu'au bout, au moment où on n'y croyait pas. Et puis ensuite, l'élément qui nous a beaucoup marqué, c'est le presbytère du pasteur. On avait un presbytère datant des années 1900 et il fallait, avec la dédicace, accompagner cela d'un nouveau presbytère. Et nous n'étions qu'à 2 mois de la dédicace. Et lorsque la conférence nous a intimé l'ordre qu'on ne peut pas faire la dédicace avec l'ancien presbytère, il fallait se poser mille une question. Et pour une anecdote, je vous dis qu'il y a des gens qui étaient passés voir un peu vers la finition du temple et qui se sont même posé la même question. Mais votre presbytère, là, qu'est-ce que vous allez en faire? Nous, on a dit non, attendez, c'est Ebenezer. Jusqu'ici, le terrain nous a secouru. Et en 2 mois, ils ont vu un nouveau presbytère. Ils étaient tous dans l'étonnement. Tellement le pasteur a mis du sien, tellement il a mis son management de mobilisation des ressources en place, à telle enceinte qu'on a fini un presbytère en 2 mois. Un presbytère qui répond au nombre architectural du standing de l'heure. Donc c'est ce que je retiens de lui. Et puis les autres choses, le volet spirituel, où il a eu quand même à mobiliser soit les conducteurs, les conductrices, au niveau des chorales, par exemple, au niveau des jeunes. Et surtout comme lui, il s'occupe du département des écoles du dimanche au niveau de la conférence. Vraiment, il a activé le corps du dimanche qui a atteint quand même certains niveaux. Ce que j'ai pu retenir de l'homme. Mais humilité, ça, il est. Il est très simple, très effacé. Lorsqu'il dirige une réunion, il fait taire sa notoriété pastorale pour se fondre dans la communauté et chercher à prendre les avis des uns des autres, c'est ce qu'on appelle la gestion participative. Donc il a opté pour la gestion participative plutôt que la gestion dictatoriale ou la gestion imposante.
1: A noter que le très révérend Armand Gwedji va rejoindre bientôt son nouveau lieu d'affectation, la cité de l'Espérance d'Aboboga, district d'Abobo de l'église méthodiste de Côte d'Ivoire. Nous y reviendrons dans nos prochaines éditions. Reportage signé Biali Ebenezer. L'Organisation internationale pour les migrations, OIM, a appelé les communautés de la région de Boukani à s'approprier et à assurer une gestion inclusive et durable des ouvrages agro-pastoraux réalisés dans ces localités frontalières, dans le cadre, bien entendu, d'un projet visant à renforcer la résilience des communautés du Boukani. L'appel a été lancé lors de l'inauguration de ces infrastructures récemment. L'OIM entend poursuivre les actions de sensibilisation et de suivi à l'effet de consolider les bonnes pratiques autour de ces infrastructures agro-pastorales. Hors de nos frontières, Espagne, la crise humanitaire se poursuit à Ceuta. Près de 3 semaines après l'afflux de plus de 70 000 migrants dans l'enclave espagnole, selon plusieurs sources, au moins 7 000 d'entre eux seraient encore sur place et le gouvernement espagnol a annoncé le déplacement de 1 800 migrants qui dormaient à la rue en centre d'hébergement, mesdames et messieurs. Pour mémoire, des migrants qui ont traversé la frontière entre le Maroc et l'Espagne sont escortés par la police espagnole vers des centres d'accueil provisoires après avoir été évacués d'une plage de l'enclave de Ceuta. Allons sport.
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1: La boxe était à l'honneur samedi 22 août dernier à Abidjan, le week-end donc, pour célébrer l'une de ces légendes ivoiriennes, C.A. Robinson. À 81 ans, l'ancien boxeur a été célébré à l'occasion du jubilé de son combat historique contre le champion du monde d'alors, du super Walter Elisa Obed, disputé en avril 1976 au Palais des Sports. C.A. Robinson s'était incliné de justesse au point. 50 ans après cette soirée de gala et de combat, 9 au total dans la même reine et la même arène. Toujours en sport, Maître Roger Wignin a tenu son assemblée générale ordinaire hier dimanche 23 août 2026 à la Bourse du Travail à Abidjan-Trècheville. À cette occasion, le président mythique du club Jaune et Noir, Maître Roger Wignin, a été réélu pour un 8e mandat comme il fallait s'y attendre. L'homme fort du football ivoirien s'est prononcé sur la dernière sortie des dirigeants de clubs qui exigent la hausse de la subvention financière octroyée par la Fédération ivoirienne de football, FIF. La SEC Mimosa a réalisé un excédent financier de plus de 1,70 milliard de nos francs. À la date du 31 décembre 2025, a annoncé hier dimanche Maître Roger Wignin lors de l'Assemblée générale du club. Notons que le nouveau stade d'entraînement du club situé à Benjaville, Boro-Bata, porte désormais les noms de ceux qui ont contribué à écrire l'histoire des Mimosas. Voilà, c'est la fin de ce journal, le rappel des titres à présent. Côte d'Ivoire, filière café cacao, la carte du producteur obligatoire pour les transactions dès le 1er septembre 2026. Église méthodiste de Côte d'Ivoire, district d'Abidjan Nord, circuit d'Adjamé, culte de revoir au très révérend pasteur Goji Armand, temple ébénézer après 6 ans de sacerdoce dans la dite église. L'OIM appelle à une gestion communautaire des ouvrages agro-pastoraux pour prévenir les conflits dans le Boucané. Espagne, la crise humanitaire se poursuit à Ceuta, on en parle sous peu. Boxe, la légende ivoirienne C.A. Robinson, célébrée pour son jubilé à Abidjan. Assemblée générale ordinaire de la SEC, un excédent de plus de 1,70 milliards de nos francs réalisés. Voilà qui met un thème à ce journal de 7h, réalisé par Ephraim Djadja. Retour de l'actualité 12h-17h, Flash Info, 19h30, le dernier journal de la journée avec Moïse Nguetta. Deux opérations de mobilisation de soutien à votre radio nationale, soutien financier et matériel, les sentinelles et les bâtisseurs en cours. Heureux début de semaine à vous, surtout portez-vous bien.

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1: La mission évangélique Le Réobot, avec à sa tête l'évangéliste Dr Paul Gwebe, organise une retraite spirituelle chaque jeudi en 15 pour tous ceux qui sont fatigués et chargés selon Matthieu 11, verset 28. Entrée jeudi à 18h, sortie dimanche à 18h. Notez bien, en venant, faites votre sac comme si vous entreprenez un voyage de 3 jours au programme. Enseignement, cueil d'âme, combat spirituel, renoncement aux œuvres mortes, fermeture des portes spirituelles, ouvertes dans la vie du fidèle. Vendredi de retraite, veillée de prière et de délivrance ouverte à tous. Des chambres propres et confortables à votre disposition pour votre retraite. Jour de prière, tous les jours et toutes les nuits, sauf les lundis. Lieu, Port-Boué-Gonzague-Ville, Carrefour Usine. Premier carrefour, à gauche après la boulangerie à mort, en face du supermarché Free Market, à 20 mètres de l'église Reveil. Contact 05 05 78 62 08 07 89 46 51 98. Au thème des obsèques de notre regretté père, le patriarche ancien d'église Bouébi Zamblé Étienne, nous, la veuve, les enfants, les petits-enfants et toute la grande famille Bouébi Zamblé, tenons à exprimer notre profonde et sincère gratitude à toutes celles et à tous ceux qui nous ont accompagnés durant cette douloureuse épreuve. Par vos prières, votre présence et vos messages de compassion, vos encouragements, vos dons et vos différentes contributions, vous avez partagé notre peine et apporté à notre famille un précieux réconfort. Nous adressons une reconnaissance particulière au Conseil national de l'AEC, aux pasteurs, au CADD, aux fidèles et communautés chrétiennes, à nos parents, frères et sœurs, à nos amis, collègues et connaissances, ainsi qu'à toutes les personnes qui ont effectué le déplacement jusqu'à Zenoufla et à celles qui nous ont soutenus à distance. À toutes les personnes qui, de près ou de loin, ont contribué à l'organisation et à la réussite des obsèques de notre Père, nous disons simplement et sincèrement merci. Que le Seigneur vous bénisse abondamment, vous fortifie et vous rende au centuple tout le bien que vous nous avez témoigné. Nous rendons également grâce à Dieu pour les 94 années de vie qu'il a accordées à notre Père, ainsi que pour l'héritage de foi, de service et de témoignage qu'il nous a laissé. Puisse son exemple continuer d'inspirer les générations qui lui succèdent. Le chef de village de Guinglo-Béan, M. Kei Albert, le chef de village de Todrou, M. Gay Philippe, la grande famille Glédi à Guinglo, Guézon-Béan, Quibli, Abidjan, France, États-Unis et Canada, les grandes familles Bosséi, Ba Alexandre, Edo Bakari à Todrou, Takorabli, Abidjan et Dakar, la grande famille Tar Massa à Guinglo, Béan et Abidjan, les enfants, petits-enfants et arrière-petits-enfants de Feuba Gaston, veuve Gay Lavigne, née Makoura Suzanne et enfants Abidjan et Paris, ont la profonde douleur de vous faire part du rappel à Dieu de notre bien-aimé, veuve Ba Gaston Né Koho Afoué, Mémé Afoué, le jeudi 6 août 2026 à Abidjan. Le programme des obsèques sera communiqué ultérieurement.

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0: soyez bénis dans le nom précieux de notre Seigneur et Sauveur Jésus-Christ. Nous bénissons le Seigneur qui nous fait voir ce jour. Bon début de semaine à vous, amis auditeurs. Nous lisons conformément au lecteur de la Bible ce lundi 24 août 2026, Apocalypse chapitre 4, les versets 1 à 11. Apocalypse chapitre 4, les versets 1 à 11. Apocalypse est un livre prophétique. Le livre a été écrit dans l'île de Patmos où Jean fait prisonnier. C'est un livre fortement charismatique mais familier des traditions juives palestiniennes. L'œuvre est un genre littéraire qui utilise des codes symboliques, des nombres, des couleurs, des parties du corps et des objets. Un tel langage doit être décrypté, non interprété littéralement. Apocalypse est composé autour des années 80 vers la fin du règne de l'empereur Domitien. Amis auditeurs, nous recevons pour la méditation de ce quatrième chapitre d'Apocalypse l'ancien Pharaon Moussa. Il est cadre dans une entreprise de production animale. Il est délégué paroissial de l'église Séma de Benjéville-Blanchon. Avec lui, donc, nous allons essayer de bien comprendre la portée, le sens à apporter à ce texte. Bonjour, ancien Pharaon.
1: Oui, bonjour, Alex. Bonjour aux auditeurs.
0: Alors, justement, avant qu'on ne puisse lire entièrement le texte du jour, est-ce qu'on peut juste avoir une idée de ce qu'on aura aujourd'hui à la lecture de ce texte?
1: Oh oui, il faut noter que, comme vous l'avez déjà dit, le texte nous transporte dans une vision. Mais cette vision est différente de la précédente que nous avons déjà étudiée sur deux points particuliers. Le premier point, c'est que c'est une vision qui des choses qui se déroulent dans le ciel et surtout des choses à venir. Donc, ce n'est pas encore des choses qui ont été réalisées. Alors que la précédente vision parlait des choses qui étaient en lien avec l'état de l'Église. Et donc, on va trouver dans notre texte une description d'un trône céleste et autour duquel il va se dérouler une adoration.
0: D'accord. Le texte du chapitre 4 d'Apocalypse est composé de 11 versets. Le texte sera lu entièrement tout à l'heure. Rappelons que l'émission est mise en onde par Emmanuel Yao. Il a assisté d'Edouard Yao à ce microphone. Se tient votre serviteur Adombi Alex Paco. Avant de lire le texte du jour, nous allons prier avec l'ancien Soro.
1: Père Céleste, nous te sommes infiniment reconnaissants pour le privilège que tu nous accordes de nous conduire dans ta présence. Nous allons aborder effectivement un aspect de ta parole qui est une révélation que tu as portée à ton serviteur Jean. Seigneur, nous prions que ton Saint-Esprit nous conduise dans cette révélation, nous parle au travers de cette révélation, nous aide, éternel ô Dieu, à revoir notre vie spirituelle, à nous remettre véritablement, Seigneur, en accord avec ta volonté par rapport à cette révélation. Merci de nous assister durant tout ce temps de méditation au nom de ton fils Jésus. Amen.
0: Amen.

0: Vous êtes bénis dans le nom précieux de notre Seigneur Jésus-Christ. Lisons maintenant le texte du jour, texte tiré du lecteur de la Bible, notre guide de méditation, Apocalypse chapitre 4, les versets 1 à 11. Le texte est lu dans la Bible version Louis II, verset 1. Après cela, je regardai, et voici une porte était ouverte dans le ciel. La première voix que j'avais entendue comme le son d'une trompette et qui me parlait dit « Monte, et je te ferai voir ce qui doit arriver dans la suite ». Aussitôt, je fus ravi en esprit. Et voici, il y avait un trône dans le ciel, et sur ce trône, quelqu'un était assis. Celui qui était assis avait l'aspect d'une pierre de jaspe et de sardoine. Et le trône était environné d'un arc-en-ciel semblable à l'émeraude. Autour du trône, je vis 24 trônes, et sur ces trônes, 24 vieillards assis, revêtus de vêtements blancs, et sur leur tête des couronnes d'or. Du trône sortent des éclairs, des voiles et des tonnerres. Devant le trône brûlent 7 lampes ardentes qui sont les 7 esprits de Dieu. Verset 6. Il y a encore devant le trône comme une mer de verre semblable à du cristal. Au milieu du trône et autour du trône, il y a 4 êtres vivants remplis de Dieu devant et derrière. Le premier être vivant est semblable à un lion. Le second être vivant est semblable à un veau. Le troisième être vivant à la face d'un homme. Et le quatrième être vivant est semblable à un être qui vole. Verset 8. Les 4 êtres vivants ont chacun 6 ailes, et ils sont remplis de Dieu tout autour et au-dedans. Ils ne cessent de dire jour et nuit, « Saint, Saint, Saint est le Seigneur Dieu, le Tout-Puissant qui était, qui est et qui vient. » Quand les êtres vivants rendent gloire et honneur et action de grâce à celui qui est assis sur le trône, à celui qui vit au siècle des siècles, les 24 vieillards se prosternent devant celui qui est assis sur le trône, et ils adorent celui qui vit au siècle des siècles. Ils jettent leur couronne devant le trône en disant, verset 11, mettre fin à notre lecture. « Tu es digne, notre Seigneur et notre Dieu, de recevoir la gloire et l'honneur et la puissance, car tu as créé toutes choses, et c'est par ta volonté qu'elles existent et qu'elles ont été créées. » Amen.
1: Amen.

0: Bon début de semaine à vous, amis auditeurs. Continuez de méditer la Bible au moyen du lecteur de la Bible. Le lecteur de la Bible, justement, nous fait lire aujourd'hui, lundi 24 août 2026, le quatrième chapitre de livre d'Apocalypse. Ce quatrième chapitre est composé de 11 versets. Une introduction au livre d'Apocalypse figure à la page 94 dans le lecteur de la Bible. Il faut le lire pour avoir une idée générale du texte que nous méditons. Avec nous en studio, l'ancien Soho Moussa, bonjour ancien.
1: Oui, bonjour Alex.
0: On va commencer par l'observation, comme on a l'habitude de le faire. Dans quel contexte s'inscrit ce passage d'Apocalypse que nous lisons?
1: Alors, le contexte de ce passage est déjà donné par la première expression même de notre texte, « après cela ». Après cela, nous indique que Jean avait fini une première vision, et cette vision qui avait trait donc à des messages reçus concernant les églises. Et ces messages, on va dire, parlent du christianisme d'un point de vue historique. Et on trouve certaines phases donc de l'évolution de l'Église, dont le formalisme, la période de persécution de martyrs, dont une autre période où il y a une apparition de cléricalisme, une période aussi où l'Église s'est retrouvée esclave de la tradition, où on a eu une évolution du libéralisme, où il y a eu des phases de conquête missionnaire, et en dernière position où l'Église a connu une tiédeur et une satisfaction propre. Et donc, à la suite de ces messages, il va y avoir donc cette révélation conformément à Apocalypse 1, 19, où Dieu disait à Jean, écris ce que tu vois, aussi bien ce qui se passe maintenant, donc concernant cette évolution de l'Église, et ce qui doit arriver ensuite.
0: D'accord.
1: Voilà, donc nous sommes dans une période, une autre phase où il va nous révéler dans une autre vision ce qui va arriver ensuite.
0: D'accord. Les sept églises donc à qui Jean écrit sont Éphèse, Smyrne, Pergame, Thyatire, Sardes, Philadelphie et Laodicée. Le texte que nous lisons, c'est Apocalypse chapitre 4, les versets 1 à 11. Ancien Soro, de quoi parle le texte justement?
1: Et donc justement, en étant transporté avec Jean donc dans le ciel, on va voir que le texte va nous parler d'un trône, du trône céleste. Il va nous parler de 24 vieillards, de 7 esprits de Dieu, de 4 êtres vivants et d'une adoration autour donc de ce trône. Et c'est donc de ces différents éléments dont on va parler cette vision que nous allons donc essayer de tirer nos différentes leçons.
0: D'accord, l'ancien Soro nous propose 3 mouvements à notre passage long de 11 versets. Première partie, Apocalypse chapitre 4, les versets 1, l'accès au trône. Deuxième partie, les versets 2 à 8, les aspects du trône. Et puis la dernière partie, les versets 9 à 11, l'adoration autour du trône. On va commencer par commenter la première partie qui est constituée d'un seul verset, le verset 1, l'accès au trône.
1: Oui, tout est autour du trône. Alors, l'accès au trône, on le voit déjà, il reçoit, on va dire, une invitation
0: spéciale,
1: presque un ordre. Voilà, monte ici et je te ferai voir ce qui doit arriver dans la suite. Et quand il regarde, alors il voit une porte ouverte dans le ciel. Bon, il faut noter que cette porte-là, ici, en fait, c'est comme si Dieu commence à dévoiler quelque chose. C'est pas comme l'autre porte qu'on a vue dans le message où il parlait aux églises en disant, je me tiens à la porte.
0: Ou bien je mets devant toi une porte ouverte.
1: Voilà. Donc ici, c'est vraiment, on est en train de découvrir quelque chose qui se passe effectivement dans le ciel. Et donc, c'est cette entr'ouverture donc dans le ciel-là que, effectivement, il est appelé à contempler. Et donc, les événements qui vont se dérouler porte donc sur le trône.
0: D'accord.
1: C'est ce qu'il a dit.
0: D'accord. Deuxième partie, les versets 2 à 8, les aspects du trône.
1: Voilà. Et donc, on le voit aussitôt, je fus ravi en esprit et voici, il y avait un trône dans le ciel. Et donc, sur ce trône, vraiment, vous allez voir que plus de la moitié donc des versets quasiment de notre texte sont quasiment basés sur la description de ce trône. Et ce trône, on trouve un certain nombre d'éléments. Le trône a l'aspect de pierre de jaspe. Voilà, il a l'aspect d'une pierre de jaspe qui nous rappelle à cette gloire resplendissante, on va dire, qui est un cristal totalement transparent et donc qui nous fait penser à un trône qui est donc encore glorieux, qui est resplendissant. Et on voit encore qu'il nous parle donc d'un aspect aussi de sardoine. Et ici, le sardoine est plus avec une couleur rouge. On parle parfois de rouge ou rubis. Le rouge qui est ici ardent, qui rappelle l'ardeur du feu du jugement. Donc déjà, ces deux aspects nous montrent un trône qui va nous parler de jugement. Mm-hmm. Car elle nous rappelle le pectoral du jugement que le souverain sacrificateur de l'ancienne alliance portait sur voilà, mm-hmm. voilà. Et on trouve encore un autre aspect, hein. On voit que ce trône, il y avait un arc-en-ciel qui effectivement était autour de ce trône. L'arc-en-ciel, qui est semblable à l'hémorroïde, a une dominance, on va dire, en couleur verte. Et aussi, il y a le vert et aussi le feu, mm-hmm. donc de la sardoine, qui est reflété effectivement, mais toujours dans cette même transparence de jaspe. Donc ici, en tout cas dans la Bible, l'arc-en-ciel, depuis même Noé, nous parle effectivement de la fidélité de Dieu.
0: De l'alliance que Dieu a faite avec la création.
1: Exactement. Donc même si nous parlons donc de jugement, on va se rendre compte que ceux qui auront tout de même donné leur vie au Seigneur, il y aura toujours cette alliance de fidélité donc de Dieu avec eux. Nous continuons toujours pour voir que l'un des éléments encore, c'est la présence de 24 vieillards, 24 autres trônes, sur lesquels siégeaient 24 anciens, vêtus de blanc et qui portaient des couronnes d'or. Alors, déjà, le chiffre 24, c'est donc le nombre donc, de la représentation. Si on lit encore nombre 24, nombre 25, lorsque David organisait le culte avec ses 24 classes de sacrificateurs, de prophètes, de portiers parmi les Lévites. Donc ici, nous pensons qu'il s'agit donc de 24 qui sont des représentants de l'ensemble des rachetés, tant de l'ancienne et de la nouvelle alliance, et qui sont revêtus ici de couronnes. Et ce sont ici des couronnes d'or, qui sont plus des récompenses accordées à des vainqueurs que plutôt au lieu de couronnes de rois souverains. Donc ce n'est pas des diadèmes des souverains, mais ce sont des couronnes donc, de vainqueurs ici. Et ils sont vêtus donc, de fin lin blanc. Qu'est-ce qu'on trouve encore autour donc, de ce trône? 4 êtres vivants. Qui était au milieu, autour du trône, se trouvaient 4 êtres vivants, couverts Dieu par-dessus et par derrière. Si on fait encore une autre comparaison à Nombre, le chapitre 2, qui nous montre les 4 bannières que les 12 tribus, on va dire, reflétaient lorsque elles étaient conduites dans le désert. Lorsqu'elles devraient camper, elles se regroupaient, 3 tribus, chacune arborait une bannière. Et donc à l'est, on avait la bannière de Judas, qui était l'emblème du lion. À l'ouest, on avait celle du taureau. Au sud, on avait l'emblème de l'homme pour la tribu de Ruben. Au nord, celle de Dan pour l'emblème donc de l'aigle. Donc, en gros, on voit ici effectivement que ces 4 être était aussi donc une représentation de l'ensemble donc de la création qu'on peut voir au travers de ces 4 êtres. On peut continuer encore, hein, il y a des éclairs, des voix et des tonnerres, mais qui décrivent en fait une atmosphère terrifiante qu'on a vu avec Pharaon, qu'on a vu avec les Israélites devant le Sinaï, ou aussi même des Philistins. Donc, et dans cette atmosphère qui fait peur autour d'un trône qui est beau, mais en même temps qui est un trône de jugement avec tous ces êtres qui sont autour, on voit aussi qu'on nous parle des 7 esprits de Dieu. Ici, ça nous fait penser à la plénitude donc du Saint-Esprit, le fait d'avoir donc ce caractère de l'esprit en 7 esprits. Donc c'est pas 7 portions, c'est, je pense qu'on parle ici donc
0: de la perfection, de la plénitude.
1: La plénitude du Saint-Esprit. Donc nous voyons ici un trône dans toute sa beauté, avec une atmosphère terrifiante, avec la présence du Saint-Esprit, prêt donc à la révélation donc normalement de l'agneau de Dieu.
0: D'accord.
1: Voilà ce dont parle cette partie.
0: D'accord. Dernière partie, les versets 9 à 11. Rapidement, ancien Soro, il s'agit de l'adoration autour du trône.
1: Oui, ici, c'est une adoration, on le verra après, c'est une adoration qui est initiée par les êtres vivants, qui vont être suivis de celle-là, donc des 24 vieillards, qui vont se dépouiller effectivement de leur couronne de vainqueur. Et donc, c'est vraiment une adoration où on se prosterne, enfin, où on proclame Elohim, où on proclame El Shaddai, parce que il est celui qui a créé toutes choses. Donc c'est encore ici l'attribut donc du Dieu créateur effectivement qui est remis en face de nous dans cette adoration.
0: D'accord, on va passer à l'interprétation avec votre permission, ancien Soro. Alors qu'est-ce qu'est-ce que ce texte nous enseigne sur Jésus-Christ?
1: Alors, ce texte nous enseigne de manière implicite un certain nombre de choses sur notre Seigneur Jésus. Déjà, si nous regardons aux différentes caractéristiques des quatre êtres vivants dont nous parlons, déjà, Ésaïe l'avait décrit, on peut voir déjà que la nature pleinement homme de notre Seigneur Jésus se retrouve dans ces quatre emblèmes qui ont été révélés ici, le lion, la noblesse du lion, le veau ou le taureau, parlant de la force du taureau, l'homme pour la sagesse et la rapidité effectivement de l'aigle. Et ça, on le voit dans Ésaïe le chapitre 9, quand on dit « quand un enfant nous est né, un fils nous est donné, et la domination reposera sur son épaule, on l'appellera admirable, conseiller, Dieu puissant, Père éternel, prince de la paix. » Et on peut même continuer avec ça et pour montrer que effectivement le lion, le roi, enfin tous ces différents attributs qu'on a étaient déjà effectivement communiqués pour la venue de notre Seigneur Jésus. Et il sera rempli de l'esprit de l'Éternel qui reposera sur lui, esprit de sagesse, d'intelligence, esprit de conseil et de force. Donc c'est un texte qui nous permet déjà de voir des caractéristiques, d'ailleurs qui sont encore reprises dans les quatre évangiles qui reflète encore effectivement ces différentes caractéristiques où on va dépeindre le Seigneur dans son humanité, où on va le dépeindre aussi dans le veau, celui qui est au service, donc le serviteur, où on va le dépeindre aussi effectivement sur toute la création, tout entière avec Jean, ainsi de suite. Donc on le voit ici, Jésus qui est dépeint effectivement par ces différentes caractéristiques qui sont effectivement présentes.
0: D'accord. Quelles sont les vérités que nous pouvons communiquer aux auditeurs?
1: Alors, les vérités que nous devons communiquer aux auditeurs, on a notre Seigneur Jésus qui est venu pour la première fois, qui a revêtu non pas un trône donc de jugement, mais qui était plutôt venu en serviteur. D'ailleurs, on le voit avec son entrée triomphale à Jérusalem, alors que tout le monde attendait un roi conquérant, il tenait à être assis sur un anneau. Mais ce que Jean reçoit ici de ce qui va arriver, et que ce texte est en train de nous préparer tout le décor de ce que nous allons voir, Dieu est en train de nous préparer à nous annoncer la deuxième venue de notre Seigneur Jésus. Et cette fois-ci, ce ne sera donc pas un retour comme la première fois, sa deuxième venue va être effectivement un roi qui est cette fois-ci sur un trône maintenant de jugement. Et donc pour nous aujourd'hui, c'est important que nous puissions ranger notre vie pour que cette deuxième venue ne soit donc pas pour nous quelque chose qui soit effrayant, comme nous voyons cette atmosphère effrayante ou terrifiante qui se vit autour du trône qui est décrit ici. Et donc, il est important, ça, c'est que nous puissions nous accorder, que nous puissions revoir nos vies, que nous puissions, comme tout ce qu'il a dit aux différentes églises, que nous puissions revenir pour pouvoir vaincre tous les challenges ou tous les défis que nous avons autour de nous, pour faire partie donc de ces 24 vieillards qui sont nos représentants pour que nous puissions être aussi couronnés effectivement de cette victoire.
0: D'accord. On va conclure méditons ensemble avec l'ancien sœur Moussa. Le texte, on le rappelle, c'est Apocalypse chapitre 4. Le chapitre 4 est composé de 11 versets. L'ancien sœur, en thème d'enseignement, qu'est-ce qu'on retient de ce passage?
1: Alors, ce passage, ce que je pense qu'aujourd'hui nous allons pouvoir retenir, c'est déjà que lorsque Dieu nous fait entrer vraiment dans une dimension de révélation de sa présence, de son trône, ce qui immédiatement doit remplir notre cœur, c'est l'adoration. Et ça, on le voit dès que tous ces quatre êtres vivants et tous ces 24 vieillards, donc lorsqu'ils contemplent effectivement toute cette beauté de ce trône, ce qui effectivement ici qui est censé, qui est une conséquence directe de la révélation de son trône, c'est l'adoration. Et pour nous, il est important que toute révélation de Dieu doit nous conduire dans une adoration. Et ça, on le voit même tout le long au travers de la Bible. Chaque fois que Dieu s'est révélé à des personnes, il tombe sur leur pied et il adore. Et ils reconnaissent leur état de pécheur, qu'ils ne sont pas dignes d'être dans cette présence. D'où le fait même d'enlever leur couronne et carrément de la jeter au devant donc, de ce trône. Et donc, vraiment, ce que je peux dire, c'est que quelqu'un ne peut pas venir dire « Dieu m'a montré, Dieu m'a fait entrer, je l'ai vu » et il n'est pas rempli d'un aspect ou d'une vie d'adoration. Alors, cette révélation-là, elle est un peu bizarre parce que chaque fois que Dieu se révèle pleinement à nous, ce qui suit, c'est une adoration profonde. C'est une vie motivée par de l'adoration profonde.
0: D'accord. Merci, ancien Soro. Je rappelle que l'ancien Soro Moussa est cadre dans une entreprise de production animale. Il est délégué paroissial de l'église Sema Benzéville-Blanchon, du côté de Benzéville, bien sûr. Nous avions lu Apocalypse chapitre 4, les versets 1 à 11. Retrouvez la page 103 et 104, la note explicative intitulée « Quelqu'un assis sur le trône ». Demain, nous allons avec l'ancien Soro aborder le 5e chapitre de l'Apocalypse. Restez connectés au programme de la radio. Que Dieu vous bénisse. Shalom.
1: Shalom.

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3: 8h17 minutes sur ta radio. Excellente semaine, excellente journée. Merci d'être avec nous. Depuis 6h, c'est Tao Daniel et le maître Ephraim Dja. Nous allons recevoir un annonceur dans quelques instants dans le cadre de l'édition spéciale de ce lundi 24 août 2026. Avec la permission du maître Ephraim Dja.

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4: Prépare ton cœur avant de dire oui. C'est comme ça, hein, quand on part accompagner les mariés du côté de la mairie. S'il y a quelqu'un dans cette salle, oui, veux-tu prendre pour oui? Eh bien, prépare ton cœur avant de dire oui. Pourquoi prépare ton cœur? Bonjour à Souveraine. Bon, j'ai voulu dire Souveraine Mambé Ministries. Bon, bonjour à Souveraine Odili, comment on va?
5: Je vais bien par la grâce de Dieu. Bonjour auditeur, auditrice. Bonjour Tao.
4: Alors, j'ai oublié ma question, prophète, mais bon, ok. Alors, je disais tout à l'heure là.
5: Prépare ton cœur avant de dire oui.
4: Voilà, pourquoi son cœur? Pourquoi vous avez pointé du doigt en fait le cœur?
5: Oui, parce qu'il y a un adage que je ne veux pas dire en anglais, mais qui est en anglais qui dit « Le cœur du problème, c'est le problème du cœur ».
4: Le cœur du problème, c'est le problème du cœur.
5: Oui,
4: ah, d'accord, d'accord. Je pensais que quand nous étions encore sur les bancs, peut-être sixième, en seconde, première, on disait le cœur a ses raisons que la raison. Là, c'est souvent quand on parle à la sœur ou au frère, mais il ne veut pas écouter. Là.
5: Voilà, c'est ça. Pour se consoler, on dit le cœur a ses raisons.
4: Voilà.
5: Que la raison. Et non, ici, le cœur du problème, c'est le problème du cœur.
4: C'est le problème du cœur. D'accord. Alors, je vois marqué ici la troisième session. Donc, école de mariage,
5: oui, c'est ça.
4: Session 3.
5: Session 3.
4: Pourquoi une troisième session? Les deux premières sessions n'ont pas suffi pour aider
5: Non, c'est une école. Et une école se fait sur une année. Une école, il y a une rentrée, il y a la formation et il y a la préparation aussi aux examens pour ceux qui sont en classe d'examen. C'est une école, d'où le nom de l'école. Donc, c'est pas un seul enseignement ne suffit pas. On a été formés durant des années, pendant plusieurs années, avant de trouver le mari. Donc, une formation au mariage, c'est ça le problème du cœur.
4: D'accord. Et aujourd'hui, on va revenir sur la nécessité, selon vous, de la création d'une école. Pourquoi est-ce important de créer une école? C'est parti d'un constat. Pourquoi vous avez décidé, donc, à votre niveau, de créer une école? Je me dis qu'entre femmes, là, souvent, à l'Egberet, il y a des moments où on peut se donner des conseils sans forcément aller...
5: Ça ne suffit pas. Entre femmes, se donner des conseils, ça ne suffit pas. Ou même si ça suffit, ça se fait en mode restreint. Alors que nous pensons que le Seigneur nous a donné quelque chose. Le Seigneur nous a donné un mandat pour communiquer ce que nous savons, ce qu'il nous a appris, par expérience également, par révélation, à ceux qui veulent se marier et être heureux. Donc une école, c'est normal. Parce que si aujourd'hui vous me mettez dans une salle, malgré les études que j'ai faites, si vous me mettez dans une salle d'opération, vous me demandez d'opérer quelqu'un, c'est la mort. Parce que je n'ai pas appris. Donc le mariage, c'est pareil. On constate qu'il y a beaucoup de personnes qui se marient sur de mauvaises valeurs. Parce que j'ai 30 ans, j'ai 35 ans, parce que j'ai un travail, il faut que je trouve quelqu'un pour me marier. C'est la mauvaise erreur, c'est la plus grande des erreurs que quelqu'un va faire. On se marie quand on est prêt, on ne se marie pas quand on veut.
4: On se marie quand on est prêt, on ne se marie pas quand on veut. Alors, chers auditeurs de la radio, pour bien démarrer votre semaine, voici une formation qui intéressera plus d'un. Deux jours de formation, d'échange et de partage d'expérience pour la session 3. Le thème retenu est le suivant, quand le Saint-Esprit te dit « Attends ».
5: Oui. Beaucoup de personnes se marient sans avoir écouté le Seigneur, d'où le cœur du problème. Donc, il faut être sûr. Je dis toujours, l'affaire de mariage n'est pas une affaire d'âge, n'est pas une affaire je travaille. N'est pas une affaire de j'ai une maison, je peux héberger une femme. Mais marier, se marier tard à la bonne personne est mille fois mieux que se marier tôt à la mauvaise personne. C'est comme aller au ciel en marchant à côté de l'enfer.
4: D'accord, mais quand vous dites, quand le Saint-Esprit te dit attends, comment je fais pour savoir que c'est le Saint-Esprit qui me parle ou souvent on dort et puis on voit la sœur en songe ou le frère en songe, je sais pas.
5: Oui, on ne va pas d'abord aller sur le songe.
4: Ok.
5: On va d'abord aller sur la relation qu'on a avec le Seigneur.
4: La relation qu'on a avec le Seigneur,
5: la
4: d'accord.
5: La relation qu'on a avec le Seigneur est très importante. Mmh. C'est d'ailleurs le thème d'un des modules. Comment okay. discerner la voix de Dieu, la voix du diable et la voix de la chair. Il faut reconnaître la voix de la chair, la voix du diable et la voix de Dieu. Comment ? Il faut reconnaître la voix du Saint-Esprit. Il faut être habitué au Saint-Esprit. Mmh. Il faut aller dans la présence de Dieu. Si aujourd'hui, même si je touche du bois, ce n'est pas mon souhait, Tao a un problème avec son téléphone, même si je dis « Allô », sans que mon nom n'apparaisse sur le téléphone de Tao, Tao saura que c'est moi. Pourquoi ? Parce que Tao a l'habitude de parler avec moi. Mm-hmm. Tao connaît l'intonation de ma voix. Si, Tao si. Sait comment j'évolue dans mes phrases. Donc ce sera très facile, même si mon nom n'apparaît pas sur ce téléphone. C'est la même chose pour le Saint-Esprit. Quand vous êtes habitué à la présence de Dieu, vous savez discerner si la chair ou c'est le Seigneur ou c'est le diable.
4: Ah, d'accord. Donc cela fait partie de l'un des modules qui sera donc...
5: C'est l'un des modules qui sera donné. Ce sera donné. Par moi.
4: D'accord, on va revenir sur les différents modules, mais vous venez de dire quelque chose d'intéressant, je me souviens, je crois que c'était avec vous, avec quelqu'un qui en parlait aussi, que quand il y a des personnes qui disent que non, quand je prie, je n'entends pas la voix de Dieu, vous parlez de... Que non, c'est la chose la plus facile en principe, quoi. Mm-hmm. Pourtant, pour d'autres, c'est compliqué. Vous dites non, c'est la chose la plus facile en principe parce que quand tu es habitué à parler à ton père et tu es habitué à entendre la voix de ton papa, attends, tu peux pas dire que c'est difficile.
5: Mais Jésus nous donne l'assurance. Mm. Il dit mes brebis, pas n'importe qui, mes brebis entendent ma voix, elles la reconnaissent. Et me suivre.
4: Ouais.
5: Donc, si vous ne reconnaissez pas la voix de Dieu, allez mettre un point d'interrogation sur votre conversion.
4: Ça n'a rien à voir avec les sorciers.
5: Rien à voir avec les sorciers.
4: Okay.
5: Vous ne connaissez pas la voix de votre père parce que ce n'est pas votre père, tout simplement. D'où revenir à une conversion réelle.
4: D'accord. Ah, j'imagine déjà. Et les amis, la session 3 se tiendra. Je regarde rapidement.
5: Les 4 et 5 septembre.
4: Les 4 et 5 septembre. On aura droit à combien de modules pour 3, cette troisième session ?
5: 3 modules comme
4: d'habitude. Module. D'accord.
5: Il y aura le module d'introduction sur quand le Saint-Esprit te dit attends, parce que quand c'est le thème qui est donné, et on va parler dessus juste 10 ou 15 minutes et on va entamer les modules parce que dans les différents modules, nous retrouverons quand le Saint-Esprit te dit attends.
4: D'accord. Donc le premier module, donc quand le Saint-Esprit te dit attends, les deux autres.
5: Le deuxième module, c'est comment bien vivre et apprécier sa saison d'attente. Très important.
4: Comment bien vivre et apprécier sa saison d'attente.
5: C'est la période la plus difficile parce qu'on ne sait pas quoi faire. On prie depuis des années pour que Dieu nous oriente, mais ça ne vient pas. Mmh. On a l'impression que toutes les personnes qui se présentent, Dieu ne veut pas. Dans ce laps de temps, avant quand je commence à prier jusqu'à l'exaucement, qu'est-ce que je fais ? C'est ça qui est compliqué. Et c'est ce que nous allons leur dire. Il y a tellement de choses à faire dans la saison d'attente. Il faut tout faire sauf chuter.
4: Il faut tout faire, sauf chuter. Et puis, bon.
5: Ça va raccourcir, ça va rallonger.
4: Est-ce que vous allez nous proposer peut-être des loisirs ou des techniques pour pouvoir pour savoir mieux attendre pendant cette période-là?
5: S'il y a des personnes qui demandent des loisirs, on leur proposera des loisirs.
4: Okay.
5: Mais la période d'attente, c'est une période spirituelle.
4: Okay.
5: C'est une période de prière. C'est une période où votre éternité est engagée. Ce n'est pas une période de lamentation, ce n'est pas une période de pleurs, parce que Dieu n'exauce pas les pleurs, Dieu n'exauce pas les lamentations. Mm-hmm. Quand vous venez devant Dieu clairement, vous dites au Seigneur, Seigneur, je veux attendre, qu'est-ce que je veux faire? Dieu va vous occuper. Il dit tout ce que votre main tout va faire, faites-le dans la maison de Dieu. Mm-hmm. Donc il y a tellement d'activités bibliques que nous allons proposer d'abord. Maintenant, s'il veut des loisirs, attention aussi aux loisirs, les loisirs qui vous mettent en danger.
4: Mieux vaut les éviter. Aussi en Afrique, ce n'est pas du tout facile, ce n'est pas chose aisée parce que l'entourage, souvent des frères et sœurs, même de la communauté. Attends, mais tu es vieille, tu es vieux depuis là. Donc, tu vois, tout ça aussi, c'est ça. On nous accable de questions ou encore, tu te maries quand? Ça arrive quand?
5: D'accord, on ne se marie pas pour les autres.
4: Ok.
5: On se marie pour soi. On se marie pour le Seigneur. on se marie pour que la Bible dit un chasse mille et deux chasse 10 000. Mm-hmm. Vous devez comprendre que quand vous décidez de prier pour que le Seigneur vous bénisse avec un conjoint, avec une conjointe, c'est un combat spirituel parce que la Bible dit 1 000, 2 000, 10 000.
4: Oui.
5: Alors 10 000 signifie tout simplement un combat dans lequel vous allez être engagé. Donc cette force-là s'acquiert pendant la période de fiançailles. Cette force s'acquiert pendant la période de solitude. C'est pourquoi nous disons ce n'est pas un moment pour s'amuser, c'est un moment pour mettre autant de stock de puissance dans le ciel.
4: Amen, amen. Deuxième module aussi intéressant que le premier. Et le troisième module?
5: Le troisième module, ce sera tout simplement quand l'impatience devient l'ennemi de notre destinée conjugale et éternelle.
4: Pardon, reprenez. Quand l'impatience devient
5: l'ennemi de notre destinée conjugale et éternelle.
4: C'est possible, hein?
5: Ah oui, bien sûr. C'est ce que nous disons toujours, et ceux qui m'écoutent vendredi le savent très bien, c'est ce que je dis toujours. Notre mariage est directement lié, notre ciel est directement lié à notre mariage. Si nous faisons un mauvais choix, notre éternité sera en pointillé.
4: Ah, prépare ton cœur avant de dire oui, parce que ce jour-là, il y a des milliers de personnes, de nombreuses personnes viennent pour te féliciter, mais après, là, c'est toi seul, hein, après, toi et puis ton choix. Oui.
5: Toi et puis ton choix. Donc, si cette impatience t'a poussé à choisir la mauvaise personne, ça sera comme passant par le feu. C'est-à-dire ce que les gens ont facilement, pendant qu'on sera en train de prier pour que Dieu nous bénisse, toi, tu seras en train de prier pour que Dieu change ton conjoint. C'est pas très intéressant.
4: Oui.
5: C'est pas très intéressant.
4: 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Destiné à qui?
5: Ce sont les célibataires, ce sont les aspirants, parce qu'il y a ceux qui disent je ne veux pas me marier, mais c'est pour ceux qui veulent se marier et pour ceux qui sont fiancés. Et à toutes nos sessions, nous avons vu des personnes, des mariés qui sont venus, qui ont aussi été enrichis.
4: Amen. Donc,
5: mais à la base, c'est la formation et la préparation au mariage.
4: Ok. Alors, on revient sur les dates. Les 4 et 5 septembre, à partir de quelle heure?
5: Vendredi 4, ce sera à 18h. Et le samedi, ce sera dès 9h, nous commençons.
4: Ok. Quel est le lieu que vous avez choisi cette fois-ci?
5: C'est
4: pour,
5: dans l'enceinte de l'église de la Coruesso. C'est une salle connue déjà. Nous avons eu là notre deuxième session. Nous avons eu là notre programme avec les femmes uniquement.
4: Okay.
5: Et puis, la particularité de la troisième session, c'est aussi ça. Nous avons promis à la deuxième session d'avoir un moment entre nos femmes. Il y aura la troisième session également, un moment entre les hommes.
4: Entre les hommes?
5: Oui, que les hommes.
4: Ah, d'accord. Bonne nouvelle aussi hein, pour les hommes. C'est pratiquement dans la même cour que la radio Fréquence Vie. Donc, c'est à Cocody Cité des Arts, en face de la pharmacie Charisma. Voilà, dans l'enceinte de...
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5: Oui, on peut faire le transfert. 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
4: 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Vous qui êtes dans ce domaine-là depuis de nombreuses années, le constat quand même avec les cours, les formations, il y a quand même des changements, non?
5: Il y a beaucoup de changements.
4: Ok, amen.
5: Nous sommes heureux d'entendre cela. Il y a tellement de changements. Et surtout au niveau des mariés, je ne comprends pas. Les célibataires, vous êtes où? Beaucoup de témoignages, surtout pour la deuxième session. Nous avons eu des témoignages extraordinaires. C'est d'ailleurs ce qui nous a motivés à avoir ce moment entre femmes. Donc pour les hommes, pour participer à la session des hommes, il faudra participer à la troisième session. Ça ne sera pas beaucoup de prières. Hein. Comme les hommes raisonnent, vous, votre thème là, c'est autour d'une table. On va discuter, on va se comprendre.
4: Ah, d'accord. Alors, les amis, famille. 2 jours pour apprendre à connaître les saisons et la voix du Saint-Esprit. 2 jours de formation, d'échange et de partage d'expérience. Lorsque vous parlez de partage d'expérience, ce sont les formateurs qui partagent leurs expériences ou par moment, les étudiants, eux aussi, ils partagent souvent leurs expériences.
5: Les étudiants partagent leurs expériences.
4: Okay.
5: Ce ne sont pas que des formateurs. Parce qu'il y a après le module, il y a une séance de questions et de réponses.
4: Ah, d'accord.
5: Et il y a des personnes qui partagent leur expérience par rapport au thème. Voici ce que j'avais vécu, mais aujourd'hui, je suis convaincue que... Voilà, donc il y a le partage d'expérience, c'est partout. C'est les étudiants, ce sont aussi les formateurs.
4: Mm-hmm. Alors, bon, avant de revenir sur les dates et les formateurs, justement. Mm-hmm. Bon, en parlant d'abord des formateurs, avant, mm-hmm. parce que, bon, ma question, pour ne pas que je l'oublie, il y a d'accord. des personnes avec qui j'ai échangé et mm-hmm. qui me disaient que, Tao, tu sais, les mariages, il y a différentes écoles. Hein. Il y a l'école de ces personnes-là qui... Ils aimaient la sœur, ils ont dit, ah, mamie, moi, je vais te marier. Mmh. Elle a accepté, ils se sont mariés, mmh. ils vivent leur love. Mmh. Il y en a, par contre, dans la période de célibat, là, qui priaient, Seigneur, quand je vais voir le frère ou la sœur, permets-moi de reconnaître cette personne-là, afin mmh. que je sache que c'est cette personne qui m'est destinée. Il y a une école, et il y a ceux qui, Seigneur, voilà, le Saint-Esprit, il aime certes la sœur, mais il demande d'abord l'approbation. Voilà. Est-ce que tu as eu affaire à ces différentes écoles?
5: J'ai eu affaire à ces différentes écoles, mmh. on va dire différents courants.
4: Plutôt. Oui.
5: Mmh. Oui, bon, le premier courant est courant.
4: Ah, voilà, tu vois.
5: Le premier courant est courant. Mmh. Je vois la sœur, je vois le frère. Uh-huh. Elle me plaidait. Fait, on se marie. Et puis, ils se marient.
4: Mmh.
5: Bon, ils peuvent être heureux. Mmh. Ils peuvent aussi être malheureux.
4: Ouais.
5: C'est leur choix.
4: Mmh.
5: Il y a le deuxième courant qui dit, Seigneur, fais-moi reconnaître.
4: Oui.
5: Et puis, bon, allons chercher. Et qui se sont trompés aussi.
4: Mmh. Ah.
5: Qui se sont trompés. Maintenant, allons chercher quelles étaient leurs motivations.
4: Mmh.
5: Qu'est-ce qu'ils étaient en train de demander en fait? Est-ce que la prière qu'ils adressaient au Seigneur était sur la même longueur d'onde avec les pensées de leur cœur? Il faut aller chercher ça. Donc quand on prie, Dieu seul sait pourquoi les gens se trompent. Je me suis trompé parce que je n'étais pas vrai. Je me suis trompé parce que je n'étais pas sincère. Sinon, Dieu n'a jamais menti. Dieu n'a jamais induit personne en erreur. Maintenant, le troisième courant, c'est ceux-là que moi j'apprécie.
4: Okay.
5: Parce que quand ça va chauffer, vous avez toutes les raisons d'aller d'une manière, j'ai envie de dire audacieuse, permettez-moi le mot, devant le Seigneur pour dire, Seigneur, tu m'as dit qu'est-ce que je suis en train de vivre. Mm-hmm. Automatiquement, vous avez le Seigneur de votre côté.
4: Amen.
5: Il faut être sûr que Dieu vous envoie.
4: Mm-hmm.
5: Le mariage...
4: Les 4 et 5 septembre, oui, école de mariage, session 3. C'est ouvert donc aux célibataires, aux aspirants au mariage et aussi les mariés qui peuvent nous rejoindre du côté donc de l'église, dans l'enceinte donc de la cour de l'église UESO. Les 4 et 5 septembre. Mm-hmm. Et donc, 10 000 francs seulement pour prendre part à ces 2 jours-là de formation. Les formateurs, on peut en parler maintenant.
5: Les formateurs, il y aura moi, comme d'habitude. On dit qu'on ne change pas une équipe qui gagne.
4: Mm-hmm.
5: Nous reconduisons les 3 formateurs, c'est-à-dire Mardoché Kouadio, qui est mon fils. Ça, c'est mon fils. Et je l'aime tellement. C'est quelqu'un que j'ai formé officieusement. Donc, on le met sur le terrain pour qu'il forme maintenant officieusement.
4: D'accord.
5: Mardoché Kouadio sera là. Mm-hmm. Et le pasteur Odili sera là. Et Souveraine Odili, moi-même, je serai là.
4: D'accord. Mm-hmm. Alors, si tu as un appel à lancer à quelqu'un qui nous écoute, quel serait cet appel-là?
5: Alors, cet appel sera tout simple. On ne se lance pas dans le mariage où on ne rentre pas dans le mariage, on arrive au mariage, c'est différent.
4: Mmh.
5: On ne tombe pas comme si c'était un hasard, on arrive au mariage, c'est-à-dire qu'il y a des étapes qu'il faut suivre pour reconnaître la volonté de Dieu. Et quand tu as reconnu, qu'est-ce que tu fais? Et quand tu es dedans, qu'est-ce que tu fais? Ça me rappelle l'histoire dans le jardin d'Éden. Dieu va tenir la main de Ève. Il va venir donner la main de Ève à Adam. Adam va reconnaître la femme et Dieu va se retirer. Regardez, même quand Dieu vous a parlé, vous n'irez pas chercher le programme dans les mains de Dieu. Il faut beaucoup de sagesse et la sagesse s'acquiert. La Bible nous a dit, achète la sagesse et ne la vends pas.
4: Mm-hmm.
5: Donc la sagesse, c'est-à-dire écouter ici, écouter, se faire former, apprendre, accumuler cela, c'est ce qui va vous faire vivre, c'est ce qui va vous faire réussir votre mariage. Donc venez, venez, venez. C'est la 3e session,
4: mm-hmm.
5: ce n'est pas la dernière. C'est l'avant-dernière. Il y aura une dernière session et ensuite nous allons nous reposer pour répondre l'année prochaine par la grâce de Dieu si nous sommes vivants et en bonne santé. Inscrivez-vous, n'ayez pas peur. Venez.
4: Inscrivez-vous maintenant. Mmh. Certes, j'ai apprécié la session 2, la première session, mais je crois, ma foi, que cette session-là parle. En tout cas, à tous ceux qui sont à l'écoute de la radio Fréquence Vie. Parce qu'on entend des frères qui viennent nous dire j'ai prié, Dieu m'a dit c'est elle. Et puis après, il laisse la seule. On se demande mais attends, qui a menti au juste, quoi? Et c'est courant dans nos assemblées, hein, non? Non. On lui dit non, j'ai prié, Dieu m'a parlé. C'est le frère là, Dieu m'a parlé, c'est la soeur là. Bon, comment c'est Dieu là qui vous a parlé? Et puis. Ça, vous ne faites même pas une année, hein. Après, on dit non, bon, c'était pas. Finalement, comment écouter et reconnaître réellement? Donc, tout ça, ça s'apprend.
5: Ça s'apprend.
4: Ok.
5: Ça s'apprend au pied de ceux qui sont passés par là. Ça s'apprend aux ceux qui vont partager leur expérience. Ça s'apprend au pied de ceux qui ont interrogé Dieu, qui sont passés par là et qui ont réussi. Dieu parle encore. Je ne suis pas de cette école qui dit depuis que Adam a
4: accusé
5: Dieu de m'avoir donné la femme, donc Dieu te l'a choisi.
4: Si
5: vous écoutez ce message, vous allez vous casser la tête. C'est une promesse.
4: Maintenant, dernière chose, pardon. Bon, là, c'est peut-être une question. Hein.
5: D'accord.
4: Quand le Saint-Esprit te dit attends, dois-je attendre?
5: J'attends.
4: Mais il brûle. Ah, c'est ça aussi. Tu vois,
5: ça le deuxième module. Ah. Comment bien vivre et attendre sa saison.
4: C'est pas facile.
5: Ce n'est pas facile.
4: Okay.
5: Donc, on a décidé de prendre un module, dédier un module, parce que quand le Saint-Esprit te dit attends, il faut comprendre derrière le Saint-Esprit qui te dit attends. Moi, je ne vois pas une punition, mais je vois la manifestation de l'amour de Dieu qui veut vous sauver d'un danger. Donc, quand Dieu dit attends, Dieu sait ce qui se passera derrière. Donc, comment bénéficier de cette saison? Comment se réjouir? Et on dit, depuis que tu es marié, là, comment tu es devenu fat? Affaire de mariage,
4: oui,
5: non. Pour éviter tout ça. Comment est-ce qu'on occupe cette saison d'attente? Nous allons vous dire et nous avons prévu un module spécialement pour vous.
4: Super. Ah, vraiment. Ne restez pas à la maison, les amis. Ne restez pas à la maison. Hein. Vous pouvez prendre part à cette troisième session de l'école de mariage organisée par Sovereign Mambes Ministries. Le coût de la formation,
5: 10 000 francs,
4: c'est pas seulement.
5: Il y a ceux-là qui disent moi, je peux pas venir vendredi, moi, je peux pas venir samedi. Choisissez votre jour et puis venez. C'est vous qui voyez.
4: Ouais. Mais 10 000 francs en tout cas. D'accord. C'est 10 000 francs pour les deux jours. Hein.
5: 10 000 francs pour les deux jours. Donc, si vous pensez que c'est un jour qui vous intéresse, ben, payez 5 000 et venez.
4: D'accord. Et non, payez 10 000, hein, les amis. Voilà, ils aiment trop. Ah, 10 000. C'est 10 000. Voilà, on garde les 10 000, c'est mieux.
5: Mais
4: on garde
5: sachez les 10 000. Que vous aurez perdu quelque chose.
4: Voilà. Parce que pour nous qui la côtoyons, nous qui l'écoutons sur les antennes de la radio Fréquence Vie, elle rend son témoignage. Elle dit, elle, dans sa période, cette période d'attente là, elle se faisait former, participer à des moments où on dispensait des formations pour aujourd'hui être à l'aise, savoir gérer. Donc la formation est très importante, les amis, hein. Nous là, on vient, on apporte des cadeaux et puis bon, demain quand vous n'êtes plus ensemble là, qui rembourse nos cadeaux là? Tout ça, ça ne nous plaît pas, hein, quand je dise la vérité, quoi. Voilà, on prend notre temps, on vient samedi, on passe toute la journée avec vous et puis après, non, bon, en fait, on n'en veut pas dans le corps de Christ, on n'en veut pas. Donc vraiment, on vous invite, un seul contact.
5: 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Nous vous attendons nombreux. C'est la semaine prochaine déjà. Voilà, 4 et 5.
4: C'est la semaine prochaine, les amis. Ne manquez pas ce rendez-vous. Venez et laissez le Saint-Esprit orienter vos choix d'aujourd'hui. J'ai mis la phrase
5: pour éviter les regrets.
4: Les regrets de demain. On dit si je savais, n'a pas de. Pour éviter si je savais, là, frère, sœur. Viens donc te faire former. Coupe complice. Prépare ton cœur avant de dire oui. Merci à ceux qui vous donnent rendez-vous chaque vendredi là, pour en tout cas encourager, pour aider les couples, aider les célibataires, aider les aspirants au mariage. Et voici donc l'école de mariage, la session 3 qui s'ouvre les 4 et 5 septembre à l'église USO de Cocody. Venez, c'est dans la même cour donc, que la radio. Vous venez, un seul contact, 07 07 68 53 85 07 07 68 53 85, venez, venez, on vous attend, merci,
5: ouais, merci Severin Odili. Et puis cet après-midi aussi, je suis là à partir de 17h.
4: À partir de 17h, oui, oui, avec Chrysostome. D'accord, ouais, donc merci en tout cas, on est très content de te recevoir et puis de nous partager ces secrets-là pour nous aider.
5: Merci au Seigneur.
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0: Shalom Halérem, bonjour chers étudiants de l'émission Le Corps du Seigneur, votre serviteur, révérend Basile Hameler. Nous sommes sur le troisième exemple du grand homme Ish Gadol. Nous sommes avec David présenté comme un grand homme. Pourquoi David est présenté comme l'homme selon le cœur de Dieu ou bien présenté comme un grand homme? Première raison, c'est que David avait une foi absolue en Dieu pour affronter les défis. Deuxième raison, c'est que David a fait tout ce que Dieu voulait qu'il fasse et ce qui montre son obéissance et sa soumission à la volonté de Dieu. Dieu a dit dans le livre des Actes, chapitre 13, verset 22, « J'ai trouvé David, fils d'Isaïe, un homme selon mon cœur qui accomplira toutes mes volontés. » Nous allons poursuivre ce matin en disant que la réponse à la question de savoir pourquoi David était considéré comme un homme selon le cœur de Dieu se trouve directement dans le verset « David a fait tout ce que Dieu voulait qu'il fasse. » Autre raison, c'est que malgré ses péchés, David a été un homme de confession. Et de repentance. Ça, c'est très important. Je vous ai dit que si Dieu a apprécié David, c'est pas parce qu'il était sans faute, c'est pas parce qu'il était sans péché. Et l'une des raisons, c'est que malgré ses péchés, il a été un homme de confession et de repentance. Ce qui souligne son désir de faire la volonté de Dieu. Une question évidente se pose. Comment Dieu peut-il encore appeler David un homme selon son cœur? Un homme selon son cœur, alors que David a commis plusieurs péchés. Quand on regarde les péchés de David, pourquoi est-ce que Dieu continue de l'appeler un homme selon son cœur? Vous connaissez sans doute l'histoire de David et la femme de Uri dans 2 Samuel 11, versets 1 à 17. Je vais lire cette histoire. Elle est un peu longue, mais ça vaut la peine. 2 Samuel 11, 1 à 17. Il est dit, l'année suivante, au temps où les rois se mettaient en campagne, David envoya Joab avec ses serviteurs et tout Israël pour détruire les fils d'Ammon et pour assiéger Rabba. Mais David resta à Jérusalem. Un soir, David se leva de sa couche et comme il se promenait sur le toit de la maison royale, il aperçut de là une femme qui se baignait et qui était très belle de figure. David fit demander qui était cette femme, et on lui dit, « N'est-ce pas Bathsheba, fille d'Éliam, femme d'Uri, le Héthien ?» Et David envoya des gens pour la chercher. Elle vint vers lui, et il coucha avec elle. Après s'être purifiée de sa souillure, elle retourna dans sa maison. Cette femme devint enceinte, et elle fit dire à David, « Je suis enceinte. » Alors David expédia cet ordre à Joab. « Envoie-moi Uri, le Héthien. » Et Joab envoya Uri à David. Uri se rendit auprès de David, qui l'interrogea sur l'état de Joab, sur l'état du peuple et sur l'état de la guerre. Puis David dit à Uri, « Descends de ta maison et lave tes pieds. » Uri sortit de la maison royale et il fut suivi d'un présent du roi. Mais Uri se coucha à la porte de la maison royale avec tous les serviteurs de son maître et il ne descendit point dans sa maison. On en informa David et on lui dit, « Uri n'est pas descendu dans sa maison. » Et David dit à Uri, « N'as-tu pas de voyage? Pourquoi n'es-tu pas descendu dans ta maison? » Uri répondit à David, « L'âche et Israël et Juda habitent sous des tentes. Mon seigneur Joab et les serviteurs de mon seigneur campent en rase campagne et moi j'entrerai dans ma maison pour manger et boire et pour coucher avec ma femme. Aussi vrai que tu es vivant et que ton âme est vivante, je ne ferai point cela. » David dit à Uri, reste ici encore aujourd'hui et demain je te renverrai. Et Uri resta à Jérusalem ce jour-là et le lendemain. David l'invita à manger et à boire en sa présence. Et il l'enivra, et le soir, Uri sortit pour se mettre sur sa couche avec les serviteurs de son maître. Mais il ne descendait point dans sa maison. Le lendemain matin, David écrivit une lettre à Joab, l'envoya par la main d'Uri. Il écrivit dans cette lettre, « Placez Uri au plus fort du combat et retirez-vous de lui, afin qu'il soit frappé et qu'il meure. » Joab, en assiégeant la ville, plaça Uri à l'endroit qu'il savait défendu par des vaillants soldats. Les hommes de la ville firent une sortie et se battirent contre Joab. Plusieurs tombèrent parmi le peuple, parmi les serviteurs de David, et Uri le Hétien fut aussi tué. Alors, vous connaissez cette histoire. Quand on lit attentivement cette histoire, il y a environ 5 péchés qui seront commis successivement par le roi David. Il y a environ 5 péchés qui seront commis par le roi David. D'abord, la convoitise. Le premier péché, c'est la convoitise. Dans 2 Samuel 11, 2 à 4, il est dit, un soir, David se leva de sa couchette, de sa couche, et comme il se promenait sur le toit de sa maison royale, il aperçut de là une femme qui se baignait et qui était très belle de figure. David fit demander qui était cette femme et on lui dit, n'est-ce pas Bathsheba, fille d'Eliam, femme d'Uri le Hétien. Et David envoya des gens pour la chercher. Alors, ici la convoitise. J'aime tellement le passage de Éphésiens chapitre 5, verset 16, qui dit, rachetez le temps car les jours sont mauvais. Rachetez le temps car les jours sont mauvais. Dans la Bible en baoulé, comme bon, quand j'étais en prestage, j'ai fait apprendre ce verset à nos parents en baoulé. Le verset, il est un peu plus explicite. Les traducteurs expliquent ce verset en détail. Ce verset dit quoi? Je vais paraphraser ce que le verset dit en baoulé. Que amonyamti nan mutranen ben. Que amonyamti nan mutranen ben. An yoli ki mwa yosaye. Afin blenga ou nye otite. Ça dit quoi? Quand vous avez le temps, ne restez pas oisif. Faites ce qui est bon, car les jours sont mauvais. Ça veut dire quoi? Ça veut dire que nous ne devons pas être oisifs dans la vie. On peut interpréter comme le Seigneur nous a sauvés, nous devons nous occuper à quelque chose. Nous devons faire l'œuvre de Dieu. Ou bien quand à la maison nous avons fini de travailler, nous devons faire quelque chose, nous ne devons pas rester oisifs. Parce que l'oisivité entraîne toujours quelque chose. C'est ce que ça veut dire. Mais le français dit « racheter le temps ». Alors, David avait l'habitude de partir au front avec les soldats. Cette fois-ci, il a décidé de rester à la maison. Et étant à la maison, il était devenu oisif. Et qu'est-ce qu'il fait? L'oisiveté va l'amener à se promener. Il monte sur le toit, il se balade et il voit la femme de Uri qui se lave. Alors, le fait de jeter un coup d'œil et puis les yeux tombent sur elle et sans savoir qu'elle y était, ça, ce n'est pas un péché. Mais le fait encore de regarder une seconde fois et d'envoyer quelqu'un l'appeler, ça devient maintenant la convoitise. Pourquoi? Parce que, étant roi, tu as plusieurs femmes. Maintenant, tu vas convoiter la femme de ton soldat. Et puis, le soldat même, c'est un étranger parmi les Israélites. Voyez. Et tu vas convoiter sa femme. Donc ici, c'est le premier péché qu'il va commettre. Donc, la convoitise. Mais là, ça ne reste pas sur la convoitise. Le deuxième péché, c'est l'adultère. 2 Samuel 11, 4 dit, « Et David envoya des gens pour la chercher. Elle vint vers lui et il coucha avec elle. Après s'être purifiée de sa souillure, elle retourna dans sa maison. » Oh, tu as plusieurs femmes. Tu peux en épouser d'autres. Mais la seule qui appartient à Uri, c'est celle-là que tu veux. L'un de mes pères spirituels, feu révérend docteur André Kouadio, a été le deuxième président national de l'église Sema Côte d'Ivoire, professeur de théologie un peu partout en Afrique. Quand on était à l'institut, il disait que l'un des péchés les plus difficiles à commettre, c'est celui du sexe. Parce que quand on dit qu'on a commis l'adultère, commis le péché du sexe, c'est pas quelque chose qui se fait en une fraction de seconde ou bien en une seule journée. Quand vous voyez la femme, il faut l'aborder. Et souvent, cela prend des jours, voire même des semaines et des mois. Et pendant ce temps-là, l'Esprit de Dieu doit pouvoir nous interpeller. Mais le plus souvent, on fait la sourde oreille au point où on s'entête et on va jusqu'au bout de l'accomplissement de ce péché-là. Malheureusement, c'est ce qui arrive. Et ici, David, malgré les nombreuses femmes qu'il a, il pouvait en prendre d'autres. Mais la seule femme du riz, c'est celle-là qu'il va prendre. C'est celle-là qu'il va prendre et commettre adultère avec elle. Et cela est déplorable. Troisième péché, il va mentir. Le mensonge. Il va dissimuler son péché. Alors, quand vous faites le péché. Il faut l'avouer. Il faut reconnaître que vous avez péché, demander pardon. Mais il ne faut pas le dissimuler. Voici que la femme va lui annoncer qu'elle est enceinte. Alors, qu'est-ce qu'il faut faire? Il faut l'avouer, appeler Uri pour dire que voici ce qui s'est passé. Mais non, il ne le fait pas. Mais il appelle Uri et il va le faire boire et le faire saouler, l'enivrer de vin. Donc, non seulement il va cacher, dissimuler le péché, ça fait le troisième péché, et le quatrième péché, il va faire enivrer son prochain. Il va faire enivrer Uri. Le livre d'Habacuc, Habacuc chapitre 2, le verset 15 dit « Malheur à celui qui fait boire son prochain, à toi qui verse ton outre et qui l'enivre afin de voir sa dignité. » Alors qu'est-ce qu'il fait? Il va enivrer Uri au point où il a dit qu'il le fait enivrer pour qu'il puisse aller coucher avec sa femme et de dissimuler son péché. Donc les péchés se succèdent, mais cela n'aboutit pas. Cela n'aboutit pas. Pourquoi? Parce que Uri, quand il est venu, lui, en tant que soldat, c'était la victoire qui le préoccupait. Et puis enfin, le meurtre. Le meurtre. Non seulement il n'a pas pu convaincre Uri d'aller coucher avec sa femme, mais qu'est-ce qu'il fait? Il envoie, il va rédiger une lettre et la remettre à Uri lui-même pour aller donner cette lettre au chef de l'armée. Pour dire que place-le là où on peut le tuer, et malheureusement, il a été tué. Voici donc où entraîne l'oisivité. Voyez, à cause de cette oisivité, David va commettre 5 péchés successifs. Mais ce qui est intéressant, c'est que quand le prophète Nathan va l'approcher et va lui expliquer cela, David va se repentir. Pour aujourd'hui, nous allons nous arrêter là. Merci de nous avoir suivis. Shalom, shalom, shalom.
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2: On va le proclamer avec le chantre Liri. C'est le dernier titre de cette première matinale. 6h-9h en compagnie de Taos Daniel et le maître Ephraim Dia. On va céder l'antenne à François Delormas pour l'Agapé.

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0: 26, je l'avais annoncé en scène l'antenne à présent au maître François Delormas. Il s'installe maintenant dans ce studio. Bonjour Delors.
1: Bonjour Tao, bonjour Edouard, bonjour à tous, bonjour à toute l'équipe. On est content de vous savoir à l'écoute, hein. C'est le matin, il faut avoir de la pêche. Et on introduit ainsi avec beaucoup, beaucoup, beaucoup de vivacité de vie. Et c'est comme ça que je nous souhaite la semaine qui a commencé depuis hier. On espère que le culte s'est bien déroulé. Et puis donc on aborde la semaine avec beaucoup de joie et de sérénité. Voilà, on va donc aller en trombe avec, j'oublie son nom, le Yacouba là, Alfred Wadé, Digoma. C'est parti, Edouard, quand tu veux.

0: sont là, venez dans le ministère, vous laissez les enfants là, détériorer le ministère de louange comme ça. On comprend même, vous chantez quoi même? Vous chantez quoi? Il y a plus de 30 ans ce morceau-là. Est-ce qu'il doit être un chrétien? Il y a plus de 30 ans, ouais, non, oui. Non, c'est 89, je crois, ce morceau-là. Quand c'est bien conçu, ça traverse le temps et l'espace. Voilà, Edouard, pardon, garde le morceau, on va y revenir, parce que ça me fait du bien. Ça me fait du bien. Ah bon, les annonceurs sont déjà là, on est dans la dernière ligne droite. Hein. Ah voilà, Souveraine Mambé est là. Bon, Souveraine Mambé, Odilis, bon, monsieur, c'est la même chose. Choisissez. Elle est venue pour nous dire que l'école de mariage, oh, j'aime bien ça. Troisième, école de mariage, oh c'est bon. Il y a un frère qui m'a dit, nous les célibataires, on souffre dans ta main. Non, parce que tu ne veux pas te marier. Tu ne veux pas te marier. Voilà, tu ne veux pas te marier. Il faut te marier. Hein? Ce n'est pas seulement l'aspect négatif, il faut regarder. Il y a de bonnes choses dedans aussi. Ce sera pour tout à l'heure. Et puis, voilà, MIFEP, ministère des femmes en prière. Ah, comment ministère? Tu fais quoi ici? Bonjour mon frère.
1: C'est toute la beauté du Macom de ce matin.
0: C'est écrit en quoi un gros caractère, c'est ça ton affaire là. Programme destiné aux femmes. Tu n'as pas honte. Programme destiné aux femmes et puis. Donc oui. Non, je sais que il y a un secret derrière cette affaire. Sinon, c'est une femme qui sera venue communiquer quand même. Bonjour mon frère.
1: Le seul.
0: Le seul.
1: La seule chose que j'ai envie de dire, c'est bonjour d'abord aux auditeurs et ensemble entre amis, on va régler nos comptes.
0: Programme destiné aux femmes. Et puis c'est un homme qui vient parler. Bon, peut-être que c'est sa femme qui lui a dit, bon, il faut venir parler. Parce qu'il y a aussi la communication, on n'est pas habitué forcément. Alors, quelles sont les bonnes nouvelles pour nous?
1: Alors, je suis bien heureux de retrouver nos fidèles auditeurs de Radio Fréquence Vie, la radio de la vie, celle qui apporte le bonheur, la joie, mais surtout la vie dans les veines, dans les artères, dans l'âme et dans l'esprit des Ivoiriens et surtout des chrétiens. Je suis là ce matin, Fred Doroma, c'est un plaisir pour moi de te retrouver encore.
0: Amen.
1: Parce que c'est

0: Vrai que habituellement, quand on se voit, quand il s'agit de communication, on parle de nation, de la Côte d'Ivoire, mais cette fois, c'est notre communauté, l'Église de la Célébration, qui organise ce programme à l'intention des femmes. Mais je dis que c'est aussi bon que les hommes soient présents, mais pour une fois, c'est un ministère à part entière qui est intégré à notre Église qui organise ce programme destiné à toutes les femmes de la Côte d'Ivoire, d'ici d'ailleurs, de celles qui se sentent concernées. Et ça sera le samedi dans quelques jours, c'est le 5 septembre à partir de 15h00 dans notre temple 6 à Bobo, 100 mètres derrière le 15e arrondissement de police. Vous arrivez à Bobo, c'est pas caché, vous êtes dans les
1: Bobo sans effet.
0: Oui, non, même avant, non loin de l'église, excusez-moi du peu de le dire, mais Saint-François-Xavier, c'est pas loin, c'est dans Acablu, le 15e arrondissement, c'est juste derrière, l'église est bâtie en allant dans le quartier Agbekoa, c'est au bord du Goudron, c'est bien vu, c'est bien situé, ce n'est pas compliqué pour se repérer.
1: Tu as vu, j'ai eu raison, tu as vu, oratrice à 7 ans d'épouse.
0: Oui. C'est pour tout ça, je dis, c'est la beauté.
1: C'est pour ça que tu viens. Non, non, j'ai compris, c'est pas possible.
0: D'abord,
1: comment un problème de femme, c'est un garçon qui vient parler.
0: D'abord, ça s'explique. Je suis habitué à la radio et ce n'est pas la première fois qu'on se rencontre ici.
1: J'ai compris.
0: Et deuxièmement, la beauté, c'est que l'oratrice n'est rien d'autre que Mme Dobé qui est.
1: Faut dire mon épouse. Vous intellectualisez tout. Faut dire ma femme.
0: On y reviendra. Donc, mon épouse, ma femme qui sera l'oratrice principale de ce programme. Ouais. Mais à côté de cela, comme je l'ai dit, le thème qui réunira toutes les femmes, c'est le cri d'une mère, extrait de Matthieu chapitre 15, 21 à 28. Mm-hmm. L'histoire est toute petite, mais si vous me le permettez, c'est l'histoire d'une femme syro-phénicienne qui n'a pas droit à la grâce du Seigneur Jésus et qui est rejetée et reprise même par les fidèles, mais qui finit par insister et Jésus lui accorde grâce. Lui fait la grâce à cause du fait qu'elle a la foi, elle insiste. Donc le cri d'une mère, c'est l'occasion pour toutes les femmes de crier à Dieu pendant un bon moment, un bon après-midi. Nous invitons toutes les femmes, on a pris le soin de mettre des cas à disposition des femmes qui viendront de Port-Boué pour prendre toutes les femmes qui viendront de Port-Boué jusqu'à Bobo parce qu'on est une église, une succursale d'une église de notre communauté à Port-Boué. Donc on a prévu ça également. Nous disons simplement aux femmes, c'est un après-midi, c'est un samedi, on a le temps de suivre les enfants le matin, prendre soin de monsieur, et puis ensuite de faire le ménage, et puis à partir de 14h, prendre la route et se retrouver tous ensemble dans une salle affrétée pour l'occasion. Nous avons pris le soin, comme ce sont les femmes, de mettre les assiettes au bon endroit pour que les femmes soient bien accueillies, bien assises. Il y a tout à la fois chant, prière, témoignage, message et surtout gros temps de prière. C'est à vivre et c'est à partager autour de soi.
1: Oh non, c'est bien dit. On va laisser les contacts, allons-y.
0: Voilà, les contacts, nous avons deux contacts, 01 42 40 99 87 32. Je répète, 01 42 99 87 32 et le second numéro 05 encore 91 47 01. Les cris de cœur, c'est pour les femmes, mais les hommes ne sont pas en reste parce qu'ils feront beaucoup de travaux à côté.
1: Merci beaucoup. je suis content. On va enchaîner avec une autre dame qui est là. Lui, il a parlé pour sa femme, il a raison. Et il y a une dame aussi qui est là pour nous dire que quand Abraham envoyait son serviteur, il a dit, en tout cas, il a bien regardé. Il faut bien regarder, hein. Il faut écouter. Avant, là, on ne demande même pas l'avis du jeune homme. Ton papa s'en va et puis il dit, bon, je vais dans telle famille. On ne demande même pas ton avis. Donc, quand ton papa te dit, attends, ben, Dieu peut passer aussi par moi, par Edouard, pour dire, mon frère, tu m'as donné le sujet de prier, mais on ne pourra pas te dire pour ne pas te choquer, pour te dire que la fille, là, elle n'est pas bien. Mais on te dit, mon frère, il faut attendre un peu. Attends. Donc on te dit, quand le Saint-Esprit te dit attends, il faut écouter dans la fête des mariages là. Il faut écouter parce que nous, quand tu viendras pleurer, personne ne te dira faut divorcer. On n'est pas dedans. On va te dire, mon frère, fortifié. Que Dieu te fortifie. Maintenant quand tu vas à la directe, on dit moi ce faux type là. Tu vois? Pour ne pas qu'on te dise, on te parle ici là. Donc faut écouter. Quand on te dit attends, souveraine. Oui, c'est clair.
2: C'est ça.
1: École de mariage, 3e édition.
2: C'est la 3e session.
1: Voilà. Et c'est quand même.
2: C'est la semaine prochaine déjà.
1: C'est arrivé.
2: Ou c'est déjà arrivé.
1: Bonjour.
2: Bonjour.
1: Est-ce qu'il réagit ça?
2: Ils réagissent tout doucement. Uh-huh. Ben, je commence à être habituée. C'est souvent la dernière semaine qu'ils commencent à s'inscrire. Donc, je suis habituée. Donc, on fait la communication. Et puis, bon, à partir de la semaine prochaine, on s'attend. Mais déjà, il y a des inscrits. C'est lent, mais il y a des inscrits. Donc, c'est vendredi 4 septembre et samedi 5 septembre.
1: Mm-hmm. Deux jours.
2: Ouais.
1: Comme d'habitude. On parle de quoi?
2: Ben, on va parler de quand le Saint-Esprit dit « attends ». Quand le Saint-Esprit dit « attends », c'est une phrase que les gens n'aiment pas beaucoup.
1: Ah,
2: mais derrière, quand le Saint-Esprit te dit « attends », il y a l'amour d'un père. Il y a que le Seigneur veut sauver quelqu'un.
1: C'est ça.
2: Parce que beaucoup de dérives aujourd'hui dans les mariages, c'est dû au fait que nos motivations n'étaient pas pures. On a vu la sœur, on a regardé les rondeurs.
1: Non, c'est pas facile.
2: On a vu le monsieur,
1: c'est pas facile,
2: il est cadre quelque part dans une entreprise. On a fait des calculs humains.
1: Ouais.
2: Ça fait que même quand le Saint-Esprit vous dit « attends », tout à l'heure tu le disais, le Saint-Esprit peut parler, passer par n'importe qui. Mais le cœur est déjà endurci et les calculs sont déjà faits. C'est difficile. Donc on est venu dire, quand le Saint-Esprit dit « attends », ce n'est pas une punition. C'est beaucoup d'amour du Père à l'endroit de ses enfants.
1: C'est vrai, c'est pas facile.
2: Voilà, c'est pas facile, mais c'est possible. Moi je me suis mariée 17 ans après ma conversion.
1: Là tu as vu.
2: Mais je ne suis pas mariée 3 ans après. Je n'ai pas eu cette grâce. Je me suis mariée 17 ans après avoir rencontré le Seigneur. Pendant 17 années, qu'est-ce que j'ai fait? Pendant 17 années, comment j'ai géré ma vie? Pendant 17 années, comment j'ai conduit ma vie? Ce sont ces expériences que nous allons partager avec ces personnes-là qui seront là samedi 4 et samedi, vendredi 4 et samedi 5 septembre 2026.
1: Oh, ça c'est bon, ça c'est bon. Je veux être là.
2: Oui.
1: J'espère qu'il y aura beaucoup de pratiques, parce qu'en fait, c'est ça.
2: C'est beaucoup de pratiques. À l'école de mariage, couple complice, c'est plutôt... Il y a des modules qui sont dispensés.
1: Très bien.
2: Et il y a la partie de la question-réponse. Et il y a la partie où on laisse le Seigneur travailler. Vraiment, ceux qui étaient là à la deuxième session peuvent témoigner. Je crois que mon frère Tao a fait un tour.
1: Un célibataire peut.
2: C'est pour les célibataires. C'est une école de formation et de préparation au mariage.
1: Okay.
2: Donc la cible d'abord, c'est ceux qui aspirent au mariage, ceux qui sont fiancés et ceux qui sont célibataires. Mais à toutes nos sessions, nous avons vu des mariés qui sont venus, qui se sont greffés.
1: On apprend toujours.
2: Les violents. Et puis ils ont été bénis et ils sont rentrés chez eux. Donc nous sommes venus annoncer la troisième session, dont le thème est quand le Saint-Esprit te dit attends. Quand le Saint-Esprit te dit attends, attends. Alors qu'est-ce que nous allons avoir ce jour-là? Nous aurons trois modules, comme la première et la deuxième et la troisième session. Nous aurons trois modules. Le premier module, ce sera comment discerner la voix de Dieu, la voix de la chair et la voix du diable. Ça, c'est le premier module et ce sera donné par moi. Le deuxième module, c'est comment bien vivre et apprécier sa saison d'attendre. Ça, c'est un de mes fils. C'est un de mes fils qu'on a mis sur terrain. Je suis fière de le dire parce qu'il était à l'école, mais il a été formé officieusement. Aujourd'hui, il est marié. Il est très bien marié. Il est heureux avec son épouse parce qu'il a suivi les étapes qu'on lui a communiquées. Aujourd'hui, on le met sur terrain pour qu'il partage avec les autres ce qu'il a appris de l'école. Donc, Mardoché Kouadio, c'est notre témoignage vivant.
1: Et toi, tu as entendu ce qu'elle a dit? Il est très bien marié. C'est vrai qu'il y a des gens qui sont mal mariés.
2: Ils sont mal mariés. Ils font avec, ils sont mal mariés.
1: Malheureusement,
2: ils ne peuvent pas nous dire, mais ils sont mal mariés.
1: Ils sont en train de mourir.
2: Et quand tu les vois, tu sais qu'ils sont vraiment mal mariés. Et quand tu es mal marié, c'est comme aller au chemin du ciel, aller au paradis, en marchant aux côtés de l'enfer.
1: C'est
2: ce message que nous donnons aux gens. Le choix du mariage, le choix du conjoint est directement lié à votre éternité. Si vous êtes mal marié.
1: Ah, tu as raté.
2: Moi, je ne suis pas de l'école où on dit on peut se marier, on divorce, on remarie.
1: Non,
2: on appelle la deuxième femme la seconde grâce. Je ne suis pas de cette école.
1: Voilà.
2: Je suis de l'école où c'est jusqu'à ce que la mort nous sépare.
1: Je suis d'accord.
2: Donc, si vous êtes mal marié, vous allez aller en enfer. Si vous faites la moindre erreur, si vous n'êtes pas capable de marcher selon les principes de Dieu, malheureusement, vous allez servir à la chair, mais vous allez partager l'enfer avec le diable. Et c'est ce que nous sommes venus dire aux gens. Donc la troisième session, le troisième module, c'est quand l'impatience devient l'ennemi de votre éternité et de votre bonheur conjugal. L'impatience, c'est le premier problème de la personne. Le diable n'est pas notre premier ennemi. C'est la chair qui nous crée tous les problèmes. Donc, nous aurons ces trois modules. Et bien sûr, à l'introduction, nous parlerons directement sur quand le Saint-Esprit te dit, attends, qu'est-ce que ça veut dire? Qu'est-ce que ça produit? Donc, il faut payer 10 000 francs seulement pour les deux jours. Excusez-moi de dire 10 000 francs parce qu'il y a seulement, parce que c'est vrai qu'il y a des gens qui n'en ont pas. Mais il y en a qui disent, moi, je veux faire un seul jour. Vous pouvez faire votre choix. Payez vos 5 000, vous venez pour votre jour, mais c'est préférable que vous fassiez les deux jours. Il faut vous inscrire à partir de maintenant. La cible, je le disais, ce sont les célibataires, les fiancés, les aspirants au mariage. 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Nous vous attendons nombreux. La particularité de cette troisième session, c'est qu'il y aura une session totalement gratuite pour les hommes. Nous l'avons promis pour les femmes, nous l'avons fait. Pour la troisième session, il y aura une session gratuite pour les hommes. Nous vous attendons nombreux.
1: Merci.
2: Merci, grand frère.
1: Voilà. Église protestante évangélique Bethel International. Et Wendy, tu pourras demander à Aquilas de venir, c'est possible. On va couper la poire en deux. Aquilas, tu peux venir. Le temps pour nous de nous adresser à l'évangéliste Koné et à l'évangéliste Timothée. Ils sont là pour nous dire que la veille de prière, c'est pour ce vendredi. Depuis pratiquement deux semaines, on annonce le programme. Et donc, c'est arrivé. Donc, c'est ce vendredi après-demain à la grande veillée de prière autour du thème « La puissance de la parole » prononcée par l'apôtre Nathan Elie, le premier responsable. Alors, bonjour, bonjour, bonjour, bonjour.
3: Oui. Bonjour, c'est peut-être
1: dire. Alors, quelles sont les bonnes nouvelles?
4: Les nouvelles sont bonnes en ce jour.
1: Oui.
4: Donc, d'abord, je vous fais la radio de la vie. Nous sommes là encore pour annoncer cette veillée du 28 août prochain, vendredi, donc de 20h à l'heure à vos avocatiers. Dans la parole de Dieu, une scène m'a marqué. La reine de Sheba, entendant parler de Salomon, ne croyait pas. Et en 1 roi chapitre 10, et 9, elle est venue à Israël et se demande ce qu'elle a entendu. Elle a rendu témoignage toutes ces questions.
5: Une réponse par Salomon, par la salle que Dieu a mise en lui. Elle a dit, j'ai entendu parler de toi, je ne croyais pas avant d'être venu et d'avoir vu. Mais j'ai vu, elle ne m'a pas raconté la moitié de ce que j'ai vu. Elle est venue vérifier, elle a été épatée. Longtemps on a parlé, je t'invite donc, toi qui m'entends en ce jour, c'est ce vendredi, viens et vois. Une chose est sûre, il s'agit de Jésus, qui est le même hier, aujourd'hui, éternellement. Il n'a pas changé, il est toujours vivant pour libérer, pour guérir, quelle que soit la captivité. Et le thème évocateur, la puissance de la parole. La parole est puissante parce qu'elle est de Dieu, elle est Dieu lui-même. Et ce vendredi, elle sera prêchée, ensuite mise en application. Donc, ne fais pas raconter ce jour, fais un effort et viens, Jésus t'y attend pour te libérer.
1: Oh, l'évangile de Timothée, il est inspiré, hein?
3: Alléluia.
1: Alors, qu'est-ce qu'on va dire la suite de Timothée?
3: Oui, je salue d'abord
1: les auditeurs.
3: Les auditeurs et auditrices pour ajouter ce qu'il a dit. Voilà, le lieu, c'est à l'église protestante évangélique Bethel International, située à Bobo Avocatier. Voilà, à Nissankwa, sur la route d'Agnaman, avant le dépôt 9 de la Sotra au petit carrefour, au Giba. Là, tout le monde connaît cet endroit.
1: Tu arrives à Bobo Avocatier, tu demandes.
3: Voilà, tu demandes seulement, on va t'y conduire. Alors, les contacts, nous avons le 05 44 73 75 80. Nous avons également le 07 47 14 14 14.
1: Edouard me dit que ça a été très rapide. On va reprendre doucement.
3: Les numéros?
1: Oui.
3: D'accord. On a le 05 44 73 75 80. Et on a le 07 47 14, 14, 14.
1: Voilà, quand on dit vendredi, vendredi 28, là, c'est pas, on a l'impression, c'est vendredi après-demain.
3: Ouais, après
1: ce vendredi qui arrive là. Hein? Oui, oui. Y a, viens avec les parents, c'est gratuit. Et puis il y a de la place pour tout le monde. L'église est assez vaste pour abriter le maximum de personnes. En tout cas, merci beaucoup, Timothée. Merci. Vraiment, tu es très inspiré ce matin. Qu'on merci. Et puis, salutations à l'apôtre Nathan de s'organiser pour voir comment on peut faire un tour là-bas.
3: D'accord.
1: Donc, Dieu nous bénisse.
3: Bénisse.
1: Aquilas, sans bénisse. Transition. Voilà, il est venu parler, lui, à les thèmes techniques Cisco Ada. Bon. Aquilas, on est content. Hein? Bonjour, bonjour, bonjour.
6: Bonjour.
1: Hein? Alors, quelles sont les bonnes nouvelles?
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1: Voilà. Donc on va accompagner donc Akilas en musique, puis après je crois que ce sera donc les impératifs. À tout à l'heure.
6: Merci.

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말해주니까 Bien aimé, si tu es dans cette situation, que tu entends ce cantique.

Dieu vous soit guérison. 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

0: Voilà, c'est notre sœur Batley, hein? Madame, j'ai oublié le nom de son mari, Maître Yobo. Voilà, c'est ça. Ensuite, tu nous entends, bon, hein? Tu as disparu, tu as pris la notre sœur et puis bon, vous avez disparu là. Qu'est-ce qui se passe, Maître, hein? Appelle-moi, hein? Voilà. Il faut qu'elle reprenne. Voilà, on est content, on est content. Afrique Consulting, on dit, hein? Cette fois-ci, c'est Madame Blérou qui est là. Pour nous parler cette fois-ci de formation pratique, hein, c'est ça?
1: C'est ça.
0: Bonjour.
1: Bonjour, Tonton Dinor.
0: Quels sont les... Ça fait 2 jours quand même.
1: Oui, hein? J'étais en congé, donc je suis revenue. Ça se passe bien, par la grâce de Dieu.
0: Alors, quelles sont les bonnes nouvelles?
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0: Voilà. Alors donc on va revenir sur les grands axes. Hein. Voilà. 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
1: Voilà, et donc on va accompagner Mme Blérou en musique.

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0: de retour, hein, toujours avec nos invités à la matinale. Et je suis avec nos membres de la Fondation internationale La gloire de la nouvelle génération. Ils sont là pour nous parler d'un grand séminaire pour la délivrance des enfants en addiction. Hein, les enfants, les jeunes, les adolescents. Voilà, on est dans la semaine, hein, de l'événement. Le 28 et 29 de ce mois d'août. Donc, on va dire que c'est cette semaine. Voilà, les vendredis et samedi prochains, de 9h à 17h. Voilà, notre maman est là, la servante, voilà, on va dire le nom, hein, Joadan. Et
1: la voilà, sœur Julie.
0: Voilà. Alors, quelles sont les bonnes nouvelles pour nous, encore aujourd'hui?
2: Alors, bonjour, auditeur Fréquence Vie. Alors, les bonnes nouvelles, c'est que nous sommes en train de nous rapprocher de la date butoir. Déjà, je veux dire, ce grand séminaire qui va se tenir, dont nous avons dénommé dire « Stop aux stupéfiants ». Nous voulons encore lancer un appel de dire aux gens de ne pas rentrer dans la timidité, mais demander vraiment aux familles, demander aux voisins, demander aux jeunes, demander à toutes ces personnes qui se sentent touchées, qui ont un enfant qui touche à la drogue, un enfant qui touche des stupéfiants, parce que la drogue, il y a plusieurs, un enfant qui fume et qui ne peut pas s'arrêter, c'est une addiction. Un enfant qui boit beaucoup, c'est une addiction. Alors, il faut comprendre que cette ONG, elle est venue pour lancer un appel de secours à la famille, à la nation, à la jeunesse ivoirienne, de dire qu'il y a une possibilité d'arrêter totalement la drogue. Des familles diront, comme on les entend, j'ai beaucoup essayé, j'ai fait la désintoxication, j'ai donné des plantes, j'ai fait plein de choses, il n'a pas arrêté. Un moment, il a arrêté, après, il a repris, c'est vrai. Mais comme je le dis toujours, quand tu es malade, que tu pars à l'hôpital et que tu dis au médecin « j'ai mal à la tête », la migraine seulement ne peut pas définir quelle est la maladie qui te fatigue. Alors, il faut creuser. Donc, c'est pareil pour ces enfants addicts, et je préfère toujours dire ces enfants en difficulté. Il faut creuser qu'est-ce qui a provoqué cela. Donc, ce séminaire vient pour expliquer largement déjà, pour que les parents comprennent avec nous que les enfants n'ont pas fait un choix. Comme je le dis, ce sont des possessions. Ce qu'il faut comprendre par possession, il est beaucoup plus spirituel que physique. Un parent nous a appelé et puis il a dit « j'ai emmené mon enfant dans un centre pendant 5 années. » Après, il a dit « il a son enfant qui a fait un camp de prière, il n'y a pas eu de suite. » Les camps de prière, il peut avoir suite comme il peut ne pas avoir suite. Je l'ai dit que quand tu veux traiter quelque chose, il faut aller à la racine. Si tu n'es pas là à la racine, tu vas survoler et tu n'auras pas un bon résultat. Tu auras une mauvaise idée de ceux qui ont reçu tes enfants. Mm-hmm. C'est pourquoi j'invite tout le monde. Nous sommes à quelques jours du séminaire. C'est un grand séminaire qui dit stop aux stupéfiants. Stop aux stupéfiants. Si vous voulez, stop à l'addiction ou stop à la drogue. Nos enfants ne doivent plus toucher à la drogue. Je ne me suis pas levée comme ça pour venir dire qu'il y a un séminaire. Il est beaucoup prophétique. C'est quelque chose que Dieu m'a demandé de faire pour faire arrêter ce fléau qui plane aujourd'hui dans nos quartiers, dans toutes les communes de la Côte d'Ivoire. Il y a des enfants qui se cachent dont les parents ne sont pas informés. Il y a des enfants qui consomment dont les parents ne sont pas informés. Il y a des enfants qui ne vont même pas à l'école. Les parents ne sont pas informés. On a même des filles qu'on reçoit, des jeunes filles qui prennent ces stupéfiants dont les parents ne sont pas informés. Et je veux dire à tout parent qui m'écoute aujourd'hui de ne plus rester dans cette cachette. À tout parent qui m'écoute, d'enlever la peine, la douleur, d'enlever ce secret qu'il garde. Il s'agit de ton enfant, si tu m'écoutes. Il s'agit de l'enfant que tu as porté, ou bien il s'agit encore, je dirais même, de l'enfant de ton frère, ton neveu, ta nièce ou quoi. Tends la main à cette ONG appelée Yaskot, qui vient te dire qu'il y a encore de l'espoir. Parce qu'un enfant en difficulté sera reconstruit. Qu'est-ce qui est ce que Dieu ne peut pas faire?
0: Oui, je suis d'accord.
2: Il faut comprendre que ces enfants-là, la possession qui en eux, c'est le démon mystérieux. Quand tu veux faire une délivrance, il faut savoir tu localises qui, tu chasses qui. Mais comment il est rentré? Par quelle porte il est rentré? C'est par cette porte-là qu'il va sortir. Alors nous ne sommes pas seulement dans la spiritualité. Tout le monde peut venir. Nos parents musulmans, nos frères musulmans, moi-même je porte le nom Koulibaly pour dire que mon père est musulman. Nos frères catholiques, nos frères évangéliques, baptistes ou je ne sais, méthodistes, tout le monde, toute confession religieuse, c'est pas de ça qu'il s'agit. Il s'agit de la jeunesse de la Côte d'Ivoire. Quelqu'un peut me dire, mais si j'ai pas un enfant qui prend, qu'est-ce que je fais? Mais papa, viens écouter.
0: Ouais,
2: viens être enseigné, viens être orienté. Parce que quand tu vas venir à ce séminaire, que demain tu verras un enfant, tu sauras déjà s'il prend ou s'il ne prend pas. Parce que tous ces enfants qui sont addicts sont des manipulateurs. Tous ces enfants qui sont addicts prennent des choses qui ne leur appartiennent pas. Tous ces enfants addicts sont des enfants qui ne vont presque plus à l'école. Ils ont de mauvaises fréquentations, ils aiment dormir dehors. Ils ont les lèvres qui sèchent, ils ont les doigts qui deviennent noirs, ils ont les yeux dilatés, ils ont la salive, à tout moment ils crachent. Ils ont parfois dans la bouche des chewing-gums. On vous dira la profondeur des signes pour que vous sachiez déjà, afin de prévenir que guérir.
0: Très bien, ça c'est très fort. Julie, tu as quelque chose à ajouter?
1: Moi, j'aimerais inviter tous les parents à venir vraiment massivement à ce séminaire. Parce que moi-même, je suis témoin de ça, de cela. Je les encourage fortement à venir à ce séminaire.
0: Venez. Alors, moi, je voudrais insister sur un élément. Vous savez, ça fait plus d'un mois qu'elle elle vient ici pour la communication. Je vois, il y a des affiches, il y a des t-shirts qu'elles ont arborés, voilà, des casquettes, le transport, aller par-ci, par-là, il n'y a pas que fréquence, il y a d'autres chaînes de radio-télé où elles communiquent. Et puis, tu nous suis, tu es un parent, tu es un jeune, tu es un, bon, je sais pas, tu es un ami, ou bien tu es de passage, tu as capté, tu es dans ton magasin, dans ton véhicule, à la maison, tu nous suis. Même si directement, comme elle a dit, tu n'es pas concerné, mais tu peux être concerné. Voilà, via quelqu'un, via une connaissance. Alors, tout ce que je viens de présenter comme chapelet, les dépenses sexuelles, et pour tout ça, on te dit qu'il n'y a rien à payer. C'est gratuit. Pour moi, c'est une grosse opportunité à saisir. Il faut donner l'information, il faut jouer les relais, donner l'information, distiller l'information autour de vous. Moi, je me dis que lorsque, à un moment donné, une servante de Dieu comme Jordan et Julie, des servantes viennent communiquer comme ça, pour moi, il n'y a pas de hasard. C'est que ce temps-là, certainement, si tu nous prends en marche, c'est que certainement le Seigneur a voulu qu'à l'instant T, tu reçoives l'information parce qu'il y a un besoin.
2: Yes.
0: Donc, il n'y a pas de hasard avec le Seigneur. Dieu merci, on nous suit en direct depuis à Bangourou, à Boaké et à Yamoussoukro. Voilà, chers collègues, vous qui nous suivez, vous qui gérez la radio, les stations là-bas, là, relayez l'information autour de vous. Voici une servante de Dieu qui est venue pour nous dire que ce vendredi-là et ce samedi-là, il y a une rencontre, deux jours de formation et d'information pour aider nos enfants à sortir des addictions. C'est pas que la drogue, hein?
2: Non, non, c'est tout. Il y a d'autres choses.
0: Il y a l'alcool.
2: Il y a l'alcool,
0: le sexe.
2: Le sexe aussi, tout ça. Il y a l'alcool, il y a le sexe et tout ça.
0: Il y a beaucoup de choses.
2: L'addiction, c'est une dépendance.
0: Voilà.
2: L'enfant fait une dépendance.
0: Venez. Hein? Il n'y aura pas que toi qui intervient.
2: Non, il y aura un addictologue qui va intervenir pour expliquer le côté médical. Il y aura un psychologue qui va expliquer le côté mental. Et il y aura par la fin moi qui va vraiment expliquer comment l'enfant devrait sortir de là. Ouais. Et nous avons le centre d'hébergement.
0: Voilà,
2: nous allons aussi faire la visite du centre d'hébergement. Nous avons des chambres, nous avons des sports, nous avons tout ce qu'il faut à un enfant, parce que ces gens d'enfants ne supportent pas l'oisiveté.
0: D'accord.
2: Ils s'ennuient beaucoup.
0: D'accord.
2: Même quand il est à la maison, qu'il regarde la télé, à un moment, il va sortir.
0: Okay.
2: Donc tout ça, ça se traite.
0: Okay,
2: donc il faut venir vraiment au séminaire afin qu'on puisse vraiment échanger avec les parents, qu'on puisse exposer la situation, qu'on puisse faire la visite et qu'on puisse échanger avec les parents.
0: Alors comment ça se passe? Est-ce que les deux jours, c'est quoi? Ils sont internés, hein, c'est ça?
2: Non, les deux jours, les enfants viennent d'abord à titre d'information eux-mêmes parce qu'ils veulent sortir de là, mais ils ne savent pas comment faire.
0: Absolument.
2: Donc ces enfants aussi seront écoutés, mais vraiment en aparté.
0: Okay.
2: Parce que si les parents sont là, ils ne le feront pas.
0: Je suis d'accord.
2: Les parents aussi ne pourront pas parler réellement. Donc eux aussi seront écoutés après en aparté.
0: Ça, c'est du travail.
2: Mais le jour J, c'est que l'addictologue va expliquer c'est quoi l'addiction.
0: Oui.
2: Parce que les parents ne comprennent pas.
0: Absolument.
2: Comment il faut suivre les enfants. Mm-hmm. Le psychologue va dire comment il faut traiter un enfant qui est addict.
0: Oui.
2: Entre famille, entre environnement et l'enfant même. Comment il faut se comporter.
0: Absolument.
2: Pour que les parents comprennent qui sont leurs enfants.
0: Mm-hmm.
2: Et pour finir, moi qui vais passer, c'est le côté spirituel que je vais traiter.
0: Mm-hmm.
2: Parce que tout ce qui est physique va passer. Le mandat que Dieu a donné maintenant, le côté spirituel va venir. Mm-hmm. Leurs enfants ne repartiront pas avec ce qu'ils avaient quand ils sont venus. Au nom puissant de Jésus.
0: Oh,
2: parce
0: ça.
2: Que je suis bien placée pour le dire. Beaucoup d'enfants que je disais dans le temps que j'hébergeais chez moi. Mm-hmm. Et c'est comme ça que j'ai compris que la vision, Dieu voulait que je m'en occupe.
0: Mm-hmm.
2: Alors je dis aux parents, je suis une mère.
0: Mm-hmm.
2: C'est vrai que je suis une servante de Dieu, mais je suis une mère.
0: Mmh.
2: Je porte le fardeau des mamans.
0: Mmh.
2: Je porte le fardeau des pères.
0: Mmh.
2: Je porte le fardeau des familles. Je sais ce que c'est.
0: Mmh.
2: Je sais la douleur de voir ton fils ne plus t'écouter.
0: Mmh.
2: Je sais la douleur de comprendre que ton enfant ne va plus à l'école.
0: Mmh.
2: Tu te poses la question, quel est l'avenir de cet enfant? Mmh. Tu n'as plus d'espoir.
0: Mmh.
2: Tu es désespéré. Ça fait mal. Tu pleures. Souvent même, c'est ton seul enfant. Souvent, c'est le cadet. Souvent, ce sont les prémices. Souvent même, tu as deux enfants qui le font,
0: oui.
2: qui sont tous en train de gaspiller l'argent des parents.
0: Oui.
2: Ils ne sont pas conscients que les parents dépensent, c'est vrai.
0: Mm-hmm.
2: Les parents ont raison,
0: oui.
2: mais les enfants ne sont pas venus à ça comme ça.
0: Okay.
2: Donc c'est ce que nous allons traiter,
0: ouais,
2: la possession qui sera traitée après le séminaire. Mais au jour du séminaire, nous allons ouvrir l'esprit des parents, ouvrir l'esprit des enfants aussi, ouvrir l'esprit de ceux qui sont curieux de savoir pour ne pas qu'ils tombent dans ça à titre préventif.
0: Mm-hmm.
2: Parce que quelqu'un me disait, mais moi j'ai des enfants, mais ils ne touchent pas.
0: Mm-hmm.
2: Nous tous, on ne sait pas que nos enfants touchent.
0: Mmh.
2: Aucun parent ne connaît réellement son enfant. Aucun parent ne sait qui est son enfant.
0: Mmh.
2: Parce que je dis, je descendais souvent dans des fumoirs. Aller m'asseoir et puis observer pour comprendre la chose, pour connaître. Des enfants qu'on voyait, mais en réalité, les parents sont au travail, ils ne sont pas au courant. Donc j'attire vraiment, vraiment encore un cri d'alerte à toute la Côte d'Ivoire, à toute la sous-région, à tout le monde, ce fléau doit s'arrêter.
0: Okay.
2: Stop à la drogue, stop à l'addiction, stop aux stupéfiants.
0: Ok, on nous fait signe qu'on a moins de deux minutes.
2: Alors,
0: je crois qu'on a dit l'essentiel. Donc on va rappeler que c'est vendredi et samedi à partir de quelle heure?
2: Vendredi, samedi 28-29 à partir de 9h jusqu'à 17h.
0: Et ça où?
2: Abata, Cocody Abata, si vous venez de Faya, le grand carrefour Nouveau Goudron, vous prenez à droite, vous longez jusqu'à vous demander carrefour BCAO.
0: Oui.
2: Au carrefour BCAO, vous prenez sur votre gauche, vous allez voir la pancarte. À 200 mètres, vous avez la fondation FIJNJ.
0: Le contact?
2: Le 01 51 36 73 73.
0: Doucement. Oui.
2: 01 51 36 73 73.
0: Mm-hmm.
2: Et le second numéro, c'est le 05 65 62 34 34.
0: Alors vous dites que tout ça c'est gratuit, hein?
2: Oui, le séminaire il est gratuit.
0: Alors comment vous fonctionnez?
2: Bon, nous fonctionnons avec nos moyens propres, nous ne sommes pas
0: d'accord.
2: subventionnés.
0: D'accord, le numéro que vous avez communiqué là, c'est oui, c'est monnaie, c'est tout?
2: Oui, ce sont
0: des... Sait-on jamais, on va reprendre tout doucement.
2: Alors, le 01 51 36 73 73.
0: Mmh.
2: 01 51 36 73 73. Et le second numéro, c'est le 05 65 62 34 34.
0: Voilà, invitez, réagissez aussi. Vous pouvez soutenir, hein. On peut participer autrement. Peut-être que vous êtes très loin, vous n'avez pas la possibilité de vous déplacer. Vous pouvez aussi accompagner, parce qu'il y va, n'est-ce pas, de la délivrance et de l'avenir de nos enfants. Un enfant, c'est aussi une famille.
2: Mmh.
0: Donc, Il faut apporter sa contribution. Il faut appeler, il faut relayer l'information, hein, pour que effectivement le vendredi et le dimanche, samedi, que vraiment qu'il n'y ait plus de place, hein, qu'on soit débordé. Ça, c'est mon souhait le plus ardent.
2: Mmh.
0: En tout cas, merci d'être venu, on est content.
2: Merci à vous. Et puis en plus
3: merci
2: de ça,
3: beaucoup.
2: À 13h, on aura une pause,
0: voilà.
2: Cocktail, pour
0: d'accord.
2: vraiment libérer un peu.
0: Voilà, c'est important.
2: Voilà, l'esprit de
0: Edouard, c'est quand tu veux.

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2: Gloire à Dieu, c'est une joie pour moi de me trouver avec vous et de partager la parole de Dieu dans cette émission dont le thème est le temps du salut. Et j'aimerais que nous puissions lire ensemble un texte dans le livre de Jean au chapitre 2 à partir du verset 1. Il est écrit, et nous lisons la parole de Dieu: trois jours après, il y eut des noces à Cana en Galilée. La mère de Jésus était là. Et Jésus fut aussi invité aux noces avec ses disciples. Le vin ayant manqué, la mère de Jésus lui dit: ils n'ont plus de vin. Jésus lui répondit: femme, qu'y a-t-il entre toi et moi? Mon heure n'est pas encore venue. Sa mère dit au serviteur: faites tout ce qu'il vous dira. Or, il y avait 6 vases de pierre destinés aux purifications des Juifs et contenant chacun 2, du moins, et contenant chacun 2 ou 3 mesures. Jésus leur dit: remplissez d'eau ces vases. Et il les remplit jusqu'au bord. Puisez maintenant, leur dit-il, et portez-en à l'ordonnateur du repas. Et ils en portèrent. Quand l'ordonnateur du repas eut goûté l'eau changée en vin, ne sachant pas d'où venait ce vin, tandis que les serviteurs qui avaient puisé l'eau le savaient bien, il appela l'époux et lui dit: tout homme sait d'abord le bon vin, puis le moins bon après qu'on s'est enivré. Toi, tu as gardé le bon vin jusqu'à présent. Tel fut à Cana en Galilée, le premier des miracles que fit Jésus. Il manifesta sa gloire et ses disciples crurent en lui. Que Dieu vous bénisse et que Dieu bénisse sa parole. Je voudrais, pendant quelques instants, vous parler sur un thème qui me tient à cœur. Et la question que j'aimerais vous poser, c'est: qui avez-vous invité dans votre vie? En effet, cette histoire nous conte, ou encore nous traduit, une fête qui s'est produite dans un village qui s'appelait Cana. Les mariés avaient certainement invité beaucoup de gens. Le maire du village, les plus grandes personnalités du village, parce que les mariés voulaient s'assurer que la fête dans ce village était une belle fête. Mais ce qui me frappe, c'est qu'au-delà de toutes les personnalités qui avaient été invitées, les mariés ont invité Jésus. Et nous verrons dans la suite du texte que c'est cela qui a fait toute la différence dans leur vie. C'est pourquoi je repose la question: qui avez-vous invité dans votre vie? Voici que les mariés, s'ils n'avaient invité que les chefs religieux, s'ils n'avaient invité que les chefs politiques, s'ils n'avaient invité que les puissants de ce monde, ceux qui pouvaient peut-être financer leur mariage, ceux qui pouvaient peut-être les aider matériellement, ceux avec qui ils pouvaient avoir un bénéfice quelconque, si ce n'était que eux qui étaient à leur mariage, le mariage aurait été une catastrophe. Ce mariage, mes amis, symbolise notre vie. Et bien souvent dans notre vie, nous invitons toutes sortes de personnes. Nous invitons des gens parce qu'ils ont une influence politique. Chacun d'entre eux peut dire ce qu'il veut dans notre vie. Les hommes sont prêts à écouter toutes sortes d'enseignements politiques. Les gens sont prêts à mourir pour leurs idées politiques. Les gens sont prêts à marcher pour défendre leur conception politique. Les hommes politiques manipulent la vie des gens. Mais la question qui est posée, est-ce que ces gens peuvent vraiment transformer votre vie? Certaines personnes invitent des hommes religieux. Tout ce qui est important pour eux, c'est la religion à laquelle ils appartiennent. Ce qui est important pour eux, c'est l'église dont ils ont la carte. Ce qui est important pour eux, c'est les pratiques qu'ils ont tous les jours. Mais est-ce que les hommes religieux pourront vraiment quelque chose pour vous? Et il y a ceux qui invitent peut-être les personnalités économiques. Je ne t'invite dans ma vie que si réellement tu peux me donner quelque chose. Je te laisse parler dans ma vie si réellement tu peux me donner quelque chose. La Bible dit, malheur à l'homme qui se confie en l'homme. Il est comme quelqu'un qui s'appuie sur un roseau cassé. En effet, mes amis, l'homme ne peut rien pour vous. Les politiques ne peuvent rien pour vous. Les hommes religieux ne peuvent rien pour vous. Mais il y a une seule personne qui peut transformer et changer votre vie. Et cette personne, c'est Jésus de Nazareth. Ce qui me réjouit, c'est que dans ce mariage, ils ont invité tout le monde. Ce n'est pas un problème d'inviter. Mais surtout, la Bible nous dit que Jésus avait été invité. Est-ce que tu as invité Jésus dans ta vie? Est-ce que tu as invité Jésus à prendre place à ce souper qu'est ta vie, à cette fête que tu comptes mener avec ta vie? Est-ce qu'il y a une place pour Jésus? Vous savez, si le mariage avait été sans problème, la place de Jésus peut-être n'aurait pas été importante. Si jusqu'à la fin du mariage, il n'y avait pas de difficultés, on allait même oublier que Jésus était présent à ce mariage. Mais il se trouve que dans le cours du mariage, les difficultés se sont présentées. Mes amis, qui que nous soyons, les difficultés vont se présenter dans notre vie. Il n'y a pas de vie sans difficulté.

Les deux maisons ont connu le vent. Les deux maisons ont connu la tempête. Cependant, il y a une maison qui est demeurée ferme et l'autre maison s'est écroulée. Bien-aimés, je ne vais pas vous prêcher un évangile qui est un faux évangile. Je ne te dirai pas, quand Jésus est dans ta vie, tu n'auras pas de problème. Je ne te dirai pas que si tu invites Jésus à ta fête, tu n'auras pas de difficultés. Je te dirai simplement que la présence de Jésus dans ta vie va tout changer. Cette maison qui était bâtie sur le roc, elle a tenu ferme. Elle est restée inébranlable. Quand tu as Jésus dans ta vie, les difficultés peuvent venir, mais sache une chose, il sera avec toi. Parce qu'il est le bon berger qui donne sa vie pour ses brebis. Il a dit, vous aurez des tribulations dans ce monde, mais n'aie pas peur, j'ai vaincu le monde. Il a dit, je tiens les clés de la mort et du séjour des morts. Il a dit, voici le diable qui vient, il n'a rien en moi, parce que Jésus a vaincu le diable. Il a vaincu les sorciers, il a vaincu le monde, il a vaincu les difficultés. Et si tu as Jésus avec toi, dans ton mariage, dans ton foyer, dans tes affaires, dans tes études, dans tout ce que tu entreprends, si Jésus est avec toi, les problèmes peuvent venir. Mais il a, je dirais mieux même, il est la solution à tous ces problèmes. Voilà donc le mariage qui est en train d'avancer. Les gens sont en train de danser dans le mariage. Les gens s'amusent dans le mariage. Les gens n'ont pas de préoccupation quelconque. Mais voilà que le vin est fini. Le vin a manqué. Vous savez, la Bible était un livre où chaque élément a une signification symbolique. Et la symbolique du vin, c'est la symbolique de la joie, la symbolique du plaisir. Parce qu'en effet, quand quelqu'un a pris le vin, il est joyeux. Même quand il n'y a pas de raison, il est joyeux. On ne dit pas ça pour que les gens aillent boire. C'est juste de la symbolique. Donc, le symbole du vin, c'est la joie. Le symbole du vin, c'est le plaisir. Vous voyez, dans ce mariage, il y avait la joie, il y avait le plaisir. Dans ta vie, tous les temps ne sont pas difficiles. Tu as des moments où tout va bien. Tu as des moments où tu oublies Dieu. Tu as des moments où tu ne t'occupes pas de Dieu. Même que tu es à l'église, même que tu sois assis toujours au premier rang, il y a des temps où tu mets Dieu de côté parce que tout va bien. Mais un jour, le vin va manquer. Un jour, les problèmes vont surgir. Un jour, la maladie va frapper. Un jour, le chômage sera là. Un jour, toutes sortes de difficultés. Je ne dis pas parce que je te souhaite cela. Je te dis parce que c'est la réalité de la vie. Et toi-même, tu sais que c'est la réalité de la vie. Je ne dis pas pour te faire peur. Je dis simplement que la vie n'est pas un long fleuve tranquille. La vie n'est pas simplement une grande plaine. La vie est faite de montagnes et de vallées. Et ce qui est important, c'est qui est ton berger dans la montagne, dans la vallée. Le psalmiste David dit, l'Éternel est mon berger, je ne manquerai de rien. Il me conduit près des eaux paisibles, il restaure mon âme. Et même quand je traverse la vallée de l'ombre de la mort, je ne crains aucun mal, car il est avec moi, son bâton et sa houlette. Voilà mon réconfort. Dans ce mariage, le vin a manqué. Et voilà maintenant les mariés paniqués parce que la belle fête qu'ils avaient prévue est en train de se gâter. Quand les problèmes viennent dans ta vie, qu'est-ce que tu fais? Est-ce que tu es paniqué parce que tu n'as pas de berger? Est-ce que tu es inquiet parce que tu n'as pas de soutien? Est-ce que tu ne sais pas ce que faire? Donc tu es troublé. Je sais que peut-être tu as déjà pris rendez-vous avec un féticheur ou avec un sorcier. Mais j'aimerais te dire une chose, le féticheur n'a pas la solution, le sorcier n'a pas la solution, le mystique n'a pas la solution, seul Jésus a la solution. Je dis toujours aux gens, il y a une seule personne qui est morte pour tes péchés. Il y a une seule personne qui a été sacrifiée et pendue au bois pour toi. Il y a une seule personne qui a souffert pour que tu ne souffres plus. Il y a une seule personne qui connaît toutes tes douleurs et tes souffrances. La Bible dit que non seulement il est mort pour tes péchés, mais rappelle-toi qu'il a pris une forme humaine pour que tout ce que tu ressens, il puisse le sentir aussi. Il n'est pas loin de toi. Il sait quand tu pleures, il sait quand tu cries, parce qu'il a connu lui-même les pleurs et les cris. Il sait quand tu as faim, parce qu'il a eu faim. Il sait quand tu es tenté, parce qu'il a été tenté. Il sait quand tu es éprouvé, parce que les hommes l'ont rejeté. Tout cela,

0: il a traversé. Et c'est pourquoi aujourd'hui, je te dis encore une fois qu'il a la solution pour ton problème. Je veux m'adresser à quelqu'un. Peut-être que tu vas à l'église, que tu y es assis tous les jours. Mais est-ce que tu as vraiment invité Jésus dans ta vie? Est-ce que vraiment tu lui as donné la place de choix qu'il faut dans la fête que tu vas organiser? Est-ce que Jésus est l'invité principal? Est-ce que Jésus est l'invité d'honneur? J'ai rencontré beaucoup de gens qui disent qu'ils ont invité Jésus dans sa vie, dans leur vie, pardon. Mais ils ont installé Jésus sur un petit tabouret quelque part. Il ne peut rien dire, il ne peut rien faire dans leur vie. Mais c'est marié. Le fait qu'ils avaient Jésus a tout changé. Le vin est fini. La joie est partie. Les difficultés arrivent. Les problèmes sonnent à la porte. On a rejeté Dieu, mais voilà maintenant qu'on a des problèmes. On ne sait pas où se tourner. Alors, bizarrement, ces mariés se sont tournés vers la mère de Jésus. Et là, je veux juste faire une petite remarque. Lorsque les maris ont contacté la mère de Jésus, elle est venue vers son fils et elle lui a dit, est-ce que tu peux aider ces mariés? Et Jésus a répondu, femme, qu'y a-t-il en toi et moi? Mon heure n'est pas encore venue. Mais cependant, Jésus a fait le miracle dans la vie de ces gens. Ça veut dire que Jésus n'est pas l'esclave de ce que sa maman va dire. Je sais qu'il y a une doctrine qui dit que tout ce que tu demandes à Marie, elle va le faire parce qu'elle est co-rédemptrice. Non, ce n'est pas vrai. La Bible ne nous dit pas ici que Jésus a été obligé de faire ce que Marie a dit. Mais la Bible nous dit ce que Marie a fait, ce que tout chrétien doit faire. Elle a fait de l'intercession. Elle a vu des gens qui avaient un problème. Et elle a vu la personne qui avait la solution. Le problème est d'un côté et la solution est de l'autre. Et l'intercesseur, c'est lui qui met en contact le problème et la solution. Chers mariés, vous avez un problème? Mon fils Jésus a la solution. Marie représente ici chaque chrétien que nous sommes. Chrétien, si tu m'entends, si tu as été aussi invité à cette fête, si Dieu te permet d'avoir une influence dans la vie de quelqu'un, si tu es présent pendant que quelqu'un a un problème, si tu es là à la fête de la vie de quelqu'un, c'est parce que Dieu veut te mettre dans une situation où tu peux faire de l'intercession, où tu peux dire à la personne, mon frère, je connais la solution qui est Jésus. Et tu peux dire à Jésus, Seigneur, je te confie la vie de mon frère. Trouve une solution à son problème. Oh, que Dieu fasse qu'il y ait des intercesseurs partout, qui se mettent entre le problème des gens et la solution qui est Jésus, qui se tournent vers les gens et qui leur disent, Jésus est la solution, et qui se tournent vers Jésus pour dire, Seigneur, s'il te plaît, interviens dans leurs circonstances. Le Seigneur n'est pas obligé de faire. Il a dit à Marie, qu'y a-t-il en toi et moi? Mon heure n'est pas encore venu. Moi, Dieu, j'agirai quand je voulais. Cependant, l'intercession de Marie a porté et il a fait le miracle dans la vie de ces gens. Quand nous nous tournons vers Dieu et que nous pleurons à Dieu, Dieu fait toutes choses bonnes en son temps. Dieu intervient quand il veut. Nous ne pouvons pas obliger Dieu à toucher les gens, mais nous pouvons le lui demander. Et bien que son heure va venir, au temps indiqué, il fera le miracle dans la vie des gens. Ces hommes sont tournés vers Marie. Marie s'est tournée vers Jésus. Les hommes se tournent vers toi, mon frère. Ils t'expliquent leurs problèmes. Ils t'expliquent leurs difficultés. Ma soeur, tes amis, tes collègues du bureau, tu savent tous les problèmes qu'ils ont. Vers qui tu les orientes? Est-ce que tu leur dis que Jésus est la solution? Est-ce que surtout tu te tournes vers Jésus pour dire, Seigneur Jésus, pense à mon frère, pense à ma soeur, pense à ma famille, pense à mon collègue, pense à tous ces gens qui sont autour de moi. Et voilà qu'elle se tourne vers Jésus. Et ayant reçu la réponse de Jésus, voilà ce qu'elle dit aux organisateurs du mariage. Elle leur dit de manière claire, faites tout ce qu'il vous dira. J'aimerais prendre une petite pause à ce niveau. Rappelons-nous, les mariés ont un problème. Leur mariage est en train de se gâter. La solution est assise, Jésus. Marie, qui représente chacun d'entre nous, est là pour faire l'intercession. Problème, voilà ta solution. Solution, voici un problème. Elle se tourne vers Jésus. Elle dit au Seigneur, pardon, solutionne le problème. Mais elle doit se tourner vers celui qui a le problème et lui dit, toi, fais tout ce qu'il te dira de faire. Notre problème aujourd'hui, et ce pourquoi les gens ne reçoivent pas de miracle de la part de Dieu, c'est que nous ne leur disons pas de faire ce que Dieu leur dit de faire. Nous faisons croire aux gens qu'il suffit qu'ils viennent et qu'ils confessent officiellement Jésus, mais qu'ils continuent à vivre la vie qu'ils veulent mener, et puis Dieu va les guérir quand même, Dieu va les sauver quand même, Dieu va les délivrer quand même. Aujourd'hui, le message qu'elle a mode, c'est viens au Seigneur, va te donner femme, va te donner mari, va te donner l'argent. Non, bien-aimé, le message que nous devons prêcher, c'est faites tout ce que Jésus vous dit de faire. C'est la parole de Dieu, c'est la vérité biblique. Les gens ne seront pas sauvés par les balivernes. Les gens ne seront pas sauvés qu'on va les blaguer. Parce qu'un jour ou l'autre, ils vont s'apercevoir qu'on les a trompés. Les gens seront sauvés quand ils comprendront une chose. Ils ont un problème. Et la seule solution, c'est Jésus. Mais pour que cette solution soit effective, ils doivent obéir à toutes les paroles de Jésus. Marie a compris ça. Elle s'est tournée vers ces personnes. Elle leur a dit, vous voulez un miracle? Vous faites tout ce qu'il vous dira de faire. Et heureusement pour ces mariés, ils ont automatiquement obéi au Seigneur Jésus. Et voilà ce que Jésus va leur dire. Il y avait des vases qui étaient là pour servir aux ablutions des Juifs. Et Jésus leur dit, vous prenez de l'eau et vous mettez dans ces vases. Quand vous mettez l'eau dans ces vases, et que vous apportez cette eau à l'organisateur, l'eau va se changer en vin. Alléluia! Je voudrais que nous puissions nous arrêter à ces quelques éléments, s'il vous plaît. D'abord, il y a les vases. La Bible dit que nous sommes des vases. Donc, les vases représentent notre vie. Et ils étaient six. Et six, c'est le chiffre de l'homme. Vous voyez, il y avait des vies d'hommes qu'il fallait transformer. Alléluia. Il y avait des vies d'hommes qu'il fallait toucher. Chaque fois que nous voulons que Dieu fasse un miracle dans notre vie, Dieu est plutôt intéressé à transformer notre vie, à transformer notre vase, à remplir notre vase. Parce que ce qui préoccupe Dieu, ce n'est pas le mariage, ce n'est pas l'enfantement, ce n'est pas la délivrance. Ces choses sont simples pour Dieu. Ce qui préoccupe Dieu, c'est de pouvoir remplir notre vie. Il pourra transformer notre vase, de faire de nous de véritables récipients de la grâce de Dieu. Toi qui m'écoutes, où que tu sois, est-ce que tu veux être un véritable récipient de la grâce de Dieu? Est-ce que tu veux faire tout ce qu'il te dit de faire? Parce que là maintenant, tu vas faire quelque chose de différent. Il dit, il faut que tu remplisses ton vase d'eau. Et l'eau ici représente la parole de Dieu. Alléluia! Il est dit que nous avons été lavés par l'eau de sa parole. L'eau représente la parole de Dieu. Quand nous voulons que Dieu travaille dans notre vie, quand nous voulons que Dieu fasse un miracle dans notre vie, nous devons nous remplir de la connaissance de Dieu. Nous devons nous remplir de la parole de Dieu. Parce que c'est alors que cette eau-là va se transformer en vin. C'est la parole de Dieu qui nous remplit, qui se transforme en un miracle. Bien-aimé, la parole de Dieu dans notre vie a la même puissance que cette parole dans la bouche de Dieu. La Bible nous dit qu'au commencement était la parole. Et la parole était avec Dieu. Et la parole était Dieu. La Bible nous dit, au commencement, Dieu créa les cieux et la terre. Comment il a fait? Dieu a dit, Dieu a parlé. Et cette même parole, c'est celle-là qui se trouve entre nos mains. C'est la Bible. Quand notre vie est remplie de la parole de Dieu, quand nous laissons notre vie être transformée par chaque élément de la parole de Dieu, même la nuit la plus noire devient un chant d'allégresse. Même le problème le plus dur ne peut pas nous ébranler. Même les difficultés les plus graves sont pour nous un sujet de joie. Parce que nous n'avons pas celui seulement qui a la solution. Nous avons celui qui est la solution. L'ordonnateur a rempli chacun des six vases avec de l'eau. Avec quoi est-ce que tu es en train de remplir ton vase aujourd'hui? Aujourd'hui, les gens remplissent leur vase de toutes choses sauf de la parole de Dieu. Aujourd'hui, les gens remplissent leur vase de doctrines malveillantes. Aujourd'hui, les gens remplissent leur vase de philosophie humaine, de musique païenne, de péché, de films qui ne sont pas à la gloire de Dieu, de choses qui ne remplissent pas leur vie. Leur vie est vide. Vous savez, ces vases-là, s'il n'y avait pas l'eau dedans, ça n'avait pas devenu du vin haut. S'ils n'avaient pas rempli ces vases avec les choses de Dieu, aucun miracle ne pourrait rentrer dans leur vie. Ta vie est comme un vase. Il faut que tu la remplisses avec quelque chose. Si ce n'est pas Dieu qui remplit, quelque chose va prendre la place. Ils ont rempli les vases. Ils ont mis l'eau. Et alors qu'ils ramenaient l'eau à l'organisateur, l'eau s'est transformée en vin. Et tout le monde était étonné. Alléluia. Tout le monde était surpris. Les mariés eux-mêmes étaient surpris. Ils étaient sûrs que la difficulté qu'ils connaissaient allait être une épreuve fatale dans leur mariage. Des fois, quand tu n'as pas Dieu, tu affrontes certaines choses, tu es sûr que ces choses-là seront là pour te terminer, pour finir avec toi. Mais Dieu a la capacité de transformer la défaite la plus cuisante en une victoire la plus exceptionnelle. C'est quand tu penses qu'il n'y a plus d'espoir que Dieu dit « c'est mon tour de travailler ». C'est quand toutes tes solutions sont finies que Dieu te dit « c'est moi maintenant qui vais agir ». Et ce qui est merveilleux, c'est que ce que Dieu va faire là est plus grand que ce que toi tu aurais espéré faire. Regardez ce que tout le monde a dit. On dit « mais d'où vient ce vin ?» D'habitude, les gens donnent le bon vin d'abord. Et puis maintenant, quand tout le monde est sous, on donne le mauvais. Mais toi, tu as gardé le bon vin pour la fin. Tu as gardé le meilleur pour la fin. Pourquoi ? Parce que le miracle de Dieu va toujours te mettre dans une situation qui est pour toi meilleure avant que Dieu n'ait intervenu. Un homme est parti voir un homme de Dieu. Il dit, pasteur, prie pour moi pour que j'aie une promotion. Le pasteur a prié pour lui. Le lendemain, on l'a renvoyé. Il était en colère. Il est parti voir le pasteur. Il a traité de tous les noms. Il dit, tu es un menteur, tu n'es pas un serviteur de Dieu. Tu as prié pour moi et maintenant m'a renvoyé. Et l'homme de Dieu lui a dit, il faut bien qu'on te renvoie pour que tu puisses avoir un autre travail plus important que celui-ci. Le lendemain, on l'a appelé. On lui a donné un nouveau travail avec une augmentation et un changement de sa position. Il est parti demander pardon à l'homme de Dieu. Il n'avait pas compris quelque chose. Quand Dieu fait un miracle dans ta vie, c'est pour t'amener d'une position A à une position B qui est encore plus élevée. Vous savez, il dit souvent, en lisant le psaume 23, que quand nous traversons la vallée, Dieu est avec nous. Une vallée, ce n'est pas un trou. Hein? Un trou, c'est là où tu ne peux pas t'en sortir. Mais une vallée, c'est le lieu qui se trouve entre deux montagnes. Tu es sur une montagne et tu t'apprêtes à rentrer dans une autre montagne. Entre deux montagnes, c'est la vallée. Quand tu traverses la vallée, c'est que Dieu veut te faire passer d'un sommet A à un sommet B qui est encore plus grand. Ils étaient à leur mariage. C'est vrai que le vin a manqué au mariage. C'est vrai que les problèmes sont survenus. Mais le fait que Jésus ait été là a transformé une défaite cuisante en une victoire glorieuse. Mon ami, qui as-tu invité dans ta vie? Qui as-tu mis parmi les personnalités qui sont dans ta vie? À Cana, il y avait beaucoup de gens. Mais les mariés ont tout fait pour inviter Jésus. Ils sont allés plus loin, ils ont invité les disciples de Jésus. Ils sont allés plus loin, ils ont invité les gens de l'entourage de Jésus. Pourquoi je dis ça? Parce que ce n'est pas Jésus lui-même qui a vu le problème. C'est une personne de son entourage qui a vu le problème. Tu vois, Dieu a mis des chrétiens autour de toi. Des gens qui craignent Dieu autour de toi. Tous les jours, ils te disent, mon frère, ton problème là, la solution c'est Jésus. Jésus n'a pas quitté au ciel pour venir résoudre ton problème. Hein? Il a mis les gens autour de toi pour qu'ils te disent que Jésus peut t'aider. Comme la maman de Jésus était là, comme les disciples avaient été invités. Eux, tout ce qu'ils ont fait, c'est de dire au Seigneur qu'il y a un problème. Mais le fait que les mariés ont accepté le conseil des disciples a changé leur vie. Est-ce que tu écoutes le conseil des enfants de Dieu qui sont autour de toi, qui te disent, fais un effort, laisse tomber l'alcool, laisse la drogue, laisse les femmes, laisse ces choses-là, donne ta vie à Jésus, laisse la religion. Ce n'est pas la peine de t'asseoir tous les dimanches à l'église et de vivre comme tu veux. Ce n'est pas la peine de faire comme si tu as invité Jésus dans ta vie, alors qu'en fait tu l'as laissé dehors, que sous le soleil quelque part. Ce n'est pas la peine de faire comme s'il est un des invités d'honneur de ton mariage, alors qu'en fait il ne compte pas. Parce que le jour où le vin va manquer, vers qui tu vas te tourner? Vers qui tu vas aller? À qui tu vas crier? C'est une très bonne question. Les mariés, ont invité Jésus. Et moi, je te demande, s'il te plaît, alors même que tu m'écoutes, où que tu sois, invite Jésus dans ta vie. Tu es peut-être au volant de ta voiture, dans ta maison en train de m'écouter, au bureau en train de m'écouter, où que tu sois. Le Seigneur dit, je me tiens à la porte et je frappe. Si seulement tu m'ouvres la porte, je vais entrer. Vous savez, Jésus veut que nous l'invitions. Il n'est pas une personnalité compliquée. C'est lui qui frappe, c'est lui qui dit, j'ai la solution pour ton problème. Tout ce que je te demande, c'est invite-moi. Il dit, venez à moi, vous tous qui êtes fatigués et chargés. Je sais que tu te dis, je veux bien inviter Jésus dans ma maison n'est pas bien propre. Il ne pourra pas rentrer dans ma maison. Tu te dis, il faut que je nettoie ma maison d'abord avant de l'inviter. Ce n'est pas comme ça. Invite-le tel que tu es. Et lui, il va nettoyer ta maison. Tu te dis, il faut que je m'apprête pour le recevoir. Non, non, non, non. Il est prêt à venir chez toi tel que tu es. Parce qu'il t'aime et il te connaît tel que tu es. Est-ce que tu veux, s'il te plaît, inviter Jésus dans ta vie? Ce jour-là, à Cana, ils ont invité Jésus. Et ça fait toute la différence dans leur vie. Mais ils ne se sont pas arrêtés là. Ils ont écouté le conseil que leur a donné les disciples de Jésus. Les disciples les voient, en particulier la maman de Jésus. Et elle leur a dit, je connais la solution à votre problème. Toi, tu as les chrétiens autour de toi. Tous les jours, ils te disent que la solution, c'est Jésus. Tu entends ça à la radio, mais tu fermes ton cœur. S'il te plaît, ouvre ton cœur. Parce que si Dieu les a mis à côté, c'est parce que Dieu t'aime. Il aurait pu te laisser dans tes problèmes. C'est parce qu'il t'aime qu'il t'a mis dans la capacité de m'entendre te prêcher aujourd'hui. C'est parce qu'il t'aime que quelquefois, il fait que tu reçois un traité ici. Tu écoutes une cassette là. Tu reçois une invitation. Mais jusqu'à présent, tu as voulu t'enfermer dans la vie que tu mènes. Invite Jésus. Écoute ce que te disent les disciples de Jésus. Troisièmement, Marie a dit à l'organisateur, fais tout ce qu'il te dira de faire. Troisièmement, fais tout ce que Dieu te dit de faire. Moi, je suis toujours frappé. Les gens, quand ils ne connaissent pas le Seigneur, ils vont voir des féticheurs qui leur disent de venir avec un poulet noir ou rouge ou marron, avec une crête de couleur bleu, blanc, rouge, de prendre ce poulet qu'il est 40 kilos. Ça dit des choses incongrues, impensables. Et les gens se débrouillent pour le faire. Ils se débrouillent. Mais quand ils viennent au Seigneur, ou encore quand ils veulent venir au Seigneur, tout ce que Dieu leur dit, abandonne la vie que tu mènes et suis ma parole. On dit c'est trop dur. La Bible dit que Dieu a fait les voies simples, mais c'est les hommes qui les rendent tortueuses. L'homme n'aime pas ce qui est simple. Il veut ce qui est compliqué. On dit seulement donne ta vie à Jésus. Il trouve que c'est trop compliqué. Mais fais simplement ce qu'il te dit de faire. Obéis à sa parole. Adore-le. Respecte ses commandements. Trouve-toi une communauté. Intègre-toi dans la communauté. Fais-toi baptiser. Laisse tomber le péché. Fais-lui confiance. Écoute ce qu'il te dit. Mets sa parole en pratique. Et tu verras comment ta vie va changer. Invite Jésus dans ta vie. Écoute le conseil de ceux qui te disent qu'il est la solution. Fais tout ce qu'il te dira de vie, de faire. Et finalement, laisse ta vie être remplie de sa parole. Laisse ta vie, le vase, être rempli de l'eau de sa parole. Pendant que tu donnes ta vie à Jésus, ne t'appuie pas sur ta propre sagesse. Mais reconnais-le dans toutes ses voies, nous dit la parole de Dieu. Laisse Dieu te montrer comment conduire ton mariage. Laisse Dieu te montrer comment conduire tes affaires. Laisse Dieu te montrer comment conduire tes études. Laisse Dieu te montrer comment avoir de la santé. Laisse Dieu te montrer. Parce que toute cette solution se trouve dans sa parole. Si seulement tu pouvais te laisser remplir comme un vase par l'eau de cette parole, il allait transformer ta vie en un vin glorieux. Et ta situation serait tellement merveilleuse que les gens se demanderaient, est-ce que c'est vraiment cet homme? Est-ce que c'est vraiment cette femme? Parce que Dieu aura fait le miracle puissant, le miracle merveilleux dans ta vie. La Bible nous dit que ce miracle à Cana fut le premier miracle que fit Jésus. Et de cette manière, il a manifesté sa gloire. Vous savez, ce qui manifeste le plus la gloire de Dieu, c'est quand une vie est transformée, quand une vie est changée. Ce miracle, ce n'est pas seulement le miracle des mariages qui a été sauvé. Ce n'est pas seulement le miracle d'une cérémonie qui s'est bien passée. C'est le miracle d'une vie qui devait être brisée, qui devait être détruite, mais qui a simplement, par le fait que Jésus était présent, été transformé en une vie glorieuse. Je vais terminer en te disant, est-ce que tu veux transformer ta vie en une vie glorieuse? Est-ce que tu veux simplement que la gloire de Dieu soit manifestée dans ta vie? Est-ce que tu veux simplement transformer tes échecs en victoire, tes pleurs en joie, tes préoccupations en espoir, ta condamnation en justification et ta mort en vie? Donne ta vie à Jésus. Invite-le dans ta maison, qu'il prenne place au premier rang des invités. Laisse tomber toutes tes préoccupations. Laisse tomber tes questions. Et fais cette prière avec moi. Seigneur Jésus, je te reçois à cet instant. J'espère que tu répètes avec moi. Et je veux reprendre. Seigneur Jésus, je te reçois à cet instant. Écoute-moi mon frère. Même si tu vas déjà à l'église et que tu sais que Jésus n'est pas installé dans ta vie comme le maître, ce n'est pas lui l'invité principal. Je veux que tu pries aussi avec moi. Quelle que soit la vie que tu as menée, et tu penses que tu n'es trop tard pour inviter, et ta vie est trop sale pour inviter Jésus, n'écoute pas toute cette voix. Fais cette prière avec moi. Ou bien tu penses peut-être que ta maison est trop belle et que tout va bien, mais un jour le verre va manquer aussi. Fais cette prière avec moi. Où que tu sois, fais cette prière avec moi. Laisse Jésus entrer dans ton cœur. Prie avec moi, s'il te plaît. Dis avec moi, Seigneur Jésus, je te reçois en cet instant dans mon cœur. Je t'invite dans ma vie. Prends la première place. Fais le miracle de transformer ma vie. Remplis ma vie de ta parole. Je veux faire tout ce que tu me diras de faire. J'abandonne le péché. J'abandonne la vie que j'ai menée et je me donne à toi. Vous qui avez fait cet engagement, que Dieu vous bénisse. Vous avez pris la plus grande décision de votre vie. Et comme il est dit dans ce verset, Dieu va manifester sa gloire dans votre vie. Et vous saurez que Jésus est la seule solution. Que Dieu vous bénisse. À bientôt.
1: Invite Jésus dans ta vie, c'est le thème du message que nous apportait le révérend Marc-Antoine Zando de l'Église évangélique L'Europe.

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4: Madame et Monsieur, bonjour. C'est dans une atmosphère de joie, mêlée à l'amertume, aux larmes, que s'est déroulé le culte de revoi du très révérend pasteur Amand Gwedji après 6 ans du ministère pastoral à l'église méthodiste d'Abidjan Jamé Temple Ebenezer. C'était hier dimanche 23 août, en présence de plusieurs autorités ecclésiastiques, communales et coutumières. Louanges entretenues par les chorales et fanfares de l'église, offrandes, dons, témoignages, hommages ont été les temps forts de ce culte spécial qui a vu une visite surprise et inopinée de quelques minutes du bishop Séraphin Anomoundé, président de l'église méthodiste de Côte d'Ivoire, fils du village, des Échos dans l'édition de 19h30. Le ministre de l'Éducation nationale, de l'alphabétisation et de l'enseignement technique, Nguessan Koffi, a présidé le samedi 22 août 2026 au lycée technique et professionnel d'Ebimpe à Anyama, la cérémonie de clôture de la deuxième session de formation des 4900 professeurs contractuels de mathématiques et de physique-chimie recrutés en 2025 et 2026. Une formation de 6 semaines destinée à renforcer leurs compétences pédagogiques et scientifiques avant la rentrée scolaire 2026-2027. Cette session s'inscrit dans la volonté du gouvernement ivoirien de répondre aux déficits d'enseignants constatés dans certaines disciplines, notamment les mathématiques et la physique-chimie. Pour le ministre Nguessan Koffi, ce recrutement exceptionnel de professeurs de collège et de lycée constitue une réponse importante aux besoins du système éducatif. La SODECI annonce des perturbations dans la distribution d'eau potable à Grand Bassam ce lundi 24 août 2026 à partir de 8h. Cette situation sera liée à des travaux de maintenance programmés sur le réseau dans plusieurs quartiers de la ville. Les travaux de maintenance programmés par la SODECI toucheront plusieurs secteurs de Grand Bassam. La perturbation annoncée à partir de 8h concernera notamment Mokéville, Rosier, Impérial, Mossou 1 et 2 ainsi que son extension. Sont également concernés le quartier phare, le CAFOP 1 et 2, le quartier résidentiel Odos, le quartier artisanal et Petit Paris. La liste comprend aussi Vitib, le quartier France, Azuréti, Mondoukou et Écran Civil. Ces différents secteurs figurent parmi les zones impactées par les opérations prévues sur le réseau de distribution d'eau potable, la SODECI, n'a toutefois pas précisé dans son avis la durée exacte des travaux, ni l'heure à laquelle la DCET devrait être totalement rétablie. Le ministre de l'Hydraulique, de l'Assainissement et de la Salubrité, Amédée Koffi Kouakou, a effectué hier dimanche 23 août 2026 une visite de terrain dans les régions du Gbeke et du Hambol, notamment à l'usine de traitement d'eau potable de la Loka, à Boaké et à la retenue d'eau de Niakara, afin de s'enquérir de l'état des ouvrages et des conditions d'approvisionnement des populations en eau potable. À Boaké, Monsieur Kouakou a relevé plusieurs difficultés liées à la préservation des ressources en eau, notamment au niveau de la rivière Kan et du lac de Gonfréville, où l'installation des populations à proximité des retenues favorise le déversement d'eau usée et complique le traitement de l'eau. Le ministre s'est toutefois réjoui de la capacité de production d'eau potable de Boaké, qui s'établit à plus de 88 000 mètres cubes, tout en déplorant qu'une partie seulement de cette production soit distribuée aux populations en raison de l'insuffisance des canalisations. À l'international, au moins 30 personnes ont été tuées à Conakry, en Guinée, après l'effondrement d'une importante masse de déchets à la décharge de Dar es Salaam, la plus grande de la capitale. Le drame s'est produit tôt hier dimanche après de fortes pluies. Selon les autorités, les précipitations ont provoqué un premier glissement de terrain sur le site. Des habitants se sont alors précipités sur les lieux pour rechercher d'éventuelles victimes, mais une nouvelle partie de la montagne de déchets s'est effondrée, ensevelissant plusieurs personnes venues porter secours. Football, Espagne Liga, le Real de Madrid s'est imposé le samedi lors de la deuxième journée face à l'Espagnol de Barcelone sur le score de 2-1 grâce à une réalisation de sa pépite Carlos Espi, buteur au bout du temps additionnel quelques minutes après son entrée. Toujours en Liga, le Barcelone se déplaçait sur la pelouse de Elche hier dimanche, un déplacement qui a fait du mal aux locaux, puisque le Barcelone s'est largement imposé sur le score de 5-0, notamment avec deux passes décisives de sa nouvelle recrue Anthony Gordon et une réalisation de son autre recrue Karim Adeyemi. Voilà, c'est la fin de ce flash d'information. L'actualité revient à 17h GMT.
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1: La mission évangélique Le Réobot, avec à sa tête l'évangéliste Dr Paul Gbebe, organise une retraite spirituelle chaque jeudi en 15 pour tous ceux qui sont fatigués et chargés selon Matthieu 11, verset 28. Entrée jeudi à 18h, sortie dimanche à 18h. Notez bien, en venant, faites votre sac comme si vous entreprenez un voyage de 3 jours au programme. Enseignement, cueil d'âme, combat spirituel, renoncement aux œuvres mortes, fermeture des portes spirituelles, ouverte dans la vie du fidèle. Vendredi de retraite, veillée de prière et de délivrance ouverte à tous. Des chambres propres et confortables à votre disposition pour votre retraite. Jour de prière, tous les jours et toutes les nuits, sauf les lundis. Lieu, Port-Boué-Gonzague-Ville, Carrefour Usine. Premier Carrefour, à gauche après la boulangerie à mort, en face du supermarché Free Market, à 20 mètres de l'église Reveil. Contact 05 05 78 62 08 07 89 46 51 98. Au thème des obsèques de notre regretté père, le patriarche ancien d'église Bouébi Zamblé Étienne, nous, la veuve, les enfants, les petits-enfants et toute la grande famille Bouébi Zamblé, tenons à exprimer notre profonde et sincère gratitude à toutes celles et à tous ceux qui nous ont accompagnés durant cette douloureuse épreuve. Par vos prières, votre présence et vos messages de compassion, vos encouragements, vos dons et vos différentes contributions, vous avez partagé notre peine et apporté à notre famille un précieux réconfort. Nous adressons une reconnaissance particulière au Conseil national de l'AEC, au pasteur, au CADD, aux fidèles et communautés chrétiennes, à nos parents, frères et sœurs, à nos amis, collègues et connaissances, ainsi qu'à toutes les personnes qui ont effectué le déplacement jusqu'à Zenoufla et à celles qui nous ont soutenus à distance. À toutes les personnes qui, de près ou de loin, ont contribué à l'organisation et à la réussite des obsèques de notre Père, nous disons simplement et sincèrement merci. Que le Seigneur vous bénisse abondamment, vous fortifie et vous rende au centuple tout le bien que vous nous avez témoigné. Nous rendons également grâce à Dieu pour les 94 années de vie qu'il a accordées à notre Père, ainsi que pour l'héritage de foi, de service et de témoignage qu'il nous a laissé. Puisse son exemple continuer d'inspirer les générations qui lui succèdent. Le chef de village de Guinglo-Béan, M. Kei Albert, le chef de village de Trodrou, M. Gay Philippe, la grande famille Glédi à Guinglo, Guézon-Béan, Quibli, Abidjan, France, États-Unis et Canada, les grandes familles Bosséi, Ba Alexandre, Edo Bakari à Trodrou, Takorabli, Abidjan et Dakar, la grande famille Tar Massa à Guinglo, Béan et Abidjan, les enfants, petits-enfants et arrière-petits-enfants de Feuba Gaston, veuve Gay Lavigne, née Makoura Suzanne et enfants Abidjan et Paris, ont la profonde douleur de vous faire part du rappel à Dieu de notre bien-aimé, veuve Ba Gastonné Koho Afoué, Mémé Afoué, le jeudi 6 août 2026 à Abidjan. Le programme des obsèques sera communiqué ultérieurement.

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0: 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C'est déjà fait au nom de Jésus. Au nom de Jésus. Au nom de Jésus.
1: 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Thème, le cri d'une mère, inspiré du livre de Matthieu 15, les versets 21-28. 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La Fondation Évangélique Victoire organise sa 47e édition de la retraite internationale des femmes de Sion. 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Luc 7, 36, 45. Sous-thème, femme, Dieu te rétablit. Luc 7, 44 à 50. 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Femme de Côte d'Ivoire et d'ailleurs vient découvrir la fidélité de l'Éternel. 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Participation gratuite. 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
1: 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Romains 10, 17 déclare: la foi vient de ce qu'on entend, et ce qu'on entend vient de la parole de Christ.
2: 1 Rois, chapitre 6. Ce fut la 480e année après la sortie des enfants d'Israël du pays d'Égypte que Salomon bâtit la maison à l'Éternel, la 4e année de son règne sur Israël, au mois de Ziv, qui est le second mois. La maison que le roi Salomon bâtit à l'Éternel avait 60 coudées de longueur, 20 de largeur et 30 de hauteur. Le portique devant le temple de la maison avait 20 coudées de longueur répondant à la largeur de la maison et 10 coudées de profondeur sur la face de la maison. Le roi fit à la maison des fenêtres solidement grillées. Il bâtit contre le mur de la maison des étages circulaires qui entouraient les murs de la maison, le temple et le sanctuaire. Et il fit des chambres latérales tout autour. L'étage inférieur était large de 5 coudées, celui du milieu de 6 coudées et le troisième de 7 coudées. Car il ménagea des retraites à la maison tout autour en dehors, afin que la charpente n'entrât pas dans les murs de la maison. Lorsqu'on bâtit la maison, on se servit de pierres toutes taillées, et ni marteau, ni hache, ni aucun instrument de fer ne furent entendus dans la maison pendant qu'on la construisait. L'entrée des chambres de l'étage inférieur était au côté droit de la maison. On montait à l'étage du milieu par un escalier tournant et de l'étage du milieu au troisième. Après avoir achevé de bâtir la maison, Salomon la couvrit de planches et de poutres de cèdre. Il donna 5 coudées de hauteur à chacun des étages qui entouraient toute la maison, et il les lia à la maison par des bois de cèdre. L'Éternel adressa la parole à Salomon et lui dit: « Tu bâtis cette maison. Si tu marches selon mes lois, si tu pratiques mes ordonnances, si tu observes et suis tous mes commandements, j'accomplirai à ton égard la promesse que j'ai faite à David, ton père. J'habiterai au milieu des enfants d'Israël et je n'abandonnerai point mon peuple d'Israël. » Après avoir achevé de bâtir la maison, Salomon en revêtit intérieurement les murs de planches de cèdre, depuis le sol jusqu'au plafond. Il revêtit ainsi de bois l'intérieur, et il couvrit le sol de la maison de planches de cyprès. Il revêtit de planches de cèdre les 20 coudées du fond de la maison, depuis le sol jusqu'au haut des murs, et il réserva cet espace pour en faire le sanctuaire, le lieu très saint. Les 4 coudées sur le devant formaient la maison, c'est-à-dire le temple. Le bois de cèdre à l'intérieur de la maison offrait des sculptures de coloquintes et de fleurs épanouies. Tout était de cèdre, on ne voyait aucune pierre. Salomon établit le sanctuaire intérieurement au milieu de la maison pour y placer l'arche de l'Alliance de l'Éternel. Le sanctuaire avait 20 coudées de longueur, 20 coudées de largeur et 20 coudées de hauteur. Salomon le couvrit d'or pur. Il fit devant le sanctuaire un autel de bois de cèdre et le couvrit d'or. Il couvrit d'or pur l'intérieur de la maison et il fit passer le voile dans des chaînettes d'or devant le sanctuaire qu'il couvrit d'or. Il couvrit d'or toute la maison tout entière, et il couvrit d'or tout l'autel qui était devant le sanctuaire. Il fit dans le sanctuaire 2 chérubins de bois d'olivier sauvage ayant 10 coudées de hauteur. Chacune des 2 ailes de l'un des chérubins avait 5 coudées, ce qui faisait 10 coudées de l'extrémité d'une de ses ailes à l'extrémité de l'autre. Le second chérubin avait aussi 10 coudées. La mesure et la forme étaient les mêmes pour les 2 chérubins. La hauteur de chacun des 2 chérubins était de 10 coudées. Salomon plaça les chérubins au milieu de la maison, dans l'intérieur. Leurs ailes étaient déployées. L'aile du premier touchait à l'un des murs, et l'aile du second touchait à l'autre mur. Et leurs autres ailes se rencontraient par l'extrémité au milieu de la maison. Salomon couvrit d'or les chérubins. Il fit sculpter sur tout le pourtour des murs de la maison, à l'intérieur et à l'extérieur, des chérubins, des palmes et des fleurs épanouies. Il couvrit d'or le sol de la maison, à l'intérieur et à l'extérieur. Il fit à l'entrée du sanctuaire une porte à 2 battants, de bois d'olivier sauvage. L'encadrement avec les poteaux équivalait à 1/5 du mur. Les deux battants étaient de bois d'olivier sauvage. Il y fit sculpter des chérubins, des palmes et des fleurs épanouies. Et il les couvrit d'or. Il étendit aussi l'or sur les chérubins et sur les palmes. Il fit de même, pour la porte du temple, des poteaux de bois d'olivier sauvage, ayant le quart de la dimension du mur, et deux battants de bois de cyprès. Chacun des battants était formé de deux planches brisées. Il y fit sculpter des chérubins, des palmes et des fleurs épanouies, et il les couvrit d'or, qu'il étendit sur la sculpture. Il bâtit le parvis intérieur de trois rangées de pierres de taille et d'une rangée de poutres de cèdre. La quatrième année, au mois de Ziv, les fondements de la maison de l'Éternel furent posés. Et la onzième année, au mois de Bul, qui est le huitième mois, la maison fut achevée dans toutes ses parties et telle qu'elle devait être. Salomon la construisit dans l'espace de 7 ans.
1: 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Que la parole de Dieu continue de fortifier votre foi. À bientôt. 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

Exactement, 13h passées des 6 minutes à mes auditeurs, mesdames et messieurs, merci de vous installer confortablement. Nous sommes au Salon des Amis. Si c'est maintenant que vous nous prenez en marche et depuis la matinée, vous avez entendu des hommes de Dieu, des serviteurs de Dieu défiler, des animateurs chevronnés de cette radio, vous faire des adresses. Et l'heure vient maintenant, à mes auditeurs, où nous parlerons avec des annonceurs. Au Salon des Amis, comme j'aime à le dire, on papote, on cause, on partage, on mange, on digère. Et puis c'est en famille, hein, au salon, on est toujours en famille. Alors, avant d'échanger avec les honorables annonceurs qui sont dans notre studio, chers amis auditeurs, allons écouter ceci.

Oui, sans pression, nous sommes au studio B de la radio Fréquence Vie et nous écoutons ce merveilleux cantique Ekou Aimé, une reprise du chant donc avec Osinachi, feu Osinachi qui nous fait du bien, voilà.

0: Il s'agit dans ce chant de célébrer le Seigneur, de dire les merveilles de notre Dieu qui est incomparable, ce Dieu qui est grand, fort. Elle dit quelque part, « No man like you, il n'y a personne qui puisse me toucher comme toi, qui puisse me parler comme toi, il n'y a personne. Notre Dieu, il est le seul. » Et c'est pourquoi nous profitons de cette belle occasion pour échanger ici avec la Fondation Parlons en Langue, représentée par l'évangéliste Nenebi, qui est confortablement installé dans notre studio. Et ici, bon, voilà, on n'a pas pu lui offrir un rafraîchissement, mais tout de même, il nous parlera de ce pèlerinage qui va se tenir au Cameroun, précisément à Bouya, du 22 au 28 septembre 2026. C'est une information très capitale. Serrez les ceintures, installez-vous, et puis on décolle. Alors, homme de Dieu, shalom.
1: Shalom Ikio, et bonjour à tous ceux qui sont à l'écoute de cette merveilleuse radio, la radio de la vie.
0: D'accord, on commence à mettre les bouchées doubles parce que très très bientôt ce sera l'expédition, une belle expédition des Ivoiriens vers le Cameroun.
1: Oui, effectivement, je voudrais...
0: Le continent, comme ils aiment appeler leur pays.
1: Oui, le continent, oui, effectivement. Voilà. Je voudrais attirer l'attention des uns et des autres sur le fait que nous sommes à moins de 30 jours aujourd'hui de ce pèlerinage qui doit avoir lieu au Cameroun, à l'initiative du ministère de l'Arche de l'Alliance de Dieu, dirigé par l'apôtre John Shi. John Shi, qui est le fils spirituel du regretté moment du prophète Tibi Joshua du Nigeria. Et ce pèlerinage, ce voyage pèlerinage, est une occasion pour les uns et les autres de venir vraiment expérimenter la bonté et la grâce de Dieu. Donc il y a deux catégories de personnes qui sont concernées par ce pèlerinage. En premier, les personnes qui expérimentent des situations difficiles, des situations de blocage depuis tant d'années, ou même des personnes qui sont malades et qui veulent voir la main de Dieu dans leur vie. Effectivement, le Seigneur a équipé l'apôtre John Shi de dons spéciaux, dont des guérisons, des délivrances, des miracles extraordinaires, guérisons instantanées, toutes sortes de maladies. Ça, c'est la première catégorie de personnes.
0: D'accord.
1: La seconde catégorie de personnes, ce sont les serviteurs et les servantes de Dieu, les ministres de Dieu, qui ont envie de voir leur fer aiguisé par un autre fer. Autrement dit, cette catégorie de personnes est invitée à effectuer le déplacement, comme la Bible dit dans Romains 1, verset 11, l'onction se transfère. Donc, c'est une occasion pour aller vraiment bénéficier de cette expérience que l'homme de Dieu a, pour que nous puissions, au-delà des cultes de délivrance, des cultes d'adoration, recevoir une touche de l'homme de Dieu pour peut-être même aller au-delà, je veux dire... On a aussi l'occasion de pouvoir échanger avec lui pour recevoir des directives divines par rapport au ministère, par rapport à notre vie. En tout cas, chacun se déplace pour une raison précise.
0: D'accord. D'accord. Et on va parler des conditions, puisque les gens s'apprêtent plus ou moins à participer à ce merveilleux voyage pèlerinage en terre camerounaise. Quelles sont les conditions financières?
1: Oui, il y a plusieurs conditions. La première... c'est d'abord d'avoir un passeport en cours de validité, ensuite un carnet international de vaccination avec tous les vaccins à l'intérieur. Et puis maintenant, on vous demandera de faire une réservation pour votre hébergement et votre restauration. Voilà. Et maintenant, nous faisons toutes les démarches de visa pour que vous puissiez obtenir le visa à l'ambassade du Cameroun, ici à Abidjan. Donc, nous faisons tout ce travail et comme pour tous ceux qui ont appelé jusque-là, nous disons que on ne donne pas le coup à l'antenne, tout simplement parce que il y a des situations au cas par cas. Voilà, si c'est une situation à laquelle on peut faire face, alors nous le faisons. Sinon, on vous dit ce qu'il y a à faire. Mais toujours est-il que nous vous proposons un package. Et le package comprend le billet d'avion,

0: les démarches, l'obtention du visa, l'hébergement, la restauration, et puis votre déplacement depuis l'aéroport international de Félix Oussad Boigny de Port-Boué jusqu'à l'aéroport international de Douala, là où il y a une navette qui vous prendra pour vous envoyer à Boya, qui est une ville à quelques encablures de la ville de Douala, c'est-à-dire à 70 km à peu près. Tout ceci est assuré, donc dans le package, dans l'argent que vous donnez, tout ceci, voilà, ça fait partie aussi du
1: Oh, ça
0: package.
1: couvre toutes
0: Voilà.
1: ces charges. Voilà. D'accord. Merci toujours avec l'évangéliste Nenebi. On a déjà donné les conditions, hein, conditions administratives, puis spirituellement. Et il faut des conditions aussi, n'est-ce pas?
0: Oui, absolument. Bon, je crois
1: Qui
0: que
1: peut venir?
0: oui, tout le monde peut venir. Tout le monde peut venir. Si
1: Du
0: vous avez une situation.
1: pasteur au chrétien lambda.
0: Oui, surtout des personnes qui sont malades, des personnes qui sont. Moi, j'ai été plus d'une fois par la grâce de Dieu et j'ai vu des miracles extraordinaires. Lorsque vous entrez dans la maison de prière, que l'homme de Dieu. Il y a des personnes même qui entrent et il n'a pas besoin de prier pour ces personnes et puis les guérisons s'opèrent. Voilà, les gens viennent des quatre coins du monde entier. Et nous avons vu des guérisons extraordinaires se passer. Donc, c'est tout le monde qui est concerné. Et puis, les serviteurs de Dieu qui savent que un rendez-vous peut transformer une vie. Et donc, vous venez aussi pour pouvoir expérimenter le surnaturel. Surtout, ne dites pas, mais est-ce que Dieu n'existe pas en Côte d'Ivoire? Dieu aurait-il déménagé de la Côte d'Ivoire? Non, ce n'est pas de cela qu'il s'agit. Quand vous fouillez la Bible, vous verrez, j'ai envie que vous allez interroger la reine de Saba. Elle vous dira que elle avait besoin de sagesse, donc il a fallu qu'elle se déplace pour aller voir le roi Salomon, qui était pétri de talent. Vous poserez aussi la même question au général Naaman. Il vous dira, pour un problème de guérison, il a fallu qu'il se déplace de la Syrie pour aller en Israël. Donc ça veut dire tout simplement que je veux inviter chaque personne à effectuer le déplacement pour aller au Cameroun en fonction de son besoin. Ça peut être une maladie, ça peut être qu'on a soif de l'onction, ça peut être qu'on a besoin d'avoir des directives pour mieux orienter son ministère ou quoi que cela. Tout le monde est concerné, donc vraiment n'hésitez pas, venez et puis allons-y ensemble pour effectuer ce déplacement, pour effectuer ce pèlerinage, vraiment qui fera du bien à chacun.
1: D'accord. Quels sont les numéros de téléphone à retenir et à composer pour soit s'inscrire, soit demander des renseignements?
0: Il y a deux numéros de téléphone. Je voulais rappeler que nous n'avons plus un mois. On a moins d'un mois puisque le voyage va se passer du 22 au 28 septembre 2026.
1: Il faut donc se faire vite, on va
0: Ah oui,
1: dire,
0: il faut faire
1: surtout
0: vite.
1: pour l'obtention du visa.
0: Pour l'obtention du visa, les démarches, la réservation, je vous dis que les gens viennent de tous les continents du monde entier. Donc, si vous ne faites pas des réservations maintenant, ce sera un peu compliqué parce que vous pouvez vous retrouver dans des situations désagréables. Or, c'est ce que nous ne voulons pas, puisque c'est à la demande de l'homme de Dieu lui-même qui a voulu qu'une délégation ivoirienne arrive. Il y a des Ivoiriens qui vont d'habitude individuellement, mais là, il a souhaité qu'il y ait une délégation d'Ivoiriens. Et donc là, je compte sur chaque personne à l'écoute de cette radio. Deux numéros, le 01 04 40 35 35. 01 04 40 35 35. Je te laisse la latitude pour le second numéro.
1: D'accord, 01 04 40 35 35 07 47 33 88 45. Vous appelez les deux numéros et vous aurez de plus en plus d'informations relatives, bien sûr, à cette expédition qui va se tenir sur le Cameroun, précisément à Boya, à quelques encablures de Douala. Allez, merci Évangeline Nenebi d'être passé. Très très bon après-midi. Et puis tout à l'heure, on échangera avec l'homme de Dieu, l'apôtre Christian des Nations. Termine ce chant, écoute, aimé, et la suite, ça vient.

0: Zo Bibi, signature vocale du révérend prophète des nations, j'ajoute. Feya, béni des dieux que nous écoutons, n'est-ce pas?
1: Yes.
0: Apôtre Christian des nations.
1: C'est ça,
0: on écoute
1: ça.
0: Un bout, non?
1: C'est ça même.

0: 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Et quand tu veux travailler, tu vas jusqu'à la racine.
1: Il va, notre Dieu, jusqu'à la racine quand il a envie de travailler pour toi, en tout cas. C'est pourquoi nous parlerons de Yopougon Miracle. C'est une croisade d'évangélisation dénommée Yopougon Miracle qui va se tenir donc à la maison charismatique de la seconde gloire, dirigée par le révérend prophète Féa, béni de Dieu, que nous écoutons actuellement en fond sonore. L'apôtre Christian des Nations Installées nous dit ici que c'est du 16 au 20 septembre que ça va se tenir chaque jour, donc de 18h à 21h, mais précisément au stade de la BAE. Allez, shalom.
2: Shalom, notre grand, comme je l'appelle tonton Ixio, soyez bénis au nom de Jésus. Nous saluons aussi tous ceux qui nous suivent d'ici et d'ailleurs. Que la paix de Dieu qui surpasse toute intelligence soit votre partage en Jésus-Christ.
1: D'accord. Yopougon Miracle, c'est laquelle édition?
2: Yopougon Miracle, depuis 2018, 2019, 20, 21, 22, 23, 24, 25, 26. Donc on peut dire que c'est la 9e édition que nous organisons. Mais autrefois, c'était Abidjan Miracle. Okay. Mais cette fois-ci, Dieu a mis dans le cœur de son serviteur, l'évangéliste international Féa Béni de Dieu, pour que la particularité soit faite sur la commune de Yopougon. Donc, d'où Yopougon Miracle.
1: Yopougon Miracle. Et puis, c'est pas fortuit, hein, l'indépendance, le 66e anniversaire de l'indépendance a été célébré à Yopougon.
2: En ce moment, les yeux de Dieu sont sur la commune de Yopougon.
1: Tous les radars sont tournés.
2: Le monde entier est sur Yopougon. C'est pourquoi personne ne doit rester à la maison ni en marge. Donc nous commençons ce programme le mercredi 16 septembre, jeudi 17, 18 et 19, et nous allons clôturer le dimanche 20. C'est tous les soirs à partir de 18h au niveau du stade de la BAE Yopougon Toit Rouge. Le stade de la BAE est situé non loin de la pharmacie Toit Rouge, en face aussi de Afosuc. Donc nous invitons tous ceux qui sont malades. La particularité de Yopougon Miracle, ça sera un temps où on priera pour ceux qui sont malades. Ça sera un temps de délivrance. Ça sera un temps de la manifestation de la puissance de Dieu. Toi qui m'écoutes présentement, ce rendez-vous est un rendez-vous. Le programme est ouvert à tout le monde. C'est pourquoi nous ne faisons pas cette croisade dans une église ni dans une salle, mais nous le faisons au stade. Donc le stade est grand et sera en mesure de recevoir tout un chacun, que vous soyez chrétien, que vous soyez non chrétien, que vous soyez musulman, mais vous voulez expérimenter la puissance de Dieu. Vous êtes fatigué de tout ce qui se passe autour de vous et vous voulez que le Dieu du changement puisse vous toucher. Nous vous donnons rendez-vous au cours de cette croisade. Nous aurons comme pour orateur l'évangéliste international de prophète Féa Béni de Dieu, qui est le président fondateur des églises Maison Charismatique de la Seconde Gloire. Mais à côté de lui, nous aurons les hommes de Dieu qui nous viennent tout droit des États-Unis. Ce sont des blancs qui viendront pour prêcher. C'est pas qu'on est en train de faire du racisme, il y aura aussi des pasteurs noirs, mais il y aura, nous allons recevoir plusieurs pasteurs américains, dont le pasteur Kim Norris, le pasteur Matt Nichols, le pasteur Brian Wright, le pasteur Forrest Hamilton, le pasteur Randy. Tous ces hommes de Dieu seront là pour prier avec nous. Et avant l'intervention de ces différents orateurs, il y aura un temps où les chantres vont nous conduire dans des moments d'adoration et de louange. Nous aurons avec nous Maman Marietta à Kassi Amouzou. Nous aurons le grand chantre Emmanuel Boifo, le chantre Nestor David, le chantre Excel, le chantre Richard Crémé, le chantre Elie Gata, Maurice Delamour. Ce sont des personnes où nous payons 10 000, 5 000, 20 000 pour aller les écouter au niveau du palais de la culture ou de l'hôtel Ivoire, mais Dieu a touché le cœur de son serviteur pour qu'au cours de cette croisade, nous puissions avoir des temps et des moments de célébration. Donc nous aurons ces chantres avec nous pour nous conduire dans des moments de louange, car nous avons vu comment Paul et Silas ont loué Dieu et la délivrance s'est produite au milieu d'eux. Donc venez louer Dieu avec nous, venez prier pour la guérison. Ça sera aussi un temps où nous prions particulièrement pour notre commune de Yopougon par rapport au changement. Et en plus de la croisade, nous aurons un temps de formation pour les serviteurs de Dieu et appelés au ministère. Mais le temps de formation aura lieu le jeudi 17, le vendredi 18 et le samedi 19 dans la matinée à partir de 9h à midi. Mais ça sera à Yopougon, quartier millionnaire, au siège des églises Maison Charismatique de la Seconde Gloire. Pour tous ceux qui désirent nous contacter, nous sommes au 00225 le 07 08 17 02 17. 00225 07 08 17 02 17 qui est aussi un numéro WhatsApp pour toute information complémentaire.
1: Très bien. Oh, après avoir entendu l'apôtre Christian des Nations, je pense qu'il n'y a plus de questions à poser. Yopougon est sous donc les projecteurs de cette thématique Yopougon Miracle du 16 au 20 septembre à venir. Alors, il faut se préparer pour participer à ce temps de miracle. Alors, on se dit au revoir, apôtre, avec ce merveilleux cantique également. Tu es le Dieu des miracles du révérend prophète Feya, béni de Dieu. Oui, merci. Il est le Dieu des miracles.
2: Amen.
1: Écoutons
2: Amen.
1: Ça. Yes.

13h passées de 29 minutes, nous sommes toujours au Salon des Amis. Après avoir écouté l'apôtre Christian des Nations, nous continuons de célébrer le Seigneur. Vous le savez, ici, nous n'animons que pas que les émissions. Nous contribuons donc à l'édification du corps du Christ. Et donc, nous écoutons Akpe. Akpe, ça veut dire merci en langue togolaise, bien sûr.

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1: oh akpe akpe akpe akpe akpe ka ka ka ka lo akpe lo akpe lo. Merci, c'était le révérend prophète Feya béni de Dieu que nous avons écouté dans akpe akpe. Merci Seigneur, merci Seigneur. En langue mine. Amis auditeurs, nous continuons toujours cette randonnée musicale et nous réécoutons Ekou Aimé dans sa profondeur.

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J'entends le son des anges qui viennent avec les exaucements. Alléluia. 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Je crois que je ne parle pas avant.

se succéderont pour ouvrir le ciel avec Angela Baptiste, Fela Hyper, Michel Tabac, Otis Andy, Marie Zadé, Tim C, Stéphane Conan, Moïse Sacco, les Glorieuses, Maman Béni, Yamoua Sévérin.

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1: Il s'impose comme une voix majeure avec pour mission d'édifier les âmes. La référence du gospel francophone Chadrach Lumumba. Un concert live dénommé Ciel ouvert.
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1: 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Le samedi 5 septembre de cette année, la MIFEP convie toutes les femmes à un important programme d'adoration, de prière et de restauration divine au sein de son temple aussi à Imbobo, 100 mètres derrière le 15e arrondissement de police à 15h. Thème, le cri d'une mère, inspiré du livre de Matthieu 15, les versets 21 à 28. 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Thème central, femme, ta destinée est cachée en Jésus-Christ. Luc 7, 36, 45. 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Luc 7, 44 à 50. Congérie débat, le chrétien et les réseaux sociaux, avantages et inconvénients. Atelier, hygiène corporelle et vestimentaire. Matthieu 15, 10 à 20. 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Femme de Côte d'Ivoire et d'ailleurs vient découvrir la fidélité de l'Éternel. Il tient toujours ses promesses. Notez bien, les femmes enceintes et les jeunes filles à partir de 15 ans sont autorisées. 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

14h passé de 16 minutes. Shalom, famille de la radio de la vie. On n'oublie pas nos auditeurs de Boaké, de Yamoussoukro, de Mwanda Bengourou et même à l'extérieur de la Côte d'Ivoire. Merci de rester fidèles à la radio de la vie. Vous êtes branchés sur votre émission préférée, La Voix des Anges. Je suis Wendy, votre servante. Il existe des moments où Dieu convoque les hommes au lieu de la révélation. Et ce soir, c'est un moment de célébration. Vous le savez, nous sommes dans la Voix des Anges. Et dans cette émission, il y a des chantres qui nous accompagnent avec leurs chants, qui ont décidé de nous accompagner dans cette émission. Voilà, et leurs chants sont nos chants imposés. L'apôtre Roger Kouassi avec son titre « Tout n'est pas fini ». Beaucoup à dire de la chantre « La Présidente ». Alors les amis, aujourd'hui on passe aux choses sérieuses. On lance le grand jeu Shadrach le mort. Et si tu chantes bien, si tu nous transportes, tu repars directement avec ton ticket gratuit pour son grand concert. Oui, tu as bien entendu, deux places, deux tickets gratuits pour vous, les auditeurs de la radio de la vie. La Voix des Anges, c'est aussi les auditeurs qui appellent pour chanter et repartir avec le cadeau que nous avons pour eux. Deux places pour le concert du chanteur Shadrach le mort le 16 août à partir de 16h à l'esplanade du Palais de la Culture. On ouvre maintenant le téléphone. Vous pouvez nous appeler au 07 58 3 x 21 07 58 21 21 21. On vous offre maintenant le titre de la présidente, beaucoup à dire.

concert du chanteur Shadrach Lomon le 30 août à partir de 16h à l'esplanade du Palais de la Culture. 0758 3x21 0758 21 21 21. C'est à vous de jouer maintenant, chers

0: place. Deux tickets disponibles pour vous, les auditeurs et auditrices. Appelez simplement au 0658 3x21 si vous pouvez chanter, si vous connaissez un des titres de Shadrack Lomond. Appelez-nous simplement et bénissez-nous avec ces magnifiques chants. Attends, Shadrack Lomond, même, je connais ces titres. Hein. Je connais un peu ces titres. Hein. Donc, si vous n'appelez pas, moi-même, je vais chanter puis je vais garder les deux tickets. 07 58 3x21 07 58 3x21. Nous avons deux tickets de place disponibles pour vous les auditeurs de la radio fréquence Vie. Des soins magnifiques.
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0: Et vous avez maintenant l'un des chants imposés de notre compétition karaoké. Bien sûr, nous sommes toujours dans la voix des anges.
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0: Présidente avec son titre, beaucoup à dire.

0: 0658 3 fois 21. 0658 3 fois 21.
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était dénommé Ciel ouvert de chantre Shadrach Lomond qui aura lieu le 30 août à partir de 16h à l'esplanade de la Palais de la Culture.

simplement un chant, une voix, un ticket. Shadrach Lomond à l'honneur. Tu peux nous appeler directement au 0758 3x21. 0758 3x21.

Appelez-nous au 0758 3x21. Il y a deux tickets, deux places disponibles gratuitement pour vous. Les auditeurs de la radio, vous êtes où?

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1: Moi, on dirait qu'il va chanter. Qu'est-ce que c'est de Chadrac là? C'est maintenant que mon histoire va commencer. Moi, mais je vais chanter puis je vais garder les deux tickets. C'est maintenant que ton histoire va commencer. Vous êtes où là? Appelez-nous au 0758-3x21. Nous sommes au direct pour vous, chers auditeurs de la radio Fréquence Vie.
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les fans de Shadrach Le Moins, là, vous êtes où? Les auditeurs, ou bien vous n'écoutez pas les titres de Shadrach Le Moins? Ou bien vous ne connaissez pas? Si vous ne connaissez pas, je vais chanter pour vous.

0: Pour ceux qui nous prennent en marche, nous sommes toujours dans notre émission La Voix des Anges. Allô? Allô, allô? Allô, vous m'entendez?
1: Avec
0: Ah, on l'a perdu.
2: Si Dieu devait demander la vie de tes amis avant de te bénir, que crois-tu? C'est parce qu'il ne tient pas compte de leur avis que tu es béni.
3: J'ai beaucoup. Allô?
0: Allô, bonsoir. Qui nous rejoint?

0: dimanche 30 août 2026 à 16h à l'esplanade du Palais de la Culture.
1: Allô, allô, il y a quelqu'un avec nous. Bonsoir, bienvenue sur Fréquence Vie. Quel est votre nom?
2: Je m'appelle Madame Djedje.
1: Madame Djedje, vous nous appelez d'où?
2: Je vous appelle de Yopougon, Toit Rouge.
1: De Yopougon, on salue tous les habitants de Yopougon. On vous écoute. Un titre de Shadrach Lomo.
2: Comment?
1: On vous écoute.
2: Je vais participer.
1: Oui, oui, vous devez chanter un titre de Shadrach.
2: Oula, c'est pour chanter, j'ai pensé que c'était pour voter, hein.
1: Non, maman, c'est pour chanter et repartir avec un ticket.
2: Je suis désolée, je voulais voter pour mon petit-fils Ange Dédé.
1: Ah, d'accord, c'est la grand-mère de Ange. Non, maman, merci beaucoup.
2: D'accord. Allô, allô.
1: L'émission La Voix des Anges, mais ce n'est pas pour compétir, mais c'est pour juste appeler et chanter un titre de Shadrach Lomo. Et lorsque vous chantez bien, vous repartez avec un ticket pour son concert.
3: Qui pouvait m'accepter? 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
1: Vous pouvez nous appeler au 07 58 3x21. 07 58 3x21.

de la radio Fréquence Vive, vous avez en exclusivité le titre Qui de Shadrack Loma. Vous pouvez nous appeler au 0658 3x21, 0658 3x21, et essayez de chanter un titre de Shadrack Loma et repartez avec le cadeau que nous avons pour vous. Et le cadeau, c'est de repartir avec un ticket. Il y aura un concert, un grand concert de Shadrack Loma le 30 août à partir de 16h à l'esplanade du Palais de la Culture.

3x21 0758. 3x21, on vous attend, nous sommes en direct. Appelez-nous et chantez simplement un titre de Shadrach Lomond et repartez avec le ticket. 2 tickets disponibles, 2 places disponibles pour vous les auditeurs.

ma situation obligée de changer de Shadrach. 0758 3x21. Appelle-nous simplement et interprète l'un des titres de...

Les auditeurs ne veulent pas des tickets. On a deux places disponibles, deux tickets gratuits pour vous. Appelez-nous maintenant au 07 58 3x21, 07 58 21 21.

participer à ce jeu n'est pas réservé aux personnes de 18 à 25 ans. Tout le monde peut participer à ce jeu. Donc vous pouvez appeler au 07 58 3x21. 07 58 3x21. Nous sommes là, nous sommes en direct pour vous. Et nous avons des tickets cadeaux pour vous.

0: Allô?
1: Oui, bonjour madame.
0: Bonjour, bienvenue sur Fréquence Vie. Vous êtes dans la voix des anges, quel est votre nom?
1: Attends, je rappelle.
0: D'accord. Tu m'as consumé. Nous sommes là, 07 58 3 fois VT1. Nous sommes en direct et nous vous attendons. Tu m'as consumé, ce qu'on m'avait dit de toi, oh. Allô? Allô?

0: Faso. Allô?
1: Allô?
0: Bonsoir, c'est vous qui revenez?
1: Non, c'est pas elle.
0: Quel est votre nom?
1: Jennifer.
0: Jennifer.
1: Oui, c'est ça.
0: D'accord, vous nous appelez d'où?
1: Yopougon.
0: Yopougon. On salue tous les habitants de Yopougon. Vous pouvez parler plus fort?
1: Oui, oui.
0: D'accord. Donc, on vous écoute. Interprétez-nous un chant, un titre de Shadrach Lomond. Yeah.

0: 0758 3x21 0758 3x21. Vous pouvez revenir.
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0: Bonsoir, bonsoir.
1: C'est monsieur.
0: C'est monsieur Bailly Fernand.
1: Monsieur Bailly Fernand.
0: Ouais.
1: Vous nous appelez d'où?
0: Je vous appelle de la commune de Cocody.
1: Ah, Cocody est représenté ce soir. On salue tous les habitants de Cocody. Alors, monsieur Fernand, vous voulez nous interpréter quel titre de Shadrach?
0: Ah, le morceau qui est passé tout à l'heure, là.
1: D'accord, donc on vous écoute.
0: Je vais interpréter le chant que je fais.
1: D'accord, on vous écoute.
0: Parce que tu as parlé, ma situation est obligée de changer.
1: Aïe, aïe.
0: Parce que tu as parlé, oh, ma situation est obligée de changer. Oh. Parce que tu as parlé, ma situation est obligée de changer. Parce que tu as parlé, ma situation est obligée de changer. Ta bonté me dépasse. Ta bonté me dépasse.
1: Mm-hmm.
0: Alléluia.
1: Amen. Merci beaucoup, M. Bailly Fernand. Vous restez à l'écoute. Restez à l'écoute. Ne partez pas. Restez à l'écoute. Vous voyez, vous n'avez pas besoin de chanter dans un groupe musical pour pouvoir interpréter ces chants-là. Hein? Les auditeurs, vous êtes où là? J'ai deux tickets, deux places disponibles pour vous, gratuitement.

les auditeurs et les auditrices qui chantent dans le groupe musical là, ils sont où? Parce que tu t'es levé. Amoureux de la musique, ceux qui sont passionnés de la musique, vous êtes où? On vous a...

0: Appelle maintenant, chante un morceau de Shadrach Lomo et repas avec ton ticket. Allô, bonsoir.
1: Bonsoir, maman.
0: Quel est votre nom?
1: Mon nom, c'est Jean.
0: Jean?
1: Oui, oui.
0: Jean quoi? Jean Yao?
1: Non, c'est Jean Kofi.
0: Jean Kofi, les Baoulés sont représentés encore.
1: Merci.
0: Jean Kofi nous appelle d'où?
1: Il n'est pas de Yopougon.
0: Yopougon, ah! Bahi, faites-nous aussi, il est habitant de Yopougon aussi. D'accord, oui. Vous nous interprétez quoi?
1: Bon.
0: Quel titre de Shadrach?
1: Bon, ce qui est en ligne là, bon, vraiment, bon, ça m'échappe bien. Non?
0: Bon, on vous écoute alors.
1: Bon, ce qui t'a dit là, vraiment, ça me fait beaucoup de joie.
0: Monsieur Jean, on vous écoute. Bénissez-nous avec votre sublime voix.
1: La musique là-bas.

0: Allô,
1: Oui,
0: allô.
1: allô? Oui?
0: Bonsoir, bienvenue sur Fréquence Vie.
1: Ouais, c'est Bailly Fernand.
0: Bailly Fernand.
1: Oui, c'est moi encore.
0: Ah, Bailly Fernand, tu reviens.
1: Oui.
0: D'accord, donc tu reviens pour nous proposer un titre encore ou...
1: Ah, le même titre, hein, parce que vraiment, le Seigneur...
0: Le même titre. Ah, on dirait que Bailly Fernand est parti s'apprêter pour revenir.
1: Un peu.
0: D'accord. Donc... On t'écoute, Bailly Fernand.
1: Parce que tu as parlé,
0: yes.
1: La situation est obligée de changer. Parce que tu as parlé, oh, ma situation est obligée de changer, oh papa. Parce que tu as parlé, ma situation est obligée de changer, oh. Parce que tu as parlé, ma situation est obligée de changer. Quand papa vivait, tout le monde dormait chez nous.
0: Aïe, aïe.
1: Aujourd'hui, il n'y a plus, on nous a vidé de la maison. Oh. Parce que tu as parlé, ma situation est obligée de changer. Oh. Parce que tu as parlé, ma situation est obligée de changer. Ma fille.
0: Alors, merci beaucoup, Bailly Fernand. Franchement, ta situation doit obliger de changer. Si ta situation n'a pas changé, là, franchement, c'est qu'il n'y a plus solution pour toi. Merci beaucoup, Bailly Fernand. Tu nous as fait danser dans ce studio. Hein. Je voyais Edouard Yao qui hochait la tête. Allô?
2: Hello.
0: Bonsoir, madame. Bienvenue sur Fréquence Vie.
2: Bonsoir, comment vous allez?
0: Ça va bien. Qui nous rejoint? Madame Kwame de Deux Plateaux.
2: Oui.
0: D'accord. Vous voulez interpréter quel titre de Shadrach?
2: Bon, je ne sais pas si je prononce bien, mais il y a une prophétie sur ma vie.
0: D'accord, il n'y a pas de souci. Donc, on vous écoute. On vous écoute. Faites-nous du bien à travers votre voix.
2: Ok. Il y a une prophétie. Sur ma vie, je ne peux pas échouer.

0: C'est tout.
1: Oh là là! Merci beaucoup, Madame Kwame de Deux Plateaux. Merci de nous bénir avec votre voix. Merci beaucoup, vous restez à l'écoute. 07, c'est 58 en 3.

émission qui nous prend au cours. Nous sommes dans l'émission La Voix des Anges. Et aujourd'hui, nous avons décidé de faire un jeu, le jeu spécial Shadrach Loman. Vous nous appelez simplement au 0758 3x21. Vous interprétez un titre de ce chantre et vous repartez avec le ticket que nous avons pour vous. Je dis bien au 0758 3x21, 0758 21 21 21.

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0: Allô, allô, bonsoir.
1: Bonsoir, alors.
0: Bienvenue sur Fréquence Z, quel est votre nom?
1: Mon nom, c'est Zandé Déborah.
0: Zandé?
1: Oui.
0: Zandé, vous venez de quelle région?
1: En tout cas, c'est les Guéris.
0: Ah, d'accord, les Guéris, là. Et vous nous appelez d'où?
1: De Cocody.
0: De Cocody. Cocody est fortement représenté. Hein? Merci beaucoup aux auditeurs de Cocody, aux auditeurs du commune de Cocody qui nous écoutent. Merci beaucoup. Et vous, ce soir, vous allez nous interpréter quel titre de Shadrack?
1: Tu connaissais la destinée, Simon.
0: D'accord. Donc, on vous écoute. Vous avez toute la place.

C'est tout. Merci beaucoup. Merci beaucoup, Zone de Déborah. Vous restez à l'écoute, vous ne partez pas. Restez à l'écoute. 0758 3x21. 0758 3x21. On prend la dernière personne.

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1: Allô, allô, nous sommes avec le dernier appelant. Bonsoir.
2: Bonsoir.
1: Quel est votre nom?
2: Osée Anne Miracle.
1: Osée Anne Miracle.
2: Osée.
1: D'accord, je garde Anne Miracle alors. Vous nous appelez d'où, Anne Miracle?
2: Abobo-Doumé, Jérusalem.
1: Abobo-Doumé, d'accord. Et vous dédiez ce chant, le chant que vous allez interpréter à qui?
2: À Madame
1: Brou Edith. À Madame Brou Edith, d'accord. Donc, Anne Miracle, tu as toute la place.
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1: Aïe, aïe.
2: Parce que tu as parlé, ma situation est obligée de changer.
1: Obligée de changer, d'ailleurs.
2: Parce que tu t'es levé, ma situation est obligée de changer.
1: Mm-hmm.
2: Jésus, parce que tu as parlé, ma situation est obligée de changer.
1: Mm-hmm.
2: Et toi, dans la vague, pendant que la tempête a commencé à se faire, tes disciples paniquaient. 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Et quand tu t'es levé, tu as donné à la tempête de se calmer.
1: Mm-hmm.
2: Parce que tu as parlé, la tempête obéit à ta voix. C'est quand ton père de ma vie que tu ne peux pas arranger. C'est quand tu souci de ma vie que tu ne peux pas arranger. 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Parce que tu as parlé, ma situation obligée de changer. Quand papa vivait tout le monde dormait chez nous, maintenant qu'il n'a plus, on nous a chassés de la maison. Papa, faut parler, c'est parce que tu peux arranger cette situation. Parce que t'as parlé, ma situation obligée de changer. Amen.
1: Amen.

Alors, merci beaucoup à tous ceux qui ont appelé pour contribuer à ce jeu. Nous vous disons merci. Et après délibération, il en ressort que nous avons deux tickets disponibles, deux places disponibles et bien évidemment, deux personnes repartiront avec ces cadeaux que nous avons pour eux. Et ces deux personnes que nous avons retenues ce soir dans cette émission, La Voix des Anges, et j'espère que les personnes sont bien assises. Il s'agit de Bailly Fernand. Bailly Fernand et Zandé Déborah. Voilà, Bailly Fernand et Zandé Déborah, vous repartez avec les deux tickets, les deux places disponibles que nous avons réservées pour vous. Vous repassez à la radio Fréquence Vie au secrétariat pour récupérer vos tickets. N'oublions pas que le concert se tiendra au Palais de la Culture le 30 août. Au Palais de la Culture, voilà, donc c'est dans quelques jours, voilà, le dimanche, donc passez rapidement au secrétariat récupérer vos tickets. Chers auditeurs, j'aimerais vous présenter un des titres imposés de notre compétition La Voix des Anges. D'ailleurs, nous vous donnons rendez-vous demain à 14h jusqu'à 15h pour notre compétition La Voix des Anges. Et l'un des morceaux imposés du chanteur, l'apôtre Roger Kouassi, qui est pasteur principal de l'église Mission Salomon, chanteur, enseignant de la parole, un homme qui a donné sa vie pour le Seigneur, qui sert Dieu à la fois par la prédication et par l'adoration. Que Dieu bénisse son ministère. Vous pouvez le retrouver, l'apôtre Roger Kouassi, sur toutes les plateformes légales. Maintenant, je vous dis merci et je vous donne rendez-vous demain à 14h pour La Voix des Anges. Je vous laisse avec le titre « Tout n'est pas fini » de l'apôtre Roger Kouassi. D'ici là, que le Seigneur vous bénisse. «

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1: Bonjour mes bien-aimés, bienvenue à notre étude des personnages bibliques. Personnage numéro 27, Elkana, 8e partie, 1 Samuel chapitre 1, verset 1 à 3 que nous lisons. Il y avait un homme de Ramathaïm, Sophim, de la montagne d'Ephraïm, nommé Elkana, fils de Jéroam, fils d'Eliou, fils de Tohu, ce n'est pas un guéré, fils de Souf, Ephratien. Il avait deux femmes, dont l'une s'appelait Anne et l'autre Pénina. Pénina avait des enfants, mais Anne n'en avait point. Chaque année, cet homme montait de sa ville à Silo pour se prosterner devant l'Éternel des armées et pour lui offrir des sacrifices. Là se trouvaient les deux fils d'Élie, Ophni et Phiné, sacrificateurs de l'Éternel. Fin de citation. 1 Samuel 1, verset 1 à 3. Thème numéro 3. L'église et la polygamie. Deuxième partie. Elkana, comme la plupart des hommes de l'Ancien Testament, était polygame. Il est précisé qu'il avait deux femmes. Il n'en était pas ainsi au commencement de l'humanité. Dieu, le créateur de l'humanité, a créé un homme et une femme. Adam et Ève. Adam et Ève avaient la bénédiction de se multiplier et de remplir la terre. Voilà, Dieu a parlé à un homme et à une femme, à Adam et à Ève. Il leur a dit, multipliez, voilà, soyez féconds, multipliez, remplissez la terre. Si Dieu l'a dit à Adam et à Ève, c'est parce que lui-même allait rendre cela possible. Donc, on ne dira pas que c'est grâce à la polygamie que la terre a été peuplée, est remplie de monde aujourd'hui, mais Dieu l'a ordonné, même si tous les couples étaient monogramme, la terre se remplirait parce que Dieu veille sur sa parole. Soyez féconds, a-t-il dit à Adam et à Ève, multipliez, remplissez la terre. Après le péché d'Adam et Ève, les choses se sont déréglées sur la terre. L'organisation de la vie sur terre a été déréglée. Oui, le péché dérègle les choses. Lorsque le péché entre dans une vie, il dérègle les choses. Il dérègle notre relation avec Dieu, puisqu'il rompt la communion avec Dieu, il nous sépare de Dieu. Mais aussi, il dérègle notre état d'esprit, notre morale. Nous perdons la paix du cœur, on perd la joie, on est troublé, on n'est pas à l'aise. Le péché dérègle les choses. Il dérègle les relations conjugales, il dérègle les relations humaines, il dérègle la vie professionnelle, il dérègle la vie d'un état. Le péché dérègle les choses. Donc, voilà, après qu'Adam et Ève ont péché, les choses se sont déréglées sur la terre. L'ordre que Dieu a établi a été touché par l'apparition du péché en toutes choses. C'est là que les relations entre les hommes et la création ont été touchées. Voilà, les animaux sont devenus carnivores, ils étaient au départ herbivores, mais après le péché, tout a été mélangé. Et les hommes sont devenus eux aussi carnivores, ça c'était après le déluge, et les animaux aussi ont connu cette férocité, et donc il y a eu des carnivores entre eux qui mangeaient ceux qui n'étaient pas carnivores, et ça se poursuit jusqu'à aujourd'hui. Donc le péché dérègle les choses, ça il faut qu'on en soit conscient partout dans ce monde, et en tant qu'enfant de Dieu, comprenons ça, le péché dérègle les choses, hein? On laisse le péché apparaît dans notre vie, eh bien, on a ouvert la porte à un dérèglement des choses. Donc, la race humaine, depuis que Adam et Ève ont péché, la race humaine s'est éloignée de Dieu et le désordre spirituel et moral s'est installé dans le monde. La violence, le vol et, entre autres manifestations, la polygamie. Lémèque, petit-fils de Caïn, fut le premier polygame. Il a dit de lui qu'il prit deux femmes. Genèse 4, verset 19. Bon, c'est bon de connaître le premier homme polygame de l'humanité. Il s'appelle Lémèque, le petit-fils de Caïn. La polygamie s'est donc progressivement installée dans les mœurs après le déluge. Notons que Noé, le rescapé du déluge, avec sa famille, était monogame. Mais sa descendance a adopté la polygamie. Ainsi, quand on suit Abraham, Abraham aussi était monogame. Il avait Sarah comme femme, Saraï comme femme. Et puis, voilà. Après, Agar, la servante, est devenue une femme accidentelle. Mais voilà, ce qui est sûr, elle a fait à Abraham un enfant, Ismaël, qui est devenu source de problèmes. Mais les rois avec lesquels Abraham a eu affaire, comme Abimélec, étaient polygames. Ils avaient de nombreuses femmes, et ainsi de suite. Donc la polygamie s'est installée dans les mœurs humaines après le déluge. Le peuple d'Israël, peuple de Dieu, est le fruit d'un couple polygame. Nous savons que Jacob avait eu deux femmes. Oui, Jacob avait deux femmes, deux sœurs, Léa et Rachel. Cela, c'était accidentel pour lui aussi, puisqu'on sait qu'au départ, il n'aimait que Rachel, il ne voulait pas de Léa, mais voilà. Les coutumes ont fait que, voilà, on lui a donné Rachel avant, Léa avant Rachel. Et donc, il est devenu, malgré lui, polygame. Voilà, donc Israël est né d'un couple polygame. La polygamie a atteint son sommet avec le roi Salomon. C'est-à-dire que ce roi avait 700 femmes et 300 concubines. C'était le top. Voilà, personne n'a pu faire comme Salomon. Mais voilà. Donc, la polygamie s'est installée progressivement et elle a atteint son sommet sous Salomon. 700 femmes et 300 concubines. Bon, nous ne sommes pas là ce matin pour parler des effets terribles de la polygamie, mais nous, on fait là juste une sorte d'historique. Et on va terminer en disant que la polygamie est pratiquée sur les 5 continents sous diverses formes. Oui, même si chez les Européens, la tendance est monogamique, hein, il faut savoir que la polygamie a longtemps régné là-bas et aujourd'hui, elle règne sous diverses formes, puisque voilà, il y a la femme officielle et il y a les maîtresses. C'est la polygamie. Les maîtresses qui sont régulièrement entretenues, connues de tous, c'est la polygamie. Et en Afrique, on a encore dans les villages la polygamie qui est pratiquée. Voilà. Et puis bon, il y a aussi des religions qui encouragent la polygamie. Donc la polygamie est pratiquée sous tous les tropiques. Voilà. Elle est pratiquée sur les 5 continents sous diverses formes. On va s'arrêter là aujourd'hui. On continue. Demain, on verra la pensée de Jésus-Christ, notre Seigneur, sur la polygamie et le divorce. Et donc, on va en parler demain matin. Pensée forte. La polygamie est une conséquence du péché qui, lui-même, est l'expression de l'égoïsme de l'homme. Voilà. Le péché est essentiellement égoïste. C'est parce que on tient à satisfaire notre ego que voilà, on pêche. Et donc c'est parce que l'homme veut satisfaire son ego qu'il devient polygame. C'est tout. Donc le péché étant essentiellement égoïste, la polygamie est une conséquence du péché. Pasteur Nyonsoy Emile Konan vous salue et vous bénit. Bonne journée à tous.
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0: Adorables auditeurs de Tribune Jeune, recevez nos chaleureuses salutations. J'ose croire que vous respirez la pleine forme santé essentielle pour bien suivre cette émission animée par Sylvine Goran sous la conduite technique de Jean-Baptiste Kra. Un exemple de vie à suivre en tant que disciple est le thème qui nous rassemble aujourd'hui et nous allons échanger avec des personnes spéciales que nous avons sollicitées en ce jour. Que le Seigneur vous bénisse pour votre présence, chers invités.
1: Shalom, shalom, Véronique Nguessan, membre de l'Église évangélique de Dieu, Yam Soukro, commercial.
0: Merci à toi.
1: Sois béni.
0: Amen.
2: Je suis le pasteur Kwame Josué de l'Église Ville de la Parole et Yam Soukro.
0: Merci, pasteur.
3: Je suis Christian Ezekiel Kra, membre de l'Église évangélique de Dieu et diplômé en communication d'entreprise. Que Dieu vous bénisse.
0: Amen. Christian, merci d'être là. Nous avons aussi l'apôtre Emou qui est là, Emou Ekinson, qui est le pasteur principal du ministère évangélique international des Sentinelles de Sion, Yam Soukro Kati Energy. Il est le consultant du jour. Bienvenue à vous.
4: Shalom. Dieu vous bénisse.
0: Je suis très heureuse de vous avoir ici.
4: Oh, moi aussi.
0: Et afin de permettre à nos auditeurs de bien s'installer, nous allons écouter Rebecca Niafou dans le titre Épaté.

0: Et oui, le Seigneur nous a véritablement épatés, raison pour laquelle nous continuons de le suivre et nous resterons avec lui parce qu'il est le véritable. Ce titre produit par Rebecca Niafou nous fait également du bien. Aujourd'hui, nous parlerons de ce thème intéressant, un exemple de vie à suivre en tant que disciple. Et nous entendons très souvent des gens dire « Je suis disciple de Jésus, je suis chrétien », ainsi de suite. Les gens racontent des choses, mais plusieurs aisances et puis arrive un moment, on se demande s'ils sont disciples, mais s'ils sont maîtres. Mm-hmm. Alléluia.
1: Amen.
0: Donc, Jésus étant le maître, il a laissé un bel exemple et plusieurs exemples dans plusieurs domaines. Et ce sont ces choses que nous allons expliquer en ce jour pour ramener le peuple de Dieu aux pratiques du Seigneur qui nous aideront à tenir ferme malgré les difficultés qui peuvent se présenter à nous. Donc, un exemple de choses que le Seigneur aimait faire, Pasteur Josué, pour que nos auditeurs puissent vraiment comprendre la chose.
2: Il y a une panoplie de choses que le Seigneur aimait faire, la prière, le jeûne. Il méditait aussi très souvent.
0: D'accord. Revenons sur la prière. Est-ce que tu peux développer un peu plus cela, le côté de la prière?
2: La prière développée, si je veux développer la prière, lorsqu'on étudie la prière de le Seigneur, on a vu que Jésus-Christ ne parlait pas beaucoup. Il était précis, concis dans ce qu'il disait. Et il avait des temps de prière, la nuit. Il passait beaucoup de nuits à prier. Et je pense que vraiment, c'est aussi vraiment une directive que ça nous donne. À passer beaucoup de temps à prier dans la nuit aussi.
0: D'accord. Il priait aussi la nuit. Ok. Il aimait beaucoup prier la nuit.
2: Il se retirait.
0: Il se retirait.
2: Il se retirait. Donc, un chrétien, normalement, doit aussi avoir des temps de retraite spirituelle, personnelle.
0: D'accord. Parlant de retraite, est-ce forcément quitter, par exemple, une ville A pour aller dans une ville B qu'on appelle retraite? Ézéchiel.
3: Pas forcément. Si on voulait se dire qu'il faut forcément quitter une ville et si une personne se dit « j'ai pas les moyens », cela pourrait disqualifier ces personnes-là. Mais lorsque on dirait que Jésus se retirait pour prier, on dirait par exemple se retirait soit dans la montagne, la nuit, se mettre en retrait pour prier. Donc même être en retrait, c'est pas forcément aller dans une ville lointaine, mais être où tu peux te sentir, tu peux être seul en communion avec Dieu, tu peux être seul avec Dieu. Donc aujourd'hui, nous sommes dans ce studio, je peux mettre en retrait, je sors dans une salle X pour aller prier, je suis en retrait. Donc c'est pouvoir se concentrer, pouvoir être en intimité avec Dieu, toi et Dieu seul.
0: D'accord, merci. Et aussi par rapport à la prière, sœur Véronique, le Seigneur se retirait. Est-ce qu'il y avait des temps définis? Par exemple, aujourd'hui, je me retire, je dois prier pendant une heure, je dois prier pendant 10 minutes. Est-ce que c'était défini comme ça?
1: Non, moi j'ai dit non parce que on savait que Jésus passait plus de temps avec ses disciples. Et à un moment donné, quand il s'agit de faire, je dirais, la part des choses, il se retirait et demandait maintenant l'approbation, les grâces, les faveurs de Dieu pour l'aider à réussir cette mission qu'il a avec les disciples pour l'œuvre d'abord et puis surtout pour sa mission personnelle.
0: D'accord. En termes de prière toujours, je reviens vers le pasteur Josué. Généralement, hein, les gens, matin, je dors, je me réveille le matin. Seigneur, merci pour cette journée. Tu m'as protégé la nuit, garde-moi. En une minute ou bien en 30 secondes, le frère en Christ, la sœur en Christ a fini de prier et il est parti pour vaquer à ses occupations. Qu'est-ce que vous pouvez dire par rapport à cet aspect de prière?
2: Je pense que la prière, c'est l'Église dans son entièreté a mal défini même la prière. Parce que la prière n'est pas seulement se rabouler juste une minute, prier puis partir. La prière, c'est d'avoir de façon permanente la conscience de Dieu à toi. En fait. Je dis, même au WC, on peut prier. Même en mangeant, quand tu as la conscience de Dieu pleinement, c'est une prière. C'est pourquoi la Bible dit une prière sans cesse. Donc, tout le temps, avoir la conscience de Dieu. Au point où, même quand tu veux parler avec un voisin, quand tu as cette conscience de Dieu-là, c'est une prière, quoi. C'est une prière parce que tu es conscient de ce que... Voilà. C'est pas si on se fait comprendre en fait. C'est d'avoir
0: un esprit de prière.
2: Voilà.
0: Peu importe l'endroit.
2: Voilà. Donc, il y a des gens qui se disent que j'ai prié une heure, c'est pas assez. C'est bon. Mais il faut avoir pleinement la conscience de Dieu dans tout ce que tu fais. Par exemple, en venant ici, je la conduis même en roulant dans ta voiture, tu as la conscience de Dieu avec toi. Je disais hier à l'église, ce qui fait que les pasteurs tels que les Bénin, qu'on connaît, des grands hommes de Dieu font des miracles extraordinaires, c'est qu'ils ont plus conscience de Dieu que nous, on a conscience de Dieu. Donc, la conscience de Dieu, ça peut gagner des prières en fait.
0: D'accord, merci. Toujours par rapport à la prière, Ézéchiel, est-ce que lorsqu'on associe le jeûne à la prière ou bien la prière sans le jeûne, est-ce qu'il y a quelque chose qui ne va pas tout simplement?
3: Le jeûne est encore important. Le jeûne est important pour, en tant qu'homme parce que notre esprit, on a besoin de plus de concentration. Au niveau même scientifique, ils vont te dire que lorsque l'homme ne mange pas, il a tendance à plus être concentré, plus être figé sur ce qu'il est en train de faire. Mais lorsque tu manges, ton corps est en train de travailler en fait. Travailler la nourriture que tu as mangée. Donc, par exemple, lorsque tu jeûnes pour prier, tu es plus figé sur ce que tu es en train de faire. Tu as plus de concentration, ce qui permet d'être en parfaite communion avec Dieu. Mais tu as mangé, tu es bien rassasié, tu es en train de prier au Seigneur, tu es en train de rôter. Oh, yes, ce plat est intéressant. Tu vois, ça peut même te déconcentrer. Mais pendant que tu es en jeûne, ce temps de prier, tu as la pleine concentration, tu n'as pas d'idée pour dire, bon, tu dois pouvoir boire un peu d'eau pour essayer de ramollir la gorge parce que j'ai mangé de l'huile, ça tente de me fatiguer.
0: D'accord, merci. Et Véronique, pour Ézéchiel, le jeûne vient, je veux dire, fortifier la prière, vient nous permettre d'être plus concentrés. Quel est ton avis?
1: Mon avis, c'est que c'est juste. Mais au fait, je suis là, quelque chose qui se passe dans ma tête. Tout à l'heure, il parlait de concentration, de consécration. Tu peux être quelque part, mais ton idée est focalisée sur Jésus. Et puis voilà, sur la prière. J'ai envie de demander. C'est vrai que tu peux avoir 5 petites minutes de concentration réelle. Consécration. Et puis tu as dit 2 ou 3 mots. C'est ça, j'ai pas prié aussi.
0: Ah. D'accord.
1: Parce que c'est vrai, parce que les gens pensent que c'est passé 2 heures, 3 heures, 4, 5 heures de temps. On dit... D'accord. Donc je disais que la petite minute là, souvent le contenu est tellement fort et puis essentiel que on se croirait à avoir passé peut-être 2 heures ou 3 heures de temps dans la prière. Voilà.
2: D'accord. Regardons un peu à la croix la prière que Jésus fait. Père, je te vois mon esprit, c'est pas 2 ou 3 heures. C'est qu'est-ce que je veux dire? On a vu des gens souvent à l'église, on dit on fait de longues bonnes prières. Mais il dit rabababa, mais ça c'est sûr.
0: D'accord, ouais, merci.
2: Donc, prière c'est bon. Moi, j'aime beaucoup les longues heures de prière, c'est bon. Mais à condition que ta conscience soit littéralement intégrée là-dedans, en fait. Mais ça sera à quoi de prier et que ta conscience n'est pas... La Bible, on prie avec l'esprit, mais aussi on prie avec l'intelligence. Il faudrait que ce que tu fais soit aligné, soit conscient de Dieu. Je vais un peu revenir sur le jeûne. Un jour, je tombe de jeûner. Je suis arrivé au devant de midi et puis il est faim, Seigneur. Il est coupé.
0: C'est pas parce que tu avais vu de la nourriture quelque part, là.
2: Sûrement, il y a l'odeur. Et bien coupé. Et puis tu m'as dit, le meilleur jeûne, c'est lorsque tu commences à prier le matin. Même tu n'as pas prévu jeûner. Hein. À force de demeurer dans la présence de Dieu, tu oublies même qu'on de manger. C'est le meilleur jeûne. C'est le meilleur jeûne. Tu perds la conscience de manger.
0: Ok, il y a l'apôtre voilà. Là qui va donner aussi son point de vue par rapport au jeûne et la prière par rapport à l'importance de cela. Et nous voyons que le Seigneur Jésus a beaucoup pratiqué cela et apôtre.
4: Ok, je voudrais bénir le nom du Seigneur parce que le thème que nous abordons est un thème important. C'est, vous savez, c'est l'identité chrétienne. Nous suivons un modèle. C'est pourquoi je dis souvent que la vie chrétienne, ce n'est pas une religion. Nous suivons notre grand frère qui s'appelle Jésus. Sa vie qu'il a menée, c'est telle que nous reproduisons. Et quand nous reproduisons cette vie, on dit que nous sommes chrétiens. Alors, Jésus a prié. Jésus a jeûné. Comment Jésus a-t-il prié? Comment a-t-il jeûné? La Bible dit, pour le jeûne, c'est poussé par l'esprit qu'il fut conduit dans le désert pour jeûner. Donc, on remarque que le jeûne de Jésus était un jeûne conduit par l'esprit. Jésus encore mentionne le jeûne dans la Bible quand il rencontre ses disciples qui ont échoué face au cas de l'enfant lunatique. Et Jésus dit, ce genre de démons ne sortent que par le jeûne et la prière. Bon, quand moi j'observe le parcours de Jésus, je viens à quelque chose. Il a jeûné une seule fois. Le malade n'a pas jeûné. Le père du malade n'a pas jeûné. Mais ce jeûne-là est venu tout. Le père n'a pas jeûné. L'enfant n'a pas jeûné. Mais Jésus dit à ses disciples plus tard, la raison pour laquelle vous n'avez pas, l'une des raisons pour lesquelles vous n'avez pas pu chasser ce démon, il évoque le jeûne. Jésus évoque le jeûne. Alors, je me rends compte qu'il y a un jeûne qu'on fait pousser par l'esprit. Il y a un autre jeûne qu'on fait quand on veut avoir des résultats. Donc, on doit jeûner. On doit jeûner poussé par l'esprit. On doit jeûner parce que nous voulons un certain nombre de résultats dans notre vie. Voilà. Donc, il y a des jeûnes de consécration. Il y a des jeûnes que j'appelle des jeûnes imposés. Donc, c'est le Seigneur qui te dit, Sylvie, il faut que tu jeûnes. C'est un jeûne imposé. Il y a des jeûnes par rapport aux résultats que je veux avoir. Dans la Bible, il y a le jeûne de Daniel.
5: Daniel n'avait pas l'intention de jeûner. Il avait découvert une promesse biblique et c'est pour cette promesse qu'il était allé prier. Comme la prière n'était pas exaucée, il a continué dans le jeûne. Donc il s'est imposé parce qu'il voulait des résultats. Et il y a d'autres jeûnes qu'on fait pour entretenir sa foi, pour s'entretenir spirituellement. Parce que nous savons que le jeûne, en réalité, dispose notre corps et notre esprit, nous met dans une certaine disposition pour la recherche de Dieu.
0: D'accord, apôtre, mais pendant le jeûne, est-ce que la prière s'impose?
5: J'arrive. Donc, c'est pourquoi Jésus dit le jeûne et la prière. En réalité, puisque vous jeûnez pour toucher le cœur de Dieu, le jeûne, c'est la plateforme de disposition. La prière que vous associez est le moyen de communication. Donc, vous ne pouvez pas créer une plateforme. C'est comme si Sylvie, je vous appelle, Sylvie, je voudrais qu'on discute d'un sujet sérieux. Donc, je crée l'espace. On s'en va dans un endroit et puis je suis frappé de mutisme. Je ne parle pas et puis on se regarde. Mais pasteur, tu m'as dit qu'on n'a qu'à venir parler. Le temps passe jusqu'à 18h. Bon, Sylvie, on va manger. Et puis on mange et puis on s'en va là.
0: Je ne comprends pas là que c'est ce que nous faisons très souvent avec nous.
5: Voilà, ça c'est une grève de faim.
0: Nous créons la plateforme.
5: On crée la plateforme.
0: Nous ne sommes plus là.
5: Dieu vient et on ne lui parle pas.
0: Ouais.
5: Donc ça, ce n'est pas le jeûne. Maintenant, en d'autres thèmes, quand nous approfondissons, peut-être dans le fond de l'émission, nous allons comprendre qu'en réalité, on ne jeûne pas pour jeûner. Parce que la Bible, dans le livre d'Ésaïe, a parlé du vrai jeûne. Le jeûne où on fait... Et puis ton visage est triste comme si on t'a annoncé, et c'est pas le décès de tous les membres
0: et
5: de ta famille.
0: Et tout ce qui passe là,
5: tous les mains.
0: Tu es nerveux et tout ça.
5: Ah, ma sœur, que Dieu te bénisse. Ah, vraiment, c'est le pasteur qui m'a mis en jeûne. Le Saint-Esprit m'a dit de faire un moment de 3 jours sec. Donc c'est dedans, je suis comme ça. Toute l'église est informée que tu es en train de jeûner. Bon, c'est une punition. C'est ça, ça devient une punition. Voilà. Donc, libère ton esprit. Jésus a jeûné. Quand Jésus partait jeûner, je ne suis pas sûr qu'il a informé tous ses parents qu'il partait jeûner. Sinon, arrivait un moment, attends, c'est l'enfant de quelqu'un quand même. Voilà, Marie allait avec quelques petites friandises sur la montagne là. Il faut manger un peu. Regarde comment tu as maigri. Nous, on informe tout le monde. Voilà pourquoi les tentations, les obstacles et les attaques sont nombreux dans notre jeûne. Tout le monde est au courant, tout le quartier est au courant que tu dois jeûner. Donc quand tu passes, ça peut aller.
0: D'accord. Ça peut aller, hein? Merci, apôtre, pour cette belle explication. Bon. Merci. Tribune Jeûne.
1: C'est nous les amis de Jésus.
0: Merci à vous, très chers amis de Jésus, que le Seigneur nous bénisse. Et nous poursuivons cette émission au cours de laquelle nous parlons d'un exemple de vie à suivre en tant que disciple. Et nous abordons l'aspect de la compassion, de l'assistance de notre Seigneur Jésus face aux personnes qui avaient des besoins. Est-ce que lorsque le Seigneur trouvait des personnes malades, des personnes qui avaient des situations compliquées, est-ce qu'il restait insensible? Il restait là à regarder. Sois fort, hein, Ézéchiel. Est-ce que c'est ce que le Seigneur faisait?
3: Ça me fait un peu rire. Non, je ne faisais pas cela parce que lorsqu'on lisait la Bible nous dit que lorsque Jésus rencontrait soit des personnes qui étaient en situation de difficulté, il leur apporte son aide comme il pouvait, guérissait les malades. Et dans le désert, même lorsqu'ils étaient avec près de 5000 personnes, il a demandé aux disciples de leur donner eux-mêmes à manger. C'est là qu'ils ont présenté le pain et les poissons. Il a multiplié pour leur donner à manger, pour dire qu'il compatissait, mais il agissait également. On ne doit pas rester sur le volet de « vraiment, je compatis vraiment ta douleur. Vraiment, je compatis vraiment ta situation. » Ta situation me touche vraiment, vraiment. Si je pouvais, j'allais te donner quoi à manger, alors que tu as un long pain à la maison. Mais Jésus les assistait et il participait, il les aidait également.
0: D'accord.
3: Je pense qu'on doit imiter ce modèle.
0: Il manifestait de la compassion pour ces personnes qui avaient besoin d'aide. Il assistait même les nécessiteux. Parlons aussi de l'utilisation de la parole de Dieu, des Saintes Écritures. Pasteur Josué, est-ce que Jésus se servait souvent des Écritures?
2: Oui, Jésus se servait des Écritures. On en a eu plusieurs fois la cité des paroles d'Isaïe, la cité des paroles des prophètes, comme le dit la loi. Même en rapport avec la dîme, il a parlé de la cité des passages touchant la dîme. Donc Jésus-Christ se servait même des Écritures pour pouvoir vraiment opérer les miracles, se manifester dans la vie des gens. J'aimerais rebondir, si vous permettez, sur un témoignage par rapport à la compassion. Nous étions une fois à un camp de prière et il y avait un cas, une fille qui était possédée d'un esprit, et l'esprit l'a vraiment amené à la mort. C'est-à-dire qu'elle mourait dans le camp de prière. Et nous tous, qui étions vraiment des serviteurs, étions zélés à l'idée de vouloir la guérir de notre propre pour montrer que vraiment nous avons l'onction. Et nous, ça a pris. Personne ne peut, comme le dit Andragon, ça ne pique pas.
0: Vous avez tapé pour toi alors?
2: Voilà, tout le monde est responsable, tous les pasteurs, tout le monde. Et j'ai vu, il y a un de nos responsables qui est venu, il a pris la fille là, il a serré contre lui, et il a commencé à pleurer. Automatiquement, les démons ont quitté le corps de la fille. On s'est rendu compte qu'en réalité, l'onction agit dans la compassion. L'onction agit dans l'amour. On dit compatir. Elle dit que prendre la douleur de quelqu'un. Je me suis rendu compte que dans toutes les écritures, il n'est pas question où l'a écrit Jésus-Christ a eu pitié. On dit il a eu compassion. Lorsqu'on dit il a pitié de quelqu'un, c'est un sentiment de supériorité. J'ai pitié de lui, oh, je lui donne. Mais compatir, c'est de prendre la douleur de quelqu'un. Donc, en thème, c'est l'un des secrets de Jésus. Compatir, prendre la douleur, l'amour. Donc, l'onction agit dans l'âme.
0: Amen. Oui, sœur Véronique, toujours par rapport au sens que Jésus faisait, est-ce qu'il passait aussi du temps à enseigner la parole à ses proches?
1: Oui, Jésus passait son temps à enseigner la parole parce que la Bible nous dit que tout passerait. Mais sauf la parole de Dieu, voilà, qui reste. Alors, moi, ce beau modèle, sinon ce bel exemple qu'il nous a donné, lorsqu'il était sorti du jeûne, quand Satan place là, lui déplace et puis positionne avec la parole de Dieu. La Bible dit, la parole de Dieu dit, voilà, ou soit il est écrit. Donc, en prenant cet exemple-là, on se dit déjà qu'on aurait tout gagné avec la parole de Dieu et avec la prière, la compassion. Je pense bien que nous serons de véritables modèles, de bons disciples, bien sûr.
0: Amen.
1: Amen.
0: Apôtre, vous concernant, nous voulons parler aussi du salut des âmes. Jésus, était-il intéressé, était-il attiré par le salut des âmes?
5: Ok. Déjà, j'ai un exemple. Je vais finir cette réponse et puis ajouter des versets bibliques sur ce qui a été dit par mes frères tout à l'heure. En Jean chapitre 4, Jésus envoie ses disciples aller chercher de la nourriture. Donc, il a faim. Le groupe a faim. Et la Bible même dit que les disciples sont partis, il est resté seul au puits. Pour se consoler, là je parle comme un homme, pour se consoler de la faim, il fallait qu'il boive un peu d'eau. Il y a une dame qui arrive, c'est une Samaritaine. Elle arrive au puits de Jacob, elle veut puiser. Jésus lui dit, s'il te plaît, madame, est-ce que je peux avoir un peu d'eau? La femme le nague. Ah, toi, tu es juste, tu me demandes de l'eau. À moi qui suis Samaritaine. On connaît tous l'histoire. Et s'ensuit des enseignements, un recadrement, finalement la conversion de la dame. Mais ce qui est intéressant, c'est que quand les disciples arrivent avec le repas, ils trouvent Jésus en train de parler avec la dame. Un pasteur comme moi aurait dit à la femme, ma fille, attends, hein, tu es déjà converti. Attends, il m'en vais manger. Je reviens, on va continuer l'enseignement. Mais qu'est-ce que Jésus fait? Il dit, les disciples se demandent, mais écala, il n'est qu'à venir à manger. Il dit, j'ai à manger une nourriture qui est plus excellente. Donc, il est venu donner à manger. Non, il dit, sa nourriture, c'est de faire la volonté du Père. Quelle était la volonté du Père? Veillez à ce que cette femme-là soit gagnée au Seigneur. Plus tard, on l'invite à entrer à Samarie. Et ils y passent. Ils n'avaient pas l'intention de passer du temps dans ces villages. Ils étaient de passage. Mais comme il y avait des âmes, comme il y avait le salut des âmes qui était en jeu, ils ont passé au moins 2 ou 3 jours avec eux. Et puis, les âmes ont été sauvées. Ils ont continué. Donc, voilà une preuve que Jésus, son souci, c'était le salut des âmes. Et la Bible même le dit. Le Fils de l'homme est venu chercher et sauver ce qui était perdu. Jean-Baptiste dira, voici l'agneau de Dieu qui ôte le péché du monde. En ce qui concerne la compassion, en Matthieu chapitre 15, le verset 32, la Bible dit, Jésus était arrivé quelque part et puis il a vu la foule. Il était tellement ému de compassion pour elle. Dans un autre texte, on nous dit qu'il a vu la foule, il a dit aux disciples, je suis ému de compassion pour eux. Il ne faut pas qu'on les laisse partir comme ça. Il a dit aux disciples, je suis ému de compassion pour eux. Il ne faut pas qu'on les laisse aller comme ça. Le lieu où ils sont, c'est loin. Hein? Ils n'ont rien à manger.
0: Ils n'ont rien à prêter.
5: Je ne peux pas les renvoyer à jeun. Matthieu chapitre 15, verset 32. La Bible dit, Jésus ému de compassion. Et Jésus va donner une parabole importante en ce qui concerne la compassion. Pour nous qui sommes ses disciples, que nous devons suivre, la parabole du Samaritain. Ça, c'est le point focal de l'enseignement de Jésus sur la compassion. Il dit, un homme est quitté chez lui. Il allait quelque part, en cours de route, il se fait agresser par des brigands. Un lévite qui passe là-bas passe outre. Un sacrificateur qui passe par là passe outre. Mais un samaritain qui arrive là, il voit le gars, il le prend, il le met sur sa propre monture, il soigne ses plaies et il va. Le problème même s'occuper de lui, c'est quelque chose. Faire les premiers soins. Non. Mais il est allé au-delà de faire les premiers soins. Qu'est-ce qu'il a fait? Il est allé à l'auberge. Il a dormi avec eux. Et le lendemain matin, il a sorti de l'âge. Il a payé. Il dit à l'aubergiste, prends soin de lui. Si jamais les dépenses là que tu fais dépassent ce que je t'ai donné, le jour je passe ici, je paye. Vous voyez, ça va au-delà. Aujourd'hui, la méchanceté des hommes a fermé les cœurs des Samaritains.
0: Oui, mais il faut aussi signaler le cas des malhonnêtes.
5: C'est pourquoi j'ai dit, la méchanceté des hommes a fermé les cœurs des Samaritains. Tous les Samaritains sont devenus juifs maintenant.
0: D'accord, merci vraiment. Merci pour ce thème. Et nous avons parlé d'un exemple à suivre, un exemple de vie à suivre en tant que disciple. Et il n'y a pas de meilleur exemple que ce que le Seigneur, que Jésus, que ce qu'il a fait. Et il a manifesté de la compassion à l'endroit des nécessiteux. Il était là, sa priorité était le salut des âmes. Le Seigneur était là, nous devons être des imitateurs de notre Seigneur Jésus-Christ. 1 Corinthiens 11, 1-10, soyez mes imitateurs comme je le suis moi-même de Christ. Chers amis auditeurs, que le Seigneur nous bénisse. Au revoir.
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2: Madame et Monsieur, bonsoir. C'est dans une atmosphère de joie mêlée à l'amertume, aux larmes, que s'est déroulé le culte d'au revoir du très révérend pasteur Abang Gweji. Après 6 ans de ministère pastoral à l'église méthodiste d'Abidjan, Jabé, Temple et Bénézère. C'était hier dimanche 23 août dernier, en présence de plusieurs autorités ecclésiastiques, communales et coutumières. Louange entretenue par les chorales et la fanfare de l'église, offrandes dont témoignages et hommages ont été les temps forts de ce culte spécial qui a vu une visite surprise et inopinée de quelques minutes du bishop Anomunde Séraphin, président de l'église méthodiste de Côte d'Ivoire, fils du village, des échos dans l'édition de ce soir. Le ministre de l'Éducation nationale, de l'alphabétisation et de l'enseignement technique, Nguessan Kofi, a précisé samedi 22 août 2026 au lycée technique et professionnel de Bimpe à Yama la cérémonie de clôture de la deuxième session de formation des 4900 professeurs contractuels de mathématiques et de physique-chimie recrutés en 2025 et 2026. Une formation de 6 semaines destinée à renforcer leurs compétences pédagogiques et scientifiques avant la rentrée scolaire 2026-2027. Cette session s'inscrit dans la volonté du gouvernement ivoirien de répondre au déficit d'enseignants constaté dans certaines disciplines, notamment les mathématiques et la physique-chimie. Le ministre de l'Hydraulique, de l'Assainissement et de la Salubrité, Amédée Koffi Kouakou, a effectué hier dimanche 23 août 2026 une visite de terrain dans les régions du Béké et du Hambol, notamment à l'usine de traitement d'eau potable, à la Loka, à Bouaké et à la retenue d'eau de Niakara afin de s'enquérir de l'état des ouvrages et des conditions d'approvisionnement des populations en eau potable. À Bouaké, M. Kouakou a relevé plusieurs difficultés liées à la préservation des ressources en eau, notamment au niveau de la rivière Kan et du lac de Gonfreville, où l'installation des populations à proximité des retenues favorise le déversement d'eau usée et complique le traitement de l'eau. Le ministre s'est toutefois réjoui de la capacité de production d'eau potable de Bouaké, qui s'établit à plus de 88 000 mètres cubes, tout en déplorant qu'une partie seulement de cette production soit distribuée aux populations en raison de l'insuffisance des canalisations. À l'international, au moins 30 personnes ont été tuées à Conakry, en Guinée, après l'effondrement d'une importante masse de déchets à la décharge de Dar es Salaam, la plus grande de la capitale. Le drame s'est produit tôt hier dimanche après de fortes pluies. Selon les autorités, les précipitations ont provoqué un premier glissement de terrain sur le site. Des habitants se sont alors précipités sur les lieux pour rechercher d'éventuelles victimes, mais une nouvelle partie de la montagne de déchets s'est effondrée, ensevelissant plusieurs personnes venues porter secours. Football Espagne Liga, le Real Madrid s'est imposé le samedi lors de la deuxième journée face à l'Espagnol de Barcelone sur le score de 2-1 grâce à une réalisation de sa pépite Carlos Espi, buteur au bout du temps additionnel quelques minutes après son entrée. Toujours en Liga, le FC Barcelone se déplaçait sur la pelouse de Elche hier dimanche, un déplacement qui a fait mal aux locaux puisque le FC Barcelone s'est largement imposé sur le score de 5-0, notamment avec 2 passes décisives de leur recrue Anthony Gordon et une réalisation de leur attaquant Karim Adeyemi. C'est la fin de ce flash d'information. Le rendez-vous est pris pour 19h30 avec l'édition du soir.
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0: C'est cela, mesdames, mesdemoiselles et messieurs, bonsoir. Mise en onde, Ephraim Djadja, ce microphone, Onimoti Samuel, Chrysostome, Espace Santé, Santé pour tous, Santé mentale à vos portes. Nous sommes là pour vous servir. Nous sommes avec Odélie Souveraine. Elle est consultante en santé mentale. Également, elle est psychologue, bien entendu, diplômée en psychologie de première ligne au Programme national de santé mentale. En tout cas, merci beaucoup d'avoir accepté notre invitation. Que Dieu vous bénisse.
1: Bien, merci au Seigneur.
0: Et qu'il vous fortifie également,
1: amen,
0: parce que je sais que ce n'est pas du tout aisé.
1: Oui, oui.
0: Alors, avant de poursuivre, n'est-ce pas, notre thème qu'est le savoir-vivre, nous allons vous demander de rafraîchir un tant soit peu la mémoire de nos fidèles auditeurs. Et la semaine dernière, j'étais empêché, mais tout s'est bien passé. Hein. Uh-huh. C'était bien.
1: Mais c'est ça aussi, on va commencer par s'excuser et puis...
0: C'est important.
1: Parce que tu n'étais pas là.
0: C'est ça, il faut c'est qu'on ça, s'excuse non. un peu, hein, c'est important.
1: J'ai fait l'émission seule, mais bon, tout s'est bien passé.
0: On m'a appelé, on dit, merci, tu es où là? J'ai dit, je suis un peu en brousse là. Mais je serai avec vous la semaine prochaine.
1: Amen.
0: Alors.
1: Oui, alors, la semaine dernière, d'abord, bonsoir auditeur, bonsoir auditrice de Santé mentale à vos portes, Santé pour tous. Ben, nous sommes contents d'être là encore ce soir, comme tous les lundis, par la grâce de Dieu. Alors, la semaine dernière, nous avons commencé une réflexion autour d'un sujet, je l'avoue, qui ne plaît peut-être pas forcément à tout le monde ou ne plaira pas à tout le monde. Ce sujet, c'est, j'ai intitulé « Le savoir-vivre, pourquoi certaines personnes se permettent-elles tout chez les autres ?» Nous avons parlé de ces comportements qui peuvent sembler anodins pour certains, mais qui révèlent pourtant beaucoup de choses sur notre éducation, sur notre maturité, sur nos rapports avec les autres et surtout sur notre capacité à respecter les limites que les personnes que nous fréquentons, que nos amis, que nos frères nous fixent. Alors aujourd'hui, nous souhaitons aller un peu plus loin par la grâce de Dieu, mais parce que nous avons compris que le savoir-vivre, ce n'est pas seulement savoir dire bonjour, ce n'est pas seulement savoir dire merci, ce n'est pas seulement savoir dire s'il vous plaît, mais c'est aussi savoir se comporter chez les autres. Et ça, ça manque à grand nombre de nous. C'est savoir jusqu'où est-ce qu'on m'autorise à aller, c'est savoir respecter l'intimité, les biens, l'espace et également les habitudes de ceux qui nous accueillent. La Bible dit, moi j'aime beaucoup ce passage, quand je parle de réputation, qui dit « la réputation est préférable à de grandes richesses ». C'est dans Proverbes 22, le verset 1. Pourquoi ? Parce que la réputation, c'est notre ombre, c'est notre « nous ». Notre réputation, c'est notre personnalité. Elle nous suit partout. Et lorsqu'elle est mal tenue, lorsqu'elle est mal maîtrisée, elle peut nous ouvrir ou nous fermer des portes. Alors, je voudrais dire, être proche de quelqu'un, ce n'est pas un permis.
0: Et j'aime bien cette petite partie-là. Elle peut ?
1: Oui, elle peut nous ouvrir ou nous fermer des portes.
0: Très bien.
1: Parce que notre réputation, c'est celle-là que nous conduisons partout, c'est celle-là qui nous suit partout. Moi, j'appelle la réputation, je l'appelle mon ombre, parce que c'est ce qui vous identifie. Voilà, ce que nous ignorons parfois, c'est que ce que nous appelons la familiarité, ou ce que nous appelons la confiance, ou même la spontanéité, en réalité, peut être mal perçu par l'autre, peut en réalité être pris par l'autre comme un manque de respect, peut être vu par l'autre comme une intrusion ou un véritable abus de confiance. Donc, ce que je voudrais dire aux frères qui nous écoutent ici, c'est de faire attention parce qu'il y a forcément quelque chose qui est en jeu, c'est notre réputation. Il faut la préserver.
0: Tout à fait.
1: Alors, nous avons vu quelques approches définitionnelles du savoir-vivre. Nous avons dit que le savoir-vivre, c'était l'ensemble des attitudes, des comportements et des règles de conduite qui nous permettent de vivre harmonieusement avec les autres, qui nous permettent de vivre dans le respect, dans la considération et dans les limites de chacun. D'autres définitions, nous avons vu la définition sur le plan relationnel, nous avons dit que vivre, c'est le savoir-vivre, c'est respecter l'espace, les biens, les temps, les émotions des autres, sans leur imposer notre présence ou nos habitudes. Et sur le plan social, nous avons dit que le savoir-vivre repose sur des règles de politesse et de respect, qui permettent d'être en de bons termes avec tout le monde, ça c'est sur le plan social. Donc, qui nous permet. Ça veut dire que si vous tenez mal, vous serez souvent en de mauvais termes avec les gens. Et sur le plan psychologique, nous avons dit que le savoir-vivre suppose que je comprends que mes besoins, que mes envies ou que ma liberté ne doit pas empiéter ou passer avant ceux des autres. C'est ça ce que la psychologie dit. Tout parce que fait. Là, ça a quelque chose à voir avec le mental. D'accord. Ensuite, nous avons essayé de comprendre ce que signifiait

0: Ça ressemble un peu à. On engraisse notre animal les et puis animaux, on le vend à l'âge de maturité. Mais quand on
1: Mais
0: dit
1: l'homme,
0: éduquer,
1: l'homme,
0: c'est inculquer des valeurs, c'est inculquer des choses qui sont nécessaires, des choses qui vont lui permettre de vivre en harmonie avec les gens et de se faire apprécier pour ne pas que des portes se ferment. Et nous avons dit également que c'est une mauvaise conscience des limites. Quand quelqu'un a une mauvaise conscience des limites, elle se permet de toucher les autres. Nous avons aussi dit qu'il y a cette confusion qui existe entre le mot familiarité et permission. Que je sois familier à cette personne ne signifie pas que c'est une permission qu'on me donne d'office. Et nous avons dit que c'est peut-être un sentiment d'autre supériorité ou de droit. Parce que entrer chez quelqu'un et commencer à faire ce qu'on veut, ça révèle un peu notre caractère de supériorité. Nous voulons montrer que nous pouvons faire ce que nous voulons, comme nous voulons chez les gens. Ça, c'est une mauvaise éducation. Et nous avons dit qu'il y a peut-être ce besoin de contrôler ou d'imposer sa volonté. Il y a des gens qui refusent qu'on leur dise non. Et quand ils arrivent chez les gens, autant on leur a, ils ont maîtrisé leurs parents, ils n'ont pas réussi à ce que leurs parents leur disent non. Aujourd'hui, ils trimballent ce comportement chez les gens et ils imposent leur volonté. Et nous avons dit, c'était une mauvaise compréhension de la vie chrétienne. Vous allez chez votre frère et vous prenez vos pieds, vous mettez sur le guéridon. Un Christ est mort pour nous tous, mais quand même, il y a des limites.
1: On rentre à la cuisine comme on veut.
0: On se sert comme on veut.
1: Frigo,
0: on ouvre le frigo parce qu'il y a cette familiarité.
1: On dit, c'est chez moi.
0: Mais moi, j'ai dit les
1: c'est
0: gens.
1: Chez
0: c'est chez moi.
1: On a entendu. C'est chez moi.
0: On a grandi ensemble. Nos parents sont des amis, oui, d'accord. Mais le savoir-vivre
1: est-ce que le repas est prêt?
0: À la servante. Tu n'es pas chez toi. Tu n'as pas donné d'argent. Et tu viens demander
1: est-ce que le repas est prêt?
0: On mange quoi ici aujourd'hui? Et non, c'est la mauvaise compréhension de la vie chrétienne. Comprenez une chose, la maturité, c'est savoir aussi rester chez soi. C'est ne pas... Nous ne nous fâchons pas. Il faut... Dire à ton de ne pas se fâcher.
1: Non, on ne se fâche pas. Madame, on ne se fâche pas. Monsieur, on ne se fâche pas. C'est cela.
0: Le savoir-vivre, c'est la maturité. Ouais, et la maturité, aussi la santé, c'est aussi être capable de se poser la question de savoir si ma présence continue d'être appréciée là où est-ce que je dois disparaître pour un temps. Quelqu'un qui ne se pose pas ce genre de questions va toujours se fermer des portes parce qu'il va imposer sa présence qui ne sera pas toujours appréciée.
1: D'accord.
0: Alors c'est là que nous nous sommes arrêtés.
1: Désirable ou indésirable.
0: Indésirable ou indésirable. C'est là que nous nous sommes arrêtés.
1: D'accord.
0: Le prochain, par la grâce de Dieu.
1: Merci beaucoup. Merci à notre consultante.
0: Merci au Seigneur.
1: Odilie Souveraine, femme inspirante. Je rappelle, pour ceux qui viennent de prendre cours, qu'elle est diplômée en psychologie de première ligne au programme national de santé mental.
0: C'est ça.
1: Et c'est cela, Fréquence Vie, on travaille avec des professionnels.
0: Merci.
1: En tout cas, merci beaucoup, que
0: merci
1: Dieu vous bénisse.
0: Amen, amen.
1: Alors, Odilie, nous allons encore séjourner dans votre réflexion.
0: Oui.
1: Alors, est-ce qu'il y a des règles? Je voudrais qu'on s'attarde un peu là-dessus, parce que c'est important. Quelqu'un peut dire, non, mais que faire? Je ne comprends pas. La conduite à tenir. Il y a des règles.
0: Il y a des règles. Il y a des règles. Il y a vraiment des règles qui montrent que cette personne sait vivre ou pas. Il faut déjà dire que c'est être chrétien, je viens de le dire, j'insiste sur ça, parce que c'est en notre sein que c'est courant. Un chrétien n'est pas seulement, c'est pas seulement savoir prier, c'est pas seulement savoir jeûner. Être chrétien, ce n'est pas seulement avoir la foi, connaître les passages bibliques, réciter ou être actif dans son église, mais c'est aussi savoir se tenir. Je vous l'ai dit dans l'introduction, vous avez quelque chose à préserver, vous avez quelque chose qui doit vous coûter cher, c'est votre réputation. Quelles sont les règles fondamentales du savoir-vivre? Le savoir-vivre, ce n'est pas seulement connaître les grandes règles de politesse. Et il se manifeste également, surtout par de petits gestes et de petites paroles de chaque jour avec votre entourage. Dire « s'il te plaît ». Ce sont des règles de savoir-vivre.
1: S'il te plaît.
0: S'il te plaît ou s'il vous plaît. S'il te plaît, selon la familiarité, mais s'il vous plaît, quand il n'y a pas de familiarité. Lorsqu'on demande quelque chose, c'est bien de dire s'il te plaît, parce qu'on n'a pas le droit sur ce qu'on demande. Une fois qu'on dit s'il te plaît ou s'il vous plaît, nous sommes en train de dire à la personne que j'accepte aussi que tu puisses me dire non. S'il te plaît, je suis en train de supplier parce que je demande une aide.
1: Et là, la personne est libre.
0: La personne est libre. Quand on dit s'il te plaît, il n'y a pas d'obligation rattachée à s'il te plaît. Le s'il te plaît, nous sommes en train de dire à la personne, veux-tu

0: ou peux-tu? Donc la personne a le choix. Je suis en train de dire à la personne, tu as le choix de dire oui ou tu as le choix de dire non. Mais il y a ces personnes-là qui disent, parce que j'ai dit, s'il te plaît, non, ce n'est pas une obligation. Vous laissez libre choix à la personne. Dire s'il te plaît, ça veut dire que je suis en train de croire que tu vas le faire, mais en même temps, je suis prête à accepter également ton non. Si tu me dis non. Quand je dis merci, c'est normal parce que j'ai reçu quelque chose de toi. Tu as réfléchi, tu as pensé qu'il faut me donner.
1: Très bien. S'il te plaît, là, existe aussi entre monsieur et madame. Hein,
0: ah oui, bien
1: dans
0: sûr.
1: Dans le foyer.
0: Aïe, c'est là-bas, ça existe.
1: Ne pas dire c'est ma propriété.
0: C'est là-bas, ça doit
1: donc,
0: exister.
1: Ah, bon,
0: c'est là-bas que ça doit
1: juste
0: exister.
1: Juste une parenthèse. Hein.
0: J'ai parlé de ça lundi passé brièvement. Mm-hmm. J'ai parlé de ça à une de mes émissions. Mm-hmm. Les vendredis, j'ai dit, j'ai intitulé ce thème-là, mm-hmm. Cette émission-là, les petits riens qui volent notre joie. Mm-hmm. Les petits riens, ce sont les s'il te plaît. Mm-hmm. C'est merci. C'est peux-tu, c'est est-ce que tu pourrais, c'est j'aimerais.
1: Donc on dit que ça, c'est pour les
0: blancs. Je voudrais. C'est quoi qui est pour les blancs?
1: Ah,
0: ce sont des choses comme
1: blancs,
0: qui blessent vos amis, mm-hmm. qui blessent vos époux, vos épouses, mm-hmm. et qui finalement deviennent des blessures qu'on a obligées.
1: Les grands-parents ne faisaient pas cela et tout ça.
0: Mais les grands-parents ne faisaient pas ça. Si on interroge nos grands-parents, mm-hmm. Nos grands-mères, elles n'étaient pas souvent très heureuses.
1: D'accord.
0: Attention, elles avaient leurs valeurs. Aujourd'hui, nous sommes allés à l'école. Et ce sont des choses qui font plaisir. Nous ne sommes pas en train de quémander. Nous sommes en train d'essayer de maintenir l'harmonie conjugale. Donc, on utilise les thèmes de respect. S'il te plaît, je pourrais, pourrais-tu? On n'exige rien parce que la femme n'est pas votre propriété.
1: Tout à fait.
0: Vous ne l'avez pas achetée. Vous avez payé une dot. Vous n'avez pas acheté. Donc, on doit s'adresser à son mari par « s'il te plaît mm-hmm. ». On doit dire « bonjour ». Même le matin, on doit dire « bonjour » à son mari. Mm-hmm. On doit dire « bonjour » à ses enfants. Mm-hmm. On a parlé de l'éducation qui n'a pas donné de limites dans le savoir-vivre. Et demain, quand vous déplacez vos enfants ou quand vous allez ailleurs, vos enfants s'octroient le droit de fouiller dans les affaires de là où ils sont. On se demande « ah, mais celui-là, même, il est mal élevé. Oh. » mm-hmm. Ma maman disait toujours « faut pas faire qu'on m'insulte dehors. » C'est une façon de dire, ce que je t'apprends ici, il faut que tu montes dehors. Parce que si tu montes quelque chose d'autre dehors, quand on dit mal élevé, parce qu'en vérité, un enfant ne s'éduque pas seul. C'est un parent qui est derrière. Donc quand on dit mal élevé, indirectement, c'est le parent qu'on insulte. Donc elle nous disait, ne fais pas qu'on m'insulte dehors. Donc on doit pouvoir se dire, merci, s'il te plaît, pourrais-tu dans le couple, là-bas j'insiste, parce que oui, ça c'est mon domaine.
1: D'accord.
0: Alors oui, quand on dit...
1: Extrêmement important.
0: Très, très important. Mm-hmm. Quand on dit merci, quand on reçoit quelque chose, c'est-à-dire on lui dit merci pour le service qu'on a reçu, ou alors le service qu'on demande.
1: D'accord.
0: On ne dit pas
1: même
0: seulement
1: après
0: merci.
1: Le repas, par
0: on
1: exemple.
0: Dit pas, on dit merci, j'ai bien mangé.
1: Maman a bien cuisiné pour parler de votre épouse.
0: On apprend,
1: bien cuisiné,
0: on apprend
1: finit,
0: aux enfants à dire merci après le repas. Mm-hmm. On apprend aux enfants à dire merci au père et à la mère après le repas. Mm-hmm. On apprend à l'épouse à dire merci à son mari pour d'avoir mangé. Mm-hmm. Parce
1: ah bon?
0: Qu'il y a. Aïe.
1: Elle a préparé, elle a souffert, vous avez mangé. Et ensuite, elle vous dit merci d'avoir mangé.
0: Elle a souffert. Mm-hmm. Elle a soulevé quelle brique.
1: Mon épouse a fait cela. Hein. Quand je finis de manger, après la table, elle me demande merci, tu as bien mangé.
0: Tu as bien mangé, merci.
1: Tu as fini ton repas aujourd'hui. Mais le jour que je ne finis pas mon plat, ça, c'est un problème. Hein.
0: Moi, je poursuis mon mari avec la nourriture dans la maison. Mm-hmm. S'il n'a pas mangé, il y a problème. Mm-hmm. Il doit manger. Et c'est un bonheur pour une femme de préparer et de voir son mari manger la nourriture. Donc, merci d'avoir mangé. Il y a tellement de monsieur dehors qui rentrent et qui trouvent leur femme à la maison, à la cuisine, en train de transpirer et ils ne mangent pas. Mm-hmm. Donc, si toi, ton mari mange ta nourriture, tu dois lui dire merci. Mm-hmm. Ça, ce sont des règles de savoir-vivre. Mm-hmm. Quand on dit « je m'excuse », savoir s'excuser, c'est quand on reconnaît qu'on a blessé quelqu'un, quand on reconnaît qu'on a offensé quelqu'un, quand on reconnaît qu'on a eu un mauvais comportement chez la personne, mm-hmm. ou même en dehors de chez la personne, par exemple, dans la rue quelque part, on doit s'excuser. Ça, ce sont des règles de savoir-vivre.
1: Et là encore, pour les excuses, l'orgueil intervient souvent.
0: Malheureusement, l'orgueil intervient. Moi, je ne sais pas pourquoi des chrétiens doivent-ils être orgueilleux. C'est un chrétien qui dit, bon, je vais d'abord dire, quelqu'un qui va à l'église, et qui dit je suis chrétien, mm-hmm. ça veut dire que la personne a expérimenté la nouvelle naissance, mm-hmm. la personne a sa relation avec le Seigneur, mm-hmm. elle ne peut pas ne pas s'excuser. Il n'y a pas de droit. Mm-hmm. Vous n'avez aucun droit d'être orgueilleux. Mm-hmm. Ceux-là partageront s'ils ne changent pas l'enfer avec le diable, malheureusement. Parce que le diable, ce n'est pas péché de sexe qui l'a fait tomber, ce n'est pas le mensonge, c'est l'orgueil qui a obligé Dieu à précipiter le diable en dehors du ciel. Mm-hmm. Donc, on doit pouvoir s'excuser quand on a fait du mal à quelqu'un. Ça, ce sont des règles. Éviter de s'imposer dans la vie et dans l'espace des autres. Mm-hmm. Ça, c'est un savoir-vivre.
1: Bien entendu. Le savoir-vivre.
0: C'est un savoir-vivre. Mm-hmm. Il faut sonner. Il ne faut pas rentrer chez les gens. Commencer à tout toucher, ça me dérange un peu. Mm-hmm. Vous devez respecter l'intimité, les affaires.
1: Malheureusement. C'est pas chez toi.
0: C'est pas chez toi. Lundi dernier, je disais, mon propre grand frère, je n'ai pas dit mon cousin, je dis mon propre grand frère, sorti du même ventre. Quand vous arrivez chez lui, il dit, faites comme chez vous, hein. Mais souvenez-vous que vous n'êtes pas chez vous. J'ai utilisé comme. C'est un connecteur de comparaison. Mm-hmm. Il nous fait un coup rapide. Mm-hmm. Mais c'est vrai qu'on touche à tout, on est chez notre frère. Mm-hmm. Mais il nous dit ça déjà.
1: Il y a des limites quand même.
0: Il y a des limites. Mm-hmm. Hein? À cela, je suis mariée, on n'est pas à la cour familiale. Ouais. Je suis mariée, ouais. j'ai mes enfants, j'ai ma femme. Donc, ouais. faites comme chez vous, mm-hmm. mais j'ai utilisé comme. Mm-hmm. Vous n'êtes pas en réalité comme, vous n'êtes pas chez vous, c'est comme. Hein? C'est un semblant de chez vous.
1: Il a tout dit. Pour dire que faites attention, hein? Vous n'êtes pas chez vous.
0: Vous n'êtes pas chez vous.
1: Autrement dit.
0: On en rit, mais c'est la vérité.
1: Non, on en rit.
0: Chaque fois qu'il fait ça, on rit. On rit aux éclats, on touche, mais mm-hmm. il nous dit, je viens de vous dire comme, ça veut dire ne vous sentez pas mm-hmm. trop à l'aise. Mm-hmm. Comprends? Et donc, moi, j'ai gardé ça. Alors, qu'est-ce qu'il faut faire? Une autre règle de savoir-vivre, c'est ne pas interrompre constamment les gens qui parlent. Mm-hmm. Il y en a qui sont champions dedans. Mm-hmm. Ils aiment se faire écouter. Mm-hmm. Ils aiment se faire entendre. Mm-hmm. Dès que vous commencez net, ils achèvent votre phrase. Mm-hmm. Il faut laisser les gens parler. Ça, c'est une règle de savoir-vivre. Adopter un comportement au lieu et aux circonstances, c'est bon. Vous ne pouvez pas arriver dans un endroit, commencer à rire, quoi, vous tapez dans la main.
1: Bah, excusez-moi, hein, c'est bêtement.
0: Ça, c'est bêtement. Mon côté, Bavli, là, je viens d'activer.
1: Non, non.
0: Vous ne pouvez pas rire aux éclats comme ça. Il y a ceux qui parlent, font allô, oui, je suis. Non, la communication, c'est pour vous et pour la personne. Dans un transport en commun, dans un endroit public, vous criez, oui, allô, je suis à Kologo. Il y en a qui mentent pendant qu'ils sont à Bidjan, je suis à Kologo. Pour eux, là, sur le manque de savoir, de savoir-vivre, ils ont ajouté le mensonge. Ne considérez pas la gentillesse des autres comme un dû. Donc, ça veut dire que, par cette phrase, je suis en train de dire, vous n'avez pas le droit d'exiger quoi que ce soit. Vous laissez le bon vouloir à la personne. Si elle veut, elle vous donne. Donc, la gentillesse n'est pas considérée comme un dû. Alors, les petites règles qui comptent autant parce que ce sont des petites choses qui montrent notre véritable considération pour les autres. Quand on devient un intrus, quand on devient une intruse, ça veut dire qu'on ne respecte pas l'autre. Mais si vous respectez les autres, si vous pensez que ces personnes-là ont droit à votre respect, mm-hmm. vous devez respecter leur espace. Mm-hmm. Vous devez respecter les limites que ces personnes-là vous posent.
1: C'est réciproque.
0: C'est réciproque. Mm-hmm. Donc voilà un peu ce que je peux dire pour l'instant.
1: D'accord. Merci beaucoup. Mm-hmm. Beaucoup a été dit. Hein. Merci mm-hmm. beaucoup. Alors, on continue au délit souverain, mesdames et messieurs. Alors, est-ce que mm-hmm. le savoir-vivre, c'est aussi mesurer l'impact de nos comportements sur la santé mentale des autres? Vous avez brossé un peu tout à l'heure, mais je voudrais qu'on rentre en profondeur.
0: D'accord. Mm-hmm. Alors, le savoir-vivre, c'est aussi mesurer l'impact de nos comportements sur la santé mentale des autres.
1: Vous répondez par l'affirmative. D'accord.
0: Oui. Nous pensons souvent que le manque de savoir-vivre n'est qu'une question de politesse, n'est qu'une question de bonne manière ou de mauvaise manière, pourtant certaines attitudes répétées chez les autres. Notre intrusion, notre irrespect, notre indiscrétion, nos paroles blessantes, le mépris ou le fait de ne pas respecter les limites qui nous sont imposées peuvent progressivement épuiser émotionnellement ceux qui les subissent.
1: Et cela devient une seconde nature.
0: Il faut la perdre.
1: Et généralement, quand on leur demande, ils disent non, c'est comme ça je suis.
0: Chez les autres?
1: Oui.
0: C'est comme ça que tu es.
1: C'est comme ça.
0: Dans la maison des gens, c'est comme ça que toi tu as décidé d'être. Dans une maison que tu ne payes pas. Même si tu payais, On vient de parler de comment est-ce que les couples doivent se parler. Mm-hmm. On vient de voir comment les couples doivent demander, mm-hmm. comment ils doivent s'excuser. Mm-hmm. Alors, vous ne pouvez pas dire, parce que je suis tellement familier ou familière à cette personne, je m'octroie le droit d'épuiser émotionnellement la personne. Mm-hmm. Non, ça ne se fait pas. Même avec les couples, on a parlé
1: ici. C'est un manque de savoir-vivre.
0: C'est un manque de savoir-vivre que de fatiguer l'autre par vos comportements.
1: De second degré ou de troisième degré même.
0: Dernier degré. Par vos comportements, par votre intrusion. Mm-hmm. Vous arrivez chez les gens à 13h,
1: mm-hmm. 14h,
0: à 12h30. Et j'étais de passage, je suis venu te saluer. Mm-hmm. Qui t'a demandé à midi, mm-hmm. à 14h? Ou bien vous avez tous fait une veillée. Et puis, tu débarques chez la personne à 7h parce que toi, tu n'as pas sommeil.
1: Et quand tu veux parler au Dili Souverain, on te dit.
0: On dit qu'elle est trop gonflée. Elle fait comme chez les Blancs, il faut prévenir pour
1: qu'on vienne. Pourtant, qu'on en Afrique et tout ça, elle se comporte comme.
0: Alors que le temps dans lequel on est, ou les temps dans lesquels nous sommes, sont des temps de pression. Vous ne savez pas ce que la personne a vécu la veille ou deux minutes avant. Vous ne connaissez pas les dispositions de la personne. Est-ce qu'elle a envie de vous voir? Est-ce qu'elle a envie de rester seule? Est-ce qu'elle est en train de réfléchir sur un projet ou sur une affaire? Est-ce qu'elle est en train de chercher à savoir comment est-ce que je dois faire ceci ou cela? Et vous venez à 13h. Vous venez
1: à
0: 14h. Vous sonnez au bout de la porte, c'est vous. Et qu'on part, vous souriez. Vous obligez les gens, vous modifiez le programme des gens. Et demain, quand on vous reçoit mal, on dit, elle est trop compliquée. Ce n'est pas qu'on est trop compliqué. En fait, on a envie de tellement bien vous recevoir, mais quand vous venez sans être attendu, ça nous dérange.
1: C'est un manque de savoir-vivre.
0: C'est un manque de savoir-vivre. Donc, avant de le faire, mesurez l'impact de vos comportements, l'impact de vos intrusions, l'impact de vos mots sur la santé mentale des autres.
1: Pour être simple, l'impact se mesure comment, Odile Souveraine, pour vos auditeurs à l'écoute.
0: On va énumérer ça. On vient de dire ça un peu.
1: C'est important.
0: Vous ne pouvez pas venir chez les gens à 13h. Comment la personne se sent?
1: Voilà. Comment l'impact se mesure?
0: Vous obligez la personne à vous recevoir. Elle ne veut pas. Pas qu'elle ait quelque chose contre vous, mais elle n'est pas dans les dispositions morales pour vous recevoir. Parce que vous ne savez pas 30 minutes avant ce qui s'est passé. Et vous venez imposer votre
1: même disposition financière. Parce qu'après, est-ce que tu peux payer mon transport? On entend dire.
0: Bon, ça encore, pour moi, ce n'est pas tellement un problème. Je dis, si j'en ai et que je sais que la personne est dans le besoin, je peux donner.
1: Et si vous n'en avez pas?
0: Si je n'en ai pas.
1: Et c'est pour ça que ce jour-là, vous n'avez rien.
0: Mais je n'ai pas, je ne
1: mais
0: donne pas.
1: Mais on dira
0: pas.
1: Que vous êtes méchant.
0: Je ne m'endette pas pour les autres.
1: Mais on dira que vous êtes méchant. On n'est pas
0: gens...
1: chez Odili, et puis bon,
0: il y a longtemps,
1: on lui demande le transport.
0: Il y a longtemps que moi, souveraine, j'ai arrêté
1: pourtant, quand
0: de
1: on voit
0: vivre
1: souveraine...
0: par rapport à ce que les gens pensent.
1: D'accord.
0: Il y a très longtemps que j'ai arrêté.
1: D'accord.
0: Je ne sais plus depuis quand la dernière fois, je commençais à penser à ce que les gens pensent pour vivre. Je ne sais même pas.
1: Ça, c'est chez les Blancs, hein, souveraine.
0: Je suis en Côte d'Ivoire. Mm-hmm. Je suis baoulée mm-hmm. de mai mm-hmm. et brillée à l'agent de paix. Mm-hmm. Si vous me voyez, auditeur, je suis noire, je ne suis pas claire. Mm-hmm. Donc, ce n'est pas une affaire de blanc. Mm-hmm. C'est une affaire de savoir vivre. Mm-hmm. Une affaire de savoir bien vivre et se faire accepter. Vous savez, moi, je suis quelqu'un d'assez jovial. Mm-hmm. Et j'aime quand on me reçoit bien. Mm-hmm. J'aime aussi bien recevoir. Mm-hmm. Mais si vous me surprenez, vous m'obligez, vous me forcez un peu la main. Mm-hmm. Et quand je sens qu'on me force la main, je vous reçois. Parce que moi, j'ai au moins une notion de savoir-vivre. Mais ce n'est pas ce que j'aurais pu vous donner si vous venez quand vous êtes attendu.
1: D'accord.
0: C'est ça qu'on dit, mesurer l'impact sur votre savoir, sur la mentale, sur la santé mentale des autres.
1: Des autres.
0: Vous devez considérer comme un simple comportement dire « Allô ?» je suis dans les environs, est-ce que je peux passer? Mm-hmm. Ah, je pensais à toi, je pensais te rendre une petite visite demain. Mm-hmm. Moi, je suis, il m'arrivait des fois d'aller jusqu'à devant chez mon frère. Mm-hmm. Mais le frère dont je parle, mm-hmm. mais si je l'appelle pendant que je suis là, qui n'a pas de
1: coucher, un frère consanguin?
0: Je parle de mon frère, le même frère qui dit comme là.
1: D'accord.
0: Je vais jusqu'à chez lui. Mm-hmm. Mon frère m'aime tellement. Mm-hmm. Parce que mon prénom, Pascaline, c'est lui qui me l'a donné.
1: D'accord.
0: Donc, je peux me permettre tout. Mm-hmm. Mais quand j'arrive devant chez lui, quand je l'appelle, s'il n'a pas décroché, je retourne chez moi. Mm-hmm. Je n'exige pas. Les gardiens me connaissent très bien, mais je ne force pas. Mm-hmm. Parce que j'aime être bien reçu. Mm-hmm. C'est ça aussi le savoir-vivre. Mm-hmm. Arrêtez d'imposer votre présence quand vous n'êtes pas attendu. Sachant que le fait de retenir...
1: Ça, c'est une Mambé qui parle maintenant. Hein. On y va, Mambé. On y va, Mambé.
0: Ce que nous faisons aux autres, les comportements que nous avons avec les autres, laissent des traces. Le manque de savoir-vivre peut abîmer la santé mentale de quelqu'un.
1: D'accord.
0: Ça peut faire que quelqu'un se renferme aujourd'hui. Parce que depuis que je fréquente cette église, les gens envahissent mon intimité. Ou depuis que je fréquente dans cette entreprise, les gens n'ont plus de tenue. Donc, vous abîmez la santé mentale des gens et vous allez fermer la porte à certaines personnes. Est-ce que je réalise que ce que mes comportements font vivre aux autres? Voici comment ça se mesure. Est-ce que je réalise? Est-ce que je pèse? Est-ce que je sais ou est-ce que je sens ce que mes comportements font vivre aux autres? Alors pourquoi certaines personnes finissent-elles par se sentir stressées, irritées, épuisées ou anxieuses à force de subir certains comportements? C'est ça. Quand vous avez affaire à des gens qui ne savent pas vivre, vous allez vous sentir épuisé à la fin.
1: Et cela peut nous conduire au drame.
0: Ah oui, bien sûr. Vous allez tomber dans une anxiété. Vous allez tomber dans un comportement qui n'est pas vous. D'accord. C'est-à-dire que l'attitude des gens va modifier votre vous. Mm-hmm. Vous êtes quelqu'un de très ouvert, mais à cause de ça, vous préférez vous fermer. Mm-hmm. Parce que dès que les gens sentent que vous êtes gentil, comme on dit ici en Afrique, ils rentrent dans vos 9 mètres mm-hmm. pour abîmer votre santé mentale. Mm-hmm. Peut-on dire qu'on est chrétien sans pourtant aimer l'espace des autres? Mm-hmm. On doit respecter l'espace des autres. On doit respecter les actes des autres. Comment nous devons faire pour mesurer? Est-ce que mon comportement apporte la paix ou la tension à ce frère, à cette sœur autour de moi? Voici des questions que vous devez vous poser. Si vous voulez mesurer l'impact que vos actes et vos actions ont sur la santé mentale des gens, posez-vous plusieurs questions avant d'entrer. Et quand vous n'avez pas les bonnes réponses, ou vous êtes sûr que vous n'avez pas du tout de réponse, s'il vous plaît, appelez avant de rentrer. Dites merci, c'est bon. Excusez-vous quand vous avez blessé. Dites s'il vous plaît quand vous demandez. Utilisez les mots. Est-ce que je pourrais, pourrais-tu, puis-je avoir? Ce sont des formules de politesse qui font de vous quelqu'un de bien élevé. Et tout le monde aime se sentir avec des personnes qui ont de bonnes manières. Personne n'aime se sentir à l'aise avec quelqu'un qui n'a aucune manière. Finalement, on vous critique devant les enfants et les enfants se moquent de vous. Demain, on dit, oh, les enfants de telle famille sont mal élevés. Non, c'est pas que les enfants sont mal élevés. Oui, les parents ont manqué de tact. Les parents vous ont critiqué devant les enfants. Ils ont mal fait. Mais en même temps, votre comportement quelque part ou vos attitudes ont poussé ces parents-là à ne plus avoir de retenue, donc à vous critiquer. Malheureusement, ils l'ont fait devant les enfants. Ce n'est pas bon, ce n'est pas juste. Je condamne ça, mais c'est vous qui avez un peu provoqué ça. Mesurez toujours avant de savoir si votre comportement a un impact négatif ou positif. Posez-vous la question de savoir, est-ce que je suis attendu? Est-ce que je suis désiré là? Est-ce que ce que je suis en train de dire, est-ce qu'on m'a demandé mon avis? Est-ce que si je parle, on va m'écouter? Reconnaissez toujours que vous avez quelque chose de précieux en jeu. C'est votre réputation. C'est votre vous. C'est ce qui vous conduit un peu partout. C'est par ça qu'on vous reconnaît. Et ça va vous fermer des portes ou vous ouvrir des portes. Attention.
1: Attention. Merci beaucoup. Le savoir-vivre, c'est aussi mesurer l'impact de nos comportements sur la santé mentale des autres. Extrêmement important, mesdames et messieurs. Et le thème, c'est le savoir-vivre. C'est très important. Alors, Odile Souveraine, avant d'ouvrir le téléphone, dans un court instant, Ephraim Djadja, s'apprête. Alors, quels sont les éléments néfastes, n'est-ce pas, du manque de savoir-vivre sur notre personnalité? Je n'ai pas dit la personne, mais la personnalité.
0: La personnalité.
1: Ensuite, la santé mentale et la réputation.
0: D'accord. Alors, quels sont les effets néfastes? Quand on parle d'effets néfastes, on parle d'effets négatifs. Si vous ne mesurez pas, vous n'apprenez pas à mesurer l'impact que vos comportements ont sur la santé mentale des gens, vous allez finir par entacher votre personnalité. Vous allez finir par entacher votre santé mentale, à vous également, votre réputation. Ce n'est pas de l'orgueil. Savoir marcher, moi je dis, marcher comme sur des œufs, souvent c'est très bien. Ça vous évite beaucoup de discussions. Ça vous évite les problèmes inutiles. Sur votre personnalité, quels sont les effets négatifs? Sur notre personnalité, le manque de savoir-vivre nous déforme progressivement. Sur notre personnalité, le manque de savoir-vivre peut renforcer des traits négatifs. Des traits négatifs tels que le laisser aller, ne plus avoir de limites.
2: Souvent on dit, lui là, il n'a aucune personnalité. Non, on entend dire, il n'a aucune personnalité.
0: Oui,
2: oh, donc, il y a eu quelque chose, n'est-ce pas?
0: Oui, ce n'est pas tellement dans le même sens. Mmh. Quand les gens disent il n'a pas de personnalité, en fait, on veut dire qu'il est amorphe, on veut dire qu'il est passif, on veut dire qu'il
2: donc,
0: n'a pas de décision.
2: Autre chose.
0: Ça, c'est autre chose.
2: D'accord.
0: Mais quand je dis sur la personnalité, voyez en la personnalité dont je parle ici votre réputation.
2: La réputation. La d'accord, réputation. Là, c'est clair hein, pour
0: voyez
2: les auditeurs.
0: Voyez votre réputation.
2: Ici, il s'agit de la réputation.
0: Oui. Mmh. Le manque de savoir-vivre va nous déformer progressivement. Mmh. Comment? Je viens de le dire. Mmh. Ça va vous laisser des traits négatifs. Mmh. Tout à l'heure, vous avez dit l'habitude est une seconde nature. Mmh. À force de ne pas avoir de limites, mmh. à force de ne pas respecter les limites des autres mmh. ou les limites qu'on vous impose, mmh. à force de vous introduire chez les gens sans être attendu, à force de donner votre avis sans qu'on le vous ait demandé, ça va finir par vous laisser des traits négatifs. Vous allez penser que vous êtes libre de faire ce que vous voulez. Et ça, c'est l'égoïsme. C'est-à-dire que vous faites ce qui vous arrange. Vous faites ce que vous sentez. Vous faites ce que vous voulez chez les autres. Peu importe ce que la personne pense. Ça n'engage qu'elle. Non, on ne vit pas de cette façon. Et si vous êtes devenu égoïste, vous allez voir que la suite logique, ça va vous rendre impulsif.
2: D'accord.
0: Parce que quand on va vouloir vous répondre, « Ah non, je ne suis pas d'humeur. Je ne veux pas que tu viennes chez moi. » Ou bien je suis un peu occupé, est-ce que tu peux repasser? Ça va vous mettre dans un état d'impulsivité. Mm-hmm. Pourquoi? Parce que vous allez penser qu'on vous a chassé. Mm-hmm. Donc tu me chasses. La personne ne vous chasse pas. Mm-hmm. Elle ne vous attendait pas. Ça, c'est la vérité. Mm-hmm. Elle est crue, mais c'est la vérité. Mm-hmm. Apprenons à rester un peu chez nous. Mm-hmm. Apprenons à aller là où on nous attend. Pour ne pas être impulsif. Parce que si vous devenez impulsif, ça va vous laisser une tache sur votre personnalité. Alors que vous n'êtes pas, vous êtes quelqu'un de gentil. Vous voulez rendre visite pour apporter un soutien. Mais la personne n'est pas dans les dispositions pour vous respecter, pour vous recevoir.
2: Je reviens encore là-dessus. On dit ça, c'est pleu blanc au délit souverain. Vous revenez là-dessus. On dit ça, c'est pleu blanc. On est en
0: d'accord,
2: Afrique.
0: D'accord, c'est pleu blanc.
2: Ephrem, j'ai bien dit qu'on est en Afrique quand même au délit souverain.
0: D'accord, allez-y. Allez chez les gens.
2: Il dit qu'il a de la visite. Une visite inopinée. Bon. Un frère qui vient, on dit excusez-moi. Mais au délit souverain.
0: Oui. L'impact négatif, tonton Criso, tu me provoques. L'impact négatif sur le auditeur, excusez-nous.
2: C'est ça le savoir-vivre aussi, hein, c'est
0: l'impact,
2: important.
0: L'impact négatif sur votre personnalité, c'est que vous allez. Moi, je mets l'accent sur l'égoïsme et l'impulsivité surtout.
2: D'accord.
0: Personne ne veut se sentir humilié. Mmh. Il faut une grande maîtrise de soi pour ne pas réagir quand on vous blesse avec des mots.
2: D'accord.
0: Nous avons parlé de maîtrise de soi, mais souvent, même moi qui parle de maîtrise de soi, il y a des fois où je me laisse aller. Mmh. C'est vrai que je me retiens, mais il y a des fois où je me dis, ah, je suis allé un peu trop fort. Ah. Oui, mais il y a quelque chose...
2: Le vieil homme.
0: C'est pas vraiment le vieil homme, mais c'est que je ne m'attendais pas à la réponse ou au comportement ou à l'attitude de la personne en face. D'accord. Je me dis, mais tu veux dire que tu te pompes et puis après je me calme.
2: Heureusement, c'est pas le vieil homme.
0: Non,
2: Dieu merci.
0: Non, on a déjà traité ça à la croix. On a crucifié ce vieil
2: homme. Cloué même.
0: Oui, c'est
2: plus
0: fini.
2: Jamais ça encore.
0: Non, c'est fini.
2: D'accord, c'est compris.
0: Alors, quoi encore sur votre personnalité? C'est-à-dire que ça va vous faire, vous allez manquer d'empathie. Mm-hmm. Parce que vous allez finir par... L'empathie, on l'a définie ici plusieurs fois. Uh-huh. C'est le fait de se mettre à la place des autres pour comprendre les autres. Si vous êtes quelqu'un qui manquait de bonnes manières, de savoir-vivre, ça veut dire que vous n'êtes pas empathique. Vous ne comprenez pas que la personne vous ait dit « Ah, vraiment, je suis contente que tu sois là. Mais vraiment, je ne peux pas te recevoir parce que je ne suis pas de bonne humeur. » Vous allez prendre ça mal. Ça veut dire que si vous le prenez mal, ça veut dire que vous n'êtes pas empathique. Ça veut dire que vous ne respectez pas la douleur de l'autre. Ça veut dire que vous ne respectez pas le fait que quelqu'un vous ait dit « Je veux rester seul aujourd'hui. » Il faut respecter l'espace des gens. Devenir incapable de considérer les émotions des gens, je vous en supplie. Tout ça, ce sont les débouchés du manque de savoir-vivre.
2: Vivre, d'accord. On continue, mais nous allons ouvrir le téléphone. Ephrem Djadja, on d'accord. ouvre le téléphone au 07 58 21 3 fois. Mm-hmm. 07 58 21 3 fois, mesdames et messieurs.
3: Mm-hmm. L'antenne vous appartient. Allô? Allô? Un petit souci. Allô? Allô? Allô?
4: Allô?
3: Oui, allô, bonsoir.
4: Oui, bonsoir, Chrysostome.
3: Ouais, Zou Gervais.
4: Ouais. Et je dis respectivement bonsoir à Souveraine Odili.
0: Bonsoir, frère Zou.
4: Merci, Souveraine.
3: Oui, allez-y. Zou Gervais. On vous écoute. Oh là là. On dirait qu'il y a un petit souci, il est parti.
0: Oui,
3: hein. D'accord. 07-58-21-3-fois, 07-58-21-3-fois, mesdames et messieurs. Nous sommes à notre émission de santé mentale. Le thème, c'est le savoir-vivre avec Odilie Souveraine. Possibilité de nous appeler au 07-58-21-3-fois pour participer à cette émission.
0: Oui, c'est ça.
3: Allô?
4: Oui, c'est Zou Gervais, je reviens.
3: Oui, d'accord, Zou Gervais.
4: Voilà, donc je continue en disant que l'infiniment merci à Souveraine Odili parce que j'aime bien cette thématique parce que franchement, nous autres, on nous a élevés ou je dirais éduqués dans ce perfil du savoir-vivre. J'ai deux préoccupations qui s'adressent à Souveraine Odili. D'abord, la toute première préoccupation, Souveraine Odili.
3: Allez-y, Souveraine.
4: Je veux savoir, est-ce que la discrétion, la bienveillance font partie des règles fondamentales du savoir-vivre.
0: D'accord.
4: Ça, c'est la toute première situation. La seconde et dernière, Souveraine Odili, de savoir, hein, le savoir-vivre est une forme de communication, mais laquelle? Ce sont là mes deux situations. Merci à vous, je continue de vous suivre et que Dieu vous garde.
0: D'accord. Mais amen. Merci beaucoup, frère Zou. Alors, je vais aller rapidement par la dernière question, comme j'aime le faire. Je vais prendre en bas pour remonter. Alors, est-ce que le savoir-vivre est une forme de communication? Si oui, c'est laquelle? Alors oui, le savoir-vivre est une forme de communication. Quand vous arrivez, on a parlé, frère Zou, vous m'écoutez beaucoup les vendredis, nous avons parlé des différentes formes de communication. Il y a, même ici aussi, nous avons parlé de la communication silencieuse. Ce ne sont pas toutes les communications qui sont où on dit des mots. Il y a des gestes qui communiquent. Les regards communiquent, les yeux communiquent. Donc, quand je décide d'être quelqu'un d'assez bien élevé, excusez-moi, entre griffes, je n'insulte pas ceux qui n'ont pas, mais je veux dire que quand vous décidez d'avoir des manières, quand vous décidez d'être une personne qualifiée du savoir-vivre, vous êtes en train de donner un message. Quel est le message que vous donnez? Vous donnez le message du respect. Personne ne peut vous manquer de respect quand vous savez aller chez les gens quand vous êtes attendu. On a dit l'impact, le mauvais impact. Donc l'impact négatif, c'est ça, le mauvais impact sur votre personnalité. Personne ne peut vous manquer de respect quand vous savez vivre. Vous ne vous mêlez pas des affaires des autres. Vous parlez quand on vous interroge. Vous y rendez quand vous vous attend, quand on vous attend. Vous savez vous tenir, vous savez rentrer, vous savez les heures auxquelles vous devez rendre visite, les heures d'appel. Vous donnez un message, le message que vous donnez, frère Zou, vous êtes en train de dire aux gens, je me respecte. Donc je vous respecte, mais je me respecte également. Voici le message qui découle de cela. Alors, est-ce que la discrétion et la bienveillance sont des formes de savoir-vivre? Oui, bien sûr. La discrétion, c'est une forme de savoir-vivre. Quelqu'un vous donne son secret et puis avant que la personne arrive au culte le dimanche, le carrefour d'avant là, l'affaire là est déjà là. Vous manquez de savoir-vivre. Vous manquez de savoir-vivre. Allez donner les secrets des gens dehors, vous manquez de savoir-vivre. Ne pas être discret, vous manquez de savoir-vivre. Non seulement exposer le secret des autres, mais quand on parle de discrétion, moi j'irai plus loin en parlant de quelqu'un qui sait se tenir, quelqu'un qui n'est pas orgueilleux. C'est ça aussi la discrétion. J'ai ce dont j'ai besoin, j'ai ce que je demande à Dieu, mais je décide de vivre de manière humble. Donc je prends la discrétion, frère Zou, sous les deux angles. C'est-à-dire la discrétion où on vous confie quelque chose, vous savez vous taire, également la discrétion où vous êtes quelqu'un qui ne manquait de rien, mais vous décidez d'être d'une humilité. Ce n'est pas du mensonge, mais je n'ai pas besoin de montrer qui je suis. Oui, c'est un savoir-vivre. Et la bienveillance, c'est également un comportement qui traduit que vous êtes quelqu'un qui sait vivre, qui a des règles de savoir vivre, c'est ce que je peux dire. Donc voici les deux réponses, que je peux donner à, au frère Zou.
2: Zou Gervais. Mm-hmm. Merci beaucoup, Odélie Souveraine, avec précision. Mm-hmm. Merci beaucoup. Mm-hmm. 07 58 21 21 21. 07 58 21 21 21. Mesdames et messieurs, mm-hmm. possibilité de nous joindre dès à présent pour participer à cette émission de santé Allô. Mentale, santé pour tous. Allô, mm-hmm. bonsoir.
5: Oui, bonsoir tout en prison. Bonsoir dame Odile.
0: Bonsoir Daniel. Daniel. Mm-hmm.
5: Vraiment, moi je peux dire merci de nous rappeler l'éducation de nos parents. Parce que souvent on les oublie un peu. Moi, merci vraiment pour le rappel.
0: Merci au Seigneur.
5: Parce que souvent on a tendance à faire irruption dans le bureau des gens, mm. imposer notre présence. Mm. Souvent, ça met mal à l'aise quand on fait ce genre de trucs. Mm-hmm. Que ce soit dans le bureau des gens, à la maison des gens. Moi, j'ai un verset biblique que j'aime bien. Et à cause de ce verset biblique-là, je ne fréquente pas trop les gens. Mm-hmm. Le livre de Proverbes 25, mm-hmm. le verset 17, qui dit « Mets rarement les pieds chez ton voisin, de peur qu'il ne soit dégoûté de ta présence. Mm-hmm. » Depuis que j'ai découvert ce passage-là, mm-hmm. voilà, j'essaie de mettre un peu mes pieds rarement chez les gens. Mm-hmm. Et puis, il y a des gens aussi qui exagèrent dans les appels.
0: D'accord.
5: À force d'appeler. Quand il t'appelle, c'est parce qu'il veut te dire quelque chose. Mais juste parce qu'il veut te déranger. Il va t'appeler le matin. Il te dit rien de bon. Il va t'appeler le soir. Il va t'appeler à midi. Moi, quand tu me fais ce genre de trucs-là, je décroche même plus à tes appels. Tu vas appeler. Donc, moi, je pourrais dire vraiment merci. Mm-hmm. On va tenir compte de ce genre de trucs.
0: Merci au Seigneur.
5: Pour pouvoir nous comporter mieux, que ce soit dans notre langage, en toutes choses, quoi, comme la Bible le demande. Vraiment, mm-hmm. merci beaucoup.
0: Merci au Seigneur. Merci au Seigneur. Alors, c'est une contribution. Voilà, ouais. Oui, c'est ça. Mm-hmm. C'est un très beau verset. Mm-hmm. Et le verset 26, « Mets rarement les pieds dans la maison de ton prochain de peur qu'il ne soit rassasié de toi mm-hmm. et qu'il ne te haïsse. Mm-hmm. » C'est-à-dire que, je l'ai dit dans l'introduction, mm-hmm. le manque de savoir-vivre.
2: Vous dites que tout est dans la Bible.
0: Tout est dans la Bible. Mm-hmm. Je ne suis pas en train d'inventer quelque chose pour dire que je suis blanc ou pas. Mm-hmm. Voici la Bible qui nous a dit ça mm-hmm. ici. La Bible même dit... Mm-hmm. C'est ton Christ. La Bible dit d'aller rarement chez ton prochain, de ne pas trop mettre les pieds, parce que à la fin votre personnalité va être affectée. Nous sommes toujours sur les effets néfastes sur la personnalité. Pour emboîter le pas à la sœur Danielle, mm-hmm. vous savez, sur notre personnalité, il y a comme un sentiment de toute puissance. Je fais ce que je veux chez les gens. Ça, ne pensez pas que ce que nous disons, c'est juste pour nous faire entendre. Hein. Ce sont des choses qui vont modifier votre comportement. Ce sont des choses qui vont modifier votre personnalité. Que vous le vouliez ou pas, vous allez vous rendre compte, vous allez remarquer que vous êtes devenu une autre personne. Parce que quand vous allez constamment chez les autres et qu'on ne vous reproche rien, c'est comme un sentiment de toute puissance. Regardez, parents, vous avez beaucoup de choses à faire. Vous devez éduquer vos enfants. Quand les enfants vont après à l'étranger, ils n'ont pas des comportements appréciables. Et les gens ne les acceptent pas facilement. Ils n'ont aucun savoir-vivre. Quelqu'un ne peut pas prendre la chose d'autrui sans demander, sous prétexte que je suis accepté ou parce que j'ai de la familiarité avec cette personne, ou bien parce que je suis lié à cette personne. Vous allez vous voir déformé. Ce sentiment de toute puissance, moi j'appelle cela de l'orgueil.
2: Allô?
0: La suite, allô?
2: Allô?
6: Oui, bonsoir.
2: Oui,
6: bonsoir, madame.
2: Odélie.
0: Bonsoir, mon frère.
6: Bonsoir,
0: monsieur Kwame. Monsieur Kwame, bonjour.
6: Amen. Bon, moi, je voudrais poser une question.
0: Allez-y.
6: Enlever les soucis pour rentrer chez quelqu'un, est-ce que c'est une obligation? Est-ce que quand la personne me dit de le faire, moi-même, c'est ma maison, je peux lui dire de faire.
0: D'accord.
6: Je ne sais pas si ma question est bien posée.
0: Très, très. Elle est bien posée.
2: On vous comprend.
0: On vous comprend. Mm-hmm.
6: Donc, je raccroche pour vous.
0: D'accord. Merci, M. Kwame. Est-ce qu'enlever les chaussures avant d'entrer chez les gens, c'est tout ça, le savoir-vivre.
2: Oh, si la personne ne fait pas cela, est-ce que je peux lui dire
0: Enlevez vos chaussures, s'il vous plaît. Ouais. Vous savez, il y a, nous sommes en train de parler de bonnes manières de savoir vivre, mais c'est dans les deux sens. Ce n'est pas seulement la personne qui vient chez moi qui me dérange quand elle n'a pas de savoir vivre, mais moi aussi, la façon d'aborder la situation, la façon de présenter la situation à l'autre est très importante. Donc, l'autre peut manquer de savoir vivre, mais si je réagis dans le manque de savoir-vivre de l'autre, moi également, je n'ai pas de savoir-vivre. Donc, M. Kwame, attention. Lorsque quelqu'un vient chez vous et que chez vous, vous avez pour loi de ne pas rentrer dans la maison avec les chaussures, qu'est-ce que vous faites? Quand vous ouvrez la porte à quelqu'un, ça veut dire que ça va vous donner un exercice, mais vous serez en train d'éduquer la personne. Comment faire? Allez chercher la personne, apprenez ou entraînez-vous à aller prendre la personne à la porte et arrangez-vous pour passer devant la personne. Et quand vous arrivez devant la maison, enlevez vos chaussures vous-même. La personne vous suivra. Mais si vous vous asseyez dans le fauteuil et que vous rentrez chez vous, que vous dites à la personne, oh, rentre! Peut-être que la personne n'a pas pour habitude d'enlever les chaussures chez elle. Elle rentrera. Ça, ce n'est pas un manque de savoir-vivre. Vous n'avez pas imposé les règles à la personne. Ce n'est pas quand la personne est assise que vous lui dites, hey, mets tes chaussures dehors. Non, ça, c'est un manque de savoir-vivre. Là, c'est M. Kwame qu'on dira, il n'a pas de savoir-vivre. Voilà, donc, éduquer les gens, mais éduquer les gens dans le respect, c'est bon. Posez vos limites, dites vos limites, mais dites-les dans le respect. Moi, ça, j'y tiens.
2: Dans les règles de l'art.
0: Dans les règles de l'art.
2: C'est important.
0: Dites-le dans le respect.
2: Monsieur Kwame.
0: C'est bon. Monsieur Kwame, voilà ce que je peux dire.
2: D'accord.
0: On n'enlève pas les chaussures.
2: Monsieur Kwame, la plus bonne note.
0: On enlève tes chaussures, mets dehors là-bas. Non, c'est pas comme ça. Non, allez le chercher.
2: C'est frustrant.
0: C'est frustrant. Mm-hmm. C'est frustrant et ce n'est pas non plus de bonne manière.
2: De bonne manière. C'est pas là, comme plus. Ça, le savoir-vivre vous prend. Hein?
0: Oui, c'est quoi, mais.
2: Faut faire attention.
0: Faut faire attention.
2: N'est-ce pas, Ephraim Djadja? Allô? Allô?
7: Ouais.
2: Moi, je suis pas mauvaise. C'est comme ça.
7: Mais ça va vivre. Ah, on va apprendre. Hein. On va encore ajouter. Mm-hmm. Oui, le savoir vivre, c'est très important. Mm-hmm. C'est très, très, très, très important. Et tout ce que Mathieu a dit, mm-hmm. vraiment, ça nous fait du bien. Mm-hmm. Et elle avait souligné quelque chose. Mm-hmm. Le savoir vivre aussi. La jalousie, la concurrence, la compétition, se faire passer pour des victimes. Et pourtant, c'est nous-mêmes qu'on a commencé. Mmh. Ça, c'est un savoir-vivre. Mmh. Quand tu te mets à dire, ce que la personne dit, c'est pas correct. Et ne laisse pas les pieds aux gens. Quand on donne qu'on n'est pas béni. Mmh. Et quand on prend les propos des personnes pour en parler, ça aussi, c'est de savoir-vivre, c'est pas bon. Mmh. Pourquoi le corps du Christ, on se combat? Hein? Ça, c'est pas bon. Et on dirait que des personnes qui ont reçu des éducations dans les marchés, vraiment, on peut apprendre à nous aimer. À nous aimer. Mm-hmm. Et apprécier, c'est pas les faiblesses seulement, mais apprécier aussi ce que les personnes font. Mm-hmm. C'est très important. Ça mm-hmm. le savoir-vivre. Mm-hmm. Bye bye, je suis dans la rue du plateau.
0: D'accord.
7: Et je vous écoute.
0: Merci beaucoup, la mère. Bonsoir, merci. Mm-hmm. C'est une contribution.
2: Une contribution de la part de la mission Eko Djolidi.
0: Oui, alors, on peut continuer.
2: On peut continuer.
0: On va continuer toujours sur les effets néfastes, sur le manque de savoir-vivre, sur notre personnalité. Mm-hmm. Nous sommes toujours sur la personnalité. Mm-hmm. Qu'est-ce que ça va causer? Qu'est-ce que ça va faire encore à vous? L'incapacité à respecter les limites des gens. Mm-hmm. Parce que l'arrogance aura pris le dessus. Mm-hmm. Parce que ce sentiment de toute puissance aura pris le dessus sur vous.
2: Allô?
0: Vous ne pouvez pas. Allô?
2: Allô? Oui, bonsoir.
8: Bonsoir.
2: Oui. Qui nous rejoint?
8: C'est Camille Coudignon.
2: D'accord. Échanger avec Odile Souveraine. Odile Alizé.
0: Bonsoir, mon frère.
8: Merci beaucoup, la mère. Je voulais savoir, souvent, quand il y a beaucoup d'activités avec ce frère que tu es en train de faire, et tu marches la personne, et tu mets le savoir-vivre en pratique chez elle. Mm-hmm. Et souvent, la personne va te dire, mais pas étranger.
2: Éloignez-vous de votre poste récepteur. Vous êtes à la maison ou bien en voiture? Éteignez ou éteignez. Voilà. Allez-y.
8: Voilà. Donc, la personne te dit non. Tu te fais comme si tu es étranger. Et tu veux qu'on te serre tout. En fait, la personne te met une posture où toi-même tu es un peu gêné parce que tu viens d'être et ça va vivre en pratique. Comment on peut gérer ça?
0: D'accord. On a compris. Frère Camille Coupignon, que Dieu vous bénisse. Ok. Comment est-ce qu'on peut, c'est-à-dire, comment on sait, est-ce qu'on peut gérer, c'est-à-dire que se surpasser, ou du moins se mettre au-dessus, c'est ce que ça veut dire?
2: C'est ce que ça veut dire, la gestion de la crise.
0: Non, c'est pas ça.
2: Quand ça va pas, ou bien.
0: Se mettre au-dessus des règles du savoir-vivre, parce qu'il y a une affinité entre les deux. Quand je reformule, c'est comme ça que je comprends.
2: Et comment gérer cela?
0: Ben, la personne peut vous dire, mais va prendre de l'eau, va. C'est mieux qu'on vous dise, mais va chercher de l'eau, tu fais comme si tu es un étranger, plutôt que d'aller directement dans la cuisine quand vous avez soif. Je dis, coucou, qu'est-ce qui est mieux? C'est ça qui est bon. Donc, apprenez à cette personne, quand vous vous comportez comme ça, vous donnez un message à la personne. Quel est le message que vous donnez? Le premier message que vous donnez à la personne, en train de lui dire que je respecte ton espace. J'attends que tu me dises avant de le faire. C'est de ça que nous parlons depuis. Quand on dit qu'il faut respecter les limites imposées par l'autre, c'est-à-dire que si la personne vous dit, toi tu fais comme si tu es un étranger, va te servir, la personne vous autorise à aller prendre de l'eau. Mais de grâce, quand vous prenez de l'eau là, ne prenez pas la sucrerie, ne prenez pas l'ignomakouji que vous avez trouvé là-bas. Prenez ce que vous avez demandé. Vous savez, on se sent très bien et très à l'aise avec quelqu'un qui a de très bonnes manières, avec quelqu'un qui sait vivre.
2: Ou un peu de chocolat, vous voyez le chocolat là-bas au frigo, vous prenez.
0: Ah, je suis venue prendre de l'eau, j'ai vu chocolat, je peux manger un peu. Non, il faut demander.
2: D'accord.
0: Il faut lui demander. Si le monsieur vous demande d'aller prendre de l'eau, votre ami vous demande d'aller prendre de l'eau, c'est lui qui vous a donné l'autorisation d'aller prendre de l'eau, allez-y prendre de l'eau. Mais n'allez pas directement vous-même chercher de l'eau dans le réfrigérateur des gens. Peu importe l'affinité, je vous en supplie. Respectons-nous.
2: Respectons-nous.
0: C'est très important.
2: Très important. Extrêmement important.
0: La réputation
2: alors,
0: est en jeu.
2: Il est presque l'heure. Ephraim Dadia, on va arrêter le téléphone. C'est vrai qu'il y a deux petits points.
0: Oui, il y a encore.
2: Comment on fait ? Il y a deux petits points là.
0: Oui, il y a deux petits points.
2: Santé mentale et réputation.
0: Oui, c'est ça.
2: On vient
0: là,
2: de
0: on
2: voir
0: est
2: la personnalité.
0: La personnalité, on n'a pas touché santé mentale. Ouais, ben, il est
2: par rapport aux éléments néfastes. Il est l'heure.
0: Il est l'heure.
2: Voilà, la radio, c'est l'heure.
0: C'est ça.
2: D'accord. Conclusion, on va dire partielle ou définitive ?
0: Non, conclusion partielle. J'y tiens. C'est un sujet qui me tient particulièrement à cœur.
2: Oui, j'ai eu des échos par rapport à ce thème là. J'ai eu des échos. D'accord.
0: Conclusion
2: on va creuser, n'est-ce pas, ce thème-là.
0: D'accord.
2: Voilà, pour ne pas dire, on va l'essorer même.
0: Oui.
2: Ou bien, vous êtes d'accord avec moi.
0: C'est ça, et puis il n'y aura plus rien.
2: Il n'y aura plus rien. Il n'y aura plus de jus, quoi.
0: Plus rien.
2: Alors, vous écoutez, conclusion partielle.
0: Alors, comprenez que nous sommes des amis, nous sommes des frères, nous sommes des parents, mais souvent, on ne prend pas ces règles de savoir-vivre forcément pour gêner l'autre. Mais on le fait parce qu'on a quelque chose de précieux en jeu, c'est notre réputation. Comprenez que si vous êtes une personne qui continuellement exerce ou met en exergue ces règles, les règles de savoir-vivre, personne ne va vous manquer de respect. Personne ne va vous haïr. Vous allez venir, les gens vont vous recevoir. Oh, lui là, non, il n'est pas quelqu'un de dérangeant. Elle n'est pas quelqu'un de dérangeante. Elle sait se tenir. Même si on vous donne certains droits, mais vous sentez que la personne vous met à l'aise. Donc, faites attention, ce que nous faisons régulièrement finit par devenir ce que nous sommes aux yeux des autres. Donc, attention.
2: Belle conclusion partielle. Merci, Odélie Souveraine.
0: Que Dieu vous bénisse.
2: Amen. Notre consultante, merci beaucoup. Que Dieu vous bénisse.
0: Seigneur,
2: femme inspirante. Ephraim Dadia du côté de la baie vitrée, microphone de Timothée Samuel Chrysostome. Bonne suite de programme. Et n'oubliez pas, lundi prochain, même heure.
0: N'oubliez
2: même
0: pas,
2: fidélité.
0: Vendredi, je voulais dire vendredi.
2: Oui,
0: vendredi prochain, on a notre émission. Vendredi qui vient,
2: ouais.
0: On a la suite. Là-bas aussi, on a commencé un très beau thème.
2: D'accord.
0: Mais bon, vendredi prochain.
2: D'accord. Et puis lundi, on se retrouve.
0: On se retrouve
2: pour
0: lundi.
2: Pour le thème, le savoir-vivre.
0: Oui, c'est ça.
2: Pour la suite. Merci beaucoup, Ephraim Dadia.
0: Merci.
2: Bonne suite.

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1: Marlène et Jean-Claude sont très heureux de te présenter une émission très spéciale afin de comprendre les faits d'actualité. Merci pour ta fidélité. C'est toujours avec un immense bonheur que je t'accueille afin qu'ensemble nous puissions approfondir les paroles que Dieu a laissées pour notre instruction. Cette série s'intitule « Connaître Dieu ». Je rappelle que quelle est la réponse, point d'interrogation, le chiffre 2? C'est tout simplement ce que Dieu a prévu afin que celles et ceux qui cherchent la vérité puissent enfin la découvrir. Nous rappelons que nous ne sommes affiliés à aucune communauté religieuse. Nous sommes exactement comme Jean-Baptiste dans le désert qui avait un message. Repentez-vous car le royaume des cieux est proche. C'est cela, notre seule motivation. Nous ne recevons pas de dons financiers, nous n'en avons pas besoin parce que Dieu s'occupe de nous. Nous n'avons pas de lieu de culte et nous n'ouvrirons pas de lieu de culte. L'Église de Dieu est là. Nous sommes seulement présents pour te dire en toute tranquillité, voici le chemin, marchez-y. Aujourd'hui, le thème est tout simple. Qui m'a vu? Nous avons une référence, une première. L'évangile selon Jean chapitre 14, les versets 1 à 9. Jean 14, versets 1 à 9. Tu as noté? Et Apocalypse chapitre 1er, le verset 8. Jean 14, versets 1 à 9. Et Apocalypse 1, le verset 8. Avant d'aborder ce thème, je t'invite à te joindre à moi pour la prière. Notre Seigneur et notre Dieu, nous progressons dans la lecture, l'étude de la parole. Cet esprit, merci de continuer ton œuvre et de libérer notre cerveau des enseignements erronés que nous avons entendus et crus. Puisse-t-elle la vérité, non seulement dans ce lieu, mais aussi dans nos cœurs, nous t'en prions. Au nom de Jésus, pour ta gloire éternelle. Amen. Rappelle-toi, nous avons vu que Dieu, l'Éternel, quand il s'exprime, il disait « Faisons l'homme à notre image. Chassons l'homme qui est devenu comme le de nous. » C'est du pluriel. Je sais que c'est difficile pour certaines personnes de comprendre le concept. J'entends, je comprends. L'image que j'ai, ma compréhension, c'est qu'ensuite, Jésus vient et dit « Baptisez-les au nom du Père, du Fils et du Saint-Esprit. » Donc, il y a trois distincts qui mènent des actions différentes. C'est comme une société. avec trois associés qui mènent des actions. L'objectif, c'est tout faire pour que la structure connaisse le succès. Mais dans le cas présent, Dieu, qui est extraordinaire, conduit et conduira son peuple à bon port. Prenons donc, sans plus tarder, Jean chapitre 14, et nous découvrirons ce que Jésus, pas un homme, non, ce que Jésus a dit à ses disciples. À partir du verset 1er, que votre cœur ne se trouble point. Croyez en Dieu et croyez en moi. Il y a plusieurs demeures dans la maison de mon Père. Si cela n'était pas, je vous l'aurais dit. Je vais vous préparer une place. Et lorsque je m'en serai allé et que je vous aurai préparé une place, je reviendrai. Et je vous prendrai avec moi, afin que là où je suis, vous y soyez aussi. Vous savez où je vais, et vous en savez le chemin. Quand nous avons lu cette première partie, nous, en 2025, avons de quoi réfléchir. Parce que Jésus dit que votre cœur ne se trouble point. Quand nous entendons les différents faits divers, les différentes maladies qui frappent le monde, les cataclysmes, les inondations, les tremblements de terre, etc. Certaines personnes pourraient être troublées, mais celui qui a placé son espérance en Jésus de Nazareth, il n'a aucun problème, parce que Jésus a dit que votre cœur ne se trouble point. Continuons maintenant à partir du verset 5. Thomas lui dit, « Seigneur, nous ne savons où tu vas. Comment pouvons-nous en savoir le chemin ?» Jésus lui dit, « Je suis le chemin, la vérité et la vie. Nul ne vient au Père que par moi. » Je m'arrête ici un instant. Il y a un seul chemin pour aller au Père. Et le seul chemin, c'est quel est ce chemin? Jésus de Nazareth. Dans certaines communautés religieuses, des personnes font appel à différentes personnes. Mais le chrétien qui lit la Bible, sous l'influence du Saint-Esprit, sait qu'il y a un seul chemin qui conduit au Père, c'est Jésus de Nazareth. Alors, qui que tu sois, si jusqu'à présent tu passais par plusieurs chemins, sache que c'est en contradiction avec ce que dit la Bible. Et si d'aventure tu as une question, je te suggère de l'envoyer par WhatsApp au numéro suivant, plus 596 696 88 93 93. Et tu auras une réponse à la lumière de la Bible. Nous continuons toujours dans le même chapitre. Et Jésus, là, va dire quelque chose de très important. Est-ce que tu es prêt à entendre cela? Eh bien, on y va. Au verset 7. Jésus dit, « Si vous me connaissiez, en clair, si vous connaissiez Jésus, vous connaîtriez aussi mon Père. Et dès maintenant,

Et Jésus lui répond, « Il y a si longtemps que je suis avec vous et tu ne m'as pas connu. » Donc le Père, c'est qui? C'est Jésus, le Fils. C'est ça? Philippe, celui qui m'a vu a vu le Père. Comment dis-tu, montre-nous le Père? Rappelle-toi, je t'ai dit que c'est une société où il y a des actionnaires. D'accord? Les actionnaires humains peuvent avoir des trous de mémoire, mais les actionnaires divins n'ont pas ce type de problème. Alors on imagine que tu vas voir l'actionnaire, je donne un chiffre, hein, d'accord? 2. Bien que je crois qu'ils sont tous logés à la même enseigne. Mais pour faire la différence entre le père et le fils, je dis 2. On est bien d'accord? Tu poses une question, il te donne une réponse. Mais que tu ailles vers le 1 ou le 3, tu auras la même réponse. Quand il dit celui qui m'a vu a vu le Père, que ce soit moi ou lui, c'est toujours la même réponse que tu auras. Je vais prendre un autre exemple parce que je voudrais que tu comprennes. Tu travailles dans une entreprise et voilà, tu voudrais acquérir une petite maison et ils sont 3 associés. Tu échanges bien avec les 3 associés. Tu vas voir l'un d'eux et tu lui dis, tu sais, j'ai besoin d'un petit prêt de 5 000 € pour acheter une petite maison. Tu as préparé ton discours avant, hein, pour arriver à cette demande. Il dit, ah, mon cher, désolé, nous t'apprécions, tu fais du bon travail. Mais non, ce n'est pas possible. Tu vas voir l'autre associé, tu fais la même question. Il te répondra, ah, mon ami, ce n'est pas possible. Tu vas voir le troisième, il te dira la même chose. Pourquoi? Parce que les 3 sont 1. Ils n'ont pas besoin de se concerter, ils ont déjà mis en place tout. Allons maintenant au livre d'Apocalypse, chapitre 1er. Et plus tard, voici Jésus qui parle et qui fait une déclaration importante. Apocalypse 1, verset 8. Il dit, « Je suis l'alpha et l'oméga, le commencement et la fin, dit le Seigneur Dieu, celui qui était et qui vient, le Tout-Puissant. » On a tendance à dire que c'est Dieu qui est Tout-Puissant, le Dieu, le Père. Jésus, dans sa présentation à Jean, il dit, je suis l'alpha et l'oméga. Qu'est-ce que ça veut dire, l'alpha et l'oméga? Dans l'alphabet grec, la première lettre, c'est alpha. Et la dernière, c'est oméga. C'est-à-dire qu'il n'y a rien entre. Il n'y a pas de début et il n'y a pas de fin. Donc Jésus est éternel. Et il achève en disant, celui qui est, qui était et qui vient. Qui est, il existe, il est vivant. Qui était, parce qu'il est mort à un moment, il est ressuscité. Et qui vient, celui qui revient chercher ses enfants. Il achève en disant, le Tout-Puissant. Est-ce que c'est clair pour toi? Nous verrons une autre référence que je te réserve lors de notre prochaine étude de la Bible qui démontre que Jésus est le Tout-Puissant. Allons-y rapidement. On y va aujourd'hui. Ne renvoyons pas à plus tard. Allons dans Ésaïe chapitre 9. Ésaïe chapitre 9. Et nous lirons le verset 5. Je voudrais que cela puisse t'aider dans cette compréhension parce que il y a des personnes qui cherchent la vérité et qui ont des difficultés à comprendre un certain nombre de choses. Il a été annoncé que le libérateur viendrait, le Messie. Et dans cette description, nous lisons dans Ésaïe chapitre 9, verset 6.

5, ce qui suit. Tu as trouvé la page? Pour les rapides. La Bible déclare, car un enfant nous est né, un fils nous est donné, et la domination reposera sur son épaule. On l'appellera admirable, conseiller, C majuscule, hein? Dieu puissant, D majuscule, Père, P majuscule, éternel, prince de la paix. Voici des noms de Jésus dans Ésaïe chapitre 9, verset 5. Nous voyons donc que Jésus, le Père, l'Esprit, sont sur la même longueur d'onde. Prions. Notre Seigneur et notre Dieu, nous te remercions pour ta parole. Cet Esprit, merci de continuer d'éclairer celles et ceux qui sont sincères, afin que cette parole porte du fruit dans leur cœur et qu'elle se rapproche de toi, nous t'en prions. Au nom de Jésus, pour ta gloire éternelle. Amen. Que l'Éternel continue de t'instruire. Et il me tarde de te retrouver. Nous sommes parvenus au terme de notre réflexion. Si d'aventure tu as une question, il te suffit d'envoyer un message par le biais de WhatsApp au numéro suivant, plus 596 696 88 93 93. Et alors Jean-Claude, moi, je me ferai un réel plaisir de répondre à ta question.

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2: Colossiens chapitre 2 verset 9, il dit
3: car
2: en lui habite corporellement toute la plénitude de la divinité. Ça c'est Jésus. Verset 10, vous avez tout pleinement en lui. Nous avons combien en lui? Tout en lui, pleinement en lui, qui est le chef de toute domination et de toute autorité. Il est le chef de tout comment? C'est-à-dire le chef de toute la cohorte satanique.
3: Head of all the satanic coalitions.
2: Tous les bandes diaboliques.
3: All the diabolical games.
2: Tous les sectes de la terre. Le grand marabout, le moyen marabout, le petit marabout.
3: Priest,
2: le méga marabout.
3: The mega fetish priest.
2: Son chef
3: his
2: est
3: head
2: Jésus.
3: Is Jesus.
2: C'est pourquoi quand il vient contre toi,
3: that's why when he comes
2: et que tu es audacieux,
3: and you are bold,
2: pour dire au nom de Jésus,
3: in the name of Jesus,
2: il faut quoi? What pas de négociation.
3: No negotiation.
2: Parce que Jésus-Christ n'est pas comparable à tous ces gens.
3: Because Jesus Christ can't be compared to all
2: et
3: those
2: tu n'as
3: people.
2: Pas besoin que quelqu'un t'aide à crier
3: and
2: son nom. Là.
3: Somebody to help you to shout this.
2: Toi-même.
3: You alone.
2: Tu n'as pas besoin de quelqu'un.
3: You don't need somebody.
2: Écoutez-moi les amis. Vous
3: listen
2: n'avez pas
3: me,
2: besoin de quelqu'un de vous aider.
3: You don't need somebody to help you.
2: Quand tu vas mourir, quelqu'un va-t-il t'accompagner?
3: When you will die, is somebody going to follow you?
2: L'un de mes luttes est que chacun de vous bâtisse sa foi.
3: Is that each of you build his faith?
2: Devenez progressivement
3: especially
2: indépendant de tous ces mensonges de soi-disant homme de Dieu.
3: From all those so-called men of God.
2: Jésus Christ t'a appelé que tu
3: Jesus
2: sois que tu aies ta relation personnelle.
3: You so that you may have a personal relationship.
2: Avec ta relation personnelle.
3: Your personal relationship.
2: C'est ça qui te donne la victoire.
3: That's what gives you. Are you still there?
2: Verset 11. Et c'est en lui que vous avez été circoncis d'une circoncision que la main n'a pas faite, mais de la concision de Christ, qui consiste dans le dépouillement du corps de la chair. Ayant été enseveli avec lui par le baptême. Nous étions tous ensevelis avec Jésus-Christ par le baptême.
3: Jesus c'est pourquoi through baptism.
2: Un chrétien qui n'est pas encore baptisé s'est fait du mal.
3: Who is not yet baptized is causing harm to himself.
2: Quand tu te donnes au baptême,
3: when you give yourself to
2: automatiquement
3: baptism,
2: tu formes un corps
3: you are
2: avec Jésus.
3: A body which
2: quand tu es baptisé par immersion,
3: when you are baptized through immersion,
2: tu formes un corps
3: you
2: avec Jésus.
3: Cela
2: veut dire quand on te voit, on voit Jésus.
3: When they see you, they see Jesus.
2: Quand Jésus Christ te regarde, il se voit en toi.
3: When Jesus Christ looks at you, he sees himself in you.
2: Enseveli par le baptême, et vous êtes aussi ressuscité en lui et avec lui. Oh, quelqu'un dira non, mais je suis né, ça fait 70 ans de cela, 2020 ans. C'est ça qui est là, le mystère là.
3: This is the mystery.
2: Toi, ton corps et ton âme,
3: your body and your soul,
2: se sont associés.
3: Came together
2: de venir dans ce monde.
3: To come
2: mais ton
3: world
2: âme et ton
3: when
2: esprit étaient en Jésus-Christ avant que tu ne sois que tu sois né.
3: Because you were born.
2: Parce que chacun
3: born
2: de nous, chacun nous existons depuis l'éternité.
3: Because we all exist since eternity.
2: Moi j'existais, toi tu existais avant que le monde ne soit créé.
3: Before the earth was created.
2: C'est pourquoi aujourd'hui on peut tous s'asseoir comme
3: that's
2: ça.
3: Why we can all sit like this
2: et personne ne gêne personne.
3: And nobody disturbs
2: parce que nous
3: nobody
2: sommes tous de la même famille avant que le monde
3: because
2: ne soit créé.
3: We were all from the same family before the creation of the world.
2: Nous sommes de la même famille.
3: We are from the same
2: avant
3: family
2: que le monde ne soit créé.
3: For the creation of the world.
2: Mais cela devient une réalité.
3: But it becomes a reality
2: quand tu acceptes Jésus.
3: When you accept Jesus
2: et que tu te laisses ensevelir.
3: And you allow yourself to be buried
2: baptême.
3: You were deep
2: enseveli
3: in the water.
2: Veut dire on t'a plongé dans l'eau.
3: It means that you were
2: enseveli
3: thrown in water.
2: N'est pas qu'on a versé l'eau sous la
3: It's
2: tête.
3: Not that they pour water on your head.
2: Le baptême sans
3: baptism
2: l'immersion
3: without immersion
2: est de la plaisanterie.
3: Is a joke.
2: C'est contre la Bible.
3: It is against the Bible.
2: Jésus-Christ lui-même.
3: Jesus Christ
2: quand
3: himself.
2: Il s'est fait baptiser. Est-ce que c'est
3: baptized,
2: de l'eau qui sont versés sous sa tête?
3: Is it water that they pour on his head?
2: Ils l'ont plongé dans la rivière de Judée.
3: They dove him in the Jordan.
2: Notre philosophie vient d'où? C'est pourquoi la Bible dit ne vous donnez pas
3: says,
2: à la philosophie des hommes. Vous voyez non?
3: Les
2: opinions des hommes. Vous qui étiez morts par vos offenses et par l'incirconcision de votre chair, il vous a rendu à la vie avec lui. J'aimerais que vous notiez, vous considérez toutes ces paroles qu'on parle là.
3: I'd like you to consider all these words.
2: Il nous a ressuscité en lui et avec lui. Ça, c'est une bonne nouvelle déjà.
3: This is a good news already.
2: Et au verset 10, il dit, vous avez tout pleinement en lui. Alléluia. Maintenant, il dit, nous, il nous a rendu à la vie avec lui. Si Jésus-Christ m'a rendu à la vie, qui peut me rendre encore à la mort?
3: Brought me back to life. Who can bring me back to death?
2: Comprenez ça.
3: Just understand it.
2: Ne vis pas selon tes songes.
3: Don't live according
2: to your dreams. Il dit le juste vivra.
3: So the righteous
2: par la parole de
3: by
2: Dieu.
3: The word of God.
2: Ce que Dieu m'a dit.
3: What God told
2: il
3: me.
2: Il m'a déjà rendu à la vie.
3: He already brought me
2: non
3: back to life.
2: Non pas quelqu'un même avec lui. Aussi longtemps
3: as
2: qu'il
3: long
2: vit.
3: As he is alive.
2: Moi aussi je vivrai.
3: I will live too.
2: Et verset 14. Et verset 14. Ça. Il a effacé l'acte. Donc les ordonnances nous condamnaient. Et qui subsistait contre nous. Et il l'a détruit en le clouant à la croix. Mais il n'y a plus rien qui subsiste contre moi.
3: Not, there's nothing against me.
2: Oui.
3: Darkness is will cease.
2: Il a effacé l'âge qui a vu tout ça. Et il a dépouillé même les dominations et les autorités. Le mot dépouillé veut dire il les a désarmés.
3: He disarmed.
2: Il les a laissés sans force.
3: Left them helpless.
2: Ils peuvent être encore là, mais ils n'ont plus de force.
3: They can be there, but they are helpless.
2: Vous ne savez pas que la majorité des personnes,
3: don't you know that the majority of the people,
2: que le diable tue,
3: that the devil kills,
2: ce n'est pas réellement le diable qui les a tués.
3: It's not really the devil that kills them.
2: C'est la peur.
3: It's the it's
2: qui
3: the
2: l'a
3: fright.
2: Créé les psychos qui l'a créé dans leur esprit.
3: That they created
2: la mort elle-même ne tue pas.
3: Death itself does not kill.
2: C'est la peur. La crainte de la mort qui tue.
3: Is the fear of death that kills.
2: Vous allez voir dans la médecine.
3: You will see.
2: On dit quand on envoie des gens.
3: The doctors say that when
2: dans le bloc opératoire, la majorité des personnes qui s'en sortent.
3: The majority of the people
2: sont ceux qui ont l'esprit fort.
3: Are those with a strong mind.
2: J'entrerai pour cette opération.
3: I'll go there for this surgery.
2: Je ressortirai vivant.
3: I will go out alive.
2: Et il y en a aussi les gens qui sont, déjà,
3: people,
2: 10, qui sont déjà morts 10
3: well,
2: jours avant l'opération.
3: Dead 10 days before the surgery.
2: Ils sont déjà morts 10 jours
3: they
2: avant l'opération.
3: 10 days before the surgery.
2: Parce qu'ils sont déjà regardés tous ceux qui ont fait la même opération.
3: Because they saw all those who went
2: on
3: to
2: dit,
3: the
2: mais ça, on ne s'en sort pas.
3: They say for this one, there is no exit.
2: C'est la peur qui tue.
3: It's the fright that kills.
2: Et c'est la peur.
3: And the fright.
2: La honte.
3: The shame.
2: Quand tu vois quelqu'un qui dit que je ne suis pas riche,
3: when you see someone saying I'm not rich,
2: c'est juste parce qu'il se compare à quelqu'un d'autre.
3: It's just because he's comparing himself to someone else.
2: Il se compare à quelqu'un d'autre.
3: He's comparing
2: ça fait que tout ce qu'il a aujourd'hui,
3: else.
2: Il n'est pas satisfait.
3: Means that's why everything that he has today is not satisfied.
2: Il conduit voiture, il n'est pas riche.
3: He drives a car, he's not rich.
2: Ses enfants étudient dans les meilleures écoles,
3: his
2: il n'est pas riche.
3: His children study in the best schools, he's not rich.
2: Il mange, il fait le régime,
3: he's
2: il n'est pas riche.
3: He's not rich.
2: Mais il regarde l'autre.
3: But he's looking at the other one.
2: Qui est dans, comment on appelle la voiture de la maison mère.
3: Which comes from the
2: mais Dieu,
3: original car. He said, well, God, why?
2: Je ne conduis pas une voiture de la maison mère.
3: I'm not driving a new car.
2: Lui-même, il conduit voiture, hein?
3: He himself is driving
2: mais
3: a car.
2: C'est pas de la maison.
3: But it's just that it's not a new car.
2: Et ça quoi, il a la tension.
3: That's why his blood
2: il
3: pressure
2: est découragé.
3: Is high. He's discouraged.
2: Mais ce que toi tu conduis là,
3: but what you are driving,
2: c'est de la maison de l'oncle, c'est pas de la maison de la maison mère. Mais
3: but
2: tu ne dois à personne.
3: You don't owe anybody.
2: Tu ne dois à personne.
3: You don't owe anybody.
2: Tu l'as acheté peut-être à 12 millions.
3: You bought it for 12 million.
2: Lui il a acheté l'autre à 36 millions.
3: You bought it at 36
2: on ne coupe rien sous ton salaire.
3: They don't cut nothing
2: mais
3: on your
2: coupe
3: salary.
2: Tout sous son salaire.
3: They cut everything
2: entre
3: on the
2: vous
3: salary.
2: Qui vit?
3: Between both of you, who is living?
2: C'est pas le luxe des voitures qui fait vivre quelqu'un.
3: The luxury of cars that makes
2: someone. C'est le luxe de la maison qui fait vivre quelqu'un.
3: The luxury of the house that makes someone sleep.
2: Tape ton ami, dit tu es béni.
3: Touch your friend, tell him you are blessed.
2: Faut pas te tuer avant ton temps.
3: Don't kill yourself before your time.
2: Non, pourquoi Dieu ne m'a pas donné la femme comme mon ami?
3: The wife like this, my friend.
2: Tu ne vis pas là-bas. Tu ne vis pas là-bas.
3: You are not living there.
2: Parce qu'il y a un proverbe qui dit.
3: Because the proverb says.
2: Le diable que tu connais.
3: The devil that you know.
2: Est mieux que l'ange qui vient d'arriver.
3: Is better than the angel that just came.
1: Merci infiniment de nous avoir suivis. Je suis votre serviteur, le docteur Olakunle Aregbesola. Si vous avez besoin d'être suivi dans la voie du Seigneur, vous avez besoin d'être enseigné pour devenir un véritable chrétien. Vous avez aussi besoin qu'on vous tient par la main pour grandir dans cette vocation chrétienne auquel notre Dieu nous avait appelé. Je serai très ravi de recevoir vos appels à partir de notre numéro WhatsApp, le 07 47 45 57 12. Et si vous cherchez à appartenir à une église vivante, nous vous encourageons à se joindre à nous pour les enseignements, pour des formations et surtout pour des temps forts de la prière. Nous sommes situés dans la commune de Makori, précisément dans les cités Hibiscus, en face des groupes scolaires, les Ménimes. Que le Seigneur bénisse votre journée et que vous partez de gloire en gloire. Shalom.
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2: Bonjour auditeurs et auditrices de la radio Fréquence Vie, et bienvenue dans ce énième numéro de votre émission Flash Invest. Rappelez-vous auditeurs, la semaine dernière, nous recevions à l'antenne Mademoiselle Hélène Georgette, directrice et fondatrice d'une entreprise de froid, Rehoboth Climover. Elle nous partageait son parcours, ses expériences, elle nous a même parlé d'épargne et des types d'épargne auxquels elle a eu recours et qui ont aidé à mettre sur place son entreprise. C'était passionnant et édifiant. À tel point qu'elle nous a encore rejoint aujourd'hui pour la suite. Bonjour Mademoiselle Elogne, bienvenue à nouveau et merci une fois de plus pour votre présence. Que le Seigneur vous bénisse. La semaine dernière, nous avons parlé de sources d'investissement. On a parlé d'assurance vie, de rachat. J'ai aimé et je pense que nous devons élargir le sujet pour nos auditeurs. C'est une information qu'il est important d'étayer.
3: Bonjour auditeurs de la radio. Bonjour, Mme Broutier. C'est aussi pour moi un plaisir de revenir sur votre radio pour parler de mon expérience.
2: Alors, dites-nous un peu. C'est vrai qu'on a évoqué ces thèmes-là, assurance vie, rachat, mais est-ce que vous pouvez un peu plus approfondir pour nos auditeurs?
3: Ok. Je vous conseille à ceux qui sont intéressés par ce genre d'épargne de s'approcher d'une compagnie d'assurance pour avoir plus d'informations et pour être mieux orienté. Mais pour ma part, j'ai fait l'assurance vie et l'assurance retraite sur le conseil de quelqu'un. J'ai souscrit, comme je disais au départ, l'assurance vie et l'assurance retraite m'ont permis au moins d'avoir de l'argent à disposition pour pouvoir créer mon entreprise. Parce que c'est vrai, par exemple, pour l'assurance épargne, je crois que j'avais souscrit au moins pour 7 ans. Et quand le problème est arrivé, j'ai dû aller faire un rachat. J'ai fait un rachat, la date d'échéance n'était pas encore arrivée, mais j'ai fait un rachat pour pouvoir utiliser cet argent-là pour créer l'entreprise. Donc, quand tu vas, par exemple, faire une épargne à la banque, quand tu as un compte d'épargne, tu peux facilement, en cas de besoin, n'importe quel besoin, aller prendre l'argent et puis subvenir à tes besoins. Alors que ce genre d'assurance, quand tu fais l'assurance, puisqu'il y a une date précise, il y a une année précise où tu dois aller faire le retrait, on doit te rétrocéder l'argent. Tu ne peux pas aller à n'importe quel moment, comme dans un compte d'épargne, pour dire j'ai besoin de 50 000, aller chercher. Non, là tu es obligé de respecter tes engagements. Mais en cas de force majeure, quand même, tu peux faire le rachat. Tu peux faire le rachat. Et c'est ce qui m'a aidé à pouvoir créer l'entreprise. C'est-à-dire, aller faire le rachat et puis prendre l'argent pour créer l'entreprise. Ok. Je conseille à ceux qui sont intéressés de se rapprocher d'une maison d'assurance parce que je pense qu'ils sont mieux outillés pour vous donner les bonnes informations et pour vous donner de bons conseils. Pour ma part, c'est ce que j'ai eu à faire, ce que j'ai expliqué. Mais il y a beaucoup d'autres choses. Donc, eux, ils seront mieux placés pour entrer dans plus de détails et puis pour mieux vous expliquer.
2: Merci beaucoup. Alors, la semaine dernière, vous avez parlé de Jésus. Vous avez parlé du Seigneur à qui vous avez posé des questions lorsque vous étiez en quête de domaine d'activité. Aujourd'hui, quelle est la place que Christ occupe dans votre entreprise?
3: Vraiment, je pourrais dire que Christ occupe la première place, la toute première place dans mon entreprise.
2: Alléluia.
3: Et je ne dis pas ça parce que peut-être je me trouve dans une radio chrétienne. Non, je le dis du fond du cœur que Christ occupe la première place dans mon entreprise.
2: Alléluia.
3: Parce que je crois que si je suis arrivée jusqu'ici, c'est Christ qui l'a permis.
2: Amen.
3: Parce que de nature, je n'aime pas les défis. Je n'aime pas beaucoup les défis. Je préfère être là où il n'y a pas trop de défis. Mais créer une entreprise, c'est un défi.
2: Oui.
3: C'est un grand défi. Et si j'ai pu le faire, je crois fermement que c'est Christ qui l'a permis. Parce que si je vous raconte mon témoignage, je ne sais pas si je peux. Si je vous raconte mon témoignage...
2: Allez-y.
3: Parce que quand j'ai commencé, comme je disais, j'ai travaillé dans une entreprise avant où j'ai fait 25 ans et que j'occupais le poste de directrice financière. Et ça allait normalement, tout allait très bien. Je gérais cette entreprise-là comme mon entreprise personnelle. Et dans cette entreprise, j'ai même institué des cellules de prière. Chaque mercredi, on avait des cellules de prière pour confier l'entreprise au Seigneur tout. Et j'ai une triplette de prière, c'est-à-dire que je prie avec deux autres frères pour nos sujets personnels, pour l'Église. Et avant chaque fin d'année, c'est-à-dire le 31 décembre, très tôt le matin, puisque comme je disais, c'était pratiquement mon entreprise aussi. Le 31 matin, très tôt, on allait dans cette entreprise-là pour prier, pour confier l'année au Seigneur, tout. Et c'est ce qu'on faisait. Jusqu'à ce que, bon, je pense qu'un jour, on était en train de prier et puis le frère avec qui on priait, qui est devenu aujourd'hui pasteur, m'avait dit qu'il avait reçu que je devais créer mon entreprise. En fait, que le Seigneur lui avait dit que je devais créer mon entreprise. Mais j'étais vraiment étonnée parce qu'en ce moment-là, je n'avais même pas cette idée de création de l'entreprise. Tellement j'avais pris l'autre entreprise à cœur. Et pour l'anecdote, parfois je me suis prenée en train de marcher quand l'entreprise avait des problèmes, en train de me promener. Et puis je rêvais comme ça, je me disais, bon, si par exemple, excusez-moi, mais il y a quelqu'un qui a oublié sa mallette, une mallette pleine d'argent, et puis moi je ramasse cette mallette, et puis je vais lui rendre sa mallette, tout. Et qui me demandait qu'est-ce que je voulais, je lui aurais dit, en fait, j'ai besoin de tel montant. Et quand la personne allait me donner ce montant-là, j'allais aller prendre pour renforcer l'entreprise. Ça, c'était ça mon rêve, voir l'entreprise grandir. Et je me suis investie spirituellement, matériellement, tout. Et puis un matin, vraiment sans raison aucune, j'ai été licenciée. Et je me suis souvenue un peu de ce que le frère m'avait dit, que le Seigneur m'a dit que tu devais créer une entreprise. Mais à l'époque, quand il me disait ça, il me disait, on va prier pour ça. Lui, il priait, moi j'ai prié deux fois. Après, il m'a demandé, mais où s'en est tes prières? Je lui ai dit, vraiment, le Seigneur ne me met, je n'ai rien à cœur, le Seigneur ne me met rien à cœur. Mais néanmoins, comme j'avais un peu fait les épargnes, je me disais que si le Seigneur me disait de faire telle chose, j'avais déjà l'argent pour le faire. Mais sincèrement, je n'ai vraiment pas pris ce sujet-là à cœur. Et je n'ai pas aussi imaginé, je n'ai même pas réfléchi sur quel genre d'activité j'allais faire. C'est quand vraiment le problème avec l'autre entreprise est arrivé, où je me suis souvenu de ce que le frère avait dit. Et c'est là que je me suis mis à prier, parce que j'ai une cahier de prière où j'écris tout. Tout ce qui mes douleurs, mes peines. Et j'ai mis ce sujet de prière là dans mon cahier. C'est là que je vous disais auparavant que j'avais plusieurs options, crèches et autres. Mais quand j'ai prié, j'ai dit au Seigneur, bon, c'est vrai que je veux créer une entreprise, mais je voudrais une aide. Quelqu'un qui va m'encourager à faire l'entreprise, qui va me booster, comme ça on dit, quelqu'un qui va m'amener à faire cette entreprise-là. Et c'est là que l'ancien collègue est venu. Et en fait, il m'a encouragé. Et ensemble, on a fait les démarches pour la création de l'entreprise, tout et tout. Donc, quand on s'est mis d'accord pour pouvoir créer cette entreprise, on s'est accordé sur le fait que, parce que lui aussi, c'est un chrétien. C'est le Seigneur qui allait être le PDG de l'entreprise. On a dit aussi qu'on n'allait pas gérer cette entreprise-là comme les entreprises du monde. On va gérer cette entreprise-là comme Dieu le veut, puisque nous sommes des gérants de Dieu. Donc on va appliquer les règles, ce que le Seigneur nous demande de faire. En tant qu'entrepreneur, c'est ce qu'on va faire. Donc on a beaucoup prié, et quand on a ouvert même l'entreprise, chaque fin du mois, quand on finit de faire une réunion de direction, le jour après la réunion, le vendredi qui suit la réunion, tout le personnel, on organisait des séances de prière. Là, je le dis, Aujourd'hui, on ne le fait plus, c'est plus fréquent parce que les techniciens vont sur le terrain. Mmh. Notre emploi du temps est un peu chargé. Et c'est ce qui fait qu'on ne prie plus avec le personnel, mais chacun de son côté. Mais là, c'est Dieu, c'est le Seigneur qui a permis qu'on ait cette entreprise. Donc c'est lui qui occupe la toute première place. On ne fait rien sans lui demander quelque chose.
2: Amen.
3: Donc, c'est ce que je veux
2: dire. À Jésus soit la gloire. L'importance d'impliquer Jésus-Christ dans les activités que nous faisons au quotidien, ça porte toujours des fruits. Et est-ce que vous avez un conseil à donner à toutes ces personnes qui ont envie de se lancer dans une activité entrepreneuriale, que ces personnes-là soient sans emploi ou avec un emploi?
3: Le conseil que je peux donner, c'est d'abord de ne pas avoir peur. Parce que la peur nous paralyse dans beaucoup de domaines. De ne pas avoir peur, de se lancer, et puis surtout de faire confiance à Dieu. Peut-être que ceux qui vont m'écouter, qui ne connaissent pas le Seigneur et autres, ils vont dire que c'est pas possible. Mais moi, j'ai fait cette expérience-là et je dis de faire confiance à Dieu. D'abord, ne pas avoir peur de se lancer, même avec peu de moyens. Parce que c'est au fur et à mesure. Moi, je ne vais pas vous dire que actuellement j'ai atteint mes objectifs avec l'épargne. Non, je continue au fur et à mesure que les problèmes se posent. Je continue à investir l'argent au fur et à mesure. Et je pense que à chaque situation, l'Éternel pourvoit.
2: Amen.
3: Et je vais dire surtout, en tant que chrétien, pour les enfants de Dieu, Dieu nous a demandé de ne pas avoir peur. Je ne dis pas qu'on n'aura pas peur. La peur vient. Mais il faut surpasser cette peur-là. Parce que pour entreprendre, il y a beaucoup de défis. Il y a beaucoup d'obstacles. Mais il y a un adage qui dit « vouloir, c'est pouvoir ». Et Dieu aussi a dit « rien n'est impossible à celui qui croit ». Donc avec ça, on peut avancer. Et Dieu a dit aussi qu'il a béni le travail de nos mains. Donc je pense que ce sont des promesses que Dieu nous a données. On doit les mettre en application. On doit les pratiquer. Donc il ne faut pas avoir peur d'entreprendre. Il faut se lancer et puis regarder, travailler et puis aboutir pour atteindre ses objectifs. Moi je pense que c'est ce que je veux dire. Pour les personnes qui travaillent déjà, en fait je ne sais pas si ça se passe ailleurs, mais déjà moi, la communauté que je fréquente, on nous encourage beaucoup à faire de l'entrepreneuriat, à créer notre propre entreprise même si on travaille. Parce que le salaire ne suffit pas.
2: C'est ça.
3: Donc, il faut toujours créer une entreprise pour pouvoir diversifier ses sources de revenus. Et à l'église que je fréquente, on fait des formations là-dessus. Donc, quand tu travailles, il ne faut pas te dire que j'ai déjà un travail, donc c'est fini, je vais vivre de mon salaire. Non.

0: Nous y presse qui vous suit en ce moment.
1: Ok, d'abord je voulais dire merci à la radio Fréquence Vie pour son invitation et j'aimerais quand même encourager les jeunes dans la jeunesse à pouvoir vraiment d'abord mettre leur foi, ceux qui sont chrétiens, à pouvoir vraiment servir le Seigneur et ensuite d'avoir un esprit d'entrepreneuriat. Parce que c'est ce qui est mieux, c'est ce qui est bon et c'est ce qui peut quand même garantir leur avenir. Et entreprendre, c'est un défi et ça aide beaucoup à être responsable. Parce qu'il y a des décisions que tu prends, il y a beaucoup de choses. Donc ça t'apprend déjà à être responsable. Donc moi, un peu, c'est ce que je voulais dire.
2: Merci. Et voilà, c'est ainsi que s'achève notre émission avec Rehoboth Climb Over aujourd'hui. Nous avons eu le plaisir d'accueillir Mademoiselle Elonne Georgette, une femme d'exception, entrepreneur engagée dans le domaine du froid et directrice de l'entreprise Rehoboth Climb Over. À travers son parcours inspirant et ses actions concrètes, elle nous a montré qu'avec de la passion, de la rigueur, de la vision et beaucoup de Seigneur, il est possible de transformer les défis en opportunités. Merci à vous pour ce moment enrichissant et motivant. Auditeurs et auditrices, nous espérons que vous avez pris bonne note des conseils et de tout ce qui a été dit. Nous vous retrouvons la semaine prochaine, par la grâce de Dieu, pour un nouveau numéro du Flash Invest. Et n'oubliez pas, mettez le Seigneur au centre de toutes vos activités. Saisissez le Seigneur. Avec lui, nous ferons toujours des exploits. Que le Seigneur vous bénisse. À la semaine prochaine.

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0: Cornell. Moïse Nguetta.
1: Vous faites bien de vous informer sur les 89.4 FM. Madame et messieurs, bonsoir et bienvenue à cette édition de 19h30. La dernière session d'information de ce lundi 24 août 2026 démarrera à présent avec le sommaire de ce journal. Église méthodiste d'Abidjan, jamais culte d'Orévois du très révérend pasteur Armand Gouedji. Après 6 ans de service, gros plan sur ce culte de reconnaissance teinté de célébration et de l'âme. Rentrée universitaire 2026-2027, les inscriptions et réinscriptions disponibles dès demain mardi 25 août. À l'international, Somalie, la sécheresse plonge 6 millions de personnes dans la faim. On en parle dans ce journal. Et voilà, c'est tout pour le sommaire de ce 19h30. Madame et messieurs, bienvenue dans ce journal. En Côte d'Ivoire, la rentrée universitaire 2026-2027 est fixée au 14 septembre prochain. Les inscriptions et réinscriptions dans les universités et grandes écoles publiques et privées débuteront dès demain mardi 25 août, a annoncé le ministère de l'Enseignement supérieur et de la Recherche scientifique. Selon le ministre, les opérations d'inscription et de réinscription se dérouleront selon un calendrier distinct du 25 août au 30 septembre 2026 pour les inscriptions et du 25 août au 31 octobre 2026 pour les réinscriptions des étudiants déjà inscrits au titre de l'année universitaire 2025-2026. Selon le communiqué du ministre, les étudiants sont invités à effectuer l'ensemble de leurs démarches sur la plateforme unique dédiée aux inscriptions et réinscriptions accessibles à l'adresse inscription.meses-ci.net. Toutes les opérations sont désormais centralisées à travers le logiciel de gestion intégrée de l'enseignement supérieur et des universités afin de simplifier et de sécuriser le processus. Pour les établissements publics, le règlement des frais d'inscription se fait exclusivement via les solutions de traitement du trésor, notamment Trésor Monnaie et Trésor Pays. Gros plan à présent sur l'église méthodiste d'Abidjan Djamé avec le culte d'Orévois du très révérend pasteur Armand Gouedji après 6 ans de service. C'est dans une atmosphère de joie mêlée à l'amertume aux larmes que s'est déroulé le culte d'Orévois du très révérend pasteur Armand Gouedji après 6 ans de ministère pastoral à l'église méthodiste d'Abidjan à Djamé Temple et Bénézère. C'était hier dimanche 23 août dernier en présence de plusieurs autorités ecclésiastiques, communales et coutumières. Louanges entretenues par les chorales et la fanfare de l'église, offrandes, dons, témoignages, hommages ont été les temps forts de ce culte spécial qui a vu une visite surprise et inopinée de quelques minutes du bishop Séraphin Anoumoundé, président de l'église méthodiste de Côte d'Ivoire et fils du village. Dès sa prise de parole, le très révérend pasteur Gouedji Aman a invité l'Assemblée à cultiver les valeurs telles que l'humilité, l'amour, la communion fraternelle, l'unité et la solidarité avant de remercier ses prédécesseurs et le maire de la commune d'Adjamé.
2: Un professeur de théologie disait que son dernier jour pour quitter la formation à Yaoundé, son professeur encadré lui a dit « Je vais te conseiller 3 choses avant de quitter ce lieu pour être pasteur. » Première chose, humilité. Deuxième chose, humilité. Bon, il attend que troisième ça change. Troisième chose, humilité. 101. Abaissons-nous. Dieu va nous élever. Que ce soit dans la nation, dans le village, dans nos familles, comme à l'église. 101. Deuxième chose, amour et communion fraternelle. Il faut dire amour et communion fraternelle. Donc amour et communion fraternelle. Pas jalousie, pas de jalousie, pas de méchanceté, pas de colère. Pas la colère, la jalousie, la haine. Caïn a tué son frère Abel. Oui, parce qu'il était jaloux de lui. Nous sommes gardiens les uns les autres. Il faut l'appeler ou bien faire sa recherche. Ou bien il faut penser à lui. Il faut savoir que lui aussi doit être là. Par l'expression de notre amour, notre solidarité, nous permettons aux autres de comprendre que nous sommes des frères et nous pouvons avancer ensemble. Les absents, les malades, nous devons nous accepter comme frères, comme sœurs. Troisième chose, c'est l'unité et la solidarité. Il faut dire unité et solidarité. Dans mes promenades de famille, j'ai compris que, à part nous qui ne sommes pas tamans, vous tous, tamans, vous êtes une seule famille. Le merci en français est la même chose que Nancy avec les cinq lettres. C'est le Seigneur lui-même qui a permis que vous soyez là pour nous voir intégrer l'église de Bézard Abidjan Djamé et qui nous voit partir dans un signe de revoir. Vous bombardez des bénédictions. On vous dit merci à chacun, à tous. Merci au conseil de l'église avec le PL Chaké, Roland et tous les laïcs de ce conseil qui nous ont accompagnés dans le travail. On dit merci à notre maman Adou Dokas qui était PL pendant 5 ans avec nous. Et Dieu a permis que ce soit Roland qui passe l'année, une année avec nous pour nous accompagner dans ce Christ. Le maire a fait son don. Donc chacun de vous a fait fort, a mis la main à la pâte pour nous acheter un verre d'eau froide et puis un morceau de manioc comme la route de l'homme pour arriver à Boboga.
1: Madame Dorcas Adou, proche collaboratrice du très révérend pasteur Gwedji Armand, témoigne ici de l'engagement du serviteur de l'Éternel pour l'œuvre de Dieu.
0: Après 6 années passées aux côtés de notre pasteur, nous ne sommes pas simplement réunis pour saluer le départ des responsables. Nous sommes réunis pour rendre grâce à Dieu. Rendre grâce à Dieu pour l'homme qu'il nous a donné pendant 6 ans. Cet homme qui nous a accompagnés. Cet homme qui nous a donné pour nous servir, pour nous encourager et pour cheminer avec nous. J'ai eu le privilège, nous avons eu le privilège d'être ses plus proches collaborateurs. Et à ce titre, j'ai pu découvrir non seulement le pasteur que vous voyez assis à l'autel, mais j'ai découvert un homme dans son quotidien, un homme avec qui il fallait réfléchir, chercher des solutions, affronter des difficultés, porter certaines préoccupations, parfois de façon précipitée parce qu'il faut faire vite. Mais surtout, gardez les regards fixés sur Dieu. Il y a tant à dire en guise de témoignage. Mais je voudrais retenir seulement 3 choses de son ministère parmi nous. D'abord, son amour, son total engagement dans l'œuvre de Dieu, son dévouement dans tout ce qu'il fait. Enfin, sa proximité avec la jeunesse, avec tous les fidèles. Nous retenons, pasteur, votre engagement, votre amour pour l'amour de Dieu, pour l'œuvre de Dieu. Et cela s'est manifesté surtout pendant la dédicace. La dédicace de ce temple restera pour nous et même pour les générations futures un moment très important de notre histoire. En effet, derrière cette bâtisse que vous voyez, derrière cette belle œuvre que vous voyez, il y a eu beaucoup de tâches, il y a eu beaucoup de difficultés, il y a eu beaucoup de persévérance, beaucoup de démarches et surtout beaucoup de sacrifices dans lesquels le pasteur s'est personnellement impliqué pour que cette dédicace devienne une réalité. Au nom de tous ceux qui ont eu le privilège de travailler avec vous, de vous écouter, de recevoir votre aide et de bénéficier de votre ministère, je voudrais vous dire simplement merci.
1: Le député maire d'Adjamé, Soumaoro Farikou, qui a tenu à prendre part à cette cérémonie de revoi, adresse ses civilités au révérend pasteur Gwedji Armand.
3: Nous sommes venus vraiment lui faire nos civilités car pendant les 6 années, il a vraiment bénéficié de notre soutien et nous aussi, nous avons bénéficié de ses sages conseils. Toutes les activités que nous avons menées dans la commune, vraiment nous avons assisté à toutes ces activités. Et il a répondu à toutes ces activités avec vraiment beaucoup de diligence et beaucoup d'humilité. Pour cela, j'ai tenu personnellement à venir lui dire au revoir. Que Dieu l'accompagne dans sa nouvelle mission. Nous prenons toujours le vivre ensemble dans notre belle cité. Car à Djamé, sans Djamé, je le dis toujours, il n'y a pas Abidjan. Parce qu'à Djamé, un carrefour, un lieu de rencontre, comme son nom l'indique, à Djamé. Et nous sommes en train de mettre ça en exergue aux entrées, aux différentes entrées de notre belle colline. Vous remarquerez qu'à l'entrée d'Adjamé vers la gare, nous sommes en train de faire des fraises à l'endroit de tous ceux qui vont visiter notre commune. Pour la postérité, parce qu'il faudrait que les gens sachent qu'Adjamé n'est pas n'importe quelle commune.
1: Monsieur Laurent Gbanta, APL, honoré de l'église méthodiste de Côte d'Ivoire, par ailleurs directeur général de la radio Fréquence Vie, s'exprime au terme de cette belle cérémonie d'au revoir.
4: D'abord, la dédicace du temps, où il a mené une action vraiment de mobilisation des ressources auprès des fidèles et d'autres communautés pour nous permettre d'aller jusqu'au bout, au moment où on n'y croyait pas. Et puis ensuite, l'élément qui nous a beaucoup marqué, c'est le presbytère du pasteur. On avait un presbytère datant des années 1900 et il fallait, avec la dédicace, accompagner cela d'un nouveau presbytère. Et nous n'étions qu'à 2 mois de la dédicace. Lorsque la conférence nous a intimé l'ordre qu'on ne peut pas faire la dédicace avec l'ancien presbytère, il fallait se poser mille une question. Et pour une anecdote, je vous dis qu'il y a des gens qui s'étaient passés voir un peu vers la finition du temple et qui se sont même posé la même question. Mais votre presbytère là, qu'est-ce que vous allez en faire? Il y a une peur. Nous, on a dit non. Attendez, c'est Bénézé. Jusqu'ici, l'Éternel nous a secouru. Et en 2 mois, ils ont vu un nouveau presbytère. Ils étaient tous dans l'étonnement. Tellement le pasteur a mis du sien, tellement il a mis son management de mobilisation des ressources en place, à tel enseigne qu'on a fini un presbytère en 2 mois. Un procès qui répond au nom architectural du standing de l'heure. Donc c'est ce que je retiens de lui. Et puis les autres choses, c'est le volet spirituel, où il a eu quand même à mobiliser soit les conducteurs, les conductrices, au niveau des chorales, par exemple, au niveau des jeunes. Et surtout comme lui, il s'occupe du département des corps du dimanche au niveau de la conférence. Vraiment, il a activé le corps du dimanche qui a atteint quand même certains niveaux. Ce qu'il a pu retenir de l'homme. Mais humilité, ça, il est. Il est très simple, très effacé. Lorsqu'il dirige une réunion, il fait taire sa autorité pastorale pour se fondre dans la communauté et chercher à prendre les avis des uns des autres, c'est ce qu'on appelle la gestion participative. Donc il a opté pour la gestion participative plutôt que la gestion dictatoriale ou la gestion imposante.
1: Intéressons-nous à présent à la santé avec le 75e anniversaire du Centre national de transfusion sanguine. Le Centre national de transfusion sanguine a lancé le mercredi 12 août 2026 à son siège à Abidjan-Trècheville les activités commémoratives des 75 ans d'existence autour du thème CNTS 75 ans au service de la solidarité. Les festivités prévues du 14 septembre au 9 octobre 2026 prochain visent à retracer les grandes étapes de l'histoire de la transfusion sanguine en Côte d'Ivoire, tout en mettant en évidence les transformations opérées au cours de ces 75 années d'existence. Nous y reviendrons dans nos prochaines éditions. À l'international, en Somalie, la Somalie fait face à une nouvelle crise humanitaire majeure alimentée par la sécheresse, les conflits et la diminution de l'aide internationale. Selon le Programme alimentaire mondial, le PAM, environ 6 millions de personnes, soit près d'un tiers de la population, sont actuellement confrontées à une situation de faim aiguë. Près de 2 millions se trouvent à un niveau d'urgence, ont annoncé les responsables du Programme alimentaire mondial. Les enfants sont particulièrement exposés. Près de 2 millions d'entre eux devraient souffrir de malnutrition aiguë en 2026, alors que les structures de santé et les organisations humanitaires peinent à répondre à l'augmentation des besoins. Toujours à l'international, au moins 30 personnes ont été tuées à Conakry, en Guinée, après l'effondrement d'une importante masse de déchets à la décharge de Dar es Salaam, la plus grande de la capitale. Le drame s'est produit tôt hier dimanche après de fortes pluies. Selon les autorités, les précipitations ont provoqué un premier glissement de terrain sur le site. Des habitants se sont alors précipités sur les lieux pour rechercher d'éventuelles victimes, mais une nouvelle partie de la montagne de déchets s'est effondrée, ensevelissant plusieurs personnes venues porter secours. Passons à présent à Actu Sport Vie, l'actualité sportive d'ici et d'ailleurs.
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1: Actu Sport Vie de ce lundi 24 août 2026. Démarrons avec le basketball. Après la phase aller des éliminatoires de la Coupe du Monde en 2027, Souleymane Diabaté et ses partenaires filent pour la seconde phase en manche aller-retour. Cette manche aller du deuxième et dernier tour aura lieu à Dakar Arena au Sénégal du 27 au 30 août prochain. Logés dans la poule F, nos Pachydem livreront bataille face au Mali, à l'Égypte et à l'Angola. Les éléphants sont actuellement en France pour la préparation de cette fenêtre 4. La liste des 12 au commando du sélectionneur Miguel Oyo sera dévoilée dans les jours à venir. Football, Espagne, Liga, quelques résultats de la deuxième journée. L'Atlético de Madrid a été tenu en échec sur sa pelouse face à Villarreal sur le score de 2 buts partout. Réduit à 10 contre 11, les hommes de Diego Simeone ont dû puiser dans leurs ressources pour revenir au score dans la fin du temps réglementaire. Le Real de Madrid s'est imposé difficilement sur la pelouse de Espanyol sur le score de 2 buts à 1 grâce à un but de sa pépite Carlos Espi dans les toutes dernières minutes du temps additionnel. Le FC Barcelone a quant à lui étrié Elche sur sa pelouse sur le score de 5 buts à 0 avec notamment deux passes décisives de sa nouvelle recrue Anthony Gordon et un but de Karim Adeyemi. Angleterre Premier League, Arsenal, les leaders s'est imposé pour la première journée de la Premier League 3 buts à 0 face à Coventry. Manchester United a trébuché sur la pelouse du promu Hull City. Brentford s'est imposé largement 3-0 sur sa pelouse face à Tottenham. Manchester City a dû batailler dans les dernières minutes du temps réglementaire pour renverser Bournemouth sur le score de 2 buts à 1. Brighton a largement dominé Aston Villa 4 buts à 0. Tandis que Liverpool a dû sauver les meubles en décrochant le nul sur la pelouse de Newcastle, score du match 2 buts partout. À suivre ce soir, Fulham-Chelsea depuis 19h GMT. Italie, Serie A, l'Inter de Milan s'est imposé pour son premier match face à Monza sur sa pelouse 4 buts à 1. L'AC Milan a battu Torino 2 buts à 1. La Juventus s'est imposée sur la pelouse du promu Frosinone 1 but à 0. Atalanta a vaincu Sassuolo 2 buts à 1. À suivre depuis 18h45, Roma-Fiorentina. France Ligue 1, Marseille s'est imposé pour sa première journée face à Strasbourg largement sur le score de 4 buts à 0. Score fleuve également dans la rencontre entre Lens et Auxerre, score du match 5 buts à 2 en faveur des Lensois. Lyon s'est imposé 2-0 sur la pelouse de Toulouse, même score également pour Lille qui a battu Angers. Monaco s'est imposé sur une coupe match sur la pelouse de Le Havre, 1 but à 0. Tandis que le Paris Saint-Germain a dû puiser dans ses ressources pour revenir au score hier dimanche face à Rennes. 2 buts partout, c'est le score du match grâce notamment à un doublé de sa nouvelle recrue, l'attaquant espagnol, champion du monde, Ferran Torres. Allemagne Supercoupe, le Bayern de Munich remporte sa 12e Supercoupe d'Allemagne en battant le Borussia Dortmund sur le score de 2 buts à 1. Les hommes de Vincent Kompany remportent ainsi ce trophée pour la deuxième fois consécutive après celle de l'année dernière face à Stuttgart sur le même score. Et voilà, c'est tout pour Actu Sport Vie de ce lundi 24 août à vendredi pour un autre numéro de Actu Sport Vie.
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1: C'était Actu Sport Ville, actualité sportive d'ici et d'ailleurs. Passons à présent au rappel des titres. Église méthodiste d'Abidjan Djamé culte d'au revoir du très révérend pasteur Armand Gouedji. Après 6 ans de service, vous avez eu le gros plan sur ce culte de reconnaissance teinté de célébrations et de larmes. Rentrée universitaire 2026-2027, les inscriptions et réinscriptions disponibles dès demain mardi 25 août. Et puis à l'international en Somalie, la sécheresse plonge 6 millions de personnes dans la faim. On en parlait dans cette édition. Fin de ce journal. Cette édition a été réalisée par Ephraim Djadja, présentation Moïse Ngueta. Ne manquez surtout pas l'édition de demain à cette GMT avec Samuel Chrysostome. Sur ce, je vous souhaite de passer une excellente soirée sur la radio de la vie.

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1: La mission évangélique Le Réobot, avec à sa tête l'évangéliste Dr Paul Gwebe, organise une retraite spirituelle chaque jeudi en 15 pour tous ceux qui sont fatigués et chargés selon Matthieu 11, verset 28. 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Au thème des obsèques de notre regretté père, le patriarche ancien d'église Bouébi Zomblé Étienne, nous, la veuve, les enfants, les petits-enfants et toute la grande famille Bouébi Zomblé, tenons à exprimer notre profonde et sincère gratitude à toutes celles et à tous ceux qui nous ont accompagnés durant cette douloureuse épreuve. Par vos prières, votre présence et vos messages de compassion, vos encouragements, vos dons et vos différentes contributions, vous avez partagé notre peine et apporté à notre famille un précieux réconfort. Nous adressons une reconnaissance particulière au Conseil national de l'AEC, aux pasteurs, au CADD, aux fidèles et communautés chrétiennes, à nos parents, frères et sœurs, à nos amis, collègues et connaissances, ainsi qu'à toutes les personnes qui ont effectué le déplacement jusqu'à Zenoufla et à celles qui nous ont soutenus à distance. À toutes les personnes qui, de près ou de loin, ont contribué à l'organisation et à la réussite des obsèques de notre Père, nous disons simplement et sincèrement merci. Que le Seigneur vous bénisse abondamment, vous fortifie et vous rende au centuple tout le bien que vous nous avez témoigné. Nous rendons également grâce à Dieu pour les 94 années de vie qu'il a accordées à notre Père, ainsi que pour l'héritage de foi, de service et de témoignage qu'il nous a laissé. Puisse son exemple continuer d'inspirer les générations qui lui succèdent. Le chef de village de Guinglo-Béan, M. Kei Albert, le chef de village de Trodrou, M. Gay Philippe, la grande famille Glédi à Guinglo, Guézon-Béan, Quibli, Abidjan, France, États-Unis et Canada, les grandes familles Bosséi, Ba Alexandre, Edo Bakari à Trodrou, Takourabli, Abidjan et Dakar, la grande famille Tar Massa à Guinglo, Béan et Abidjan, les enfants, petits-enfants et arrière-petits-enfants de Feuba Gaston, veuve Gay Lavigne, née Makoura Suzanne et enfants Abidjan et Paris, ont la profonde douleur de vous faire part du rappel à Dieu de notre bien-aimé, veuve Ba Gastonné Ko Afoué, mémé Afoué.
2: Quand Jésus reviendra pour chercher son église, la trompette sonnera. La trompette en train de sonner en ce moment. La trompette en train de te parler. Est-ce que ta conscience vit toujours? Alléluia. Est-ce que ta conscience vit toujours? Est-ce que ta conscience continue de te parler? Alléluia. Donc nous allons lire 1 Timothée 1 à partir du verset 18, si on peut aller jusqu'au verset 20. Ici la Bible nous dit, le commandement que je t'adresse, Timothée mon enfant, selon les prophéties faites précédemment à ton sujet, c'est que d'après elles, tu combattes le bon combat en gardant la foi et une bonne conscience. Cette conscience, quelques-uns l'ont perdue et ils ont fait naufrage par rapport à la foi. Le verset 20 nous dit, de ces nombres sont Hyménée et Alexandre, que j'ai livrés à Satan, afin qu'ils apprennent à ne pas blasphémer. Gloire à Jésus. Je relis encore 1 Timothée, chapitre 1, à partir du verset 18 jusqu'au verset 20. le commandement que je t'adresse, Timothée, mon enfant, selon les prophéties faites précédemment à ton sujet, c'est que, d'après elles, tu combattes le bon combat en gardant la foi et une bonne conscience. Cette conscience, quelques-uns l'ont perdue et ils ont fait naufrage par rapport à la foi. De ce nombre sont Hyménée et Alexandre que j'ai livrés à Satan afin qu'ils apprennent à ne pas blasphémer. Alléluia. Gloire à Jésus. C'est un commandement que l'apôtre Paul est en train de donner à Timothée, à te donner et puis me donner ce matin. Alors, ce commandement-là est à deux niveaux. Premier niveau, garder la foi. Deuxième niveau, avoir une bonne conscience. Alléluia. C'est-à-dire garder la foi et avoir une bonne conscience. Donc là, on voit la foi est liée à une bonne conscience. La bonne conscience, la conscience est liée à la foi. Alors, l'apôtre Paul dit ici de garder d'abord la foi et d'avoir une bonne conscience. Tu peux avoir la foi. Si tu n'as pas une bonne conscience, ça sera nul. Tu peux avoir une bonne conscience. Tu n'as pas la foi, c'est nul. Alors, garder une bonne conscience. Si nous marchons avec Dieu, il parle à notre conscience et nous montre la différence entre le bien et le mal. Alléluia. Il nous montre la différence entre le bien et le mal. Notre conscience nous montre la différence entre le bien et le mal. Si nous marchons avec Dieu, il parle à notre conscience et nous montre la différence entre le bien et le mal. Alléluia. Garder une bonne conscience en prenant soin de notre foi en Christ. Nous devons garder une bonne conscience en prenant soin de notre foi en Christ. C'est très important. Donc, je voulais dire ici, si tu perds la conscience, tu feras naufrage à ta foi. Alléluia. Alors, lorsque Paul dit, il les a livrés à Satan, c'est-à-dire, il les a écartés de la communion avec l'Église pour qu'ils prennent conscience de leurs œuvres et changent d'attitude. Alléluia. La Bible dit, Paul les a écartés, Paul les a livrés à Satan. Il les a écartés de la communion avec l'Église pour qu'ils prennent conscience de leurs

qu'ils apprennent à ne pas blasphémer. C'est-à-dire qu'ils prennent conscience de leurs œuvres, de leurs erreurs, et qu'ils changent d'attitude. On te punit, on te fait asseoir pour que tu prennes conscience et que tu te repentes sincèrement et que tu changes d'attitude. Pourquoi? Parce que depuis on te parle, depuis on te donne des conseils, depuis la parole de Dieu te parle, tu ne veux rien comprendre. C'est-à-dire que tu persistes dans des mauvaises choses. Par là, on voit qu'il y a des gens même, quand ils blessent les autres, tuent les autres, pêchent, le péché ne leur dit rien. C'est-à-dire qu'il parle mal aux autres, ça ne lui dit rien. Il blesse les autres, ça ne lui dit rien. Alléluia. C'est-à-dire que sa conscience même est morte. C'est-à-dire que tu fais du mal, tu commets le péché, mais ça ne te dit rien. Tu t'en vas commettre de l'adultère, de l'impudicité, et puis tu es à l'église, le matin tu viens chanter, le matin tu viens faire service d'ordre, le matin tu viens faire je ne sais pas quelle activité tu fais à l'église. C'est-à-dire que ta conscience même ne te reproche de rien. Ta conscience est morte. Oh, je prie que toi qui écoutes cette parole, que le Seigneur t'aide à prendre conscience de ta marche avec le Seigneur, de ta marche, de ta communion avec le Seigneur. Les ténèbres et la lumière ne cohabitent jamais. Nous sommes dans le temps de la fin. On ne connaît ni le jour, ni l'heure. N'importe quel jour, n'importe quel moment, tu peux dormir et puis ne plus te réveiller. Mais mon frère, ma soeur, qu'est-ce que tu diras à ce Dieu-là? Parce que la Bible dit que nous tous, nous allons comparaître devant le tribunal de Christ. Qui que tu sois, tu comparaîtras devant le tribunal de Christ. Ici, si bas, si terre, personne n'échappera. Personne n'échappera. Quel que soit ton statut, quel que soit le grade que tu as, quel que soit l'argent que tu as, quel que soit le bien que tu possèdes, nous tous, nous allons comparaître devant ce Dieu-là. C'est pour cela qu'il est temps pour nous, la trompette en train de sonner, de revoir si vraiment ta conscience est pure. Alléluia. Gloire à Jésus. C'est très important. Alors, ici on comprend comment on souille la conscience. Premièrement, je vais dire, on souille la conscience par une vie de compromission. Tu mènes une vie de compromission. Dernièrement, nous avons fait un enseignement sur les portes de la tête, les portes visibles de la tête. On a dit que nos deux yeux sont des portes. Nos deux oreilles sont des portes. Notre bouche, c'est une porte. Nos deux narines sont des portes. Le cœur, c'est une porte aussi. Frontanelle, c'est une porte. La nuque même, c'est une porte. Alors, j'ai dit que comment on souille la conscience? On peut souiller sa conscience par une vie de compromission. Nous allons prendre l'exemple du roi David. Voilà comment les yeux du roi David l'ont amené à pécher. Non seulement, c'est-à-dire pécher, ses yeux l'ont amené à convoiter et la convoitise l'a amené à tuer. Il était dans la maison pendant que les autres étaient dans les champs de bataille. Lui, il regarde au travers de la fenêtre, il voit la femme d'Uri qui s'est lavée et ses yeux ont vu. Ses yeux ont convoité, il a fait venir la femme, il est tombé dans les péchés et voilà qu'il donne l'ordre de tuer son mari au fond. Les yeux. C'est nos yeux-là nous amènent plus à la compromission. Ça dit qu'il y a des personnes, dès qu'il se réveille, il commence à souiller ses yeux, à regarder si son téléphone dit n'importe quoi. À regarder sur son téléphone de n'importe quoi. Et c'est grave. Au jour d'aujourd'hui, tu te plains, tu n'as plus de vision, tu n'as plus de révélation. Moi-même, malgré la prière, malgré tout, je n'ai plus de vision, je n'entends plus la voix du Seigneur. Mais comment tu entendras la voix du Seigneur? Comment toi, tu auras des visions? Parce que tu suis tes yeux avec les films pornographiques. Tu suis tes

0: les yeux avec des choses qui ne glorifient pas le nom du Seigneur. Par exemple, ici, dans le psaume 101, à partir du verset 1, la Bible dit, « Je chanterai la bonté et la justice, c'est à toi l'Éternel que je chanterai. » Là, on voit la porte de la bouche. Mais qu'est-ce qu'on constate? La même bouche, on adore le Seigneur, on loue le Seigneur, c'est dans la même bouche, on maudit les autres, on insulte, c'est dans la même bouche, on fait tout ce que bêtise comme on ne peut pas faire. C'est dans la même bouche, hein, on fait la fellation. La même bouche qu'on prend pour adorer Dieu, c'est cette même bouche-là. Alors la Bible dit dans le livre de Jacques chapitre 1 que la même bouche qui sort de l'eau douce et puis ça sort aussi de l'eau amère, c'est pas la peine. Comment Dieu, ce grand Dieu trois fois saint, exaucera-t-il ta prière si le canal même, le canal par lequel ta prière sort est souillé, si la bouche est souillée, ta bouche est souillée par des mensonges, par des critiques, par des calomnies, par des convoitises, par des jugements, des analyses, par des murmures, que le Seigneur nous aide. Vous savez, j'ai suivi un frère qui disait comme ça, là, que Dieu est tellement amour pour laisser tout ce monde-là partir en enfer. Oui, Dieu est tellement amour qu'au temps de Noé, il a sauvé seulement 8 personnes. Alléluia. Et le reste était parti dans l'eau. Ça, c'est l'amour de Dieu. L'amour de Dieu se situe dans la vérité. L'amour de Dieu se situe dans la discipline. Alléluia. L'amour de Dieu ne tolère pas la conscience morte. Alléluia. On voit ici la porte de la bouche. Verset 2 dit, « Je prendrai garde à la voie droite. Quand viendras-tu à moi? Je marcherai dans l'intégrité de mon cœur. » Le cœur, c'est une porte. Je marcherai dans l'intégrité du cœur. Tu vois? Et le verset 3 dit, je ne mettrai rien de mauvais devant mes yeux. Alléluia. On va s'arrêter là, psaume 101, verset 1 à 3. Si on continue, on va voir. Il dit, je ne mettrai rien de mauvais devant mes yeux. Mais qu'est-ce qu'on regarde? Devant nos yeux, on regarde on a sué nos yeux avec les films pornographiques. Chrétiens, pasteurs comme non-pasteurs. Il y a des gens, tant qu'ils n'ont pas regardé les films pornographiques, ils ne seront pas tranquilles. La personne peut passer une heure du temps, deux heures du temps en train de regarder seulement les films pornographiques. Vous savez, pendant que tu es en train de regarder les films pornographiques, tu es en train de tisser l'alliance avec la sirène des eaux, avec la reine du ciel, avec les démons de sexe. Demain après demain, ce que tu sèmes là, tu vas récolter. Donc, ça veut dire que toi-même, tu sèmes des souillures dans tes yeux, tu sèmes des souillures dans tes oreilles, tu sèmes des souillures dans ta bouche et ta conscience est morte. Tu vas te poser des questions, mais comment ma conscience est morte? Mais ta conscience est morte, qu'est-ce que tu sèmes dans ta conscience? Alléluia. Je veux que tu te ressaisisses ce matin. Mon frère, ma soeur, de là où tu me suis, là où tu es, la vie n'est rien, l'homme n'est rien. L'homme n'est rien, la vie n'est rien. De nos jours, la mort doit nous faire réfléchir. C'est une interpellation. Regarde, avant, quand quelqu'un mourait, il y avait de la compassion dans le cœur des autres. Mais au jour d'aujourd'hui même, quelqu'un vient faire semblant de pleurer, il se retourne là-bas. Ah, je peux avoir un peu de nourriture, je vais manger. Il rassasie son ventre, il revient. Ah, il est parti. Dès qu'on te dépose dans la terre, c'est fini, on t'oublie. On t'oublie. Alléluia. Donc quand nous regardons toutes ces choses-là, nous regardons tout ce que nous sommes en train de vivre aujourd'hui, je pense que tout un chacun de nous doit se dire que autant pour moi m'engager dans le Seigneur, autant pour moi chercher la face de Dieu, autant pour moi demander la grâce du Seigneur qu'il m'aide à marcher dans l'intégrité, à faire sa volonté. Rare de trouver les personnes qui prennent le moment de jeûne et prière pour demander seulement à Dieu de bénir ses yeux, d'écarter ses yeux dans les mauvaises choses, de ne pas permettre que tes yeux sont abonnés dans les films pornographiques, dans les films de meurtre. Tes yeux sont abonnés dans les mauvaises choses. Tes oreilles sont abonnées à écouter des choses inutiles qui ne t'apportent rien, ces choses-là ne t'apporteront rien. Tout ce que ces choses-là ajouteront dans ta vie, ce sont des souillures et qui vont t'éloigner de Dieu. Oh, toi qui m'entends en ce moment, La trompette sonne dans ton cœur. La trompette sonne dans tes oreilles. Dieu est en train de te parler. Ressaisis-toi. Reviens. Reviens à l'Éternel. Au lieu de passer ton temps à laisser tes oreilles écouter de n'importe quoi, laisse tes oreilles écouter la parole de Dieu. La Bible dit, cette bonne nouvelle du royaume des cieux sera prêchée partout dans le monde et viendra la fin. Alléluia. Voyez aujourd'hui que la bonne nouvelle est prêchée partout. Tu ne diras pas que tu n'as pas entendu. Parce que tu le veux ou pas, quelque part ça crie. On crie la parole de Dieu dans les réseaux sociaux. Comment toi tu utilises les réseaux sociaux? Comment toi tu utilises ton téléphone? Je suis venu te dire de te ressaisir de là où tu es. Toi qui n'as pas le temps de lire la parole de Dieu, trouve-toi un temps, mon frère, ma soeur. Parce que tu cours derrière l'argent. L'argent, là, tu laisseras cela. Et puis d'autres personnes qui n'ont pas souffert pour ça viendront prendre et puis dilapider à leur manière. Toi qui cours derrière les biens de ce monde, c'est bien d'avoir cela. Mais ça ne doit pas être ta priorité. Notre priorité, c'est la parole de Dieu. Notre priorité, c'est de demander à Dieu de nous donner la compréhension de sa parole. Notre priorité, c'est de demander à Dieu de nous aider à vivre sa parole, à pratiquer sa parole. Parce que tout ce qu'on a sur cette terre des hommes, on laissera des grandes maisons que nous sommes en train de construire, de meubler, de orner. Quand tu regardes, il y a des maisons, quand tu regardes sa décoration, la décoration même de la maison, tu te dis, ouais, mais un matin, tu laisseras cette maison. Tu laisseras la maison. Et ceux qui n'ont pas connu le prix d'une brique viendront allumer charbon dans ton salon, viendront allumer charbon sur ta terrasse. Ce que toi-même de ton vivant tu n'as jamais fait, ils viendront faire cela dans ta maison. Oh, que le Seigneur nous aide. Que le Seigneur nous aide. Je me rappelle encore, pendant que je suis en train de parler comme ça, de mon oncle qui fut secrétaire général de l'INTESA en RDC. Paix à son âme. Il était décédé en 89, avril 89. Et en tout cas pour quelque chose, c'est-à-dire que le monde des ténèbres travaille. Comment la maladie a commencé? La maladie avait commencé, c'est que il y avait l'arrière-grand-mère. Pour nous, c'est l'arrière-grand-mère qui était décédée. L'arrière-grand-mère était décédée et donc dans ce cas-là, on pleure pas, on fête. Elle était partie à l'âge de 102 ans. Et qu'est-ce qui va se passer? C'est qu'on a un autre oncle aussi qui avait ses bœufs. Et il avait pris un bœuf, ils avaient tué le bœuf, vendre la moitié du bœuf, puis la moitié, on avait préparé ça dans la fête. En tout cas, la fête avait duré toute une semaine. Quand c'est comme ça, la personne est plus âgée, on ne pleure pas, on fête. Et ils ont pris tout ce qui est l'intestin de bœuf, tout ce qui est l'intérieur de bœuf, ils avaient préparé ça dans une autre marmite et ils avaient dit que ce n'était que les enfants de la famille qui devraient avoir accès à cette nourriture préparée à part. Bon, moi, j'étais toute petite, hein, je pense que j'avais encore 7 ans, 8 ans comme ça, mais même quand je parle, je vois l'événement devant mes yeux. Alors, ils avaient servi dans des grosses soupières, des grandes tables dressées et puis chacun devrait se servir. Tout le monde avait mangé, moi-même j'avais mangé. Mais est-il que quand ils avaient préparé, ils avaient fait des incantations uniquement au nom de mon oncle là, qui fut secrétaire général de l'INTESA, Union Nationale des Travailleurs d'Isaïe à l'époque. Et donc quand il avait mangé, c'est lui seul qui a commencé à avoir mal au ventre. Cela veut dire quoi? Vous qui aimez trop de nourriture de funérailles, il y a des gens même qui font palabre à cause de la nourriture de funérailles. Étant enfant de Dieu, marchons selon l'Esprit de Dieu, ayons le discernement. C'est pour cela que ça demande une bonne communion avec le Saint-Esprit. Donc, il a mangé, tout le monde a mangé, mais comme les incantations étaient seulement faites à son nom, il a commencé à avoir des problèmes. Ça, c'était à l'intérieur, dans les Bas-Congo. Il retourne à Kinshasa. En tout cas, ça n'allait pas. Son ventre s'est divisé en deux. L'autre partie s'enflait. Et pour que ça puisse descendre, il devrait prendre au moins 4-5 litres de l'eau. Et puis là, il va commencer à pisser. Bon, en tout cas, ce qui est ici, la famille maternelle, toute la famille maternelle était catholique à l'époque. Tout le monde était à l'église, ancré dans l'église catholique. Et donc, ils ont commencé maintenant à aller trouver les féticheurs, trouver ceci, parce que l'hôpital ne pouvait pas soigner. Bon, faire ceci, appeler les féticheurs de Bénin, de partout, partout pour soigner, ce qui ne marchait pas toujours. Et il était resté assis là. D'après ceux qui les voyants qui donnaient des révélations, que c'était le chef de la famille qui était à la base de ça, ils avaient cité le nom de trois personnes. Et puis lui, étant secrétaire général de l'INTESA, il était un homme fort du pays, ami intime aux deuxième personnalité du pays à l'époque, Itima Bini Ramazan. Ils sont partis prendre les chefs du village et puis deux autres personnes qu'on avait citées, on les amène à Kinshasa. C'était les tortures et par fini, les militaires qui gardaient la maison ont dit non, patron, tu souffres beaucoup, tu ne mérites pas. Donc, comme c'est eux qui ont fait ça, à partir d'aujourd'hui, il ne faut plus pisser dans la salle d'eau. Si tu veux pisser, pisser dans un bidon. On les fait boire les pipis là. Et ils faisaient boire les pipis là aux sorciers là. Le chef de famille n'a pas pu supporter, il était mort. Et les deux autres, après ça, on les avait libérés, retournés au village. Ils n'ont pas adhéré aussi, ils étaient morts. Et lui, il est resté. Et qu'est-ce qui va se passer? Il a commencé à se sentir bien et puis il devrait reprendre le travail. Il devrait reprendre le travail en mai, là, en mai, fête du travail. Il devrait reprendre le travail en mai, 1er mai. Voilà que le 29 mai, lui, meurt, il se sentait bien, il n'avait pas de problème. Il a senti seulement une petite fatigue. On l'amène à l'hôpital à 1h du matin. Il a succombé. Et automatiquement, la nouvelle était partie partout. Bon, voilà, il y a monsieur tel, secrétaire général de l'INTESA, vient de rendre l'âme à la clinique Ngaliema, et ainsi de suite. Les gens sont venus du village. Sa maison qui ne voulait pas que n'importe qui rentre dans son salon. Les gens sont venus du village, sont rentrés au salon, ils ont mis leurs pieds sur la table, leurs pieds déchirés, et sans tenir compte des jolis tapis qui étaient dans la maison. En tout cas, les gens marchaient dans la maison, et puis ils ont commencé à dire qu'on a enlevé les griffes des lions, avec quoi il va griffer encore. Vous voyez, c'était ce jour-là, quand j'ai regardé les comportements des gens, les réactions, j'avais dit, moi, Jeanne, je m'engage pour le Seigneur. Sinon, les choses de ce monde, à quoi bon? Regarde, j'ai dit, il y avait des jolis bracelets en or avec les pierres de diamant. Les gens qui n'ont pas connu la valeur de ça, là, prenez pour porter, mettre ça dans leurs bras, les chaussures italiennes. Je vous assure que tout ce qui était dans la maison, là, c'était vraiment des choses, quand tu voyais, tu regardes, ce sont des choses vraiment de bonne qualité. Mais les gens qui ne connaissaient pas la valeur de ces choses-là, prenez cela comme je ne sais pas. C'est ça qui m'avait, en tout cas, qui avait touché mon cœur, puis j'avais pris la résolution depuis 89. Donc, juste pour te dire, mon frère, ma sœur, que ressaisis-toi, Christ est à la porte. L'ange qui doit sonner la trompette est déjà là. La trompette est déjà positionnée. Il attend seulement le signal, qu'on lui dise que parle et la trompette va sonner. Mon frère, ma sœur, où tu vas te retrouver? Homme de Dieu, femme de Dieu, où nous allons nous retrouver? Est-ce que on n'est pas le maître sur cette terre? On n'est pas éternel. Alors, nous sommes en train de souiller notre conscience. Nos yeux, même comme je disais, des compromissions, nos yeux, comme le roi David a souillé ses yeux et a pris la femme de Uri, a fini par commettre le meurtre. Alléluia. La résistance à la voix du Saint-Esprit nous détruit. Alléluia. Ça, c'est deuxième des choses. Première chose, j'ai parlé de la compromission. Et la deuxième des choses, c'est la résistance à la voix du Saint-Esprit. Des fois, tu es en train de poser un acte. Tu es en train de faire quelque chose. Le Saint-Esprit est en train de t'interpeller. Que ce que tu es en train de faire, ce n'est pas bon. Mais tu es résolu seulement à poser l'acte. Tu t'en fous du Saint-Esprit. C'est ça, on dit, Hyménée et Alexandre, on les a livrés à Satan afin qu'ils apprennent à ne pas blasphémer. C'est-à-dire, tu es en train de faire quelque chose. Ou bien tu veux poser un acte. Et puis le Saint-Esprit te parle. Le Saint-Esprit, cette voix intérieure, te dit non. Ne fais pas ce que tu veux faire. Ne dis pas ce que tu veux dire. mais tu résistes à la voix du Saint-Esprit. Mon frère, ma soeur, si tu te retrouves dans ces cas-là, tu résistes à la voix du Saint-Esprit. Je dis, à l'instant même que tu es en train d'entendre cette parole, que tu sois dans une voiture, que je ne sais pas l'endroit où tu te retrouves, commence à demander pardon au Seigneur. Commence à demander pardon. Oui, quand tu résistes au Saint-Esprit, le Saint-Esprit va te résister aussi. Il y aura un moment où Dieu va te résister. Vous savez, quand Dieu te résiste, c'est grave. C'est-à-dire, quand la Bible dit Dieu te résiste, il va fermer toutes les portes. Même les gens même que tu ne pensais pas qu'ils pouvaient te décevoir vont te décevoir. Vont te décevoir. Même les petits-enfants vont t'humilier. Pourquoi? Parce que Dieu a fermé toutes les portes. Tu n'as plus droit au respect. Tu n'as plus droit à la considération. Tu n'as plus droit à quoi que ce soit. Parce que tu as résisté à cette voix intérieure qui est en train de te parler, que toi tu minimisais. Or, c'est Dieu qui t'a parlé, comme tu l'as minimisé. La Bible dit, ce qu'un homme aura semé, il le moissonnera. Quel que soit le temps que cela prendra, tu moissonneras ce que tu sèmes. Troisième chose, comment on suit la conscience? Par habitude du péché, le péché habituel. Tu sais ce que tu fais et tu refuses. Le péché est devenu ton ami. Le péché est devenu ton ami. Il y a des gens qui ont des péchés habituels. Donc ces péchés-là, tu trouves ça normal. Ça ne te dérange plus. Ça ne te fait plus rien. Un bon enfant de Dieu, un bon chrétien, quand il fait quelque chose qui n'est pas bien, la voix interne, cette conscience-là parle. Et la personne est triste. La personne demande pardon. Mais si tu vois quelqu'un qui s'en fout, il commet le péché, puis ça ne lui dit rien. Sa conscience est déjà morte. Ta conscience est déjà morte. Alléluia. Que le Seigneur nous aide. Si le péché, le mensonge est devenu ton ami, la colère est devenue ton ami, la haine est devenue ton ami, l'impudicité est devenue ton ami, l'ivronnerie est devenue ton ami, mon frère, ma soeur, ressaisis-toi. Ressaisis-toi. Alléluia. Que le Seigneur nous aide. Le péché ne doit pas devenir ton ami. Alléluia. On voit aussi l'hypocrisie. Un hypocrite, c'est un caméléon. Un hypocrite, c'est un sorcier. Alléluia. Voyez, ma première fois de voir le caméléon, c'était dans un jardin zoologique. Le caméléon, quand il arrive quelque part, il prend la couleur de l'endroit où il est arrivé. En tout cas, à chaque endroit, le caméléon change de couleur. Alors, l'hypocrite est comme cela. C'est un sorcier. Toi qui es hypocrite, quand tu es à l'église, tu es vraiment un enfant de Dieu. On te regarde, tu parles en langue, boum, boum, boum, boum, boum, tu chantes, tu fais les services, oui, oui, tu es. Mais quand tu sors de l'église, là, on regarde ton habillement, même ça fait pitié. On regarde tes réactions, ça fait pitié. On regarde ton attitude, ça fait pitié. Tout ce qu'on a prêché à l'église, ta conscience est morte. Tu cries amen, yes, oh, prêche. Mais toi-même, tu ne pratiques pas ce que tu entends. Tu dis de prêcher, mais qui on prêche? Pourquoi tu ne saisis pas cette parole pour aller travailler? À l'église, tu donnes l'impression d'un bon frère, d'une bonne sœur. Mais dehors, quand tu retournes à la maison, on te voit en route, on est dépassé. Que le Seigneur nous aide. La Bible dit, dehors les hypocrites, dehors les impudiques, dehors les enchanteurs, dehors. Alléluia. À quoi bon de faire des sacrifices, d'aller tous les dimanches à l'église, d'aller faire des veillées, des prières, d'aller faire ceci, et puis le dernier jour, le Seigneur te dit qu'il ne t'a jamais connu. Si tu penses que tu ne peux pas, autant pour toi rester de l'autre côté. Parce qu'il dit, où tu es chaud, où tu es froid, si tu es tiède, je te vomirai. Détermine au moins ta position. Arrêtez de faire semblant, arrêtez d'être hypocrite. Alléluia. Que le Seigneur nous aide. Que le Seigneur nous aide. Voyez, les gens ont souillé leur conscience par leur insensibilité. quelqu'un qui n'est pas sensible aux douleurs des autres. Il y a des femmes même qui ne sont pas sensibles aux douleurs de leur mari. Comme il y a aussi des maris qui ne sont pas sensibles aux douleurs de leur femme. Ta femme en train de souffrir, en train de se tordre de douleur, toi tu es dans ton téléphone. Tu es dans ton téléphone. On ne sait pas. Mais ta femme en train de mourir, tu es au téléphone. Il y a aussi des femmes comme cela. Son mari en train de souffrir, elle est soit au téléphone, elle est en tout cas dans ses occupations. Insensible aux douleurs des autres. C'est de la sorcellerie. Et c'est grave. Alléluia. Alors, on va parler des signes, les signes de la personne qui a une conscience souillée. Alléluia. Les signes de la personne, comment reconnaître une personne qui a une conscience souillée? Premièrement, la personne là n'a pas cette vie de, ne se culpabilise même pas même. C'est-à-dire, comme je disais, habitué au péché. Les péchés sont devenus, ce sont ses habitudes de mentir, de voler, d'être hypocrite, de cogner les têtes des gens. Première chose, la personne ne se culpabilise pas. La culpabilité va t'amener à te repentir. Mais tu fais du mal, comme je disais tout à l'heure, ça ne te dit rien. Ça ne te préoccupe même pas. Deuxième des choses, la personne qui a une conscience morte, quand on lui fait des reproches, jamais cette personne accepte les reproches, jamais cette personne accepte qu'on les corrige. La personne se justifie toujours. Alléluia. La personne justifie son péché. Elle a toujours raison. La personne justifie le mal. Ça, c'est très grave. Si tu es là, tu aimes te justifier, tu n'aimes pas reconnaître le mal, reconnaître ton péché, toujours c'est toi qui as raison. Partout, c'est toi qui as raison. Tu as divorcé premier mari. Premier mari, là, c'est l'homme-là qui était comme cela. Deuxième mari, c'est l'homme-là qui était comme cela. Troisième mari, mon frère, toi aussi qui marie une femme divorcée une fois, deux fois, faut te revoir. Alléluia. Il faut te revoir. Ou bien une femme qui se marie avec un homme qui a divorcé deux fois, faut te revoir. Quelqu'un qui a divorcé, première fois, c'est lui qui avait raison. Deuxième fois, c'est lui aussi qui avait raison. Troisième fois encore, toi-même à ton tour, là, il aura toujours raison sur toi. Quand c'est comme cela, il faut te dire que cette personne, sa conscience est morte. Et la personne se justifie toujours. Il justifie le mal qu'il fait parce qu'il a raison. Troisième chose, pour comprendre la personne qui a une conscience morte, ce sont des personnes qui aiment critiquer ceux qui vivent dans la sanctification, qui prient beaucoup. Ah, lui aussi, prier, prier, prier. Ah, lui aussi, Mais la personne vit dans la sanctification, prie beaucoup. On doit beaucoup prier. Parce que la Bible nous dit dans 1 Thessaloniciens 5, verset 17, il dit « Priez sans cesse ». On doit beaucoup prier. Jésus lui-même nous a montré l'exemple de prière. Est-ce que tu connais les degrés de semence, ce que l'ennemi a semé dans ta vie? Mon frère, ma soeur, tant que tu n'as pas encore la solution, tant que tu ne t'es pas encore retrouvé, il ne faut pas arrêter de prier. La prière, c'est la respiration d'un enfant de Dieu. Oui, si tu arrêtes de prier, tu arrêtes ta respiration spirituelle. C'est que lorsque tu es mort spirituellement, tu deviens cabri de sorciers. Alléluia. Tu deviens cabri de démons. Ils feront de toi ce qu'ils voudront. Alléluia. Quand tu vois un frère, une sœur qui passe son temps à critiquer quelqu'un qui mène une vie de sanctification, quelqu'un qui prie beaucoup, c'est que sa conscience est morte. Moi, je prie beaucoup parce que je sais d'où le Seigneur m'a sorti. Je sais ce qui se passe dans ma vie. Je sais ce qui se passe dans ma famille maternelle, dans ma famille paternelle. Donc, ça me permet de me maintenir devant le Seigneur. Je prie parce que j'ai beaucoup de sujets de prière. Il y a mes enfants. Je dois prier pour le mariage de mes enfants. Oui, pour ne pas que mes enfants épousent de mauvaises femmes. Au de nos jours, on voit les filles, un peu, elles ne veulent pas la maman de son mari. Seulement, ce sont ses parents qui doivent être à la maison, pas les parents de son mari. Quand cet homme-là, ses parents souffraient pour les mettre à l'école et faisaient des sacrifices, ses parents se sacrifiaient, ses soeurs, ses frères se sacrifiaient pour que leurs frères étudient. Toi, tu étais là. Voyez des choses même qui vont nous amener en enfer. Ces choses-là vont nous amener en enfer. Alléluia. Donc c'est pour dire que maman, papa, prie pour le mariage de tes enfants, pour que Dieu donne de bonnes femmes à tes enfants, que Dieu donne de bons maris à tes enfants, à tes filles. faudrait pas que Dieu donne des satanistes à tes filles ou bien des ritualistes qui vont sacrifier ton enfant à cause de leur élévation, à cause de leur succès. Alors, quatrième chose, pour savoir que quelqu'un, sa conscience est morte, c'est la personne qui se sent à l'aise avec le péché. Ceux qui vivent dans le péché, qui se sentent à l'aise avec le péché. C'est-à-dire, la personne commet le péché, la personne est à l'église, la personne parle en langue, mais le péché ne lui dit rien. Comme je disais, les péchés sont devenus ses amis. Ça ne lui dit rien. Se masturber ne lui dit rien. Regarder les films pornographiques, lire les films pornographiques, faire la sodomie, faire la fellation, ça ne lui dit rien. La personne est habituée à ça. La dernière des choses que je peux ajouter, c'est ça, c'est que la personne qui a souillé sa conscience perd sa communion avec Dieu. Comment? Quand quelqu'un a perdu sa communion avec Dieu, prier, on doit le pousser. Faut prier, lève-toi, mets-toi à genoux. Parce que sa conscience est morte, c'est pas que Dieu n'est pas son camarade, Dieu n'est pas n'importe qui pour prier avec une position bizarre. Quand le Saint-Esprit t'habite, le Saint-Esprit même te donne la position, à quel moment tu peux t'agenouiller, à quel moment tu peux te lever, à quel moment tu peux t'asseoir pour prier par terre. Alléluia. Donc quand ta conscience est morte, on reconnaît cela, que prier devient un problème, lire la Bible devient un problème. On doit toujours te bousculer. Tu as déjà lu ta Bible, tu n'as pas lu la Bible, et quand tu vois comme ça, la personne lit la Bible comme un livre. Donc, rapidement, c'est fini. On ferme la Bible, on ne sait pas qu'est-ce qu'on a lu. Après le soir, tu demandes, tu as lu quoi le matin, on dit quoi, la personne ne sait pas expliquer. La prière aussi devient une prière à la hâte. Rapidement, Seigneur, mon Dieu, mon roi, je te bénis, je te rends tout la grâce. C'est-à-dire que c'est une prière mémorisée, et puis bon, voilà, ça passe de cette manière. Alléluia. Oh, que le Seigneur nous aide. La conscience souillée ouvre la porte au mensonge, à l'hypocrisie, à l'incrédulité, et on résiste à la correction, La personne perd la paix du cœur, perd la joie du salut. Et on est tourmenté, on vit les tourments, et c'est-à-dire que la peur constante. Gloire à Jésus. Alors, comment garder sa conscience pure? On a besoin de la puissance seulement. Alléluia. On a besoin de discernement des esprits, de la foi. Alléluia. Ne pas confondre l'apparence et la réalité. Ne pas confondre l'apparence et la réalité. On va voir un peu dans le livre de Matthieu 25, verset 26. Matthieu 25, verset 26. Le temps est en train de partir. Je vais lire Matthieu 25, verset 26. La Bible nous dit: son maître lui répondit, serviteur méchant et paresseux, tu savais que je moissonne où je n'ai pas semé et que j'amasse où je n'ai pas vanné. Il te fallait donc remettre mon argent au banquier et à mon retour, j'aurais retiré ce qui est à moi avec un intérêt. Ôtez-lui donc les talents et donnez-les à celui qui a les 10, car on donnera à celui qui a et il sera dans l'abondance, mais à celui qui n'a pas, on ôtera même ce qu'il a. Et les serviteurs inutiles, jetez-les dans les ténèbres du dehors, où il y aura des grincements, où il y aura des pleurs et les grincements des dents. Alléluia. Alléluia. Que le Seigneur nous aide. Ici, on voit, ne confonds pas l'apparence à la réalité. Voilà quelqu'un, on lui a donné de l'argent pour fructifier. Il dit non. C'est-à-dire, l'exemple ici que Dieu nous montre, quand il suit l'apparence des gens là, c'est comme cela que même dans les églises, on a donné des postes par apparence, sans connaître toutefois leur cœur. On les a donné des postes et puis après on regrette que le frère a fait ça, le frère a fait ça, le frère a fait ça, le frère a détruit, le frère a fait ça. Pourquoi? Parce que on a confondu l'apparence et la réalité. La Bible dit, malheur à vous, scribes. Tu vois, tu les regardes, c'est l'apparence. Tombeau blanchi. Tu regardes la tombe là. Au jour d'aujourd'hui, même les gens qui n'avaient pas Jésus, les gens qui étaient dans des ritualistes, qui faisaient de mauvaises choses, quand ils meurent, quand tu regardes leur tombeau, non, c'est du marbre. C'est marbré d'une manière. Tu te mires même dans les marbres là. mais ouvre dedans. C'est de la pourriture. Alléluia. C'est de la pourriture. C'est ça qu'on appelle des tombeaux blanchis. L'apparence. Alléluia. Quand on regarde à l'apparence, quand on veut faire des choses par apparence, c'est là qu'on tombe. Ça, c'est la première des choses. Comment garder sa conscience, ne pas se confondre l'apparence et la réalité. Et deuxième des choses, demeurer attaché à la parole de Dieu. Oui, ça c'est la deuxième des choses. Demeurer attaché à la parole de Dieu. Oui, on doit demeurer attaché à la parole de Dieu. Si on veut garder notre conscience pure, on doit demeurer, alléluia, attaché à la parole. Si on ne demeure pas attaché à la parole, là on ne pourra pas garder notre conscience pure. Alléluia. C'est très très très important de comprendre cela. C'est très très très important pour nous. Alléluia. Donc ici la Bible dit dans 2 Timothée chapitre 4 à partir du verset 3, car il viendra un temps où les hommes ne supporteront pas la saine doctrine, mais ayant la démangeaison d'entendre des choses agréables, ils se donneront une foule de docteurs selon leurs propres désirs, détourneront l'oreille de la vérité et se tourneront vers les fables. Alléluia. Voilà. Mais toi, sois sobre en toutes choses, supporte les souffrances, fais l'œuvre d'un évangéliste, remplis bien ton ministère. Alléluia. C'est très important. Quand même, on va lire à partir du verset 1, on dit, je t'en conjure devant Dieu et devant Jésus-Christ qui doit juger les vivants et les morts. Jésus jugera les vivants et les morts, et au nom de son apparition et de son royaume. Prêche la parole, insiste à toute occasion favorable ou non. Reprends, censure, exhorte avec toute douceur et en instruisant. Car il viendra un temps où les hommes ne supporteront pas la saine doctrine. C'est ce que nous sommes en train de vivre. Au jour d'aujourd'hui, les gens ne supportent plus la saine doctrine. Les gens aiment où on les dit, demain tu vas voyager, tu vas te marier. Les gens aiment où, ces derniers temps, c'est la danse même. Quand tu vois dans d'autres églises, la louange prend plus de temps que la parole. Et pendant la parole, les gens commencent à dormir. Alléluia. Donc les gens aiment l'ambiance. Ah, en tout cas, aujourd'hui, on a dansé à l'église. Aujourd'hui, on a dansé aujourd'hui. Mais c'est la parole qu'on a prêchée aujourd'hui. Est-ce que tu as noté comme les chrétiens, les bérets, qui notaient la parole qu'on leur enseignait? Donc je suis venu te dire de te ressaisir. Voilà, aujourd'hui, on va s'arrêter là. On va continuer ce message la prochaine fois. Que le nom du Seigneur soit béni. Que le nom du Seigneur soit béni. Toi qui as écouté cette parole, je t'exhorte dans le nom de Jésus de commencer à prier, de demander au Seigneur de te révéler ta conscience. Est-ce que ta conscience vit ou ta conscience est morte? Par rapport à tous ces signes que nous venons de donner, tout ce que nous venons de dire, si tu te retrouves dans quelques signes, n'hésite pas, appelle-moi, appelle-nous dans 2 × 05 60 24 52. Je vais répéter 2 × 05 60 24 52. La Bible dit, vous avez reçu gratuitement et donné aussi gratuitement. Nous sommes là, nous vous attendons, les bras ouverts. Nous faisons l'œuvre de notre Père, l'œuvre authentique. Alléluia. L'œuvre authentique, vous ne payerez rien. Nous vous écoutons et nous vous suivons. Que vraiment notre souhait, c'est de présenter au Seigneur une église sans tache et ni ride. Votre humble servante, l'évangéliste Kaya Jeanne Esther, de la Fondation apostolique Montant de Sion, nous sommes situés à Faya, derrière la pharmacie Saint-Martin, non loin du collège privé Marie Lalou. Notre église est là, la montagne de Sion. Notre vision est basée sur la reconstruction du temple. Lorsqu'on parle de la reconstruction du temple, c'est-à-dire nous sommes le temple de Dieu qu'il faut rebâtir. Pour rebâtir, on a besoin de la parole, on a besoin de prières, de jeûnes et prières. C'est pour cela que nous enseignons beaucoup, nous affermissons, nous encadrons, quel que soit là où tu es, quel que soit les soucis qui te dérangent, viens, appelle, petit 05, 2 fois 05, 60, 24, 52. Et nous appelons aussi les épouses des pasteurs, maman pasteur, quel que soit là où tu es. Moi, votre humble servante, maman Kaya, 34 ans de mariage. Oui, les 34 ans de mariage, en train de servir Dieu avec mon mari. Paix à son âme, depuis 2024, il nous a quittés, mais je peux beaucoup t'apprendre. Oui, parce que le Seigneur m'a appris beaucoup de choses. Donc, je t'appelle maman pasteur, dans le cadre des femmes résolues. Nous sommes là, nous prenons plus le moment de retraite. Chaque début du mois, nous avons 3 jours de retraite. Et puis, nous avons des prières en ligne, lundi, mardi, mercredi, de 5h à 6h. Si tu veux te joindre à nous, appelle toujours aussi 2 fois 05 60 24 52. Que le nom du Seigneur soit béni. Père, je te bénis, je te rends toute la gloire pour toute personne qui venait de suivre ce message. Oui, il y a beaucoup de personnes, Seigneur, leur conscience est déjà morte. Leur conscience est déjà morte. Je te prie, Père, dans le nom de Jésus, de les visiter, de réveiller leur conscience, de réveiller leur conscience. Permets qu'ils reprennent conscience, qu'ils prennent conscience de leur état, qu'ils prennent conscience du péché, qu'ils prennent conscience de leur passage sur cette terre des hommes, sachant que nous sommes en pèlerinage sur cette terre des hommes. Un matin, chacun de nous va retourner. Sa convocation viendra. Oui, ce jour-là, il n'y aura pas d'intervention de qui que ce soit, parce que tu as décidé, Éternel, aide-nous à prendre conscience que nous sommes des pèlerins, que nous allons retourner. Aide-nous à prendre conscience que nous allons tous apparaître devant le tribunal de Christ. Aide-nous à prendre conscience que c'est tout ce que nous cherchons sur cette terre des hommes, nous laisserons cela. Mais que la parole de Dieu, est très importante, parce que lorsque la convocation arrivera, Dieu ne nous demandera jamais, tu avais combien de maisons, tu avais combien de voitures, tu as laissé combien d'argent en banque, tu avais combien d'églises, tu avais combien de membres. Oh, j'ai pris peur que tous les hommes de Dieu, les femmes de Dieu prennent conscience, qu'ils sachent que Dieu ne leur demandera pas le nombre d'églises qu'ils ont bâties, le nombre de fidèles qu'ils ont eu, le nombre de voyages qu'ils ont eu, mais Dieu demandera, chacun apparaîtra devant le tribunal de Christ par rapport à ses œuvres, la conscience. Oh Seigneur, que laisse que la conscience de tout un chacun de nous parle. Parle dans le cœur de tout un chacun de nous. Oh, qui que tu sois, je prie que la conscience commence à parler dans ton cœur. Prends conscience de ta vie. Prends conscience de ta vie, de ta mission, de ton appel, de ta destinée, de ton voyage sur cette terre des hommes. Sois béni, notre Père, sois glorifié. Au nom de Jésus-Christ, j'ai ainsi prié. Amen, amen, amen. Merci.
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2: Ouais, il est là, il est là. Bonsoir, bonsoir, bonsoir, il est là. Bonsoir à tous. Alors, tu es épuisé, hein, rentré de boulot, tu as une journée assez chargée. Un conseil, n'étendons pas maintenant parce que nous sommes encore avec vous depuis 6h. Vous le savez désormais, du lundi au vendredi, 6h, 9h, 9h, 12h, 13h, 15h, 17h, 20h. On vous accompagne 24h sur 24, 16h sur 7. Alors, ne dormez pas. Vous devez être couché, n'étendons pas maintenant. Reste avec nous là parce que nous sommes encore avec vous. Bonsoir à Bengourou, bonsoir Boaké, bonsoir Man, bonsoir Yam Soukro. Et bien sûr, bonsoir à Bidjan. Ne dormez pas, on est là avec vous là. Et ce soir, mesdames et messieurs, je vais vous replonger dans l'enfance. Dans votre enfance, il y a des enfants qui nous écoutent, ils pourront nous appeler eux aussi, d'accord? Je vais vous replonger dans votre enfance. Ah, non, c'est pas vous seulement, hein, Maître Diadia. Nous allons nous replonger, oui, puisque j'en fais partie. On va se souvenir des chansons, des comptines. À l'école du dimanche, plus précisément, c'est mieux, hein, parce qu'on peut se souvenir des chansons à l'école primaire. Non, non, nous on parle des chansons à l'école du dimanche. Alors, pendant que je suis en train de parler, pense-y, souviens-toi. Tu vois, non, Maître Diadia, souviens-toi. Rappelle-toi ton enfance, là, regarde à quelle chanson que tu aimais. On va transformer les ondes de la radio en école du dimanche. École du dimanche de nuit, non, Maître Diadia, c'est ça? C'est le bon... Ouais, d'accord. École du dimanche, tout compte fait. Vous pouvez donc vous préparer à nous appeler au 07 58 21 21 21. Tu es dans ton véhicule, tu es chauffeur de VTC. Tu peux nous appeler, mais attention, tu dois peut-être te ranger, hein, te ranger quelque part, et puis nous appeler, d'accord? C'est important. Ne communiquez pas pendant que vous êtes au volant, ok? Alors, pensez-y. Je vous laisse quelques secondes. Ta-da-da. Je vous laisse quelques secondes, pensez-y. Une chanson, une seule chanson. Voilà. La nouvelle grille et le nouveau programme de la radio. Toutes les émissions, vous ne pouvez intervenir qu'une seule fois. Donc, trouvez la belle chanson qui va donner la joie de vivre à quelqu'un qui est attristé, qui va booster la foi d'une personne, mais de l'école du dimanche, hein, voilà, je ne parle pas des cantiques des adultes, là, non, non, non. Pour votre école du dimanche, quand vous étiez petit, lorsque vous participiez au camp des vacances, ou encore, oui, bien sûr, quand vous vous retrouvez entre enfants, souvenez-vous, pensez-y, ok? C'est bon? Est-ce que moi je peux commencer ou bien j'envoie une musique d'abord? Je commence, d'accord. Je vous donne les deux numéros de téléphone pour nous appeler, ok? Pour les habitués. Mais pour les nouveaux auditeurs de la radio, je les donne maintenant. 07 58 21 21 21. 07 58 21 21 21. Et le second numéro, 05 44 56 74 74. Attention, n'appelez pas maintenant, parce que dès qu'on donne le numéro, les auditeurs, ils sont trop formidables. Je vous aime, je vous envoie plein de bisous, mais calmez-vous, d'accord? Je vais chanter, ok? Je le disais tout à l'heure à Ikyo Niawa Joseph, laquelle des chansons? J'en ai deux. Mais il y a une qui me vient tout de suite là, puisqu'il y avait mon nom dedans, il y avait mon prénom dedans, oui. Le nom c'est Tao, prénom Daniel. Donc, ça disait... attends, je... J'arrive. Moi je ressemble à Daniel, voilà. Moi je ressemble à Daniel et moi à la sœur Ruth. Tu vois, c'était cool, hein. Les hommes, les garçons, oui, puisqu'on parle de l'école du dimanche, les garçons étaient tous regroupés dans un coin et les... filles étaient regroupées dans un autre coin. Ça faisait une chorale chic, hein, l'enfance. Souvent, tu te dis, hey, pourquoi on n'est pas resté enfant? On dit, mais si tu étais resté, si tout le monde restait enfant, qui allait te mettre au monde, tu vois? Mais c'était super. Donc, si vous êtes à la maison, vous m'écoutez, faites, si vous êtes avec vos enfants, vous mettez les garçons d'un côté et les filles d'un autre côté. Et on y va. C'est moi qui suis le maître de cœur, là. On y va. Pardon, c'est moi qui suis le moniteur. Moi, je ressemble à Daniel. Donc, les garçons font une voix, tu vois, grave. Moi, je ressemble à Daniel. Et la fille disait, et moi, à la sœur. Bon, je ne peux pas faire la voix féminine, hein, ok? Mais ça donnait ceci. Moi je ressemble à Daniel et moi à la sœur Ite. Moi je ressemble à Daniel et moi à la sœur Ite. Et les filles disent, car Ruth était fidèle à Dieu. Et les hommes, les garçons, Daniel était si courageux. Tu vois, j'étais fier quand j'entendais mon nom dans la chanson. Je réponds pour vous et préparez-vous. Hein. Vous allez appeler tout à l'heure, d'accord? Au 0758 21 21 21, 0758 21 21 21, partout en Côte d'Ivoire, vous pouvez nous appeler, ou au 05 44 56 74 74. Ma chanson, je la chante seule, ok? Et après, on va soit vous offrir une musique, et ouvrir le téléphone juste après la musique, d'accord? Bonjour.

0: Daniel était-il courageux? Moi, je ressemble à Daniel. Voilà, c'est bon, maître Jadia, c'est bon, j'ai assez chanté. On va permettre aux auditeurs de se préparer. Pour ceux qui n'ont pas encore rechargé leur téléphone en unité, leur numéro, rechargez-vous rapidement, je vous envoie une autre chanson. Pour ceux qui me connaissent perso, ils savent que j'adore être avec les enfants, parmi les enfants. Et cette chanson, je me souviens, j'ai fait une chorégraphie dans une église, église la Majestueuse, je crois. Mais les enfants étaient heureux. J'étais avec maman Laura Mia. Voilà, on a fait une belle chorégraphie, les enfants. Mais je vous envoie cette musique. Moni Laura, je salue tous les moniteurs à l'écoute de la radio fréquence via Alex Adam Bacom. Bonsoir. Et à tous les moniteurs, là, je l'envoie maintenant. On balance les mains. Et on est parti pour une nuit sans ennui sur la radio. C'est du lundi au vendredi, 21h minuit. Et à 21h, c'est Taro Daniel qui s'occupe de vous.
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0: Juste après, Jésus est mon super héros. Nous allons ouvrir le téléphone, d'accord? Donc préparez-vous. Pour l'heure, le téléphone est fermé.

0: Jésus est notre super-héros. Ah. Epiphane, bonsoir mon frère.
1: Mieux que Spider-Man.
0: Il est mieux que Spider-Man, notre super-héros. Epiphane Marioua, bonsoir mon frère. Il dit attends, salut Tao, je suis content de t'écouter ce soir dans le taxi qui me mène à la maison. Bonne émission à toi, merci Epiphane.
2: Mieux que Batman.
0: Il est mieux que Batman.

C'est super, c'est formidable de se retrouver, tu vois, avec les enfants et parmi les enfants. C'est pourquoi notre Seigneur et Sauveur Jésus-Christ a dit à ses disciples qui essayaient d'éloigner les enfants de lui, dit non, laissez venir à moi les petits enfants. Voilà, le royaume des cieux appartient à ceux qui leur ressemblent. Mais combien sommes-nous les adultes aujourd'hui qui avons le cœur des enfants? Et quelqu'un t'a fait du mal aujourd'hui là. Il ne va pas laisser. Pourtant dimanche ils vont à l'église. Un enfant, tu lui as fait du mal aujourd'hui, le lendemain il a oublié, même peut-être il revient tranquille. C'est ça en fait le caractère de l'enfant. Mais aujourd'hui il y a des divisions. Non, pourquoi il ne fait pas partie de ma communauté? Pourquoi il ne fait pas partie de ma fédération? Pourquoi il est ceci, il est cela? On n'a pas vraiment le cœur des enfants. Franchement les amis, chacun devrait développer son intimité avec le Seigneur. Je crois que c'est ce qui va nous aider à ne plus marcher comme nous voulons, mais à marcher avec le caractère de Christ. C'est important parce que Mamadou Karambéry disait, il y a les enfants de l'église, il y a les enfants de Dieu. Donc il y a des personnes qui connaissent l'église, qui connaissent la Bible, mais qui n'ont pas encore rencontré Dieu. Et ces personnes-là, quand tu vois leur comportement, tu dis non, la personne n'a pas encore rencontré Dieu. Devenons comme des enfants. Bien, d'accord. Et c'est parti donc, on va ouvrir le téléphone. C'est bon, on peut ouvrir le téléphone maintenant. 07 58 21 21 21 05 44 56 74 74 05 44 56 74 74.

Une soirée spéciale rétro école du dimanche et Codim 07 58 21 21 21. On ouvre le téléphone maintenant les amis, voilà. Donc 07 58 21 21 21 05 44 56 74 74.

0: Qui nous rejoint, Maître Diadia? Daniel Kadio. Ok. Omo, bonsoir.
1: Oui, bonsoir Omo.
0: Comment tu vas?
1: Il va très très très très très bien.
0: Super, gloire à Jésus-Christ. Alors, on y va avec
1: Amen.
0: ton cantique Ecodim.
1: Je me souviens de le roi des rois, Seigneur des seigneurs, est roi.
0: Ouais, alléluia.
1: Alléluia.
0: Ah, c'est cool ta chanson. Attends, ramène ça pour voir. Ah, j'ai aimé cette chanson aussi. Ah non, d'ailleurs, je t'entends pas, hein. Voilà, ok.
1: Jésus,
0: Et...
1: prince de paix
0: Et
1: et
0: là.
1: roi. Alléluia. Maintenant, Tao.
0: Non, attends, non, non, non, hein. Oui, avant, termine, termine. Tu dis maintenant, t'as oui, je t'écoute. Allô? Allô, allô?
1: Oui, allô.
0: Tu disais?
1: Je dis,
0: Oui.
1: il y a un chant qu'on chantait à l'école de dimanche. Mais je ne me rappelle pas beaucoup des paroles. Je vais
0: Attends, j'ai dû, on ne t'entend pas 7 sur 7 là. Parle un peu plus fort. Mais voilà. Oui,
1: Je dis
0: d'accord.
1: qu'il y a un chant qu'on chantait à
0: Oui.
1: l'école de dimanche.
0: Ouais.
1: Mais j'ai oublié les paroles. Mais souvent,
0: D'accord.
1: j'essaie de fredonner,
0: Ok.
1: mais je ne me rappelle pas trop. Donc, si un auditeur peut s'en souvenir, puis me ramener ça, ça me fait plaisir. La chanson dit.
0: D'accord.
1: On dit, acclamons le Seigneur Dieu Tout-Puissant. Non, non, non, non, non, non, non, non, non, non, non, non, je me souviens plus.
0: D'accord.
1: Ça fait
0: Je
1: mal
0: sais que
1: longtemps.
0: parmi les auditeurs, il y a des auditeurs formidables qui vont sûrement appeler pour chanter cette chanson pour que tu
1: D'accord.
0: puisses avoir les paroles. D'accord? Mais ramène la chanson tout à l'heure là. Roi des rois. Voilà, on n'avait pas bien entendu. On n'avait pas bien compris.
1: Roi des rois, Seigneur
0: Le
1: des seigneurs,
0: Seigneur est.
1: et roi.
0: Wouh!
1: Alléluia.
0: Alléluia!

0: Amen. Ça fait
1: Oh,
0: plaisir.
1: moi, tu boum encore comme ça.
0: Ah, tu vois. C'est ce matin, même c'est ce matin dans la prière, et puis Dieu m'a donné ça, il dit, bon, attends, je dois en parler ce soir-là. Donc, ça fait plaisir.
1: Moi, attends, je te dis un petit secret.
0: Voilà, dis-moi.
1: Quand on était à l'école de dimanche, quand tu te fâches, le moniteur dit que tu as tortille dans ton cœur.
0: Y a
1: Donc,
0: tortue, y a
1: vous
0: tortue
1: ne
0: pour
1: pas
0: ça?
1: avoir tortille dans ton cœur. C'est que c'est le nom du
0: Hein?
1: diable. Donc, ne pas avoir tortille dans ton cœur quand on arrive, on tape nos poitrines. Moi, je n'ai pas tortille.
0: Ouais, bravo. Moni, j'ai pas de tortue dans mon cœur, oh, pardon, j'ai pas de tortue dans mon cœur.
1: Vous ne
0: Ouais.
1: pas avoir le diable.
0: Si, ah, c'était une
1: Maintenant,
0: belle image.
1: le
0: Ouais.
1: fameux chien qui me touchait beaucoup. Quand moi, voit que tu es triste, là, on chante nos meilleurs chants. On
0: Ok.
1: chante Papa Abraham a beaucoup d'enfants. Papa Abraham a beaucoup d'enfants. Non, moi, dedans, donc il y a ma petite dedans. Et je suis loin de toi, aussi. Louons les Seigneurs. Et puis on chante Papa Abraham
0: Abraham a
1: a
0: beaucoup
1: beaucoup
0: d'enfants.
1: d'enfants.
0: Papa
1: Papa
0: Abraham
1: a
0: a beaucoup
1: beaucoup
0: d'enfants.
1: d'enfants. Maintenant, le
0: Mais
1: milieu
0: attends,
1: en
0: pour nous, on disait il ne riait pas, il ne pleurait pas. Bon, c'est pas grave.
1: dit. Et on a plusieurs chants, on dit. Papa Abraham est vieux, il est presque ça. Là, la main. Il est presque Satan. Il aimait bien ses enfants. Il est contre Dieu.

0: Amen.
1: C'est comme ça, oui. En tout cas, merci beaucoup
0: Amen.
1: d'avoir nous fait vivre et toi
0: Ah,
1: de nous
0: ça fait plaisir,
1: montrer.
0: ça fait plaisir, ça fait
1: Oh,
0: plaisir. On est
1: merci
0: content ici à
1: beaucoup.
0: la radio là. On est vraiment
1: Je
0: heureux parce que tu nous as
1: te
0: rappelé quand même cette chanson. Il y a plusieurs écoles du dimanche qui avaient d'autres interprétations, tu vois.
1: Plusieurs couplets. En tout cas,
0: Oui.
1: j'ai fait chanter à son niveau et puis on mentait dedans. Là,
0: Ah. Ouais,
1: la bataille,
0: vraiment.
1: on fait un, et puis on termine le milieu, on maîtrise.
0: Est-ce que tu sais que pour nous, là, quand on finissait, il y avait bras gauche, papa, après il y avait bras droit, après il y avait pied gauche, pied
1: C'est la
0: droit.
1: partie du karaté là, Moni.
0: Et
1: C'est la partie où on saute comme ça, comme
0: voilà.
1: si j'étais en train de chanter et si j'étais tapé.
0: Ouais.
1: Tu fais beaucoup taper.
0: Merci, hein, merci, ça fait plaisir, ça fait plaisir. On salue tous les chauffeurs de taxi là. J'ai un texto et puis Van dit, il vient de descendre. Tu peux saluer le chauffeur qui écoute Fréquence Vie, qui a descendu les clients à l'hôtel Belle Côte tout à l'heure. Il va se reconnaître. Allô, allô.
2: Acclamons Jésus-Christ, Alléluia, Alléluia,
0: Alléluia.
2: acclamons Jésus-Christ, Alléluia,
0: Alléluia,
2: Alléluia.
0: Alléluia.
2: Ça, à l'école de dimanche au Baptiste.
0: École du dimanche au
2: Et
0: Baptiste.
2: quand d'enfer, oui, quand d'enfer là, les garçons sont en pas, les femmes sont en pas. Et puis on se suit. Acclamons
0: Le
2: Jésus-Christ.
0: Seigneur.
2: Acclamons Jésus-Christ. Alléluia,
0: Alléluia, Alléluia.
2: Oh, c'était de bons vieux temps.
0: Waouh. Attends, c'est pas la voix de papa si.
2: C'est la voix d'Aïlé.
0: Ah, il est. Ah, voilà. Évangéliste.
2: Amen.
0: Oui. Alors, pardon, reprends avec nous, parce qu'il y a le cœur ici, là. On va t'accompagner. Hein? On va donner la joie à ceux qui sont à la maison.
2: Acclamons le Seigneur. Acclamons le Seigneur.
0: Alléluia,
2: Alléluia, Alléluia,
0: Alléluia.
2: Alléluia. Acclamons Jésus-Christ.
0: Alléluia, Alléluia.
2: Acclamons Jésus-Christ.
0: Alléluia,
2: Alléluia,
0: Alléluia.
2: Alléluia.
0: Est-ce que
2: Oh, c'est intéressant.
0: vous vous souvenez encore de peut-être le nom du moniteur ou bien d'un de vos
2: Bon,
0: amis à l'école du dimanche?
2: il y avait Benjamin.
0: Ok, Benji.
2: Benjamin, et puis bon, il y avait d'autres que j'ai oubliés.
0: D'accord,
2: Enfin,
0: d'accord.
2: depuis 92, hein.
0: Waouh! Il y a quand même longtemps. Il y a quand même longtemps. Ça fait plaisir. Donc cette chanson est restée gravée. Vous ne l'avez plus oubliée.
2: Gravé.
0: Amen.

0: Que du bonheur. Merci beaucoup, Ailey. Et on vous attend 07 58 21 21 21. C'est une nuit sans ennui et nous sommes là. Superbe soirée, on ne s'ennuie pas à l'écoute de la radio Fréquence. Et à partir de 21h, c'est Tao Daniel qui s'occupe de vous. Et ce soir, je vous replonge dans l'ambiance Moni, école du dimanche. Allô, allô.
1: Oui, allô, Moni.
0: Comment elle va?
1: Je vais bien, Moni.
0: Quel est son nom?
1: Je m'appelle Rodolo Kwame Ephraim.
0: Ephraim? D'accord, on va arrêter la musique là, maître Dja. Ok. Ah, tu t'appelles Ephraim comme Ephraim Dja. D'accord. Alors, Ephraim, donne-nous ta chanson.

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1: Amen. Amen. Alors, attends, Ephraim, lorsque vous chantez, est-ce que vous battez les mains? Est-ce que c'est chaud ou c'est doux?
0: C'est doux.
1: C'est doux.
0: Quand il chante, oui, il bat mes mains en louange.
1: Voilà, tu bats tes mains en louange, non?
0: Oui.
1: Ah d'accord, tu ne peux pas battre les mains en louange parce que tu as le téléphone là. Ah, j'aurais voulu voir comment, qu'est-ce que ça donnait quand tu bats les mains. Est-ce que c'est dansant? Voilà. Hey! Ibrahim!
0: Il nous délivrera.
1: Voilà. Là, j'entends la voix maintenant. Ephraim.
0: Oui.
1: Merci, merci, merci. Parce que là, c'est une chanson que je ne connaissais pas, mais grâce à toi, je vais l'apprendre avec Maître Djadja et puis moniteur Ike Nyawa Joseph et Chrysostome. Merci beaucoup. On écrit les paroles là. Merci, Ephraim. Restez avec nous. Superbe soirée. Et ce qui est bien, c'est qu'on s'amuse sainement. Oui, sur les 89.4 FM du côté d'Abidjan, 94.5 FM du côté de Boaké, à Bengourou 100.2 FM, missionnaire Claudio lui dit bonsoir.
2: Hi.
1: Hello, bonsoir. How are you?
2: Fine.
1: Yeah, welcome, welcome. Alors aujourd'hui, on plonge les auditeurs dans l'ambiance école du dimanche. Est-ce que vous avez une chanson écodime?
2: Moi, j'ai pas fait école du dimanche parce que j'étais pas évangélique quand j'étais enfant.
1: Ah, ok.
2: Voilà, mais quand je me suis donné au Seigneur, ma fille est née, elle était à l'écodine. Okay. Donc, quand elle chante les chansons.
1: Ah.
2: Et puis moi, bon, un jour, j'aimais une chanson, mais là, une fois que j'ai chanté, et puis j'ai commencé les oiseaux, les plus beaux. Et puis, tu as dit non, ça c'est pour. Non, tu as dit que c'est.
1: Ça c'est l'école primaire, oui.
2: École primaire. Mm-hmm. Donc moi j'avais confondu, je pensais que on commençait les oiseaux les plus beaux, les plus beaux. Mm-hmm. Et puis dès le matin, les oiseaux.
1: Ah,
2: j'ai confusé.
1: Ah, c'est quel raccourci ça?
2: Et c'est que moi-même la carte, tu m'as dit non. Tu sais que je lui dis, c'est pas. C'est ça, en fait de l'école primaire.
1: Mm-hmm.
2: Maintenant, et puis en même temps, j'ai changé, puis j'ai pris. Et dès le matin, les oiseaux chantent des louanges. J'aimais tellement cette chanson.
1: Oui, ça a commencé par quoi, Maître Djadja? Ça a commencé par quoi? Rendons grâce au Seigneur, rendons grâce.
2: Ouais, maintenant, moi, je n'avais pas commencé par rendons grâce.
1: Si.
2: Les oiseaux, les plus beaux,
1: oui.
2: Ils n'ont pas de. On parle de oiseaux, donc il parle de oiseaux.
1: Ouais, puisqu'il y a pas de dès le matin, les oiseaux.
2: Comme là-bas, on parle de oiseaux dans.
1: Si. Mais est-ce qu'après, elle a corrigé? Est-ce que vous avez réussi à corriger quand elle a corrigé? Est-ce que vous connaissez maintenant la chanson normalement?
2: Et c'est elle qui m'a corrigé.
1: Ok. Est-ce qu'à partir de là, vous connaissez la chanson maintenant?
2: Oui, maintenant je commence plus par. Les oiseaux, les plus beaux. Je commence.
1: D'accord.
2: Dès le matin, les oiseaux
1: chantent tous les.
2: Comme il y a oiseaux dans l'autre.
1: Mais cette chanson-là est belle parce que moi, c'était même pas à l'école du dimanche, c'était à la maison que notre maman chantait tous les matins. Tu vois?
2: Oui.
1: Voilà.
2: Pour j'ai rappeler. Dit à maman, une femme.
1: Oui.
2: Une femme vraiment qui est. À cet âge, dans le Seigneur, dans le Seigneur, c'est pas donné à tout le monde, hein. C'est pas donné à tout le monde. Et puis, moi, je pense que, à partir de maintenant, qu'à arrêter, quand on voit les vieilles personnes, on dit, c'est sorcier, c'est fou, hein. Les gens sont en train de diviser les familles.
1: Aujourd'hui,
2: il y a des familles qui sont divisées. Parce que les gens voient les sorciers, la sorcellerie partout, c'est faux. Il n'y a rien.
1: Et même si c'est le cas, il faut prier pour la personne. Pourquoi toi tu as peur alors que tu peux prier pour la délivrance de la personne?
2: Si, tu dans le Seigneur.
1: Si, voilà, c'est tout.
2: Celui qui est en nous, c'est plus grand que celui qui est dans le monde.
1: Amen.
2: Donc, c'est vrai que quand tu mets tes pensées, si ça, c'est ça, que ça va agir. Sinon, il n'y a rien.
1: D'accord.
2: Toi-même, quand tu travailles des moments difficiles, Il faut te revoir ta vie.
1: C'est tout. Si, si. D'accord. Merci, Misonako, de lui dire. Et puis, on enchaîne ça avec Djadja. Pour ceux qui connaissent la chanson, on va la chanter ensemble avec Missionnaire Kojo Lidi, là, d'accord? 3, 2, 1, let's go! Rendons grâce. Attends, est-ce que j'ai la bonne gamme, maître? Bon, mon cher. Rendons grâce au Seigneur, rendons grâce pour son amour. On reprend?

0: Tu t'en sauveur. Bon, je crois que c'est ça. Même déjà, bon, c'est ça. Ok. 0758 21 21 21. 0758 21 21 21. Appelle-nous maintenant. Et puis, interprète l'une des chansons hein, que tu as aimées à l'école du dimanche dans ton enfance. 0758 21 21 21. 0544 56 74 74.
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0: Allô?
1: Hello Thierry.
2: King Jesse.
1: Sois béni mon frère.
2: Amen. Comment il va le boss?
1: Oh, sois béni, ça va très bien par la grâce de Dieu.
2: Ça va très bien. Ah, j'entends ta voix les matins. Je dis, ah, King Jesse, ça fait quand même longtemps, hein?
1: Ouais. Moi, mais je suis content d'entendre ta voix aussi.
2: Bien, plaisir partagé,
1: mon
2: frère. Bénis
1: le Seigneur pour le retour, pour la grâce qu'il nous donne.
2: Amen, amen. Alors, tu m'appelles d'où actuellement? Et Precious, oui.
1: Et Precious va bien. Precious va bien.
2: Elle a grandi
1: par la grâce de Dieu.
2: Amen.
1: Ouais, elle a grandi. Ta fille a grandi. Elle va avoir 5 ans.
2: Ah, tu vois, non. Tu es à la maison actuellement?
1: Non, je suis encore au boulot.
2: D'accord. Ok, sinon, j'allais dire que tu allais chanter devant Precious. Elle allait rire. Hein. Ah, papa, tu as voulu chanter quelle chanson? Donc, alors, King Desi, pour toi, c'est en français ou c'est en anglais?
1: Moi-même, il n'est pas fait Côte de Dimanche.
2: Ah, comme
1: il était de l'autre côté.
2: Ok.
1: J'étais musulman.
2: Mm-hmm.
1: J'ai raconté Jésus en Côte d'Ivoire.
2: Ok.
1: Mais le Côte de Dimanche que j'ai suivi, c'est la radio Fréquence Vive.
2: Ok.
1: Ah. Il y a notre papa à cette époque-là qui fait études avec les enfants.
2: Mm-hmm.
1: Et il y a ces cantiques qu'il donnait, ça m'a beaucoup vraiment fait du bien à ce temps-là. Et je vais profiter de chanter ça avec la radio, avec toutes les personnes qui écoutent.
2: Merci.
1: Il disait que Dieu.

0: 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Yeah. Fermez la radio, écoutez ça. Ah. Vraiment, soyez richement bénis.
1: Amen. Merci, King Jesse. C'est une belle chanson que j'aime aussi. Dès qu'on se laisse, on va chanter avec toi, d'accord? Alors, reste connecté, hein, on va chanter avec toi, là. Au bureau, tu pourras chanter avec nous, d'accord?
0: Soyez bénis.
1: Amen.
0: Et nous bénissons l'Éternel pour la radio.
1: Amen.
0: C'est vrai, on a connu beaucoup les tempêtes, mais le Seigneur reste toujours debout.
1: Amen.
0: Et on est bénis au nom de Jésus.
1: Amen. Merci, l'évangéliste King Jesse. Alors, quand vous êtes prêts, à la maison, on y va avec la belle chanson que nous a proposée King Jesse, là. Jésus. Attends, on disait Jésus-Christ, non?

0: 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Voilà, pour toi qui passes par des moments difficiles, Jésus est sur la bonne ligne, appelle-le, il te répondra. Oui, c'est une autre chanson. Appelle-le, il te répondra. Allô, allô?
1: Allô?
0: Oui, bonsoir.
1: Monio, les camps ont fait un camp
0: Camp
1: d'écodive.
0: de vacances.
1: C'était un camp de vacances et puis on
0: Oui.
1: va se séparer. Que le fameux chant qui nous tue, nous tous, on pleure, Moniteur.

0: 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Ah, Moni, les gens ont dit, mal.
1: J'imagine. Mais attends, la chanson continue, hein, parce que je
0: Oui.
1: vois. J'ai trouvé
0: Bon.
1: Dada,
0: J'ai
1: Dada en Jésus.
0: trouvé mon frère,
1: Voilà.
0: Jésus. J'ai
1: Ah,
0: trouvé
1: Seigneur.
0: ma
1: Ma
0: sœur
1: sœur
0: en
1: en
0: Jésus.
1: Jésus.
0: J'ai trouvé Moni,
1: Moni
0: Moni.
1: en
0: Et la papa là qui fait
1: Jésus.
0: là. Parce qu'on ne va
1: Qui?
0: plus voir Moni.
1: Ouais, hé!
0: On veut
1: Hey. Attends, ça ressemblait un peu à Au revoir, au revoir, au
0: trouver
1: revoir.
0: Moni. C'est les chants de pleurs.
1: Si, si.
0: Au revoir, Moni.
1: Merci, merci beaucoup. Merci. Ah, c'est une chanson, franchement, qui nous a marqué. Cette chanson-là, qui nous séparera de l'amour de Jésus. Et pour toi qui m'écoutes, souvent, on dit à cause, comme elle dit qu'elle aime coûte que coûte le frère, là, elle est prête à se séparer d'avec Jésus-Christ par amour pour ce frère. Comme il aime la sœur. Et quand on lui dit, non, attention, c'est dangereux, il est prêt à se séparer. Alors que la chanson, depuis notre enfance, disait, qui nous séparera de l'amour de Jésus? Ce n'est ni l'or, ni l'argent, ni les histoires de love. Non, non, non. Rien ne doit nous séparer de l'amour de Jésus. Merci en tout cas pour cette belle chanson. Allô, allô?
2: Bonsoir Moni.
1: Bonsoir. Qui? Attends. Jean Mermoz ou c'est pas Jean Mermoz là?
2: Non, c'est pas lui.
1: D'accord.
2: C'est Yannick de
1: Yannick, ta voix est faible. Tu m'appelles d'où là, Yannick?
2: Je vous appelle de Kumasi.
1: Yannick de Koumassi. D'accord, Yannick, on y va avec ta chanson.

0: Ça va, ça va, ça va. Voici le son, tu m'as beaucoup plu à l'opposé.
1: Waouh! Yannick, pardon, est-ce que la fin là, tu peux refaire la fin pour nous? On a aimé ça, mais c'était un peu faible au niveau de la sortie là.
0: C'est compris. Chabalala, chabalala, chabalala, chabalala, chabalala, chabalala, chabalala,
1: Ah, c'est chic!
0: chabalala, chabalala.
1: Yannick, applaudissements pour Yannick là, vraiment, merci, merci. Parce que le message, pardon la chanson, il y a le message qui est important quand même dans cette chanson, Yannick. Mon enfance, ma jeunesse doit être, voilà, au service du maître, c'est cela. C'est cela, Yannick. Mon enfance, ma jeunesse, au service du maître. Amen, amen. Demain, on bénit Yannick à l'instant depuis Kumasi. On attend Yam Soukro, on attend Boaké. 0758 21 21 21. 0758 21 21 21. On vous replonge dans l'écho d'hymne. Et nous étions à l'instant dans la commune de Kumasi, à Abidjan. Une nuit sans ennui, c'est du lundi au vendredi, 21h, minuit.
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1: l'heure. Et vous êtes avec Tao Daniel. Bonsoir chez vous.
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1: Je vous attends. 0758 21 21 21. Bonsoir. Qui nous rejoint? Qui rejoint l'ambiance ce soir?
3: Bonsoir, Madame.
1: Bonsoir. Madame?
3: Badio.
1: Madame Badio, c'est ça?
3: Kouadio.
1: Attends, Madame Kouadio, Adjamé?
3: Non,
1: Ah, Kumasi?
3: Oui.
1: D'accord, bienvenue, bienvenue Madame Kouadio de Kumasi. Merci, Kumasi est mobilisé ce soir. Hein. On a reçu Yannick à l'instant et maintenant Madame Kouadio là. Alors, on vous écoute Madame Kouadio, une chanson qui vous a marqué.
3: Il a beaucoup de temps, il a beaucoup de maman. Tous les jours, il fait comme ça. 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Je dois pas de faire de ta gauche.
1: Ah, mais voilà!
3: Tous les jours, il fait comme ça. Amen.
1: Ah, tout à l'heure, je disais, la chanson, il y a plusieurs versions, hein, parce que moi, je connais cette chanson-là, où il y a pied droit, pied gauche, tout ça.
3: Bon, c'est Abraham là.
1: Oui.
3: Nous avons la situation. Moi, j'aime pas beaucoup quand elle chante.
1: Amen.
3: Moi-même, quand j'étais à l'école de dimanche, moi, je préférais

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2: Allô.
1: Bonsoir, bienvenue. Merci de rejoindre l'ambiance ce soir. Quel est votre nom?
2: Bonsoir, c'est Jean Mermoz.
1: Jean Mermoz. Ah, tu as vu tout à l'heure, j'ai confondu Yannick à Jean Mermoz. Comment
2: oui,
1: il va, JM?
2: Oui, oui. Ça va, je vais très bien. Comme
1: ça. Ça va très bien, d'accord. Alors, on te replonge dans ton enfance hein, ce soir, parce que toute cette semaine, Dieu voulant, par la grâce de Dieu, je vais nous replonger dans notre enfance là. Parle-nous donc de ta chanson. Chante-nous cette chanson qui t'a marqué dans ton enfance, mon frère.
2: Pas faire le code du moins cher. Seulement quand je commençais à me convertir un peu plus tôt, quand j'étais encore petit, j'avais, je crois bien, 13 ans ou 12 ans.
1: Parle un peu plus fort.
2: Voilà, je dis j'avais 13 ans ou bien 12 ans par là. Allô?
1: Ta voix est faible, oui.
2: Allô, attends, je vais.
1: Ta voix est faible.
2: Allô,
1: allô, je m'arrose. Bon. Ta voix est faible à mon niveau là, je sais pas. Peut-être parle un peu plus fort, s'il te plaît.
2: D'accord, je pense que tu m'entends.
1: Ah, c'est bizarre, la voix est trop faible, maître. Est-ce qu'on peut. On va prendre un autre auditeur pour voir. Allô, allô. Allô. Rappelle-moi, Jean Mermoz, la voix était un peu faible, là, s'il te plaît, rappelle-moi. 0758-21-21-21. 0758-21-21-21. Allô, allô.
3: Oui, allô.
1: Oui. Bonsoir, parlez un peu plus fort. Je ne sais pas pourquoi, mais hein, le niveau de.
3: Ok, je suis prophète Eli.
1: Voilà, là, c'est bon. Merci, homme de Dieu.
3: Ok, soyez bénis, ah ben. J'entre sur votre émission et je vois que les gens chantent, mais je ne sais pas comment ça se passe.
1: Oui, en fait, je leur ai demandé de chanter la chanson qui les a marqués, en fait, dans leur enfance, à l'école du dimanche ou bien dans leur enfance. Donc, ils appellent, se souviennent de ces beaux cantiques, ces merveilleux cantiques qu'on chantait, et ils chantent pour que ceux qui connaissent la chanson puissent se réjouir aussi à la maison.
3: Ah, ok.
1: Voilà.
3: Comment est-ce que... J'ai un chant que je veux chanter.
1: Ok.
3: Je suis dans la joie lorsqu'on me dit allons à la maison il est né. 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
1: Yes.
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1: Prophète Élie, ah, vous êtes un 10, vous êtes un 10, demeurez béni. Ah, je connais cette chanson et je l'ai aussi aimée dans mon enfance. Là. Ça nous donnait la joie, même quand on était triste de partir à l'école du dimanche, souvent on ne voulait pas aller. Quand on chantait, il y avait cette joie-là qui commençait à nous animer. Merci beaucoup, merci en tout cas pour Prophète Élie. 0758 21 21 21, c'est chaud sur la radio. Là. Tout le monde est dans la joie et on se replonge dans l'enfance. Allô, allô?
2: Bonsoir.
1: Bonsoir, bienvenue sur Fréquence 10. Vous êtes en direct. Quel est votre nom?
2: Monsieur Félicien Kouassi.
1: Monsieur?
2: Félicien Kouassi.
1: Monsieur Félicien Kouassi, d'accord. Vous m'appelez d'où là, monsieur Félicien Kouassi?
2: Yamsoukro.
1: Yamsoukro?
2: Oui.
1: Ah, c'est... Maître Djadja, sa voix est devenue faible. Je ne comprends pas. Quel est le souci avec la sortie là? Allô? Allô, Félicien? Est-ce que vous pouvez parler un peu plus fort parce que je n'ai pas... Ok, là c'est bon. Allô, Félicien?
2: Oui, je vous appelle de Morofé.
1: Yeah, Morofé, Yamsoukro, c'est cela?
2: Oui, je suis là, ça va.
1: Super. Alors, on t'écoute là, Félicien. Donne-nous ta belle chanson, on va la chanter avec toi, s'il te plaît.
2: Ok, la chanson qui m'a marqué depuis l'école de dimanche.
1: Mm-hmm.
2: Rien ne peut m'arracher. J'ai la main de mon Dieu, rien ne peut lui m'arracher. 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
1: non, non.
2: Je n'ai ni maman,
1: non, non.
2: Je n'ai ni ami,
1: non, non.
2: Je n'ai ni, aïe, aïe. Oh je n'ai ni,
1: oh,
2: rien ne peut m'arracher. J'ai la main de mon Dieu. Vraiment, cette chanson m'a vraiment, vraiment marqué.
1: Amen.
2: Et jusqu'à aujourd'hui, vraiment, cette chanson, elle me renforce de vie.
1: Amen.
2: Parce que lorsque tu crois en l'Éternel, je crois que tu n'as pas besoin de chercher plus loin.
1: Mm-hmm.
2: Vraiment. Et c'est cette chanson que je voulais partager vraiment.
1: Merci.
2: Aux auditeurs de Fréquence Vie.
1: Merci Félicien de Morofé. Merci Félicien. Je vais chanter tout à l'heure même pour toi cette belle chanson là. On salue tous les auditeurs de Yamsoukro à la Fréquence Vie Yamsoukro 103.1 FM. Allô, allô?
3: Oui, c'est Jean Mermoz, je suis de retour.
1: Voilà, ta voix est parfaite, Jean Mermoz. Là, on est bon. Alors, on t'écoute okay. Là, Jean Mermoz.
3: Bon, j'avais une chanson que j'aimais quand j'étais petit. Uh-huh. Voilà. Je le loue avec ma voix.
1: Je le loue avec ma voix.
3: Je le loue avec mes mains.
1: Je le loue avec mes mains.
3: Il me manquait les mains. Je le loue avec mes mains.
1: Non, je
3: suis ton père. Ouais, non, non, non. C'est je le loue avec ma voix.
1: Je le loue avec ma voix.
3: Je le loue avec ma voix.
1: Je le loue avec
3: ma voix. Il me manquait la voix. Je le loue avec mes mains. Il me manquait les mains. C'est que je le loue là-haut.
1: Il faut le louer avec les pieds d'abord.
3: Ah oui, après.
1: Voilà,
3: j'ai tellement aimé, mais je ne savais pas chanter.
1: Uh-huh.
3: J'ai aimé tellement cette chanson, mais je ne savais pas chanter.
1: Ah.
3: Oui, il y a donc, ça fait longtemps, monsieur là. Hein. J'avais juste 13 ans et 12 ans.
1: D'accord, donc on le fait ensemble là. On commence par.
3: Okay.
1: Je le loue okay. Avec ma. Ça.
3: Je le loue, je le loue, je le loue avec ma voix,
1: je le loue avec ma voix,
3: loue avec ma voix.

0: J'ai le loup là-haut.
1: Ah, il y a le, mon âme.
0: Avec mon âme. Voilà. Ah,
1: si, si, me manque les biens, j'ai le loup avec mon âme.
0: C'est tellement compliqué. Si. J'ai tellement aimé, mais tout fait.
1: C'était trop compliqué. Trop compliqué. Ouais. Donc, voilà, tu vas te donner les paroles tout à l'heure. Note, tu vas noter quelque part. Dès qu'on se laisse là, je vais chanter pour toi. Note les paroles juste à côté. D'accord?
0: D'accord, il doit
1: Merci, Jean-Mermoz. On est ensemble. Donc, je vais le faire pour Jean-Mermoz, la première phrase. Je...

Ok, donc, je le loue avec ma voix, je le loue avec mes mains, je le loue avec mes pieds, je le loue avec mon âme, je le loue, je loue là-haut, voilà. Et je le loue là-haut. C'est bon, Jean-Mermoz? J'espère que tu as noté désormais, tu as les bonnes paroles et tu pourras chanter, ça va te donner la joie. Parce que souvent, on a besoin de ces belles chansons-là. Quand on passe par des moments difficiles, c'est important de se rappeler. Regardez la chanson de Félicien Kouassi, par exemple. Ah.

0: de mon Dieu. Et pendant que je suis en train de chanter cette belle chanson, toi qui m'écoutes, regarde, analyse-toi, analyse ta vie. Et dis-nous si réellement rien ne peut t'arracher de la main de Dieu. Regarde, analyse ta vie pendant que tu nous écoutes là. Enfin, tour à Benjamin, retrouver Maman Walker. Bonsoir, Maman Walker.
1: Bonsoir, mon fils.
0: Merci d'être... Amen. Merci d'être avec nous. Alors, ce soir, on chante les chansons de notre enfance, École du Dimanche. Est-ce que vous avez une chanson à partager avec nous ce soir?
1: Oui, j'ai une chanson. Ne regardez pas ma voix. Je n'ai pas fait École du Dimanche.
0: Okay.
1: C'est ce que j'ai fait très jeune quand je suis allé à l'église. Un vêtement, il n'a plus d'or, un beau palais. 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Oh, j'ai oublié.
0: Ah oui, il y a quand même longtemps. Donc on comprend, c'est normal.
1: Je vais reprendre. 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
0: Nous marchons tous joyeux vers les cieux. J'ai une chanson, maître Zeta, je vais la jouer tout à l'heure. Ne quittez pas. Daniel Kadjo, rappelle-nous pour ta chanson, s'il te plaît. Si tu m'écoutes, tu demandes Daniel Kadjo, rappelle-nous. Allô?
2: Alléluia. Alléluia. Nyan-Jacques.
0: Oui, Nyan-Jacques, merci d'être avec nous ce soir.
2: Ce dernier chant, là, avec l'année dernière, là, ça va faire du bien. C'est pourquoi je vous dis encouragement. C'est une très bonne émission.
0: Merci. Laquelle dernière chanson, là, Nyan-Jacques?
2: Non, c'est bien le dernier chant là.
0: Rien ne peut m'arracher.
2: Voilà, non. C'est que Maman Walker vient de chanter là.
0: Oui.
2: Voilà, mais je ne connais pas, je peux se donner, mais je ne connais pas les paroles. Toutes les paroles, c'est très bon. Voilà.
0: D'accord, comme ça, vous les aurez aussi. C'est quand même bon. Souvent, c'est important de revenir sur ces belles chansons. Ça nous fortifie, ça nous encourage à demeurer fidèles sur la voix du Seigneur. Merci Nyan-Jacques de Trècheville. On retrouve une autre maman à l'écoute de la radio. Maman Zidago, bonsoir maman.
3: Bonsoir mon fils.
0: Comment ça va ce soir?
3: Daniel, comment tu vas?
0: Oui, on va super bien ici, hein. C'est une bonne ambiance, ambiance enfance.
3: Ah, puis... oui, là c'est chaud. Hein. c'est la vie. De...
0: en tout cas, c'est la vie.
3: Moi, j'ai chanté aussi pour moi.
0: Super.
3: C'est qui m'a touché.
0: Mm-hmm.
3: Et qui me plaît jusqu'aujourd'hui. Parce que là où je suis quitté là, c'était pas bon. Mais Dieu m'a pas laissé mourir là-bas.
0: Amen.
3: Donc cette chanson-là m'a tellement marqué, je vais chanter cette nuit-là encore.
0: Amen.
3: Bon, c'est moi. 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

0: Zero ada quoi.
1: Yeah, merci maman Zidago, merci. Il y a une autre chanson là pour vous les amis. Attends, je retrouve rapidement. Maître Diaga, permets-moi. Hein. 21h54 minutes. On va se séparer dans quelques minutes seulement. Pour ceux qui connaissent la chanson, chantez-la avec moi. Nous marchons dans la lumière de Dieu. Nous marchons dans la lumière de Dieu. Tu vois. Et puis les enfants, nous marchons, nous marchons, nous marchons. Oh, nous marchons dans la lumière de Dieu. Nous marchons dans la lumière de Dieu. Maître Diaga, laisse-moi chanter. D'accord. Allô, allô.
2: Oui, allô. C'est prophète Élie encore.
1: Oui, prophète Élie, qui revient.
2: Oui, je reviens. J'appelle de Yopougon-Trois-Rouges.
1: Ah, voilà, Yopougon-Trois-Rouges.
2: Oui, j'appelle ça.
1: Yeah, c'est mon ancien quartier, ça, Yopougon-Trois-Rouges, oui. EPM, il y a plus compteur rouge derrière la pharmacie. Oui, derrière une pharmacie. Oui, alors, prophète Élie, on vous écoute. Hein?
2: Oui, il y a encore à l'esprit. Mm-hmm. Je veux amener un peu, chanter un peu.
1: Ok.
2: Ouais. Un cantique. Prends ma main et conduis-moi. Prends ma main et conduis-moi. Mm. Prends ma main et conduis-moi. Prends ma main et conduis-moi. Je ne sais pas comment marcher. 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Prends ma main et conduis-moi. 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Prends ma main et conduis-moi. Prends ma main, Seigneur, prends ma main et conduis-moi. 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Amen, amen.
1: Merci, merci prophète Élie. Applaudissements pour le prophète Élie. Yopougon Trois Rouges. Ah, il est revenu là. 0758-21-21-21. Il nous reste quelques minutes seulement. Avant de se souhaiter une excellente nuit, parce que après moi, et la radio continue de tourner, hein, les amis, parce qu'une nuit sans ennui se poursuit sur les 89.4 FM depuis Abidjan.

Nous passons une excellente soirée avec vous sur la meilleure des radios, fréquence vie 89.4 FM, la voix qui dit Dieu vous aime. Depuis la tour de contrôle Abidjan, on nous suit à Bengourou, Boaké, même à l'extérieur de la Côte d'Ivoire via les différentes applications téléchargeables sur Play Store ou App Store. Vous avez Radio Garden, Radio Box Online, vous avez une application Radio Côte d'Ivoire pour ceux qui sont à l'extérieur, qui ont envie d'écouter la radio comme s'ils étaient à Abidjan, c'est possible. Bon, 99.2 FM, Yamsouko, on a retrouvé Félicien Kouassi du côté du quartier de Morofé, 103.1 FM. Et nous sommes encore là. Et ce soir, j'avais voulu, avec la permission de toute l'équipe de la radio, de vous

Et vous avez été nombreux à nous appeler ce soir. Que Dieu vous bénisse. Et à travers ces beaux cantiques, j'espère que ceux qui sont à la maison, qui n'ont pas pu nous appeler, se sont réjouis, ont passé une excellente ambiance, une excellente soirée avec nous. Sur la radio Fréquence Vie, bien sûr. Merci à mon homonyme Daniel Cagnon, Yannick de Koumassi, Connie, pardon, quoi, madame, maman, quoi, si Jeannette, Aïlé, Ephraim, notre maman, Mystérieur Côte d'Olivier, King DC, madame Quadio, pardon, de Koumassi, Benjamin. Et merci aussi pour Pétébi, hein.

Et nous allons vous laisser avec le passeur Nyang qui va vous accompagner tout au long de cette belle soirée. Merci à tous ceux qui nous ont appelés. Hein. Bonsoir au passeur Nyang.

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2: La mission évangélique Le Réobot, avec à sa tête l'évangéliste Dr Paul Gwebe, organise une retraite spirituelle chaque jeudi en 15 pour tous ceux qui sont fatigués et chargés selon Matthieu 11, verset 28. Entrée jeudi à 18h, sortie dimanche à 18h. Notez bien, en venant, faites votre sac comme si vous entreprenez un voyage de 3 jours. Au programme, enseignement, cueil d'âme, combat spirituel, renoncement aux œuvres mortes, fermeture des portes spirituelles, ouverte dans la vie du fidèle. Vendredi de retraite, veillée de prière et de délivrance ouverte à tous. Des chambres propres et confortables à votre disposition pour votre retraite. Jour de prière, tous les jours et toutes les nuits, sauf les lundis. Lieu, Port-Boué-Gonzague-Ville, Carrefour Usine. Premier Carrefour, à gauche après la boulangerie à mort, en face du supermarché Free Market, à 20 mètres de l'église Réveil. Contact 05 05 78 62 08 07 89 46 51 98. Au thème des obsèques de notre regretté père, le patriarche ancien d'église Bouébi Zamblé Étienne, nous, la veuve, les enfants, les petits-enfants et toute la grande famille Bouébi Zamblé, tenons à exprimer notre profonde et sincère gratitude à toutes celles et à tous ceux qui nous ont accompagnés durant cette douloureuse épreuve. Par vos prières, votre présence et vos messages de compassion, vos encouragements, vos dons et vos différentes contributions, vous avez partagé notre peine et apporté à notre famille un précieux réconfort. Nous adressons une reconnaissance particulière au Conseil national de l'AEC, aux pasteurs, au CADD, aux fidèles et communautés chrétiennes, à nos parents, frères et sœurs, à nos amis, collègues et connaissances, ainsi qu'à toutes les personnes qui ont effectué le déplacement jusqu'à Zenoufla et à celles qui nous ont soutenus à distance. À toutes les personnes qui, de près ou de loin, ont contribué à l'organisation et à la réussite des obsèques de notre Père, nous disons simplement et sincèrement merci. Que le Seigneur vous bénisse abondamment, vous fortifie et vous rende au centuple tout le bien que vous nous avez témoigné. Nous rendons également grâce à Dieu pour les 94 années de vie qu'il a accordées à notre Père, ainsi que pour l'héritage de foi, de service et de témoignage qu'il nous a laissé. Puisse à son exemple continuer d'inspirer les générations qui lui succèdent. Le chef de village de Guinglo-Béan, M. Kei Albert, le chef de village de Trodrou, M. Gay Philippe, la grande famille Glédie à Guinglo, Guézon-Béan, Quibli, Abidjan, France, États-Unis et Canada, les grandes familles Bosséi, Bas-Alexandre, Edo Bakari à Trodrou, Takorabli, Abidjan et Dakar, la grande famille Tar Massa à Guinglo, Guéan et Abidjan, les enfants, petits-enfants et arrière-petits-enfants de Feuba Gaston, veuve Gay Lavigne, née Makoura Suzanne et enfants Abidjan et Paris, ont la profonde douleur de vous faire part du rappel à Dieu de notre bien-aimé, veuve Ba Gastonné Koho Afoué, Mémé Afoué, le jeudi 6 août 2026 à Abidjan. Le programme des obsèques sera communiqué ultérieurement.
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Shalom Halérem, bonjour chers étudiants de l'émission Le Corps du Seigneur, votre serviteur, révérend Basile Hameler. Nous sommes sur le troisième exemple de grand homme, Ish Gadol. Nous sommes avec David présenté comme un grand homme. Pourquoi David est présenté comme l'homme selon le cœur de Dieu ou bien présenté comme un grand homme? Première raison, c'est que David avait une foi absolue en Dieu pour affronter les défis. Deuxième raison, c'est que David a fait tout ce que Dieu voulait qu'il fasse et ce qui montre son obéissance et sa soumission à la volonté de Dieu. Dieu a dit dans le livre des Actes, chapitre 13, verset 22, « J'ai trouvé David, fils d'Isaïe, un homme selon mon cœur qui accomplira tout mes volontés. » Nous allons poursuivre ce matin en disant que la réponse à la question de savoir pourquoi David était considéré comme un homme selon le cœur de Dieu se trouve directement dans le verset. David a fait tout ce que Dieu voulait qu'il fasse. Autre raison, c'est que malgré ses péchés, David a été un homme de confession. Et de repentance. Ça, c'est très important. Je vous ai dit que si Dieu a apprécié David, c'est pas parce qu'il était sans faute, c'est pas parce qu'il était sans péché. Et l'une des raisons, c'est que malgré ses péchés, il a été un homme de confession et de repentance. Ce qui souligne son désir de faire la volonté de Dieu. Une question évidente se pose. Comment Dieu peut-il encore appeler David un homme selon son cœur? Alors que David a commis plusieurs péchés. Quand on regarde les péchés de David, pourquoi est-ce que Dieu continue d'appeler un homme selon son cœur? Vous connaissez sans doute l'histoire.

0: De David et la femme de Uri dans 2 Samuel 11, versets 1 à 17. Je vais lire cette histoire, elle est un peu longue, mais ça vaut la peine. 2 Samuel 11, 1 à 17. Il est dit, l'année suivante, au temps où les rois se mettaient en campagne, David envoya Joab avec ses serviteurs et tout Israël pour détruire les fils d'Ammon et pour assiéger Rabba. Mais David resta à Jérusalem. Un soir, David se leva de sa couche et comme il se promenait sur le toit de la maison royale, il aperçut de là une femme qui se baignait et qui était très belle de figure. David fit demander qui était cette femme et on lui dit, « N'est-ce pas Bathsheba, fille d'Éliam, femme d'Uri, le Héthien ?» Et David envoya des gens pour la chercher. Elle vint vers lui et il coucha avec elle. Après s'être purifiée de sa souillure, elle retourna dans sa maison. Cette femme devint enceinte et elle fit dire à David, « Je suis enceinte. » Alors David expédia cet ordre à Joab, « Envoie-moi Uri, le Héthien. » Et Joab envoya Uri à David. Uri se rendit auprès de David qui l'interrogea sur l'état de Joab, sur l'état du peuple et sur l'état de la guerre. Puis David dit à Uri, « Descends de ta maison et lave tes pieds. » Uri sortit de la maison royale et il fut suivi d'un présent du roi. Mais Uri se coucha à la porte de la maison royale avec tous les serviteurs de son maître et il ne descendit point dans sa maison. On en informa David et on lui dit, « Uri n'est pas descendu dans sa maison. » Et David dit à Uri, « N'as-tu pas de voyage? Pourquoi n'es-tu pas descendu dans ta maison ?» Uri répondit à David, « L'âche et Israël et Juda habitent sous des tentes. Mon seigneur Joab et les serviteurs de mon seigneur campent en rase campagne et moi j'entrerai dans ma maison pour manger et boire et pour coucher avec ma femme. Aussi vrai que tu es vivant et que ton âme est vivante, je ne ferai point cela. » David dit à Uri, « Reste ici encore aujourd'hui et demain je te renverrai. » Et Uri resta à Jérusalem ce jour-là. Et le lendemain, David l'invita à manger et à boire en sa présence et il l'enivra. Et le soir, Uri sortit pour se mettre sur sa couche avec les serviteurs de son maître, mais il ne descendait point dans sa maison. Le lendemain matin, David écrivit une lettre à Joab, il l'envoya par la main d'Uri. Il écrivit dans cette lettre, « Placez Uri au plus fort du combat et retirez-vous de lui afin qu'il soit frappé et qu'il meure. » Joab, en assiégeant la ville, plaça Uri à l'endroit qu'il savait défendu par de vaillants soldats. Les hommes de la ville firent une sortie et se battirent contre Joab. Plusieurs tombèrent parmi le peuple, parmi les serviteurs de David et Uri, le Héthien, fut aussi tué. Alors, vous connaissez cette histoire. Quand on lit attentivement cette histoire, il y a environ 5 péchés qui seront commis successivement par le roi David. Il y a environ 5 péchés qui seront commis par le roi David. D'abord, la convoitise. Le premier péché, c'est la convoitise. Dans 2 Samuel 11, 2 à 4, il est dit, « Un soir, David se leva de sa couchette, de sa couche, et comme il se promenait sur le toit de sa maison royale, il aperçut de là une femme qui se baignait et qui était très belle de figure. » David fit demander qui était cette femme et on lui dit, n'est-ce pas Bathsheba, fille d'Éliam, femme d'Uri le Héthien. Et David envoya des gens pour la chercher. Alors, ici la convoitise. J'aime tellement le passage de Éphésiens chapitre 5, verset 16, qui dit, rachetez le temps car les jours sont mauvais. Rachetez le temps car les jours sont mauvais. Dans la Bible en baoulé, comme bon, quand j'étais en prestage, j'ai fait apprendre ce verset à nos parents en baoulé. Le verset, il est un peu plus explicite. Les traducteurs expliquent ce verset en détail. Ce verset dit quoi? Je vais paraphraser ce que le verset dit en baoulé. Que amoignamti nan montrarin ben. Que amoignamti nan montrarin ben. En yoli ki noye saye. Afin blenga ou nye otite. Ça dit quoi? Quand vous avez le temps, ne restez pas oisif. Faites ce qui est bon. Car les jours sont mauvais. Ça veut dire quoi? Ça veut dire qu'on ne doit pas être oisif dans la vie. On peut interpréter comme le Seigneur nous a sauvés, nous devons nous occuper à quelque chose. nous devons faire l'œuvre de Dieu. Ou bien quand à la maison nous avons fini de travailler, nous devons faire quelque chose, nous ne devons pas rester oisifs. Parce que l'oisivité entraîne toujours quelque chose. C'est ce que ça veut dire. Mais le français dit « racheter le temps ». Alors, David avait l'habitude de partir au front avec les soldats. Cette fois-ci, il a décidé de rester à la maison. Et étant à la maison, il était devenu oisif. Et qu'est-ce qu'il fait? L'oisiveté va l'amener à se promener. Il monte sur le toit, il se balade et il voit la femme de Uri qui se lave. Alors, le fait de jeter un coup d'œil et puis les yeux tombent sur elle et sans savoir qu'elle y était, ça c'est pas un péché. Mais le fait encore de regarder une seconde fois et d'envoyer quelqu'un l'appeler, ça devient mesdames la convoitise. Pourquoi? Parce que étant roi, tu as plusieurs femmes. Tu as plusieurs femmes. Maintenant, tu vas convoiter la femme de ton soldat. Et puis, le soldat même, c'est un étranger parmi les Israélites. Voyez. Et tu vas convoiter sa femme. Donc ici, c'est le premier péché qu'il va commettre. Le premier péché qu'il va commettre. Donc, la convoitise. Mais là, ça ne reste pas sur la convoitise. Le deuxième péché, c'est l'adultère. 2 Samuel 11, 4. Il dit, « Et David envoya des gens pour la chercher. Elle vint vers lui et il coucha avec elle. » Après s'être purifiée de sa souillure, elle retourna dans sa maison. Oh, tu as plusieurs femmes. Tu peux en épouser d'autres. Mais la seule qui appartient à Uri, c'est celle-là que tu veux. L'un de mes pères spirituels, feu révérend docteur André Kouadjo, a été le deuxième président national de l'église Sema Côte d'Ivoire, professeur de théologie un peu partout en Afrique. Quand on était à l'institut, il disait que l'un des péchés les plus difficiles à commettre, c'est celui du sexe. Celui du sexe. Parce que quand on dit qu'on a commis l'adultère, commis le péché du sexe, c'est pas quelque chose qui se fait en une fraction de seconde ou bien en une seule journée. Quand vous voyez la femme, il faut l'aborder. Et souvent, cela prend des jours, voire même des semaines et des mois. Et pendant ce temps-là, l'Esprit de Dieu doit pouvoir nous interpeller. Mais le plus souvent, on fait la sourde oreille au point où on s'entête. Et on va jusqu'au bout de l'accomplissement de ce péché-là. Malheureusement, c'est ce qui arrive. Et ici, David, malgré les nombreuses femmes qu'il a, il pouvait en prendre d'autres. Mais la seule femme du riz, c'est celle-là qu'il va prendre. C'est celle-là qu'il va prendre et commettre adultère avec elle. Et cela est déplorable. Troisième péché, il va mentir. Le mensonge, il va dissimuler son péché. Alors, quand vous faites... le péché, il faut l'avouer. Il faut reconnaître que vous avez péché, demander pardon. Mais il ne faut pas le dissimuler. Voici que la femme va lui annoncer qu'elle est enceinte. Alors, qu'est-ce qu'il faut faire? Il faut l'avouer, appeler Uri pour dire que voici ce qui s'est passé. Mais non, il ne le fait pas. Mais il appelle Uri et il va le faire boire et le faire saouler, l'enivrer de vin. Donc, non seulement il va cacher, dissimuler le péché, ça fait le troisième péché, et le quatrième péché, il va faire enivrer son prochain. Il va faire enivrer Uri. Le livre d'Habacouc, Habacouc chapitre 2, le verset 15, dit « Malheur à celui qui fait boire son prochain, à toi qui verses ton outre et qui l'enivre afin de voir sa dignité. » Alors, qu'est-ce qu'il fait? Il va enivrer Uri. Au point où il a dit qu'il le fait enivrer pour qu'il puisse aller coucher avec sa femme et de dissimuler son péché. Donc, les péchés se succèdent, mais cela n'aboutit pas. Cela n'aboutit pas. Pourquoi? Parce que Uri, quand il est venu, lui, en tant que soldat, c'était la victoire qui le préoccupait. Et puis enfin, le meurtre. Le meurtre. Non seulement il n'a pas pu convaincre Uri d'aller coucher avec sa femme, mais qu'est-ce qu'il fait? Il envoie... Il va rédiger une lettre et la remettre à Uri lui-même pour aller donner cette lettre au chef de l'armée. Pour dire que place-le là où on peut le tuer. Et malheureusement, il a été tué. Voici donc où entraîne l'oisivité. Voyez, à cause de cette oisivité, David va commettre 5 péchés successifs. Mais ce qui est intéressant, c'est que quand le prophète Nathan va l'approcher et va lui expliquer cela, David va se repentir. Pour aujourd'hui, nous allons nous arrêter là. Merci de nous avoir suivis. Shalom, shalom, shalom.
1: C'était à l'école du Seigneur.

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Bonsoir chers auditeurs, toute l'équipe de Une Nuit Soft Power en place. Dans quelques instants, nous allons commencer cette émission. Le temps juste pour nous, sur le plan technique, de nous disposer et nous prendrons langue avec vous jusqu'à 1h.

Bonsoir chers auditeurs, bonsoir chères auditrices de Une Nuit Soft Power. Nous avons pris un petit retard, mais nous allons nous rattraper. Nous sommes en train de mettre au point sur le plan technique certaines choses avant de lancer l'émission. Nous vous laissons en compagnie de très belles musiques, des musiques adoucissantes, des musiques qui fortifie la foi. Nous sommes ensemble jusqu'à 1h du matin. Aujourd'hui, le Seigneur a un message très fort, une démonstration prophétique ce soir. Le Seigneur révélera ce qui te bloque ce soir. Reste connecté à Radio Fréquence Vie.

0: Jésus-Christ de Nazareth. Il est le roi des rois, le seigneur des seigneurs, le souverain, le Shiloh, la lumière du monde, l'étoile brillante du matin, le lion de la tribu de Juda, le fils de l'homme, le berger, le bon berger, le pain de vie, la parole. Il est le Je suis. Jésus-Christ de Nazareth, il est le saint, il est le serviteur, il est le sacrificateur, il est le pasteur et le bon pasteur. Jésus-Christ de Nazareth, il est le soleil levant, la justice, le chemin, la vérité et la vie, le vainqueur, le guerrier, Emmanuel, l'agneau de Dieu, le commencement, la fin, l'alpha et l'oméga, c'est Jésus-Christ de Nazareth.
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2: Bonsoir chers auditeurs, bonsoir chères auditrices. Vous qui êtes connectés à la voix qui dit Dieu vous aime, juste vous présenter nos excuses parce que nous commençons cette émission à 22h58 en temps universel coordonné et c'est un retard qui est indépendant de notre volonté. Nous sommes prêts, tout est rentré dans l'ordre et cette émission commence. Ceci étant dit, chers auditeurs, sachez qu'il y a des choses qu'on voit. Et puis il y a celles qu'on ne voit pas. On peut sourire devant les autres, travailler, avancer, prier même. Mais au fond de soi, quelque chose bloque. Une situation revient sans cesse. Une porte se ferme toujours au même endroit. Une souffrance dont on ne comprend pas l'origine continue. Et parfois, la vraie question n'est pas « Pourquoi ma vie ne change pas ?» Mais plutôt, chers auditeurs, qu'est-ce que je ne vois pas encore dans ma vie? Et justement, cette nuit, dans une nuit soft power, nous allons parler de ces choses cachées qui peuvent influencer, freiner ou détruire une vie. Et le prophète Niazalé Didier sera avec nous autour du thème qui interpelle chacun d'entre nous, chacun d'entre nos auditeurs, tout ce qui est caché et qui détruit ta vie sera révélé. Cher auditeur, peut-être que tu te dis, j'ai pas bien compris, je reprends. Tout ce qui est caché et qui détruit ta vie sera révélé. Une nuit pour comprendre et discerner, chers auditeurs. Une nuit où certaines choses vont enfin sortir de l'ombre. Vous êtes sur Radio Fréquence Vie, on lance le générique et on revient.
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0: Chers auditeurs, une nuit soft power commence maintenant. Et cette nuit, nous allons regarder derrière ce qu'on ne voit pas simplement d'un coup d'œil. Parce que parfois, la vie se confronte à des situations dont on ne comprend pas l'origine. Tu fais des efforts, mais rien ne bouge. Tu pries pour une situation, mais tu as l'impression de tourner en rond. Chers auditeurs, et si derrière ce que tu vis aujourd'hui, il y avait quelque chose que tu n'as pas encore identifié? Le thème que le prophète Niazalé Didier nous propose est très direct. Tout ce qui est caché et qui détruit ta vie sera révélé. Prophète Niazalé Didier, bonsoir et bienvenue.
1: Bonsoir frère Ephraim.
0: C'est une grande joie de te retrouver encore aujourd'hui avec nous.
1: Amen.
0: Et merci encore vraiment de te dégager et d'être avec une nuit soft power. Je vais te laisser, avant de commencer, prier pour nos auditeurs pour recommander cette émission entre les mains du Seigneur.
1: Nous te disons merci pour ce temps que tu permets à cette émission qui ne cesse de faire du bien à tous ces auditeurs connectés. Je te prie de disposer les choses, de permettre que ton esprit soit en mouvement pour guérir, pour délivrer, pour restaurer, pour rétablir, pour réhabiliter, pour faire du bien à tous ceux qui sont connectés. Merci pour ta victoire que tu manifestes à cette émission, au nom de Jésus. Amen.
0: Amen, amen et amen.
2: Ton origine, c'est la Côte d'Ivoire. C'est pourquoi il y en a qui sont à Paris, ils vivent les causes ivoiriennes et puis ils sont étonnés. Quand tu vas dire Paris là, c'est ça qui a changé ton idée. Ça n'a pas changé ta vie. Il y en a qui sont à Paris, ils prennent soin pour aller se laver. Ils ne comprennent pas. C'est leur origine qui se manifeste. Aujourd'hui, à Paris, il y a un coin des Zouglous. On appelle ça le coin des Ivoiriens. Ça veut dire que ton origine va te rattraper toujours. Quel que soit le pays où tu seras, ton origine va te rattraper. Ils viennent du Mali, ils viennent du Burkina. Tu arrives dans des quartiers en Europe, tu vois plein de marabouts. Ils cherchent à consulter. C'est leur origine. Donc, ça rattrape toujours. Souviens-toi de là où tu viens, d'où tu es quitté. Il y en a, ils font malin. C'est dangereux. Tu viens dans une famille où personne n'a réussi. Toi, petit, tu réussis, tu es là. Tu fais malin parce que les esprits sont patients par rapport à ta situation. Mais demain, tu vas tomber.
0: Voilà, chers auditeurs, juste pour que vous sachiez qui est le prophète Niazalé Didier, pour ceux qui l'ont déjà écouté les émissions passées, voilà, donc il est là, il est avec nous, vous avez entendu sa voix tout à l'heure. Nous allons consacrer ces débuts d'émission à notre interview préliminaire et nous allons nous intéresser à l'actualité de l'homme de Dieu, le prophète Niazalé Didier. Alors, homme de Dieu, avant d'entrer dans notre thème, donne-nous un peu de tes nouvelles.
1: Par la grâce de Dieu, les nouvelles sont bonnes. Nous sommes toujours en activité. Il faut dire que nous sommes appelés à annoncer la très bonne nouvelle et c'est ce que nous faisons tous les jours. Aujourd'hui, nous organisons également les hommes de Dieu à des conférences, à des séminaires pour leur permettre d'être toujours actifs et surtout dans le réveil spirituel. Et c'est pour dire au peuple de Dieu que nous cessons de travailler pour l'Église. Nous continuons d'organiser des programmes pour que le corps de Christ soit toujours en mouvement, surtout baigné dans la victoire par la grâce de Dieu. Donc mes nouvelles sont bonnes, ma famille se porte très bien. Et je pense que nous avons toujours les projets pour permettre à l'œuvre de Dieu d'avancer.
0: Et voilà ton actualité actuellement ?
1: Actuellement, nous sommes en train de préparer une très grande conférence qui est, je vais dire, qui se fait chaque année avec le réseau SAP. Et cette conférence, n'est-ce pas, va déplacer un grand homme de Dieu qui nous vient du Canada. Et je crois qu'il sera avec nous à partir du 23 au 27. Et c'est une conférence qui va déplacer toute la Côte d'Ivoire, tous les bien-aimés frères et sœurs, surtout pour les hommes de Dieu. Et c'est une conférence qui fera du bien à tous ceux qui vont se déplacer. Et c'est sur cette conférence que nous travaillons bientôt. Ils auront les annonces qui vont passer à Fréquence Vie et dans les différentes zones pour leur annoncer le programme qui se fera pendant une semaine. Il y aura un mouvement qui va se faire ici en Abidjan, en Côte d'Ivoire surtout, et la gloire de Dieu se manifestera.
0: Il est 23h05 en temps universel coordonné. Nous partons à pas de course. Nous allons terminer cette petite entrée avec cette question sur le thème. Tout ce qui est caché et qui détruit ta vie sera révélé. De quoi on va parler exactement ce soir?
1: Oui, tout à fait. Aujourd'hui, il y a beaucoup de chrétiens qui vivent qui sont dans le Seigneur, qui voient un peu les paroles des victoires qui existent dans la parole de Dieu, la grandeur que Dieu manifeste, mais en quelque sorte, ils ne vivent pas cette victoire-là. Ils ne font qu'entendre, mais rien de bon ne se passe dans leur vie. Or, il y a quelque chose qui est caché, qui détruit leur histoire. Et tant que cette chose n'est pas révélée, la victoire ne se manifestera jamais. Je prends un peu le cas de, on verra même ça, le cas de Gédéon dans la Bible. Mm-hmm. Il n'entendait que des victoires de ce que Dieu avait fait au travers de ses pères. Mais lui, dans la réalité, il était pauvre et ses ennemis avaient le dessus. Et quand l'ange l'a apparu pour dire, tu es un vaillant héros, il dit, mais pourquoi je suis un vaillant? Moi qui souffre, qui vis ceci, qui vit des situations, c'est parce qu'il ne savait pas qu'il y a quelque chose qui était caché dans sa famille, qui perturbait son histoire. Et quand cette chose a été découverte, la Bible déclare que la victoire de Dieu s'est manifestée. Donc, il y a beaucoup de personnes, comme beaucoup de familles, beaucoup de personnes qui vivent des réalités où l'ennemi, n'est-ce pas, détruit leur vie dans le secret. Ils ne savent pas pourquoi c'est la souffrance. Mais il est bon que tout soit révélé. Quand c'est révélé, la victoire se manifeste. Et c'est de cela que nous parlerons ce soir.
0: Est-ce que tout ce qui est caché est forcément spirituel?
1: Tout ce qui est caché, je vais dire, quand on parle de la spiritualité, n'est pas, je vais dire, forcément spirituel, en quelque sorte. Il y a des personnes qui vivent, je vais dire, avec des réalités qu'ils savent eux-mêmes, qu'ils savent eux-mêmes, mais qui ont peur de dévoiler. Et ça peut être un problème dans leur vie. C'est vrai que l'ennemi attaque, les sorciers attaquent, et on ne voit pas ce qu'ils font les sorciers, mais nous-mêmes, souvent, nous sommes victimes de quelque chose. C'est-à-dire, on sait que c'est mauvais, mais on a peur de dire, on a peur de dévoiler, on a peur d'afficher, et ça peut aussi être une grande destruction dans notre vie.
0: Vraiment.

0: l'adversité, Dieu s'octroie en tant que créateur le droit d'utiliser tout comme il veut, quand il veut. Donc ça veut dire que nous appartenons à Dieu. Il peut utiliser chacun de nous comme il veut.
1: Auditeur, auditrice de Radio Fréquence Vie, auditeur de Une Nuit Soft Power, vous avez entendu l'homme de Dieu, le prophète Niazali Didier. Nous sommes en train de parler d'une réalité qui touche beaucoup de personnes. Vivre les conséquences d'une situation sans toujours en connaître la cause. Mais ce soir, nous ne voulons pas simplement chercher à savoir ce qui est caché. Nous voulons surtout comprendre ce que nous devons faire lorsque la lumière est faite sur une situation. Alors, écoutez cette émission jusqu'à la fin. Homme de Dieu, prophète Niazali Didier, c'est à toi de nous conduire jusqu'au point où nous ouvrirons nos antennes.
2: Amen, amen. Je veux bénir Dieu encore pour cette opportunité qu'il nous donne, surtout à ma personne, de cette émission qui ne cesse de faire du bien à moi-même et à tous ceux qui sont connectés. Et encore ce soir, nous partons pour un sujet. Je vais prier et je te bénis pour ce sujet que nous allons voir ensemble, pour tous ceux qui sont connectés. Et je prie qu'à partir de ce message que nous allons entendre, tu fasses du bien à tout un chacun, ta gloire se manifeste et ton onction vient briser le joug dans chaque vie, dans chaque famille, au nom de Jésus. Amen.
1: Amen, amen, amen.
2: Tout ce qui est caché, qui détruit ta vie, sera révélé. Je vais dire à quelqu'un, il est très dangereux de vivre avec ce qu'on ne connaît pas. Ça veut dire, j'ai un mal qui me détruit, mais je ne suis pas informé. Je vais prendre un peu le cas d'un bien-aimé frère qui souffrait d'une maladie. Et il est allé partout pour qu'on diagnostique ce pourquoi il souffre. Et aucune médecine, aucun médecin ne pouvait révéler cela. Ça veut dire, ce n'est pas tous les médecins souvent qui voient le problème, même toutes les machines qui voient le problème. Or, la maladie était cachée. D'autres ont révélé le palu. On lui a donné des médicaments de palu. D'autres ont révélé même des situations. Et même, on lui donnait des médicaments qui étaient en train de lui-même le détruire parce qu'il ne devait pas prendre ça en temps normal. Mais comme ce n'était pas révélé, il prenait tout ce qu'on lui disait. Or, le frère était en train de faire une maladie de diabète. Et tous les médicaments qu'on lui donnait étaient remplis de sucre. Il a fallu que le frère vienne me voir pour dire qu'il ne comprend pas ce qui arrive à sa vie, il maigrit, il dépérit, il y a quelque chose qui ne va pas. Et quand j'ai prié pour lui, il est parti le lendemain à l'hôpital, et je vous assure, là où il est parti, et le contrat a été révélé, il est parti et la vérité a été révélée, c'est là qu'une vérité est sortie pour dire qu'il fait cette maladie. Et à partir de ce temps, il a été soigné et aujourd'hui, il vit la guérison. Bien-aimés frères et sœurs, c'est comme ce que nous vivons aujourd'hui. Il y a des choses que certainement l'ennemi a semées dans votre famille, dont vous ne savez pas et qui détruit votre vie. Ou soit il y a plusieurs personnes qui aujourd'hui, par la honte, pour ne pas qu'on parle de toi, il y a des choses que tu as peur de révéler. Or, c'est ce qui détruit ta vie. Mais tant que cette chose sera avec toi comme un problème, la victoire ne se manifestera pas. Et il y a beaucoup de chrétiens qui non seulement vivent les causes spirituelles parce que spirituellement tu es attaqué, c'est caché, on ne voit pas. Mais il y a des choses que toi-même tu es informé. Ça veut dire, tu sais que c'est peut-être l'acte que tu as posé qui te détruit, mais tu as peur de révéler. Et c'est caché aux yeux de tes enfants, c'est caché aux yeux de ta famille. Il est bon que cette chose soit révélée, afin que nous puissions prier pour toi, pour que la gloire de Dieu se manifeste. Bien-aimés frères et sœurs, j'ai un passage qui va nous ouvrir les yeux là-dessus et aider chacun à comprendre. Je le redis encore, quand tu n'es pas informé de ce qui te détruit, c'est grave. C'est pourquoi il est bon que tu saches qu'il y a telle et telle chose qui détruit ta vie. Je vais soulever trois cas. Le premier cas, l'ennemi a semé certainement des choses dans ta vie dont tu n'es pas informé, qui détruisent ta vie. Le deuxième cas, toi-même tu as touché à quelque chose, ça veut dire que tu as pris quelque chose, tu ne sais pas que cette chose-là te détruit. Dieu peut te révéler que c'est ça qui est la cause. Le troisième cas, tu as fini par être informé que ce que tu as touché, l'impudicité que tu as commis, l'adultère que tu as commis, ou soit la faute que tu as commis, tu as peur de dire ça à un homme de Dieu, ou tu as peur, n'est-ce pas, de dire à quelqu'un, oh pourtant, cela te détruit à petit feu. Ce soir, je crois que Dieu nous fera la grâce et sa gloire se manifestera. Lisons Deutéronome le chapitre 29 à partir du verset 29. Deutéronome 29.
3: Les choses cachées sont à l'Éternel notre Dieu.
2: Les choses cachées sont à l'Éternel notre Dieu.
3: Les choses révélées sont à nous et à nos enfants.
2: Je demande que chacun retienne ce passage. Les choses cachées sont à l'Éternel notre Dieu. Mais les choses qui sont révélées sont à nous et à nos enfants. Si je posais la question à chacun de nous, qu'est-ce qui est bon pour nous aujourd'hui? C'est ce qui est révélé. C'est ce qui nous concerne, ce qui est révélé. Mais celui qui détient ce qui est caché, c'est l'Éternel. Comprenez-moi ce soir. Ce qui est bon pour nous les hommes, pour nous qui sommes à l'écoute aujourd'hui, c'est ce qui est révélé. C'est quand quelque chose est caché et révélé, quand on appelle cela une révélation, en quelque sorte. Vous voyez? Et il dit, les choses cachées sont à l'Éternel. Mais ce qui est révélé sont à nous et à nos enfants. Mais bien aimé, si celui qui a caché ou celui qui détient ce qui est caché ne nous donne pas la révélation de ce qui est caché, on n'aura jamais cette révélation. C'est pourquoi il a dit, cela appartient à l'Éternel. Donc je vais dire à chacun, nous devons nous conformer à Dieu, nous aller vers le Seigneur. C'est lui qui détient toute révélation. C'est lui qui sait qu'est-ce qui est caché et qui a la capacité de nous révéler ce qui est caché. Tant que ce qui est caché n'était pas révélé, bien-aimé, tu n'auras pas la victoire. Non, tu tapes dans le vide. Tu agis dans le vide. Tu frappes dans le vide. Quand le mal qui te ronge n'est pas touché à sa racine, la maladie va continuer à te détruire, le problème va continuer à te détruire. Mais gloire soit rendue à Dieu, parce que la Bible dit, ce qui est caché est à Dieu, mais ce qui est révélé, c'est à nous et à nos enfants. C'est pourquoi, bien-aimé, Dieu qui détient toutes choses a le pouvoir de te révéler. Et pendant que je suis en train de parler, le Saint-Esprit va révéler à plusieurs qui ne savent pas la cause de leur vie que voilà telle chose qui touche à ta vie. Voilà ce pourquoi tu souffres. Voilà pourquoi tu souffres. Voilà pourquoi tu souffres. Voilà pourquoi tu souffres. C'est parce que telle chose est en train de se produire dans ta vie que tu souffres. Dieu a la capacité de le faire. Il va te révéler cela et tu verras, sa gloire va se manifester. C'est lorsque celui qui détient ce qui est caché a le pouvoir de te montrer cela, c'est en cela qu'on appelle une révélation envers toi. Tant qu'il n'a pas libéré cela, tu n'auras pas de révélation. Mais je crois que ce soir, Dieu nous fera la grâce.

0: Dieu. Dieu doit te révéler ce pourquoi tu souffres. Pourquoi les choses n'avancent pas, même dans le ministère. Tu peux avoir un ministère, mais il y a quelque chose qui ne va pas. Tu pries, tu sens que les choses doivent aller. Mais il y a un problème, il y a un blocage. J'ouvre un peu nos yeux sur la vie d'Abraham. Abraham marchait avec son neveu Lot. Lot qui veut dire voile. Le chemin que les deux parcouraient, le constat, Abraham a constaté que Dieu ne lui parlait plus. Et il y avait tout un blocage autour de sa vie. Lorsqu'il a insisté vers celui qui détient ce qui est caché, Dieu lui a révélé le problème qui s'est passé, que son neveu était en difficulté avec lui. Cela va se révéler par un problème entre les travailleurs de Lot et les travailleurs d'Abraham. Il va prendre une décision, n'est-ce pas, de se séparer de son neveu. La Bible dit, à partir de ce temps, je parle de Genèse chapitre 13, à partir de ce temps, Dieu va recommencer à parler à Abraham. Je demande qu'on touche un peu ce point-là. Revenons là-dessus. Allons-y.
1: Genèse 13, verset.
0: Le verset premier.
1: Abraham remonta d'Égypte vers le midi, lui, sa femme et tout ce qui lui appartenait, et Lot avec lui. Abraham était riche en troupeaux, en argent et en or. Il dirigea ses marches du midi jusqu'à Bethel, jusqu'au lieu où était sa tente au commencement entre Bethel et Haï. Verset 4. Au lieu où était l'hôtel qu'il avait fait.
0: Viens au chapitre 14, verset 1. Ouais.
1: Chapitre 14.
0: J'ai pas. Allons-y.
1: Chapitre 14. Dans le temps d'Amraphel, roi de Shinéar, d'Ajok, roi de Lazare.
0: Tu es où?
1: Genèse 14.
0: Attends, excusez-nous.
2: Juste le temps de retrouver le passage, voilà. Le bon passage, et puis on
1: c'est au verset 8, papa. C'est le chapitre
0: 13. Reviens au chapitre 13, verset 8.
1: Verset 7. Il eut querelle entre les bergers des troupeaux d'Abraham et les bergers des troupeaux de Lot, les Cananéens.
0: Viens à partir du verset 14, c'est ce que j'ai cherché.
1: Chapitre 13, verset 14. L'Éternel dit à Abraham, après que Lot se fût séparé de lui.
0: Voilà, on retient ça. L'Éternel dit à Abraham, après que Lot se fût séparé de lui.
1: Lève les yeux. Et du lieu où tu es. Regarde vers le nord et le midi. Vers l'Orient et l'Occident.
0: Ce que nous devons retenir, la Bible dit, après que Lot se fût séparé de lui, Dieu a commencé à se remanifester dans la vie de Lot. Donc, il y a des choses qui peuvent être un blocage. Or, l'attitude de Lot était cachée. Abraham ne savait pas que c'est lui qui était le problème. Et ce problème va se révéler lorsqu'il y aura dispute entre les serviteurs d'Abraham et les serviteurs de Lot. C'est là qu'Abraham saura que son neveu avait un problème avec lui. Vous voyez? Donc, quand ce qui est caché, qui détruit ta vie, n'est pas révélé, la gloire ne se manifestera pas. Ton problème, ce n'est pas forcément celui qui est avec toi. Il y a quelque chose qui ne va pas. Et cette chose-là, Dieu doit te révéler. Même si tu es chrétien, il y a quelque chose qui peut être un blocage. Abraham a été appelé par Dieu, mais il a transporté Lot avec lui. Lot l'a suivi. Lot était un problème, il ne savait pas. Il rencontrait les difficultés. Dieu ne parlait plus à Abraham. Il n'avait plus des choses de l'Éternel. Et il a fallu que cela soit révélé pour que Abraham sache qui est son problème. Le jour où Lot s'est séparé de lui, c'est là que Dieu a commencé à le revisiter. Bien-aimés frères et sœurs, il y a quelque chose qui ne va pas dans ta vie. Les hommes de Dieu font tout, ils prient, parce que ce n'est pas tous les hommes de Dieu qui peuvent révéler ta situation. Il est bon que tu t'approches du Seigneur, afin que Dieu, parce que la Bible déclare, la Bible n'a pas dit... les choses cachées appartiennent aux hommes de Dieu. Non, c'est pas ce que la Bible a dit. La Bible a dit, les choses cachées appartiennent au Seigneur. C'est lui qui détient ce qui est caché. Si un homme de Dieu t'a pas réellement révélé ce dont tu souffres, approche-toi du grand Dieu que tu pries, que tu adores. Je suis convaincu que Dieu va t'ouvrir les yeux sur ton problème. Il peut le révéler à un homme de Dieu. Il peut le révéler à un homme de Dieu. Mais il peut aussi, toi, te révéler, parce que c'est lui qui détient toutes choses. En t'approchant du Seigneur, en présentant ta souffrance, la douleur...

0: ta famille. Seigneur, pourquoi je souffre? Pourquoi ce problème? Pourquoi telle chose? Et c'était le cas de Gédéon. Il dit, mais pourquoi cette souffrance? L'ange s'est révélé pour dire, vaillant héros. Il ne croyait même pas, parce qu'il vivait une souffrance. Jusqu'à ce que l'ange touche le point clé de Gédéon, c'est dans ta famille, là. Ton père a bâti un hôtel, c'est ça qui te fatigue. C'est ça ta pauvreté et c'est ça ta douleur. Si tu vas, tu renverses, tu vas voir. Le jour où l'autre a renversé, Gédéon a renversé l'hôtel qui se trouvait dans la maison de son père, la prospérité et la victoire se sont manifestées. Il y a une seule touche qu'il faut, mais savoir ce qui est caché, et à partir de là, la gloire de Dieu se manifeste. Cela peut changer radicalement ta vie. Il y a quelque chose qui peut changer ton histoire. Il faut qu'on touche. Et c'est très, très, très, très important. Je suis monté dans une voiture aux États-Unis. C'était une nouvelle voiture, une Porsche, la toute dernière Porsche qui est sortie. On m'a fait l'honneur d'avoir ça à la maison, donc je suis monté dedans. Mon ami, pour démarrer la voiture, c'est tellement sophistiqué que tu ne vois même pas le levier de démarrage. On ne voit pas. Le levier même de P, D, N, etc. Démarrage R, tu ne vois pas, tu ne sais pas où c'est. Donc, ma femme me demande, mais on ne va pas maintenant.
1: Et c'est toi qui conduisais?
0: C'est moi qui étais au volant. Je venais de monter. C'est, on est au garage. Mais on ne décolle pas. Il dit, on va décoller tout à l'heure. Je n'ai pas dit à mon épouse que lui qui est assis là, il ne voit pas. La voiture, elle est sophistiquée. Ils c'est ont mis des ingrédients, vraiment des choses. Il faut la grâce de Dieu.
1: C'était quoi cette voiture?
0: Une Porsche.
1: Ah, d'accord.
0: La toute dernière Porsche qui est sortie. Dieu nous a fait l'honneur quand même d'avoir ça à la maison là-bas. Donc, je dis, mais c'est vrai, en tant qu'ancien chauffeur, je vais essayer. J'ai touché un peu les points, Le démarreur est caché quelque part. Il a fallu que je mène une enquête rapide jusqu'à ce que je découvre le démarreur. Et le démarreur, mets ton pied sur le frein, tu appuies le bouton de démarrage, ça a démarré. Mais comment on fait pour partir? Le levier qui démontre qu'on doit décoller, c'est je ne vois pas. Ce n'est pas comme les boîtes automatiques, non. C'est un petit truc, tu vois, toucher seulement. Tu pousses, et puis au tableau, ça sort R, N ou D ou Z. Ce n'est pas possible. Donc, j'ai regardé jusqu'à dire, on dirait ça là, c'est ça m'a étrange là. Et quand j'ai touché, c'est sorti R. J'ai fini par comprendre que c'est là qu'on peut. Et voilà comment j'ai connu la voiture. Bien aimés frères et sœurs, c'est la même chose. Si tu ne sais pas ce qui détruit ta vie, ou pourquoi tu es bloqué, ou pourquoi tu n'avances pas, ça ne marchera pas. Fais tout pour trouver le nœud. Et Dieu, je reviens sur Deutéronome 29. Revenez tout sur Deutéronome 29. Celui qui détient ce qui est caché, c'est Dieu. Mais à nous la révélation. Tant que celui qui détient ce qui est caché n'a pas libéré, la révélation ne viendra jamais. Ça, c'est important. Avant que la révélation ne vienne, on doit découvrir d'abord la chose qui est cachée. Or, c'est Dieu qui détient. Ça veut dire, Dieu peut te révéler ce qui est caché pour ton problème. Pourquoi tu ne travailles pas? Pourquoi il y a un blocage? Pourquoi tes enfants sont malades? Pourquoi il y a une telle situation? Pourquoi tu n'avances pas? Vous voyez? Et on a vu le cas de Abraham, on a vu le cas de Gédéon. On va toucher un petit sujet concernant la vie de Jacob. Jacob est allé chez son oncle lorsqu'il fuyait son frère. Et le temps qu'il a passé, il a passé près de 20 ans auprès de son oncle. Et il devait sortir parce que son oncle était un homme bizarre, un homme stratège. Le monsieur l'avait dans beaucoup de situations. Donc Jacob voulait fuir son oncle. Il avait attendu beaucoup de paroles contre lui, combien de fois il allait maltraiter Jacob. Donc Jacob a averti ses femmes dans le but de quitter, n'est-ce pas, son oncle. En sortant de son oncle, il y a une de ses femmes qui a pris les térubins, je vais dire les dieux, les statues d'adoration de son père, et l'a caché sur là. Or, ça allait être un problème pour la famille. Vous voyez? On va lire ensemble Genèse 31. Le verset 14, à partir du verset 14, lisons un peu rapidement. Allons-y.
2: Rachel et Léa répondirent et lui dit : avons-nous encore une part et un héritage de la maison de notre père.
0: Uh-huh.
2: Ne sommes-nous pas regardés comme, par lui comme les étrangers, uh-huh, lorsqu'il nous a vendus et qu'il a mangé notre argent?
0: Uh-huh.
2: Toute la richesse que Dieu a ôtée à notre père appartient à nous et à nos enfants.
0: Uh-huh.
2: Fais maintenant tout ce que Dieu t'a dit. Jacob se leva et fit monter ses enfants et ses femmes sur les chameaux.
0: Uh-huh.
2: Il amena tout son troupeau et tous les biens qu'il possédait, le troupeau qui lui appartenait, qu'il avait acquis à Padan Aram.
0: Mm-hmm.
2: Il s'en alla avec, vers Isaac, son père, au pays de Canaan.
0: Mm-hmm.
2: Tandis que Laban était allé tondre ses brebis, Rachel déroba les téraphimes de son père.
0: Elle déroba les dieux de son père. Uh-huh.
2: Et Jacob trompa Laban, l'araméen, en ne l'avertissant pas de sa fuite. Il s'enfuit avec tout ce qui lui appartenait. Il se leva, traversa le fleuve et se dirigea vers la montagne de Galaad.
0: Merci. Ce qui nous intéresse, c'est ce que Rachel a pris.
2: Mm-hmm.
0: Vous savez, il y a des personnes qui se promènent avec vous, qui marchent avec vous, qui sont dans votre famille et qui détiennent certaines choses qui créent les problèmes. Ou soit l'ennemi a introduit des choses dans votre famille, dans ce que tu es, dans ta marche, aujourd'hui qui est un blocage pour ta vie. Bien-aimés frères et sœurs, quelles que soient tes prières, quelles que soient tes jeûnes, quelles que soient tes lamentations, tant que cette chose n'est pas révélée, bien-aimé, tu n'avanceras pas. Et ce soir, Dieu est capable. Rachel a pris les dieux de son père. Je ne sais pas ce qu'elle voulait faire avec, mais elle n'a pas dit cela à son mari. Dans mon deuxième paragraphe, vous allez voir à partir du chapitre 22 et 31 au verset 22, lisons ensemble rapidement.
2: Verset 22.
0: Hein?
2: Verset 22.
0: Le verset 22 du chapitre 31 que tu viens de lire. Mm-hmm. On est au verset 21 tout à l'heure. Allons-y, continue.
2: Le troisième jour, on annonça à Laban que Jacob s'était enfui. Il prit avec lui ses frères, le poursuivit cette journée de marche,
0: mm-hmm,
2: et l'atteignit à la montagne de Galaad.
0: Mm-hmm.
2: Mais Dieu apparut la nuit en songe à Laban, l'araméen, et lui dit: garde-toi de parler à Jacob, ni en bien ni en mal. Laban atteignit donc Jacob. Jacob avait dressé sa tente sur la montagne. Laban dressa aussi la sienne avec ses frères sur la montagne de Galaad. Verset 26. Alors Laban dit à Jacob: qu'as-tu fait? Pourquoi m'as-tu trompé? Et amènes-tu mes filles comme des captives par l'épée? Verset 27. Pourquoi as-tu pris la fuite en cachette?
0: Mm-hmm.
2: M'as-tu trompé et ne m'as-tu point averti? Je t'aurais laissé partir au milieu des réjouissances et des chants, au son du tambourin et de la harpe. Et
0: mm-hmm,
2: tu ne m'as pas permis d'embrasser mes fils et mes filles. C'est en insensé que tu as agi. Ma main est assez forte pour vous faire du mal. Mais le Dieu de votre père m'a dit hier: garde-toi de parler à Jacob ni en bien ni en mal. Maintenant que tu es parti parce que tu languissais après la main de ton père, pourquoi as-tu dérobé mes dieux?
0: Amen. Regardez un peu, bien-aimé. Dieu s'est révélé à Laban. En principe, si Dieu s'est révélé à Laban pour dire ne va pas toucher Jacob, il pouvait rester. Comment le grand Dieu d'Israël va se révéler à Laban qui poursuit Jacob? Et il dit tu ne toucheras pas Jacob. Si tu le fais, tu auras des problèmes. Donc, le monsieur devait avoir, il devait avoir peur. Mais il recherchait quelque chose qui lui appartient. C'est Dieu. Je vais dire à quelqu'un: aujourd'hui, Satan vient vers nous, les sorciers viennent vers nous. Ils n'ont plus peur de notre prière, ils n'ont plus peur de nos jeûnes, ils n'ont plus peur de ce qui arrive à notre vie parce qu'il y a quelque chose qui est caché qu'ils recherchent. Ça veut dire qu'il y a quelque chose qui est caché, qui leur appartient, qui détruit notre vie. Elle avait les dieux de son père. Mais Dieu s'est révélé à Laban. Laban pouvait dire: non, vraiment, j'ai peur de ce Dieu-là. Vraiment, je ne touche pas ta vie. Mais il a eu le courage d'aller jusqu'à Jacob. Et il a même dit que le Dieu de tes pères s'est révélé à moi. Réprends-moi cette partie. Réprends-moi cette partie. Fallait garder cette partie, fils.
2: Verset 29. Ma main est assez forte pour vous faire du mal. Mais le Dieu de votre père m'a dit hier.
0: Il dit: le Dieu de votre père m'a dit hier.
2: Garde-toi de parler à Jacob.
0: Garde-toi de parler à Jacob.
2: Ni en bien ni en mal.
0: Mais est-ce qu'il n'a pas parlé à Jacob? Mais il recherchait quelque chose. Termine pour dire.
2: Mm-hmm. Maintenant que tu es parti, parce que tu languissais après la main de ton père, pourquoi as-tu dérobé mes dieux?
0: Pourquoi tu as pris mes dieux? C'est ces dieux-là qu'il cherche. À cause des dieux qui se trouvent dans nos familles, je vais dire, au milieu de nous, dans tout ce que nous faisons, ça veut dire la chose qui est cachée. Le problème qui est caché. Satan n'a pas peur de nous. Les œuvres des ténèbres n'ont pas peur de nous. Le sorcier n'a pas peur de nous. Quelqu'un qui vit dans le péché, c'est que dans l'impudicité. Et qui marche avec toi. Il a un problème pour ta vie. Cela arrivait à Josué. La Bible déclare qu'il est rentré en défaite avec un petit peuple haï à cause d'Akan. Achan était celui-là qui était le problème d'Israël. Il empêchait la victoire de se manifester. À cause d'Achan, le peuple d'Israël est tombé en défaite devant un petit peuple. Pourtant, ils ont eu la victoire devant Jéricho. Mais arrivés devant Haï, ils sont tombés, ils ont succombé à cause d'Achan. La Bible déclare que Josué a déchiré ses vêtements et il a prié toute la journée. Et dans la soirée, Dieu se révèle à lui pour dire, je vais dire à quelqu'un, répatez vers Deutéronome 29. Celui qui détient ce qui est caché a dit à Josué, pourquoi pleures-tu? Pourquoi te lamentes-tu? Mais Israël a péché contre moi. Parmi ton peuple, il y a quelqu'un qui a touché à l'interdit. Cherche-le et trouve-le, enlève-le au milieu et tu verras. Bien-aimé, la Bible déclare, Josué a mené son enquête sur la direction de l'esprit jusqu'à ce qu'il découvre, il y a plusieurs tribus, hein. Ils étaient 12 tribus. Il a checké les tribus, tribu par tribu, jusqu'à ce qu'il ait la révélation de là où se trouve le problème. Il a découvert que c'était Achan. La Bible déclare, il a annulé Achan et sa famille. Les temps qui vont suivre, ils vont avoir la victoire sur Haï et une victoire continuelle. Bien aimé, il peut y avoir un Achan dans ta vie ou quelque chose qui empêche la victoire. Quand l'ennemi a son droit sur toi, il n'a plus peur de toi. Satan n'a pas peur de toi. Le plus petit sorcier de ta famille n'a pas peur de toi. Ils vont rentrer, détruire ta famille, rendre tes enfants malades, bousiller tout ce que tu fais, bloquer ton affaire, bloquer ton ministère, bloquer tes activités, empêcher que tu avances. C'est parce qu'ils ont quelque chose en toi. Jésus a révélé dans Jean le chapitre 14, le verset 31 par là, il dit, le prince de ce monde, viens vers moi, il n'a rien à moi de ce qui lui appartient. Quand Satan sait qu'il a quelque chose en toi, ou tu marches avec quelqu'un qui a quelque chose qui lui appartient, ma soeur, mon frère, il détruira dans ton église, dans ton ministère, dans tes activités, les choses n'avanceront pas. Dans ce que tu fais, bien-aimé, il y a quelque chose qui est caché que Dieu doit révéler. Amen.
2: Amen.
0: Vous allez découvrir encore, pour passer rapidement là-dessus, vous allez voir au chapitre 31, lisons un peu au chapitre 31, jusqu'au chapitre 32, au chapitre 31, le verset 31 32 de Genèse, allons-y rapidement.
2: Jacob répondit et dit à Laban, j'avais de la crainte à la pensée que tu m'enlèverais peut-être mais tes filles. Verset 32, mais périsse celui auprès duquel tu trouveras tes dieux.
0: Ça veut dire, quand ces dieux-là sont avec toi, ou quand le problème qui est caché est là, qu'est-ce qui se passe? Le malheur est dans ta maison. Il dit, il ne savait pas que c'est sa femme qui avait pris cela. Il dit, celui qui a tes dieux doit périr. Or, il jetait un sort sans le savoir. Rachel avait cela. Au verset 33 jusqu'à 35, je vais dire, allons-y rapidement.
2: Laban entra dans la tente de Jacob, dans la tente de Léa, dans la tente de ses deux servantes, et il ne trouva rien. Et il sortit de la tente de Léa et entra dans la tente de Rachel. Rachel avait pris les téraphimes, ils avaient mis sous le bas du chameau, et s'était assise dessus. Laban fouilla toute la tente, mais ne trouva rien. Elle dit à son père, que mon Seigneur ne se fasse point, si je me suis...
0: Merci. Vous allez voir qu'elle avait les dieux, mais elle n'a pas rébellé cela. Elle n'a ni dit à son mari, ni dit à quelqu'un. Elle a dit à son père, non, c'est parce que j'ai un problème. Ça veut dire quoi? Elle détenait quelque chose qui pouvait être un problème dans la famille. Quand nous partons au chapitre 35, à partir du verset... à partir du verset 16 à 20, la Bible déclare, Rachel est morte le jour de son accouchement. Ça veut dire quoi? Le malheur a frappé. Elle a été annulée. Et ce qui a permis à Jacob de vivre une victoire dans la suite. Bien aimés frères et sœurs, c'est tellement important pour nous de comprendre des choses qui sont importantes. On va lire un passage dans Daniel, le chapitre 2, le verset 20 à 23. Allons-y. Daniel 2, le verset 2, le verset 20 à 23.
2: Daniel 2, le verset 20 à 23. Daniel prit la parole et dit, béni soit le nom de Dieu, d'éternité en éternité, à lui appartiennent la sagesse et la force, c'est lui qui change les temps et les circonstances, qui renverse et qui établit les rois, qui donne la sagesse aux sages et la science à ceux qui ont de l'intelligence. Verset 22, il révèle ce qui est profond et caché. Il connaît ce qui est dans les ténèbres et la lumière demeure avec lui.
0: Je vais dire à quelqu'un, Dieu doit révéler ce qui est profond et caché dans ta vie, dans ta famille, dans tes activités. Qu'est-ce qui bloque ta vie? Au temps de Daniel, le roi avait décidé de tuer tous les sages de Babylone parce que le roi avait eu un songe et personne ne pouvait traduire le songe. Or, Daniel, enfant de Dieu, faisait partie des sages, mais il n'était pas dans le, je vais dire, dans le sein des saints, du roi. Une décision a été prise parce que personne ne pouvait traduire le songe. Le roi a eu un songe, il a oublié. Il veut qu'on lui rappelle le songe qu'il a oublié et son explication. Impossible. Le verset 10 dit, les anciens ont dit, roi, c'est impossible, excepté ceux qui ont l'esprit des dieux. Vous voyez, il voulait parler des enfants de Dieu. Lorsque Daniel et ses amis ont appris cela, ils faisaient partie du sentence de mort. La Bible déclare, il a dit à ses amis, il a dit au roi, accorde-nous une journée et demain nous viendrons te révéler ce qui est caché. La Bible dit, ils sont rentrés à la présence de Dieu. Ils ont imploré le Seigneur, invoqué le Dieu d'Israël, invoqué son nom pour que Dieu leur révèle. Je veux qu'on touche cette partie. Revenons un peu à partir de je veux qu'on touche ça. Viens à partir du verset. Chose, comment on appelle ça, 15 par là, allons-y. On va dire verset 15.
3: Mm-hmm. Verset 15. Il prit la parole et dit à Ajok, commandant du roi, pourquoi la sentence du roi était si sévère? Ajok exposa la chose à Daniel. Et Daniel se rendit vers le roi et le pria de lui accorder du temps pour donner au roi l'explication. Mm-hmm. Ensuite, Daniel alla dans sa maison et il instruisit de cette affaire Anania, Michaël et Azaria, ses compagnons, les engageant à implorer la miséricorde du Dieu des cieux afin qu'on ne fît pas périr Daniel et ses compagnons.
0: Il dit d'implorer la miséricorde. Je vais dire à quelqu'un qui m'écoute, ma soeur, mon frère, tu souffres, tu connais des problèmes, des difficultés. Daniel et ses amis étaient en face. Faut pas accuser un homme de Dieu. Faut pas accuser qui que ce soit. Ton problème est quelque part, le problème se trouve quelque part. C'est la miséricorde de Dieu qui peut révéler cela. Amen. Afin que tu aies la solution à ton problème. Sinon, tu vas être dans le Seigneur et rien ne va se passer. La lumière de la parole de Dieu peut t'aider à comprendre la volonté du Seigneur. Continue à l'étude. Continue.
3: Afin qu'il ne fût pas pris Daniel, ses compagnons, avec le reste des sages de Babylone. Verset 19. Alors, le secret fut révélé à Daniel dans une vision pendant la nuit.
0: Amen. Il dit, le secret fut révélé à Daniel dans une vision pendant la nuit. Qui a révélé le secret? Dieu. Qui a révélé le secret? Daniel était un prophète. Je vous dis, Daniel était un prophète. Il était prophète du Seigneur. Il s'est pas concentré un coup pour dire, je vois. Non. Il y a des situations dans la vie, là. On a besoin de s'approcher de celui qui détient le secret. Deutéronome 29 nous l'a dit. C'est lui qui détient ce qui est caché. Il est rentré à la présence de Dieu. Et Dieu a révélé le secret. Ça veut dire le songe du roi. C'est pourquoi Daniel dit, à partir du verset, 20, il loue le Seigneur de ce que Dieu est. On va reprendre cette partie. Reprenons cette partie. Allons-y. Rapidement. Allons vite.
3: Daniel a pris la parole et dit, béni soit le nom de Dieu.
0: Béni soit le nom de Dieu.
3: D'éternité en éternité.
0: D'éternité en éternité.
3: À lui appartient la sagesse et la force.
0: La sagesse et la force.
3: C'est lui qui change les temps et les circonstances.
0: Il change les temps et les circonstances.
3: Qui renverse et qui établit les rois.
0: Il renverse et établit les rois.
3: Qui donne la sagesse aux sages. Et la science à ceux qui ont de l'intelligence. Il révèle ce qui est profond
0: et caché. Il révèle ce qui est profond et caché. Je me dis que si quelque chose est profond ce soir dans ta vie, que tu n'as pas encore vu cette chose, tu sais, tu ne le découvres pas, le Dieu que je prie, qui est capable de toutes choses, va commencer à toucher ta vie. Rien ne sera caché à partir de ma parole. Rien ne sera caché. Il faut que ça soit révélé. Tu souffres en tant que chrétien. Tu ne vois même pas. Les païens sont plus mieux que toi. Ta vie n'avance pas, tes enfants n'avancent pas, tes affaires n'avancent pas, rien n'avance. Pourtant, il y a quelque chose qui tient ton chemin, qui empêche que tu avances. Dieu doit te révéler cela. Et Daniel a été humble, il s'est approché du Seigneur. Aujourd'hui, quand quelque chose nous arrive, en tant qu'homme de Dieu, on ne veut pas s'approcher de Dieu. On ne veut pas chercher la face de Dieu. Dieu est capable. Si tu sais que c'est lui qui peut le faire, il va le faire. Tu as tourné parmi les hommes de Dieu. Tu t'es fait imposer les mêmes partout. Le même problème demeure. Approche-toi du Dieu vivant. Amen. Va à sa présence. Demande-lui, implore-le. Et tu verras sa gloire, n'est-ce pas, se manifester. Allons dans Jérémie, le chapitre 33. Le verset 3. Allons vite. Jérémie 33.
3: Jérémie 33, le verset 3.
0: Vous allez voir, les passages semblent se ressembler, mais il y a quelque chose qui fait la différence. Dans Daniel, il a dit ce qui est profond. Donc, la profondeur, c'est Dieu qui connaît la profondeur de ton problème. Ce qui est caché, qui est profond là. Il va aller chercher ça et puis te révéler. Et je proclame ça sur la vie de quelqu'un qui m'écoute. Ça va se faire. Il y a des personnes qui vont nous appeler tout à l'heure. Pendant que je suis en train de parler, le Saint-Esprit est en train de toucher vos cœurs, vos pensées. Vous êtes en train de voyager, de comprendre de telles choses dans votre vie. C'est la main de Dieu qui est en train de se manifester. Pendant que je suis en train de parler, la gloire de Dieu est en train de toucher des vies. À présent même, Dieu doit te révéler. Tu as trop souffert. Tu as connu, je vais dire, des séparations multiples. Fiançailles, etc. Ta vie n'avance pas. La vie maritale est compliquée. Tout ce que tu veux faire ne bouge pas. Pourtant, le problème est à côté de toi. Tu vis avec le problème. Tu dors avec le problème. Dieu doit te le révéler. Je donne un témoignage. Une de mes filles a vécu 10 ans avec sa cousine. Oh, c'est celle-là qui a été envoyée depuis le village pour bloquer toute sa vie. 10 ans, il vous parle de 10 ans. Chrétienne, elle jeûne et prie, elle a fait toute cérémonie. Elle donne tout, mais rien. 10 ans, tous ces petits choses disparaissent dans la maison, les choses disparaissent. Elle devait se fiancer, zéro, ça n'a pas marché. Son fiancé a disparu, son travail se gâte, elle trouve au travail, ça se gâte. Et elle explique tout à sa cuisine. Un soir, par la grâce de Dieu, nous avons organisé un programme. Et ce programme, on a touché vraiment le nœud du problème. Et l'homme de Dieu que j'ai invité a dit, sérieusement, tu poses tel acte, voilà ce qui va arriver à ta vie. Tu souffres tellement que tu souffres. Elle était la seule qui s'est levée ce soir-là. Et là, devant tout le monde, elle est venue. Elle dit, je souffre tellement, je voudrais que Dieu se manifeste. Et la prière a été faite. Moi et lui, on a imposé les mains à la soeur. On a prié sincèrement ce soir-là. Elle est rentrée à la maison, sa cousine l'a fait asseoir pour dire, ça fait 10 ans qu'on vit ensemble, mais tu n'as jamais su que c'est moi qui suis ton problème. Je vous dis la vérité. Je prie Dieu, on va l'amener ici à la radio. Elle dit, c'est moi qui suis ton problème. Et on m'a envoyé depuis le village pour bloquer ta vie, ton foyer, tes activités. Ce soir, je me dévoile. Donc, il faut qu'on règle ça. Elle a dit à sa cousine de quitter la maison. Ce soir, elle a quitté la maison. Et le lendemain, elle nous a appelé. J'ai même croisé sa cousine. Elle m'a révélé qu'elle est sorcière, elle est très dangereuse. Vous voyez? Son fiancé qui était parti est revenu en décembre, 2019. Il est revenu en décembre 2019. Si? En 2019, je ne sais pas. Il est revenu en décembre. Il a fait décembre avec nous. Vous voyez? Et l'année qui a suivi, en février qui a suivi, ils sont légalement mariés. Aujourd'hui, ils sont à l'église. Sa vie a été restaurée. Sa cousine a vécu 10 ans. Elle est chrétienne, hein, pas chrétienne, baptisée, tout ça. 10 ans. Mais elle ne savait pas que c'était son problème qui était là. Il a fallu ce soir-là pour que Dieu révèle cela. Allons-y.
1: Jérémie 33.
3: 33, verset 3. Mm-hmm. Invoque-moi, je te répondrai.
0: Il dit invoque. Il n'a pas dit faut pleurer. promène-toi. Non, il dit invoque-moi. Pendant que je suis en train de parler, commencez à invoquer le Seigneur. Parce qu'il va ouvrir vos yeux. Commencez à invoquer le Seigneur. Il peut me parler de ton sujet. Ce qui est caché là. Commencez à invoquer le Seigneur. Commencez à implorer le Seigneur. Sois humble. Faut pas dire non, j'ai entendu les hommes. Non, mon ami. Il y a une période que Dieu dispose pour libérer ta vie. Tout le monde t'a imposé les mains. Rien ne s'est passé. Mais le Seigneur veut te faire comprendre qu'il y a quelque chose qui ne va pas. C'est très important. Continue la lecture.
3: Je t'annoncerai des grandes choses.
0: Je t'annoncerai des grandes choses.
3: Les choses cachées.
0: Les choses cachées.
3: Que tu ne connais pas.
0: Que tu ne connais même pas. Il y a des choses dans ta vie que tu ne connais pas. Le diable a bloqué ton avenir. Il a bloqué ton bonheur, il a bloqué ton succès, il a bloqué ton mariage, il a bloqué ton enfantement, il a bloqué toutes tes activités, il a bloqué la vie des enfants, il a mélangé l'histoire de tes enfants, ils ne vont rien à l'école, pourtant c'est les enfants intelligents, tout est coincé, tu vis le non-accomplissement, mais Dieu dit qu'il faut l'invoquer. Invoque-le et lui va te montrer les choses et les grandes choses que tu ne connais pas. Tu as appelé à la grandeur, mais le diable a réduit ta vie à néant. Tu as appelé à des grandes choses. Mais le, ce qui est caché là, reprends cette partie, j'aime ça, j'aime ce passage là. Allons-y, allons encore.
3: Invoque-moi, je te répondrai.
0: Invoque-moi, je te répondrai.
3: Je t'annoncerai des grandes choses.
0: Je t'annoncerai des grandes choses.
3: Des choses cachées.
0: Des choses cachées
3: que tu ne connais,
0: que tu
3: pas.
0: Ne connais pas. Tu es ignorant souvent. Quand l'ennemi te voile, tu es ignorant. Gédéon était ignorant. C'était un vaillant héros. Quand l'ange a dit, tu es un vaillant héros, il dit non, non, non, on ne peut pas dire ça. Je suis pauvre. Ma famille est la plus pauvre de Manassé. Et puis tu dis que je suis un vaillant héros. Mais il était vaillant héros. Mais ce qui est caché là, avait fermé ce qu'il était réellement. Tu es un homme de gloire, tu es une femme de gloire, tu es un homme de succès, de bonheur. Mais le problème qui est là, là est en train de te faire révéler que tu n'es rien. Mais on doit ôter cela ce soir afin que tu entres dans ta destinée, que tu entres dans ta gloire. Et c'est possible. Faut pas te t'embrouiller, te lamenter pour dire non, non, le Seigneur est capable. Il peut changer ton histoire. Il y en a qui ont voyagé, qui sont allés dans les pays, excusez-moi, Ghana, Nigeria, leur problème demeure. Mon ami, ce n'est pas les voyages qui vont changer ta destinée. Hein. C'est la compréhension des Écritures et comment tu t'approches de Dieu. Ce n'est pas un voyage. Ça, je te le dis. Même quand tu voyages, il faut savoir dans quel état tu vas là-bas. C'est clair. Invoque-le. Le jour de ta détresse, il va te montrer les choses cachées que tu ne connais pas. Des grandes choses. Ça, c'est Jérémie qui le dit. Il y a un passage qui est très touchant pour moi, que nous allons lire ensemble. Luc, le chapitre 12, le verset 3.
3: Luc, chapitre 12,
0: verset 3. Vous allez remarquer que Jérémie, dans Daniel, il a parlé de profondeur. Dans Jérémie, il a dit des choses que tu ne connais pas, les grandes choses cachées que tu ne connais pas. C'est des grandes choses. Ce qui était des grandes choses, donc la grandeur que tu ne connais pas. Allons-y dans Luc.
3: Luc 12, verset 3. Mm-hmm. C'est pourquoi tout ce que je vous aurais dit dans les ténèbres sera entendu dans la lumière. Et ce que vous aurez dit à l'oreille dans les chambres sera prêché sur les toits.
0: Reprends ça pour moi.
3: C'est pourquoi tout ce que je vous aurais dit dans les ténèbres mm-hmm. sera entendu dans la lumière. Et ce que vous aurez dit à l'oreille dans les chambres sera prêché sur les toits.
0: Ta version là, c'est quelle version?
3: Une seconde.
0: Reprends encore pour moi.
3: C'est pourquoi tout ce que vous aurez dit.
0: Voilà, c'est
3: dans
0: ça.
3: Les
0: maintenant,
3: ténèbres,
0: c'est maintenant, j'entends ton langage. Tu, moi, j'entends tout ce que j'aurais dit.
3: Non, tout ce que vous aurez dit.
0: Voilà.
3: Dans les ténèbres
0: uh-huh.
3: sera entendu dans la lumière. Et ce que vous aurez dit à l'oreille dans les chambres sera prêché sur les toits.
0: Ça veut dire quoi? Ça veut dire que ce que ton ennemi est en train de faire derrière toi, qui a mijoté des sujets contre toi. C'est dans la nuit, dans le noir qu'ils ont fait. Mais à cause de la grâce de Dieu, cela sera mis à la lumière. Je ne sais pas ce que tu vis comme réalité. Il y a un blocage. Il y a quelque chose qu'on doit toucher pour que ton histoire change. Mais l'ennemi est en train de te détruire. Je te parle ce soir afin que la gloire de Dieu se manifeste. Il y a la spiritualité que tu ne connais pas. C'est tellement que l'ennemi est venu s'aimer de la mauvaise graine dans ta vie, dans tes affaires, dans tes activités, parmi ta famille que tu ne connais pas. Dieu est capable de te révéler. C'est tellement que tu as touché à quelque chose, tu ne sais pas que c'était un problème. Dieu va te révéler que ce pourquoi tu as touché là, c'est un problème. Il y a des gens qui tissent des alliances avec des personnes, mais tu ne sais pas que c'est lui ton problème, comme Abraham. Abraham a pris Lot, il ne savait pas que Lot allait être son problème. Et l'autre a été un problème révélé. Et lorsqu'il s'est débarrassé, sa gloire s'est manifestée. Ça, c'est le deuxième cas. Troisième cas, il y a des gens qui sont informés du problème qui arrive à leur vie. Parce qu'ils ont touché à quelque chose. Vous voyez, David a couché avec la fille de la femme d'un de ses serviteurs. Et cela a été révélé au prophète. Il n'a pas nié. Il n'a pas nié. Il a dit... Il reconnaissait lui. Parce que ça pouvait lui coûter la mort. Mais parce qu'il a révélé cela, il a reconnu cela, il a été sauvé. C'est vrai, il y a des conséquences qui sont manifestées. Donc il y a toutes ces choses. Aujourd'hui, on est victime de certaines choses. On a touché à certaines choses qui créent des problèmes à nos enfants, à nos activités, qui sont un problème aujourd'hui. Vous voyez? Donc, bien aimé frères et sœurs, tu sais là où se trouve ton problème. Dieu doit révéler cela afin que la grâce de Dieu se manifeste. Il y a des choses que le diable est en train de faire, il y a des choses que le diable est en train de manifester, qui aujourd'hui est un problème dans ta vie. Ce soir, avant que je m'arrête, je vais apporter une pensée à la vie de quelques personnes qui sont connectées en ce moment. Et dans votre appel ce soir, il faudrait que vous appeliez pour que, par la prière, on puisse vous aider. Il y a une personne qui est connectée, qui a un problème d'enfantement. Comment ça se passe? Ça veut dire, tu as eu même des grossesses et qu'il ne reste pas. Ça, il y a un sujet pour ça. Ça fait, si je dis ça fait plusieurs fois ça se passe, plusieurs fois, ça peut être deux ou trois fois. Il y a quelque chose de caché qui dérange ta progéniture, ton enfantement. Deuxième sujet. Tu étais proche du mariage. Pendant que ça devait se faire, il y a eu un scandale qui s'est manifesté. Et cela a causé une séparation entre toi et celui qui était prêt à te marier. Tu ne sais pas pourquoi c'est arrivé. Un problème entre vous. Or, tu n'es pas à ta première fois qu'un problème comme ça t'arrive. Je vais dire à la personne, ce qui est caché, qui fait ça là, doit être révélé. Si tu appelles ce soir, cela, tu seras révélé. La troisième personne, tes affaires ont pris un coup. Ça ne marche plus. Tu es rentré dans une détresse, dans une pauvreté, dans un dégât de tes affaires que tu n'as pas compris. Il y a quelque chose qui s'est passé. Il faudrait que je te le dise. Quand tu vas appeler, je te dirai pourquoi tes affaires ont pris un coup. Et après ma parole, vous allez voir, le succès, vous venez rendre témoignage ici, le succès va se manifester. Le succès va se manifester. La dernière personne, pour ne pas trop exagérer, parce que je vais prendre ces cas-là. Au fait, je prends ces cas-là pour vous montrer qu'il y a des réalités, quoi. Parce qu'on m'a donné l'opportunité, hein, voilà. Donc, la dernière personne, là, tu as un parent de l'autre côté en Europe, tu as un parent qui devait se faire voyager. C'était tellement clair et proche que la chose se passe tellement bien. Tout a été fait d'une manière propre. Mais aujourd'hui, ça veut dire, vous êtes dans le non-accomplissement des projets du voyage. La personne qui était prête à te faire partir, là, ça veut dire, la personne était chaud au départ, mais aujourd'hui, ça s'est éteint, on dirait, tu as eu problème à la personne. Il y a quelque chose de caché derrière ça que je vais te révéler. Retenez ces paroles que j'ai dites et dans l'appel que ces personnes se mentionnent. Le reste, quand vous allez appeler, on en parlera. Parce que Dieu est un Dieu d'ordre. Il ne laissera pas ta vie ainsi. Et sa gloire va se manifester. Le Seigneur me demande d'ajouter un problème dans la vie d'une personne qui supplie en ce moment le Seigneur. Dans ta famille, il y a une maladie, c'est-à-dire la maladie a touché ta maison, tes enfants, ça veut dire c'est répétitif. Pour que ton argent ne reste pas. C'est-à-dire, c'est aujourd'hui, pendant que les enfants se portent bien, quand tu touches à quelque chose, c'est là qu'il y a un problème, il y a quelque chose qui va se passer. Tu es toujours dans les dépenses multiples. Et aujourd'hui, tu ne peux plus joindre les deux bouts. Parce que tu es obligé de le faire. Il y a un problème, je vais te le dire. Dieu soit loué ce soir. Ce qui est caché doit être révélé. Parce que Dieu te promet des grandes choses. L'ennemi ne va pas continuer comme ça. Même si ce soir, tu n'as pas reçu une révélation de ma part, Dieu que je prie est le Dieu de la révélation, il va t'ouvrir les yeux. Tu as dormi, Dieu va te parler. Ne laisse plus cette affaire comme ça. Tu ne dors plus avec le problème, non. Tu souffres, tu vis des réalités. L'ennemi se moque. Or pourtant, la solution est tout proche et tout près de toi. Parce que tu ne sais pas c'est quoi, tu souffres, tu vis des problèmes. Bien aimé, il est temps que ce soir, tu saches que le Seigneur t'aime et il a quelque chose de grand, n'est-ce pas, à accomplir dans ta vie. J'étais votre serviteur, le prophète Didier Nyazalé. Nous allons prier le Seigneur. Nous te bénissons, Seigneur, pour ce message. Je sais que plusieurs personnes vivent des circonstances dans leur histoire, dans leur vie. Ils vivent des réalités, comme tous ces hommes de Dieu que nous avons cités dans la Bible. Abraham qui a vécu une réalité très grave. Son propre neveu était un problème pour lui. Gédéon qui ne savait pas que c'est l'autel que son père avait bâti qui était un problème pour lui. Tout était caché. Mais Dieu, tu as permis que cela soit révélé parce que tu es le Dieu de la révélation. C'est pourquoi je prie pour toutes ces personnes qui sont connectées. D'ailleurs, permettre que la révélation les touche et qu'ils sachent pourquoi la souffrance, afin que ton nom soit glorifié. Merci parce que tu le fais. Au nom précieux et puissant de Jésus. Amen.
4: Dieu est toujours prêt à restaurer tout ce qui a été perdu dans votre vie. Sachez que Dieu peut restaurer votre vie. Rien n'est trop perdu pour être retrouvé en Dieu. Tant que Dieu est présent, la guérison est assurée. J'étais malade, Dieu est rentré dans ma vie, il m'a guéri. J'ai vu des aveugles, recouvrir la vue. Ce qui est perdu existe quelque part et Dieu va le chercher. Dieu va le chercher pour toi. Écoute-moi bien. Ne cesse pas de croire.
5: Que cette parole s'attache à toi et à tes enfants au nom de Jésus. Que cette parole s'attache à toi et à ta maison au nom suprême de Jésus. Que les choses qui avaient été ralenties connaissent une accélération divine, un repositionnement. Je décrète et je déclare un repositionnement. Que maintenant cette parole s'attache à toutes les familles connectées au nom suprême de Jésus.

0: auditeurs, auditrices de Radio Fréquence Vie, c'est à vous maintenant. Chers auditeurs, vous avez entendu la parole. Vous avez peut-être reconnu certaines situations. Ne gardez pas forcément cela pour vous seul. Partagez. Appelez-nous au 07 58 21 21 21. Je le répète, 07 58 21 21 21. Vous pouvez également nous envoyer vos messages par WhatsApp ou par SMS pour demander le numéro de l'homme de Dieu à la fin de l'émission au 01 0208 18 02. Mais pour le moment, il faut appeler au 07 58 21 21 21, 3 x 21. Et cette émission de cette nuit sera votre clé. Chers auditeurs, c'est votre clé cette nuit. Il est 00 minutes en temps universel coordonné et nous sommes au milieu de la nuit. La Bible dit que c'est à cette heure que Jésus est apparu aux femmes sages et qui sont entrées. Ce que Dieu veut révéler, aucune ombre ne peut le cacher, chers auditeurs. C'est le fil rouge de cette émission. Et pendant que vous appelez, retenez ceci, retenez le fil rouge. Ce que Dieu veut révéler, aucune ombre ne peut le cacher. Nous prenons notre premier auditeur ou première auditrice. Allô?
1: Oui, allô?
0: Bonjour mon frère, bienvenue sur Radio Fréquence Vie. Tu es le premier et je prie que l'onction des premiers s'attache à cet appel. Nous t'écoutons.
1: Amen. Amen. Moi, je me nomme Blédi.
0: Blédi?
1: Oui, Claver.
0: D'accord, Blédi Claver. Nous t'écoutons.
1: Voilà. Voilà. Vraiment, je souffre, pasteur. Et ma vie, tout ce que l'homme de Dieu a signifié, vraiment, me tient.
0: Ce que l'homme de Dieu, s'il te plaît, ce que l'homme